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1: Donc je vous entretiens sur la guerre juste, mais à travers l'angle de la paix chez saint Thomas d'Aquin. Pourquoi ? Parce que il y a grosso modo trois conceptions sur les rapports entre la guerre et, je dirais, ce qui s'oppose à la guerre, qui est la paix. Et ces trois conceptions donc sont très différentes, et il convient de remonter à leur origine. Et on les trouve en particulier, eh bien, chez les auteurs les plus anciens de l'histoire qui nous est parvenue, les Grecs, et puis le Haut Moyen-Âge, qui a commencé à réfléchir sur les rapports paix et guerre. Alors, quelles sont ces trois conceptions ? La première, la plus classique, c'est celle de saint Augustin, où il associe la justice et la paix, en disant que la paix est le fruit de la justice. Voilà la conception la plus prégnante qui est encore présente, par exemple, chez notre pape Léon XIV, qui, vous savez, est un Augustin de formation, et qui nous dit dans son encyclique Magnifica Humanitas, au numéro 215, « Tous, à quelque niveau que ce soit, nous pouvons contribuer au fondement de la paix, qui est la justice. » Vous voyez ce rapport entre justice et paix très marqué. Et il continue « Nous ne rechercherons pas en effet n'importe quelle paix, une absence de conflit à tout prix, mais cette paix véritable qui naît de la justice. » Il existe un lien étroit entre la justice de chacun et la paix de tous. Il cite saint Jean-Paul II, message pour la 31e journée mondiale de la paix en 1998. Commentant le verset du psaume « Justice et paix s'embrassent » au psaume 85, saint Augustin écrit « Il n'est personne pour ne point désirer la paix, mais tous ne veulent point faire la justice. Mais fais la justice » parce que la justice et la paix s'embrassent et ne sont point en désaccord. À quoi bon être en guerre avec la justice ? La justice te dit « ne vole point » et tu n'entends pas. « Ne commets point d'adultère » et tu ne veux pas entendre. « Ne fais pas autrui ce que tu ne veux point qu'on te fasse. Ne dis pas autrui ce que tu ne veux pas qu'on te dise. Veux-tu donc arriver à la paix ? Fais les œuvres de la justice. » Donc c'est une magnifique apologie, vous voyez, de ce rapport entre justice et paix. C'est la conception majeure que la plupart ont. Mais vous avez entendu ce que dit le pape Léon XIV. Il évoque la parole de saint Augustin qui dit que la paix n'est pas une absence de conflit à tout prix. Or pour beaucoup, et du temps de saint Thomas, il y avait cette conception aussi relativement classique de dire la paix est en rivalité avec la guerre, c'est-à-dire la guerre, c'est l'inverse de la paix. Une sorte, vous voyez, de dialectique entre guerre et paix. Vous savez, il y a beaucoup d'auteurs qui ont joué sur cette dialectique, Tolstoï ou tant d'autres. Et donc la paix est définie seulement comme absence de guerre. Voyez, et du temps de saint Thomas d'Aquin, vous avez un homme de loi, un canoniste, on dirait de nos jours, théologien en même temps, Henri de Gand, dans la Summa Aurea. Il a enseigné entre 1239 et 1253, donc c'est vraiment contemporain, un peu avant saint Thomas, et qui dit que la paix est absence de guerre. Voilà, un point c'est tout, et un général pourrait être facilement d'accord avec cette visibilité, si vous voulez. Il n'y a pas la guerre, donc c'est la paix. Mais ce n'est pas nécessairement la victoire, si vous voulez, comme vous l'a très bien dit le général juste avant moi. Ce n'est pas le fruit d'une victoire, ça peut être seulement un consensus mou, voyez. On avait ce matin au texte de l'évangile, les Géraséniens qui sont visités par Jésus, il y en a deux qui sont possédés, et Jésus passe par là, et on laissait tranquille ces deux personnes possédées, puis voilà que Jésus survient, il bouscule un peu tout, et puis finalement les démons fuient dans les ports, etc. Mais à la fin, les Géraséniens ne sont pas du tout contents de cette perte massive de 200 porcs, c'était leur gagne-pain, et ils demandent à Jésus surtout de ne pas rester là. Et on comprend très bien que ces gens ne vivaient que dans un consensus mou, c'est-à-dire ils ne luttaient pas contre le mal, ils lui avaient donné une place, des chemins dans lesquels personne ne passait, mais quand Jésus arrive, évidemment, ce consensus mou éclate, et à ce moment-là, on voit les choses plus réellement. Donc, vous voyez, ces deux conceptions sont les deux conceptions massives de les rapports entre, je dirais, la paix et ce qui conduit à la paix, soit l'absence de guerre, soit la justice. Mais il existe une troisième conception, et c'est celle que nous allons essayer de découvrir dans un premier temps. C'est la conception de saint Thomas d'Aquin, qui nous permettra de mieux comprendre après ce qu'est une guerre juste. Qu'est-ce qu'a fait saint Thomas d'Aquin? Eh bien, saint Thomas d'Aquin est d'abord un lecteur de l'Écriture. Il est théologien, donc la lecture de la Scriptura Sancta, c'est le premier devoir du théologien. Et vous avez effectivement une tension dans l'Écriture, dans ce rapport justice et paix, ou amour et paix. Lisons quelques passages. Nous venons d'entendre le passage cité par le pape Léon XIV, « Amour et vérité se rencontrent, justice et paix s'embrassent ». Mais vous avez aussi la devise de Pie XII, « Opus justitiae pax ». C'était son motu, sa devise de pape. L'œuvre de la justice, c'est la paix. Le fruit de la justice sera la paix. Et l'effet de la justice, repos et sécurité à jamais. On pourrait lire bien d'autres passages, comme le fait aussi de la correction. Toute correction ne paraît pas sur le moment être un sujet de joie, mais de tristesse. Plus tard cependant, elle rapporte à ceux qu'elle a exercés un fruit de paix et de justice. Vous voyez, donc l'aspect correctif de la justice qui permet de retrouver la paix. Saint Jacques dira « Un fruit de justice est semé dans la paix pour ceux qui produisent la paix ». Donc voilà, l'Écriture donc assemble très fortement paix et justice. Mais il y a d'autres passages qu'il ne faut pas manquer, où l'on voit que le dynamisme pour aboutir à la paix est l'amour. Par exemple, quand Jésus plaide la justice et l'amour, il dira « Malheur à vous les pharisiens qui acquittez la dîme de la menthe, de la rue et de toute plante potagère, qui délaissez la justice et l'amour de Dieu ». Et continuant donc cette analyse, nous voyons que les commentateurs des évangiles, c'est-à-dire les écrits sacrés qui suivent les quatre évangiles, eh bien, vous avez les lettres de saint Paul ou de saint Pierre ou de Jude qui associent volontiers amour et paix. Par exemple, Romains chapitre 2, « Gloire, honneur et paix à quiconque fait le bien, aux Juifs d'abord, puis aux Grecs. » Ou encore, dans la deuxième épître aux Corinthiens, où l'apôtre nous dit « Ayez même sentiment, vivez en paix, et le Dieu de la charité et de la paix sera avec vous. » Vous voyez, qui associe charité et paix. Et dans l'Épître aux Éphésiens, pareil, que le Père et le Seigneur Jésus-Christ accordent paix aux frères, ainsi que charité et foi. Et dans l'Épître à Timothée, deuxième, « Miséricorde, paix de par Dieu, le Père et le Christ Jésus », ou l'Épître de Jude, « À vous, miséricorde et paix et charité en abondance ». Donc, les auteurs sacrés ont très volontiers associé paix et charité. Donc, pour nous, c'est important, parce qu'on va comprendre comment saint Thomas va arriver à cette définition de la paix à partir de l'amour plutôt qu'à partir de la justice ou l'absence de guerre, qui sont les deux lieux communs, si j'ose dire, acceptés à son époque du haut Moyen-Âge. Donc, quand on lit ces écrits, la première synthèse est le commentaire des sentences de l'évêque de Paris, Pierre Lombard, et c'était obligatoire pour avoir le titre d'enseignant. Il fallait commenter les sentences de l'évêque de Paris. On appartenait à l'université à cette époque de cette manière-là. Donc il fallait commenter ce que l'évêque du lieu avait dit. Donc Pierre Lombard, évêque de Paris. Et dans ce commentaire donc, des sentences de l'évêque de Paris, eh bien, tout tourne autour de la paix, mais la paix comprise seulement comme non-guerre. Et saint Thomas donc s'appuie sur un écrit de saint Augustin, La Cité de Dieu, où celui-ci dit « La paix de toutes choses est la tranquillité de l'ordre ». Retenez cette expression. Tranquillitas ordinis, c'est très souvent un moyen pour présenter ce qu'est la paix, la tranquillité de l'ordre. Mais la tranquillité de l'ordre, vous comprenez, ça peut être un ordre qui n'a pas nécessairement, je dirais, toutes les qualités que l'on puisse demander à un ordre, car il y a des ordres qui peuvent être seulement, je dirais, imposé par la force. Je ne sais pas si vous vous souvenez historiquement, en 1831, il y avait eu ces insurrections démocratiques dans toute l'Europe et en particulier en Pologne. Et la Pologne avait été durement sanctionnée par le gros voisin russe qui était venu remettre de l'ordre à Varsovie, le tsar. Hein, donc, avait fait une répression extrêmement sanglante à Varsovie pour, juguler cette liberté dont s'étaient appuyés les Polonais. Et donc, le 16 septembre 1831, le général français, ministre de la guerre, Bastien Sébastiani, déclare dans le journal Le Moniteur, le gouvernement a communiqué tous les renseignements qui lui étaient parvenus sur les événements de la Pologne au moment où l'on écrivait la tranquillité régnait à Varsovie. Alors évidemment, la presse d'opposition s'est déchaînée contre cette formule, hein, puisque le tsar Nicolas Ier avait massacré les Polonais. Donc ce n'était pas du tout une bonne chose, mais présenté à travers les mots de ce général Sébastiani, l'ordre et les journaux avaient marqué « Le général est très content, l'ordre règne à Varsovie ». Mais quel ordre, vous comprenez, un ordre sanglant. Donc vous voyez, la tranquillité de l'ordre est une expression redoutable. Tranquillité de l'ordre juste ou tranquillité d'un ordre coercitif. Voyez. Donc il faut faire attention à cette définition de la paix comme tranquillité de l'ordre. Et saint Thomas, donc, dans les premiers temps, suit, je dirais, d'une manière assez littérale, saint Augustin, c'est le maître de l'Occident, vous savez, c'est le docteur des docteurs, comme dit Paul VI. Donc la tranquillité exclut le bouleversement causé par un empêchement, et la paix existe quand rien qui trouble l'ordre correct de la cité. La paix, c'est aussi l'inclination qu'elle a par rapport à sa fin, qu'elle désire naturellement et qui n'est pas empêchée. Vous voyez, c'est toujours la paix prise comme fruit du fait qu'elle n'est pas empêchée, que la guerre, dans le fond, est évacuée. La paix, dira même saint Thomas dans ce passage, est aussi nécessaire à la béatitude, mais en tant qu'elle écarte ce qui peut empêcher la béatitude. Donc toujours, voyez, dans un regard d'opposition à ce qui pourrait être conflictuel. Donc une définition de la paix, je dirais, au ras des pâquerettes. Hein. Et dans ses commentaires successifs, saint Thomas va petit à petit perfectionner son regard. Là, c'est un regard d'étudiant. Et va petit à petit chercher à mieux comprendre ce que c'est que la paix. Et il va le comprendre à travers la notion de concorde, en voyant que la paix ajoute à la concorde quelque chose de supplémentaire. Car la concorde, c'est seulement, comme l'indique l'étymologie du mot concorde, cum corde, avec le cœur, c'est l'accord de personnes entre elles. Mais la paix, dit saint Thomas, nécessite quelque chose de plus grand qui s'ajoute à cette concorde entre hommes, c'est la paix intérieure. C'est la paix que chacun doit découvrir en lui-même. Et cette paix, il la comprend avec les paroles de Jésus, l'action propre de Dieu est de produire la paix. 1 Corinthiens 14, 33. Dieu n'est pas un Dieu de trouble, mais de paix. Et cette injonction, vivez dans la paix et le Dieu d'amour sera avec vous. La paix, dit saint Thomas, n'est en effet autre chose que l'unité des affections. Or, cette union ne peut être que l'œuvre de Dieu seul, parce que c'est par la charité qui ne procède que de Dieu que les cœurs sont unis. Lui seul peut rassembler et unir, car Dieu est charité, et la charité est le lien de perfection. Aussi est-ce lui qui fait habiter ensemble ceux qui n'ont qu'un cœur. Il cite le psaume 67, verset 7, ou 68 dans nos versions hébraïques. Or l'homme a fait la paix entre Dieu et lui par le mystère de Jésus-Christ. Donc ces commentaires bibliques l'aident petit à petit à sortir, si vous voulez, de la double catégorie, la paix c'est l'absence de la guerre, ou la paix est le fruit de la justice. Il voit petit à petit, grâce aux commentaires bibliques, apparaître l'intime dynamisme qui aboutit à la paix, qui est l'amour, la charité. Et le moment où il cherche les conditions de la paix, c'est dans son commentaire des noms divins de Denis, le pseudo Aréopagite, qui est un grec, et il dira, il faut trois conditions pour avoir la paix. Premièrement, certes, pour les distinguer les unes des autres, disons qu'il peut exister... Il ne peut exister d'ordre qu'entre des choses qui sont différentes. Donc il faut d'abord, quand il y a un risque de conflit, d'abord voir quel est l'ordonnancement des choses. La première des choses, c'est de regarder l'agencement. Comme un militaire, il voit bien qu'il y a un général, il y a des colonels, il y a des lieutenants, etc. Il y a toute une troupe qui suit. Il y a une hiérarchie, si vous voulez. Donc il y a un ordonnancement, il y a un agencement. C'est la première condition pour assembler des choses différentes. Deuxièmement, il est nécessaire à la tranquillité de l'ordre qu'aucune des choses distinctes ne sorte des limites de sa nature. Et c'est à cet égard que Denis dit avec pertinence, il fixe les limites. C'est-à-dire qu'il faut des lois. C'est pas parce qu'on a une organisation, un agencement, que nécessairement on est dans la paix. Il peut y avoir une structure de bandits dans laquelle il y a aussi le chef et puis les subalternes, etc., qui sont bien organisés, mais il n'y a pas de limites qui sont définies par des lois bonnes et universelles. Et puis troisièmement, il est encore nécessaire que cette définition et cette délimitation soient soutenues. Et c'est à cela que s'applique ce qu'il dit. Et il protège. Il faut une protection pour qu'il y ait un bon agencement et une bonne délimitation qui tienne dans le temps. Car il ne suffit pas d'avoir un bon agencement, un bon ordonnancement des choses, il faut encore que ça tienne dans la durée. Et pour cela, il faut une protection. On retrouve, si vous voulez, grosso modo, ce qui fait un état de droit dans lequel il y a un pouvoir exécutif qui est marqué par une hiérarchie, une délimitation qui est marquée par une légalité des pouvoirs à travers, par exemple, une chambre de députés qui émettent des lois. Et puis, il faut aussi une inspection judiciaire protectrice de l'ensemble pour éviter les abus et les débordements. Donc, on retrouve ça, voyez, comme établissement des trois grandes lignes qui permettent la paix. Un bon ordonnancement juste, une délimitation juste et une protection juste. Dans la somme de théologie, donc, saint Thomas va encore s'exprimer de la même manière en ajoutant la paix inclut donc la concorde et y ajoute quelque chose, c'est ce que je disais précédemment. Car effectivement, les volontés de plusieurs personnes s'unissent dans un même consentement, mais il faut aussi l'union des appétits dans la même personne. Il faut que les appétits de vie, qui sont ceux très classiques de la vie, de la survie, de la génération et de la vie rationnelle, soient apaisés dans le sens satisfait. Car sinon, il y a conflit dans les personnes ou entre les personnes. Et la paix consiste en ce qu'en chaque homme, tous les mouvements de l'attrait naturel soient au repos. Et le but de l'homme, saint Thomas le conçoit comme la béatitude, c'est-à-dire la vie contemplative la plus élevée, qui permet de faire, je dirais, l'opération la plus élevée qu'il est donné à l'homme de faire, c'est de contempler Dieu et les réalités qu'il nous donne. Donc, ces considérations de saint Thomas nous font comprendre que pour la paix, il faut l'unité des volontés, à commencer par la sienne, l'unité des choses voulues entre acteurs et l'unité de ceux qui veulent. Pas seulement que le but soit commun, il faut aussi l'unité de ceux qui veulent ensemble. Et c'est le plus difficile souvent dans une société à obtenir. Saint Thomas voit donc bien l'enjeu, voyez, de ce qu'il appellera la communauté du monde entier et pas seulement la cité, ou d'abord la famille, puis la cité, puis le royaume, qui est l'État aujourd'hui. Il voit la communauté du monde entier et il ajoute cette phrase donc très forte: la paix, retenez bien l'expression, est œuvre de la justice indirectement en éloignant ce qui l'empêche, mais l'œuvre de la charité la produit directement, puisque, en vertu de sa propre définition, la charité cause la paix. En effet, elle est un amour qui est une force unitive, selon Denis. Et là, je suis dans la somme de théologie, donc Seconda, Secondé, question 29, article 3, ad tertium. Et là, saint Thomas est au sommet, si vous voulez, de son application à comprendre la paix. Et voyez qu'on n'est plus seulement dans l'absence de guerre, ni non plus dans la paix comme étant fruit de la justice, mais comme fruit de l'amour, la charité. Et nous comprenons bien qu'il y a eu un progrès, si vous voulez, au cours de ces étapes entre le jeune étudiant bachelier des sentences commentant les sentences de l'évêque de Paris, jusqu'à cette Seconda Secondé, où il traite de la charité, qui est plutôt vers la fin de sa vie, et où il donne un enseignement. Il a 47-48 ans, mais il meurt à 49 ans. Il n'a pas eu le temps de faire le tour de toutes les questions, même s'il nous a donné 8 millions de mots, c'est pas mal, en mourant à 49 ans. Et je passe à la deuxième partie, donc comment saint Thomas arrive à la notion de guerre juste. Il faut d'abord reconnaître que saint Thomas ne traite jamais de la guerre pour elle-même, sauf dans cette partie de la Somme, après avoir traité de la paix. C'est intéressant, c'est-à-dire qu'il n'a pas comme premier but de parler de la guerre, mais comme premier but de parler de la paix. C'est accessoirement qu'il parle de la guerre. Et la guerre lui permet de réintroduire la notion de justice de saint Thomas, de saint Augustin. Nous avons vu que pour saint Augustin, le fruit de la justice, c'est la paix. Eh bien, saint Thomas va s'appuyer sur la justice pour faire comprendre que le moyen de retrouver la paix quand on l'a perdue, ça peut être la guerre juste. Voyez, la justice revient par le biais de la guerre, mais pas n'importe quelle guerre, une guerre juste. Et pour cela, saint Thomas va d'abord traiter de ce qu'on appelle un acte à double effet, qui viendra un petit peu plus tard dans la Somme de théologie, mais très probablement qu'il a déjà en tête. Qu'est-ce que c'est qu'un acte à double effet? Un acte à double effet, c'est un acte dans lequel il y a, une fois qu'on pose l'acte qui cherche à être bon, un effet bon et, hélas, un effet mauvais. Prenons l'exemple, une thérapie. On retire par exemple un cancer, une boule cancéreuse à quelqu'un, et en même temps, on fait une ablation qui est malheureuse pour la personne. C'est le cas de ce qu'on appelle, par exemple, l'avortement thérapeutique. Un cancer à l'utérus, il faut vite soigner, sinon la personne va mourir et peut-être entraîner la mort de l'enfant aussi. Mais en faisant cette intervention chirurgicale, malheureusement, l'enfant saute et meurt par l'occasion de cette opération d'avortement thérapeutique. Donc voilà ce qu'on appelle la règle du double effet. Qu'est-ce qui permet de le faire moralement? Parce qu'on ne doit pas tuer un enfant, jamais, de la conception à la mort, c'est interdit par la loi divine. Mais pourquoi est-ce que ça peut être permis dans un cas pareil? Parce qu'on veut sauver une vie, on veut sauver la vie de la maman. Et cet acte a double effet, donc il faut premièrement que l'acte directement visé doit être bon ou moralement neutre. Retirer une tumeur, c'est clair que c'est un acte bon. Deuxièmement, le bon effet doit légitimement résulter de l'acte bon et non du mauvais effet. C'est-à-dire qu'il ne faut pas faire en sorte que de mauvais moyens justifient la fin. Troisièmement, le mauvais effet ne doit pas être directement voulu, mais au pire prévu et toléré. On peut toujours espérer qu'au dernier moment, le petit fœtus, on va pouvoir peut-être quand même le sauver. On ne sait jamais s'il est suffisamment développé, la couveuse, etc. Quatrièmement, le bon effet doit être estimé proportionnellement plus fort que le mauvais effet provoqué. C'est la raison de proportionnalité. Et saint Thomas donc développe cette règle du double effet en disant « Oui, alors à ce moment-là, c'est moralement permis ». Même s'il y a eu des saintes, comme en Italie, qui ont préféré ne pas faire cette opération avec la règle du double effet qui leur permettait de le faire et qui ont préféré donner la vie à leur bébé et mourir par la même occasion. Vous savez que le pape Jean-Paul II avait béatifié une bienheureuse, je crois que c'était à Turin ou à Bologne, qui est mort dans ces conditions. Le médecin lui disait, mais vous pouvez le faire, c'est moralement juste que vous ayez cet avortement thérapeutique. Mais elle a dit, non, je préfère donner vie à mon enfant, et elle en est morte, voyez. Mais c'est l'héroïcité des vertus, c'est pas demandé à tout le monde, voyez. On passe à un autre degré, et du coup, elle a été béatifiée. Mais en règle ordinaire, la règle du double effet est valable moralement, voyez. Eh bien, la guerre juste, il faut la comprendre de la même manière, parce que vous avez quoi ? Vous avez une finalité qui est une cause juste et qui est marquée juste en dessous, dont l'objet, c'est le déclenchement de la guerre, et Saint-Aubin dit, attention, ce déclenchement de la guerre ne peut pas être réalisé par n'importe qui, il faut que ce soit l'autorité légitime. Si ce n'est pas l'autorité légitime, à ce moment-là, cette guerre ne sera pas juste, parce que ce sera peut-être une sédition, ce sera peut-être une... quelque chose qui ne sera pas donc conforme à la recta ratio agibilium, la règle droite de l'agir. Et donc il faut, pour que ce déclenchement de la guerre soit juste, que ce soit l'autorité légitime qui la déclenche à bon escient. Et il ajoute que l'intention soit droite, c'est-à-dire sans passion, telle une politique conquérante cachée. Vous savez que parfois, il y avait des personnes qui partaient en guerre sainte, comme à l'époque des croisades, mais avaient par derrière une petite idée par derrière qu'ils allaient se faire quand même un petit fief au soleil, en Terre Sainte ou dans le royaume d'Édesse ou à Saint-Jean d'Acre ou ailleurs, voyez. Et donc les motivations n'étaient pas seulement purement de reconquérir le tombeau du Christ qui avait été violé et qui avait été détruit par Hakim le Fou en 1009 d'une manière terrible pour les croisés, et puis qui avait massacré 3000 pèlerins à la méthode musulmane, halal. Et donc tout cela avait frappé la chrétienté, on avait déclenché les croisades comme action, si vous voulez, de guerre juste pour rétablir la justice dans ces pays, et notamment reconstruire le Saint-Sépulcre détruit par Hakim le Fou. Donc, toutes ces intentions, je prends un exemple, celui-là, parce que nous le connaissons tous un peu par cœur, et c'est facile de le prendre, on pourrait prendre des guerres modernes. En dernier lieu, vous voyez que là, saint Thomas, dans la question 40, il n'a pas encore traité la question 64, il ne parle pas de la proportionnalité. Dans ce traité sur la guerre juste, qui est inclus dans le traité sur la charité, il ne parle pas de la proportionnalité. C'est après, avec le temps, on peut monter un peu le tableau, peut-être que je le cache, que les choses vont se préciser. La cause juste devra être réparatrice toujours. Il faut que l'autorité légitime la déclenche, cette guerre, de telle manière qu'elle soit ici et maintenant, d'une manière délimitée. On retrouve l'idée de délimitation. Que l'intention soit bien droite, nous l'avons bien expliqué. Et c'est les circonstances donc qui vont croître avec le temps pour montrer les limites de la guerre juste. En particulier, que la guerre ne soit déclenchée que quand c'est le dernier recours. D'abord, on a essayé toute la diplomatie possible. Ensuite, que le succès soit raisonnable. C'est là qu'apparaît le mot « victoire » de la conférence précédente. Il faut que la victoire soit quand même probable, et pas seulement évoqué comme lointainement possible, mais qu'on soit dans une certaine certitude d'obtenir la victoire. Voyez. Donc il faut un succès raisonnable, et il faut que les moyens guerriers soient proportionnels. C'est là qu'on retrouve la proportionnalité, les moyens guerriers soient proportionnels. On ne peut pas utiliser la bombe atomique d'une manière qui serait disproportionnée, vous comprenez. Poutine n'utilise pas la bombe atomique sur l'Ukraine. Exemple. Ce serait disproportionné. Et surtout vis-à-vis de ceux qui l'attaquent, qui ne l'ont pas, cette arme. Donc ils ne peuvent même pas se défendre. Et donc, vous voyez, on va beaucoup accentuer les circonstances. Pourquoi ? Parce que, si vous voulez, pour qu'un acte soit juste, il faut quatre conditions. Il faut que l'intention soit bonne, que l'objet, au sens de objectif, faites attention, c'est pas un objet matériel, c'est l'objectif, que l'objet soit bon. Il faut que la finalité soit bonne, parce que la finalité peut être plus loin seulement que l'intention, elle peut recouvrir des finalités plus longues, un ordre international plus général, l'acquiescement de l'ONU par exemple, etc. Vous voyez, il peut y avoir plus dans la finalité que dans l'intention. L'intention peut être seulement sur l'acte de guerre, l'objet proprement dit de l'acte de guerre. Et quatrièmement, que les circonstances soient bonnes. Et un acte humain n'est bon que quand les quatre sont bons. Alors vous me direz, oui, mais il y a quand même du mauvais. C'est les morts civiles et tous les dégâts collatéraux. Et c'est là où la proportionnalité, si vous voulez, intervient. Et que il faut mesurer dans ce calcul de proportionnalité que finalement cette guerre qui est déclenchée puisse réprimer les méchants, secourir les bons. Mais il ne faut pas qu'il y ait une intention mauvaise par derrière. Et saint Thomas insiste beaucoup dans les trois expressions qu'il donne sur la guerre juste, qui sont donc énoncées successivement. Je les relis pour que vous les compreniez mieux. Premièrement, l'autorité du prince sur l'ordre de qui on doit faire la guerre. Il n'est pas du ressort d'une personne privée d'engager une guerre, car elle peut faire valoir son droit au tribunal de son supérieur. Parce qu'aussi le fait de convoquer la multitude nécessaire pour la guerre n'appartient pas à une personne privée. Puisque le soin des affaires publiques a été confié au prince, c'est à eux qu'il appartient de veiller au bien public de la cité, du royaume ou de la province soumis à leur autorité. Augustin écrit « L'ordre naturel appliqué à la paix des mortels demande que l'autorité et le conseil pour engager la guerre appartiennent au prince ». Quand on dit au prince, c'est les chefs d'État de nos jours. Il faut bien sûr toujours lire saint Thomas avec des œillères contemporaines et ne pas se laisser prendre par les mots de son époque, qui sont évidemment à situer dans son époque. Deuxièmement, une cause juste. Il est requis que l'on attaque l'ennemi en raison de quelques fautes. C'est pour cela qu'Augustin écrit « On a coutume de définir guerre juste, celle qui punisse des injustes quand il y a lieu, par exemple de châtier un peuple ou une cité qui a négligé de punir un tort commis par les siens ou de restituer ce qui a été enlevé par violence. » Alors, il est clair que cette notion de cause juste a été beaucoup débattue, en sachant que, malgré tout, il y a une propension dans les Écritures, souvent commentées par saint Augustin ou saint Thomas, qui va plutôt contre la guerre. Nous le savons, saint Jésus le dit, « Remets ton épée à sa place, car tous ceux qui prendront l'épée périront par l'épée. » Matthieu 26, 52. Et ces auteurs comme Augustin et saint Thomas sont tout à fait conscients de la gravité de déclencher une guerre, en sachant que Dieu, d'une manière universelle, est plutôt celui qui ajoute à la considération contre la guerre et qui est celui qui détruit même la guerre jusqu'aux extrémités de la terre, hein, comme dit le texte de l'Écriture. Donc Dieu, a priori, est contre les guerres, hein, et

conflit avec l'amour. Et à partir du moment où il n'y a plus d'amour, malheureusement, il y a la guerre. Oui. Vous comprenez dans quel sens il le traite. Il ne le traite jamais la guerre pour la guerre. C'est ça, c'est très important à comprendre. Et il n'a pas tout dit. Certainement, le tableau au-dessus manque cette partie-là. Cette partie-là n'est pas développée, à part un passage où saint Thomas évoque la possibilité de préparer la guerre en citant saint Augustin, mais il ne cite pas cette fameuse phrase des Latins très connue dans l'Antiquité, si vis pacem, para bellum. Vous connaissez tous cette formule, si tu veux la paix, prépare la guerre. Saint Thomas ne la commente pas. Par contre, il cite saint Augustin qui, de fait, a une phrase dans laquelle on nous explique qu'il y a eu dans l'Antiquité des hommes qui ont su préparer leur peuple en leur faisant faire des exercices. Et donc l'aspect militaire, d'avoir une armée de métiers, n'est pas du tout exclu dans la considération de saint Augustin ou de saint Thomas, pour la bonne raison que dans l'Évangile, que ce soit saint Jean-Baptiste ou notre Seigneur, ni l'un ni l'autre ne condamne les officiers, centurions ou autres qui s'approchent de lui, mais auxquels on recommande seulement d'être juste. Saint Jean-Baptiste dit « N'abuse pas de ton pouvoir le bien des autres, etc. » La proportion est uniquement morale, mais n'interdit pas l'action même du centurion. Et il y a eu quelques courants dans l'Église primitive qui a essayé, comme à l'époque de Tertullien, d'abandonner le service militaire, mais très vite l'Église a statué que non, il fallait s'engager dans le service de la cité, et y compris la défense, l'aspect de la protection, vous voyez, et a toujours été remis en valeur pour exclure le déficit d'une situation qui serait purement pacifique. Un pacifisme, si vous voulez, qui n'aurait pas de fondement au sens le plus fort du terme. Et nous savons que cette position, l'Église l'a gardée tout du long de son histoire, en nous conservant toujours la notion que le pacifisme, c'est-à-dire la paix pour la paix à tout prix, jusqu'au risque de perdre finalement les chances de la justice et les chances de la vraie paix, eh bien, ce pacifisme a été clairement et régulièrement repoussé, que ce soit récemment par Paul VI ou par Jean-Paul II. Je vous cite cette philosophe juive Simone Veil, qui est morte en 1943, qui, pendant que les pouvoirs fascistes asservissaient l'Europe, disait « Je n'expirais jamais assez l'erreur criminelle du pacifisme dans laquelle elle était tombée au début de sa vie. » Parce qu'elle n'avait pas compris tous les enjeux, et elle était très pour la paix de Munich, qui a été une catastrophe. Vous savez, on a courbé les chines devant Hitler et on lui a ouvert la porte à la prise de la Pologne et finalement de l'Europe tout entière, sauf les Anglais. Jean-Paul II, donc, le dit très nettement, si paradoxal que cela paraisse, celui qui veut profondément la paix rejette tout pacifisme qui serait de la lâcheté ou la simple préservation de la tranquillité. Vous voyez, la tranquillité de l'ordre, ça peut être, comme je l'ai dit tout à l'heure, ça peut être la tranquillité d'un ordre de consensus mou.

et non pas la tranquillité de l'ordre juste. Et c'est là que se fait la distinction chez saint Augustin entre tranquillitas ordinis, vous voyez, dans la justice, ou une tranquillitas ordinis qui est purement un consensus, donc qui n'apporte pas son fruit. Toujours est-il que il faut bien comprendre que, aux yeux de ces auteurs, la guerre n'est pas une bonne chose. C'est un cas extrême. C'est comme la règle du double effet, c'est-à-dire c'est un cas limite. Ce qu'il faut organiser, c'est bien sûr l'amour, la cité de la paix, la cité de l'amour, et surtout ne pas se laisser prendre par, je dirais, quelque chose qui irait contre la volonté de Dieu, qui détruit la guerre jusqu'aux extrémités de la terre. Je vous donne le passage exact de... C'est le psaume 45-46, verset 10, mais il y a d'autres passages, en particulier Judith 9-7, dans lequel la prière de Judith déclare contre ses agresseurs une parole: contre ceux qui n'ont pas reconnu en Dieu le Seigneur briseur de guerre. Voyez, Seigneur briseur de guerre, c'est ça qui est la grandeur de Dieu, vous voyez, qui brise les guerres. Celui qui disperse les peuples qui aiment la guerre. Psaume 67-68, verset 31. À la fin de sa vie, Louis XIV était ébahi par cette parole. Et il a un peu attendu tardivement, mais il en pleurait, parce qu'il avait compris qu'il avait fait de sa vie sans cesse des volontés de faire des guerres, voyez. Et on lui avait prêché à la cour cette parole, et ça l'avait touché. Celui qui met... le Dieu qui disperse les peuples qui aiment la guerre. Et finalement... celui qui met fin aux guerres jusqu'au bout de la terre, psaume 45-46, verset 10. Donc, que ce soit Augustin, que ce soit Thomas d'Aquin, l'un et l'autre sont parfaitement conscients, vous voyez, de cette opposition de Dieu à la guerre. Donc, il faut bien comprendre que la guerre juste n'est pas du tout une théorie qui serait grossie, mais c'est plutôt un cas limite par rapport à l'objectif qui est la justice pour saint Augustin, et bien mieux encore chez saint Thomas d'Aquin, l'amour, la charité. Allez, je crois que c'est important de le comprendre, parce que sinon on risque de faire de la guerre juste, vous voyez, une espèce d'aérolithe indépendant de toute la doctrine sociale, et d'en faire une espèce de théorie pour elle-même, pour justifier des guerres. C'est tout à fait contraire à l'esprit, vous voyez, de ces grands docteurs. Et c'est une énorme bévue de lire des commentateurs qui utilisent Augustin ou saint Thomas d'Aquin pour auto-justifier des guerres contemporaines, dont je ne dirai pas les noms, mais qu'il suffit de penser deux secondes pour comprendre de qui je vise. Donc, il faut faire bien attention, vous voyez, que cette notion de guerre juste, a été bien défendu dans le catéchisme de l'Église catholique. Le pape François, comme vous savez, pendant son pontificat, a plusieurs fois parlé d'un côté comme de l'autre, dans des directions assez différentes. Mais pour la guerre juste, tout en disant que de nos jours, c'était difficile d'imaginer qu'il puisse y avoir des guerres justes à cause des armes terribles que l'humanité a su inventer. Il pensait à la bombe atomique. Mais il n'a pas modifié le catéchisme de l'Église catholique sur la guerre juste, alors qu'il a modifié le catéchisme sur la peine de mort. Donc c'est très net que là, il a dit, là je ne peux pas modifier, parce que le catéchisme est quand même très clair. Je peux vous le relire sur ce qu'il dit. Il faut considérer avec rigueur les strictes conditions d'une légitime défense par la force militaire. C'est comme ça qu'on peut la définir. Vous voyez, c'est pas
déclencher une guerre seulement parce qu'on aurait été offensé, du temps de saint Thomas jusqu'à pratiquement le 19e siècle, jusqu'à vraiment la Première Guerre mondiale, on considérait que c'était assez légitime, quand on était offensé, de déclencher une guerre. Casus belli, on appelait ça un casus belli. Voyez. Et là, il y a eu quand même un progrès du jus gentium, le droit des gens, qui petit à petit a récusé le fait qu'une simple offense d'honneur puisse déclencher une guerre. Alors qu'on l'a longtemps tenu, vous voyez, les duels, par exemple, n'ont été interdits qu'au 19e siècle. Ça paraissait assez logique, faute d'honneur, dispute d'honneur, ben on sortait l'épée et ça paraissait assez normal qu'on organise des duels jusqu'au moment où, vous voyez, le jus gentium s'est petit à petit a progressé et a dit non, il faut traiter ça d'une autre manière que par un conflit armé. Mais ça a pris beaucoup, beaucoup de temps. À l'époque de saint Thomas, ça paraissait assez normal qu'on déclenche une guerre par rapport à un problème d'honneur seulement, voyez. Là, le catéchisme dit bien légitime défense par la force militaire. Il faut que ce soit donc une attaque. Et de fait, dans le passage que je vous ai lu de saint Thomas dans la Seconda Secundae sur la guerre, hein, la guerre juste, eh bien, il parle toujours de défendre. Donc ça prouve bien qu'il est dans l'optique plutôt de la légitime défense, même s'il n'utilise pas ce mot qui n'a pas encore été exprimé à son époque d'une manière aussi parfaite. La gravité d'une telle décision la soumet à des conditions rigoureuses de légitimité morale. Donc je suis toujours dans le catéchisme, le numéro 2309. Donc quatre conditions sont non données. Que le dommage infligé par l'agresseur à la nation ou à la communauté des nations soit durable, grave et certain. Et on pourrait l'ajouter ici. Cause juste, il faut que le dommage infligé par l'agresseur à la nation ou à la communauté des nations soit durable, grave et certain. Deuxièmement, que tous les autres moyens d'y mettre fin se soient révélés impraticables ou inefficaces. C'est, on le voit là, ici, sur le côté droit. C'est les pourparlers diplomatiques qui n'ont pas pu aboutir. Troisièmement, que soient réunies les conditions sérieuses du succès. Et c'est là où le thème de la victoire du précédent donc communicateur, ce général, vous en a parlé. Il faut quand même avoir en vue une victoire. Sinon, si on ne veut pas la victoire, on n'a même pas la possibilité de déclencher une guerre juste. Quatrièmement, que l'emploi des armes n'entraîne pas des maux et des désordres plus graves que le mal à éliminer. La puissance des moyens modernes, ajoutait déjà le catéchisme bien avant le pape François, les moyens modernes de destruction pèsent très lourdement dans l'appréciation de cette condition. Vous voyez, déjà le catéchisme avait bien montré que de nos jours c'est beaucoup plus difficile à cause des moyens de destruction massive qui sont entre les mains des dirigeants. Et comme le remarquait récemment un général sur une chaîne parlementaire, là, il disait, mais heureusement, Poutine n'a pas encore utilisé ce qu'il a utilisé en Syrie, c'est-à-dire les armes chimiques et autre chose. Donc, il y a quand même des auto-limitations, je dirais, même chez les guerriers les plus redoutables, qui sentent bien qu'ils ne peuvent pas faire n'importe quoi, n'importe quand. Et il y a une auto-limitation, mais le droit international a beaucoup perdu ces dernières décennies en laissant se déclencher beaucoup de lieux de conflit. Vous vous souvenez quand Paul VI était monté à l'ONU en 1964-65, il avait fait ce discours remarquable en commençant la guerre, jamais plus la guerre. Et ça avait touché l'ensemble des pays rassemblés, parce qu'on était dans une période exceptionnelle de paix, juste après la fin du conflit de la Deuxième Guerre mondiale.
entre 45 et 64, il y a eu quelques belles années où il n'y avait pas de conflit. Maintenant, il y en a beaucoup. Et il y a tous ceux dont on ne parle pas. On parle seulement Ukraine et Iran, mais il y a tous les autres d'Afrique, etc., d'Asie, etc. Et, voilà, ouais. Et donc, tous ces conflits-là sont des conflits armés avec des civils qui sont très souvent dans la mire des conséquences de ces guerres sanglantes. Voilà. Donc, ça m'a permis de vous resituer un petit peu, voyez, le concept de guerre juste, à mon avis, qu'il ne faut pas perdre, mais qu'il faut bien situer pour éviter d'en faire un usage qui ne convient pas à la théologie morale catholique, qui est assez précise, hein, voyez. Pour qu'un acte soit bon, il faut que l'intention soit bonne, que l'objet soit bon, que la fin soit bonne et que les circonstances soient bonnes. Voyez. Il faut les quatre. Hein. Et c'est très exigeant. Merci de votre attention.

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1: 3 heures.
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3: Bonjour à vous tous, chers auditeurs. Heureux de nous retrouver pour notre émission Eschatologie et prophétie. Nous poursuivons donc cette émission en ce début de l'année pastorale avec cette lecture de la lettre apostolique du Saint-Père Jean-Paul II, Rosarium Virginis Mariae, le rosaire de la Vierge Marie, donné le 16 octobre 2002 en l'année du Très Saint Rosaire. Donc j'ai choisi de reprendre cette lettre du pape Jean-Paul II avec vous pour nous recentrer sur cette prière du rosaire en ce mois d'octobre qui lui est consacré, redécouvrir et nous renouveler peut-être dans cette prière du rosaire. Nous avons vu donc que le pape Jean-Paul II insiste tout premièrement d'ailleurs sur la dimension contemplative de cette prière du rosaire. Avant tout, c'est contempler les mystères du Christ avec Marie, entrer quelque part dans les souvenirs de Marie et demander à Marie de nous aider à vivre des événements de la vie du Christ. Donc c'est une prière qui nous fait, on pourrait dire, intégrer le message évangélique, le message de l'incarnation jusqu'à la rédemption et à la résurrection. Tous ces mystères, tous ces événements de la vie du Christ, bien, nous avons besoin de les assimiler. Et là, mieux que la Vierge Marie, il n'y a pas d'école pour entrer dans cette assimilation des mystères du Christ. Alors demandons aussi cette grâce à la Vierge Marie en ce mois d'octobre. Et puis, eh bien, voilà, pour que nous soyons peut-être renouvelés dans notre prière du chapelet, dans notre prière du rosaire, eh bien, il est bon de revenir à cette lettre apostolique qui est vraiment magnifique pour nous recentrer sur cette prière, encore une fois, une prière contemplative, mais aussi une prière du combat. C'est une prière qui est, on le voit dans le pape Paul VI, dans le pape Léon XIII, et même le pape aussi, le pape Saint Pie V, bien sûr, dans la victoire de l'Étampe, que c'est aussi voilà une prière qui a été recommandée par les papes, particulièrement dans les moments les plus cruciaux de l'histoire de ce 19e et 20e siècle, on peut le dire, dans tous ces tournants de l'humanité. Et la Vierge Marie elle-même a pris l'initiative dans les apparitions donc qui ont eu lieu au cours du 19e et 20e siècle, bien de nous recentrer aussi sur cette prière du rosaire, de nous demander l'urgence de prier et de prier avec cette arme spirituelle qu'est le rosaire. Pourquoi le rosaire est une arme? Donc on l'a vu dans nos précédentes émissions, parce que eh bien il nous centre sur le mystère du salut. Nous contemplons le mystère du salut avec Marie depuis l'Annonciation, avec le mystère de l'incarnation, jusqu'à la croix, la rédemption, et avec elle aussi, bien nous vivons déjà de l'espérance de la résurrection, de la glorification. Donc ça, c'est ce qu'on appelle le plan du salut. C'est le projet de Dieu qui passe par, bien sûr, les événements de la vie de son Fils qui nous a donné, mais c'est le projet de Dieu pour le salut de l'humanité. Dieu veut sauver les hommes. Il ne veut pas la mort du pécheur, mais qu'il soit sauvé. Et donc, pour être sauvé, il n'y a pas d'autre chemin que le Christ. Et qu'est-ce que le Christ est venu nous apporter? Eh bien, il est venu nous révéler l'amour du Père, d'accord, mais il est venu aussi pour accomplir la volonté du Père, qui est le mystère de la rédemption, et nous inviter aussi à entrer dans les cieux nouveaux, la terre nouvelle. Avec le Christ, nous sommes morts par le baptême. Avec lui, déjà, nous vivons de la vie nouvelle. Alors, poursuivons cette lecture de la lettre du pape Jean-Paul II. Nous avons vu donc le premier chapitre, contempler le Christ avec Marie. On pourrait dire la première dimension de cette prière du rosaire, qui s'achève dans une conformité au Christ. Nous demandons la grâce à Marie d'être conformée au Christ. Et comment être conformée au Christ? Eh bien, en intégrant, en assimilant quelque part les mystères de notre foi, les mystères de la vie chrétienne. La spiritualité chrétienne a pour caractéristique fondamentale cet engagement, qui est l'engagement du disciple, à se conformer toujours plus profondément à son maître. Nous avons de nombreux passages du Christ qui nous dit « Si vous voulez être mes disciples, eh bien, prenez votre croix chaque jour et suivez-moi. » Donc, il nous invite à le suivre, et à le suivre de près. Par l'effusion de l'Esprit-Saint reçu au baptême, le croyant est comme greffé, comme un sarment sur la vigne au Christ. Il est constitué membre de son corps mystique. Mais à cette unité initiale, aussi implique notre co-responsabilité. Nous avons aussi une responsabilité. Donc, voilà, nous devons correspondre aussi par notre vie, par un cheminement qui nous amène aussi à poser des actes concrets, à cheminer aussi dans une ressemblance et une croissance avec lui. Soyez parfaits comme votre Père céleste est parfait, dira Jésus. Et donc, il nous invite à cette perfection. Il nous invite à aller de l'avant. Ayez entre vous, dit Jésus aussi, les mêmes dispositions que l'on doit avoir dans le Christ, nous dit l'apôtre Saint Paul. Selon les paroles de l'apôtre, il faut se revêtir de Jésus-Christ. Dans le parcours spirituel du rosaire, fondé sur la contemplation incessante en compagnie de Marie, du visage du Christ, on est appelé à poursuivre un tel idéal exigeant de se conformer à lui grâce à une fréquentation que nous pourrions dire amicale. Je ne vous appelle plus serviteur, mais ami, dit Jésus. Donc, cette conformité au Christ, eh bien, c'est une conformité amicale. On pourrait même dire aller plus loin encore, dire sponsale même. Le Christ est notre époux. Et donc, parce qu'il nous aime, parce que nous sommes son Église, et lui est l'époux, et l'Église est son épouse. Donc, nous sommes même appelés, eh bien, à avoir ce type de relation, de fréquentation avec le Christ, une fréquentation sponsale. Et c'est ce que nous montre la vie contemplative, en particulier la vie contemplative consacrée, mais c'est valable aussi pour tout chrétien. La très sainte Vierge Marie donc nous fait entrer de manière naturelle aussi dans la vie du Christ. Et pour ainsi dire, elle nous apprend nous aussi à respirer ses sentiments, à être proche du Christ. Et la prière du rosaire vraiment est un instrument privilégié pour cela. Le bienheureux Bartolo Longo dit à ce propos, alors Bartolo Longo c'est donc l'apôtre du rosaire, c'est celui qui a fondé au XVIe siècle, si je ne me trompe pas, au XVIIe siècle, la basilique du Rosaire à Pompéi. Bartolo Longo, qui a vécu une conversion radicale alors qu'il était pris dans les sectes, les sectes occultes, et donc c'était un maître occulte puissant. Il a vécu vraiment une conversion, il a quitté, on pourrait dire, le monde des ténèbres pour la lumière, grâce à la Vierge Marie et grâce à la prière du Rosaire. Et il s'est donc investi pour la propagation du rosaire. Et il a donc fait construire cette très belle basilique, d'ailleurs, la basilique de Notre-Dame du Rosaire à Montpellier. Le pape Jean-Paul II donc, le cite ici dans sa lettre. Le bienheureux Bartolo Longo dit à ce propos, « De même que deux amis qui se retrouvent souvent ensemble finissent par se ressembler, même dans la manière de vivre, de même nous aussi, en parlant familièrement avec Jésus et avec la Vierge, par la méditation des mystères du rosaire, et en formant ensemble une même vie par la communion, nous pouvons devenir, autant que notre bassesse le permet, semblables à eux, et apprendre par leur exemple sublime à vivre de manière humble, pauvre, cachée, patiente et parfaite. » Au mystère du Christ par le rosaire, nous nous confions tout particulièrement à l'action maternelle de la très sainte Vierge. Tout en faisant partie de l'Église, comme membre qui tient la place la plus élevée et en même temps la plus proche de nous, elle est celle qui est la mère du Christ et en même temps la mère de l'Église. et comme telle, elle engendre continuellement des fils pour le corps mystique de son Fils. Elle le fait par son intercession en implorant pour eux l'effusion inépuisable de l'Esprit. Elle est l'icône parfaite de la maternité de l'Église. Donc ici, le pape Jean-Paul II nous invite à considérer la maternité divine de Marie et son rôle donc de mère de l'Église, qui engendre continuellement des fils en implorant l'effusion de l'Esprit-Saint. Ça nous rappelle bien sûr les événements de la Pentecôte, mais ça nous montre que eh bien, cette mission de la Vierge Marie ne se termine pas avec son ascension au ciel. Elle est donc aussi agissante maintenant. Mystiquement, le rosaire nous transporte auprès de Marie dans la maison de Nazareth, où elle est occupée à accompagner la croissance humaine du Christ. Donc, tous les mystères joyeux qui nous mettent aussi dans cette tendresse maternelle de Marie vis-à-vis de son Fils. Et nous voyons aussi combien Marie est véritablement une mère qui prend soin, bien sûr, de Jésus, mais aussi, de la même manière, soin de chacun d'entre nous. Par ce biais, elle peut nous éduquer et nous modeler avec la même sollicitude, jusqu'à ce que le Christ soit formé pleinement en nous. Cette action de Marie, totalement enracinée dans celle du Christ et dans une radicale subordination à elle, n'empêche en aucune manière l'union immédiate des croyants avec le Christ. Au contraire, elle la favorise. Tel est le lumineux principe exprimé par le Concile Vatican II. Donc, ici, bien sûr, le pape nous rappelle que Marie ne fait pas obstacle au Christ, bien au contraire. Donc, contre tous ceux qui nous disent que voilà, nous devons regarder le Christ et que nous tourner vers Marie, c'est faire d'elle une, comme on pourrait dire, une quatrième personne de la Trinité, on entend ça des fois, ou bien une vénération exagérée de Marie, d'en faire une divinité au fond. Eh bien, voilà, ici, le pape nous rappelle qu'il n'y a pas d'opposition entre le Christ et Marie. Marie est là pour nous éduquer, pour nous former à la vie du Christ, pour engendrer le Christ en nous. Elle n'empêche donc en aucune manière l'union immédiate des croyants avec le Christ. Au contraire, elle la favorise. Et donc, c'est le Concile Vatican II, donc dans la Constitution dogmatique sur l'Église, Lumen Gentium, rappelle aussi ce rôle de Marie, ce rôle central de Marie, puisque Jésus nous l'a donné comme mère. Il nous l'a donné au pied de la croix comme mère pour que nous aussi, nous puissions nous laisser éduquer par elle. Le pape Jean-Paul II nous dit qu'il a fortement fait l'expérience dans sa vie de cette présence de Marie, on le sait. Il en a fait il a mis tout son pontificat sous la protection de la Vierge Marie. On sait que il s'est remis à elle sous cette formule de Saint-Louis-Marie Grignion de Montfort, « Tutus tuus Mariae, tout à toi Marie ». C'est la devise du pape Jean-Paul II, comme on le sait. Il s'agit donc d'une devise inspirée par la doctrine de Saint-Louis-Marie Grignion de Montfort, que Nicole aussi a présentée dans ses émissions, dans le secret de Marie, qui expliquait ainsi le rôle de Marie pour chacun de nous dans le processus de configuration au Christ. Toute une perfection consistant à être conforme, unie et consacrée à Jésus, la plus parfaite est de toutes les dévotions, et sans difficulté celle qui nous conforme, unie et consacre le plus parfaitement à Jésus-Christ. Or Marie, étant de toutes les créatures la plus conforme à Jésus-Christ, il s'ensuit que toutes les dévotions, celles qui consacrent et conforment le plus une âme à notre Seigneur, est la dévotion à la très sainte Vierge Marie, sa mère, et que plus d'une âme sera consacrée à Marie, plus elle sera à Jésus. La consécration de Saint-Louis-Marie Grignion de Montfort, la consécration à Marie, c'est une consécration au Christ par Marie. Jamais, comme dans le rosaire, le chemin du Christ et celui de Marie n'apparaissent aussi étroitement unis. Marie ne vit que dans le Christ et en fonction du Christ. Une autre chose importante, en parlant de Saint-Louis-Marie de Montfort, il souligne aussi que, eh bien, pourquoi c'est le moyen le plus parfait ? Parce que c'est le moyen que le Père lui-même a choisi pour nous donner son Fils. Donc il dit, si le Père a choisi ce moyen de passer par Marie pour nous donner son Fils, eh bien nous aussi, en passant par Marie, nous reprenons le même chemin que le Père lui-même a pris pour venir jusqu'à nous. C'est très beau, hein, cette vision, et c'est très juste surtout. Le pape, donc Jean-Paul II, poursuit, supplier le Christ avec Marie. Donc la prière du rosaire, c'est aussi une prière contemplative, mais aussi une prière de supplication. Le Christ nous invite, dans l'Évangile, à nous tourner vers Dieu avec confiance et une persévérance dans la prière pour être exaucé. Demandez et l'on vous donnera. Cherchez et vous trouverez. Frappez et l'on vous ouvrira. Le fondement de cette efficacité de la prière, c'est la bonté du Père, mais aussi la médiation du Christ lui-même auprès de lui. Et l'action de l'Esprit-Saint qui intercède pour nous selon le dessein de Dieu, car nous-mêmes, nous ne savons pas prier comme il faut. Et parfois, nous ne sommes pas exaucés parce que nous prions mal. Alors là aussi, la Très Sainte Vierge Marie, dans son intercession maternelle, va jouer un rôle. Par son intercession maternelle, Marie intervient pour soutenir la prière que le Christ et l'Esprit font jaillir de notre cœur. La prière de l'Église est comme portée par la prière de Marie. En effet, si Jésus, l'unique médiateur, est la voix de notre prière, Marie, qui est pure transparence du Christ, nous montre la voie, et c'est à partir de cette coopération singulière de Marie à l'action de l'Esprit-Saint que les Églises ont développé la prière de la Sainte Mère de Dieu en la centrant sur la personne du Christ manifestée dans ses mystères. Aux noces de Cana, l'Évangile montre précisément cette efficacité de l'intercession de la Très Sainte Vierge Marie, qui se fait auprès de Jésus le porte-parole des besoins de l'humanité. Ils n'ont plus de vin. À travers cette parole de Marie prononcée à Cana, Marie présente à son Fils aussi tous les besoins de l'humanité. Rappelons aussi, puisque nous avons nommé Saint-Louis-Marie Grignon de Montfort, toujours dans son traité, le secret de Marie, il nous parle aussi de cette médiation de Marie dans la prière. Et il prend l'image de la reine qui présente au roi les revendications de son peuple. Il dit lui-même, il prend l'exemple, il dit comment faire remonter une revendication au roi à partir du peuple pour être sûr d'être entendu. Le moyen le plus sûr, c'est de passer par la reine pour toucher le roi, le cœur du roi. D'ailleurs, c'était le rôle, en monarchie, le rôle de la reine. La reine avait un rôle d'une relation de proximité avec le peuple, et on pourrait dire un rôle de médiation entre le peuple et le roi. Donc, passer par Marie, c'est comme passer par la reine pour faire monter auprès du roi toutes les revendications. Et donc il prend l'image quand on veut faire une offrande au roi, on lui offre nos présents et elle les présente au Christ en les embellissant. Prendre l'exemple de ces pommes que on veut offrir au roi, Marie, avant de les offrir au roi, va en rôle de reine. La reine va les nettoyer, les faire luire pour qu'ils soient des beaux fruits bien brillants, bien appétissants, pour que le roi les reçoive avec plaisir. Donc le rôle de Marie, c'est ce rôle de médiation. Elle prend nos prières, elle prend nos intentions et elle les purifie. Comme dit Saint-Louis-Marie Grignon de Montfort, elle va les purifier de tout ce qui peut encore avoir... peut-être d'attache d'amour propre, etc., ou des projets qui sont peut-être un peu encore trop centrés sur nous, mais elle va purifier nos intentions même en les présentant à Jésus. Elle ne va même pas les présenter telles quelles. C'est ça qui est merveilleux, c'est qu'elle va les présenter d'une manière que, nos intentions, en regardant ce qu'il y a de plus profond dans nos intentions, soient exaucées. C'est extraordinaire, mais en même temps, c'est, voilà, c'est tout le rôle de cette protection, de cette intercession maternelle de Marie. Le rosaire est à la fois méditation et supplication, comme nous l'avons dit. L'imploration insistante de la Mère de Dieu s'appuie sur la certitude confiante que son intercession maternelle est toute puissante sur le cœur de son Fils. Elle est toute puissante grâce, comme disait dans une formule dont il faut bien comprendre l'audace, hein, le bienheureux Bartolo Longo aussi, allait dans le même sens que Saint-Louis-Marie Grignon de Montfort, en disant dans la supplique à la Vierge, hein, que c'est une certitude qui, partant de l'Évangile, n'a cessé de se renforcer à travers l'expérience du peuple chrétien. Il parle donc d'une supplique. Hein. Et vous pouvez retrouver cette supplique à la Vierge du Rosaire de Bartolo Longo, hein, qui est vraiment un chef-d'œuvre, hein, on pourrait dire, de ce rôle maternel de Marie, de ce rôle d'intercétrice de Marie auprès de son Fils. Le grand poète Dante s'en fait aussi magnifiquement l'interprète quand il chante en suivant Saint Bernard. Dame, tu es si grande et de valeur si haute que qui veut une grâce et à toi ne vient pas, il veut que son désir vole sans elle. Dans le rosaire, tandis que nous la supplions, Marie, sanctuaire de l'Esprit Saint, se tient pour nous devant le Père. Ce Père qui l'a comblé de grâce et devant le Fils qu'elle a mis au monde, priant avec nous pour nous. Le rosaire est aussi un parcours d'annonce et d'approfondissement au long duquel le mystère du Christ est constamment représenté aux divers niveaux de l'expérience chrétienne. Donc c'est aussi une dimension, comme on l'a dit, même une dimension apostolique, dans cette prière du rosaire, parce qu'elle consiste à annoncer le Christ avec Marie. Il s'agit d'une présentation orante et contemplative qui vise à façonner le disciple selon le cœur du Christ. Si dans la récitation du rosaire, tous les événements permettant une bonne méditation sont en effet mis en valeur de manière appropriée, il y a la possibilité, spécialement dans la célébration communautaire, en paroisse ou dans les sanctuaires, d'une catéchèse significative que les pasteurs doivent savoir exploiter. De cette manière aussi, la Vierge du Rosaire continue son œuvre d'annoncer le Christ. L'histoire du Rosaire montre comment cette prière a été utilisée spécialement par les dominicains dans un moment difficile pour l'histoire à cause de la diffusion de l'hérésie. Et donc, on parlait justement de cette dimension du combat, de la prière du combat spirituel. Eh bien, elle a été donnée justement, cette prière du rosaire, à Saint Dominique, selon la tradition, pour combattre les hérésies. Pour combattre les hérésies, pour nous centrer sur, encore une fois, sur les mystères de la vie du Christ. On sait qu'il y a eu des hérésies qui touchaient justement la divinité de Jésus, qui touchaient aussi sa réelle humanité, qui touchaient aussi l'Esprit Saint. Et donc, la prière du rosaire, eh bien, ce caractère aussi évangélique, hein, de la prière du rosaire, eh bien, à travers l'énumération de ces mystères, à travers aussi les références bibliques à quelles elles se réfèrent, permettent d'annoncer le Christ et permettent de combattre, hein, même les hérésies. Et c'était donc la prédication des dominicains, hein, donc, au cours de l'histoire de l'Église. Elles ont aussi combattu les hérésies en prêchant le rosaire. Aujourd'hui, nous nous trouvons face à de nouveaux défis, dit le pape Jean-Paul II. Pourquoi ne pas reprendre en main le chapelet avec la même foi que nos prédécesseurs? Le rosaire conserve toute sa force et reste un moyen indispensable dans le bagage pastoral de tout bon évangélisateur. Et on sait, pour revenir à l'actualité aussi, bien que le pape François lui-même, hein, se réfère beaucoup aussi à cette prière du rosaire. Il demande que l'on prie et que l'on prie particulièrement en ce mois d'octobre, avec insistance aussi, justement, pour les grands besoins de ce monde, pour ces pays qui sont en guerre, en conflit, pour demander la grâce aussi, voilà, que la conversion des cœurs, comme la Vierge Marie nous l'a promis aussi par l'intermédiaire de la prière et du rosaire. Et donc le pape François, qui sait bien, peut-être même encore mieux que nous, tous les défis que nous avons à relever aujourd'hui, que l'Église a à relever, eh bien, nous invite à prier assidûment le rosaire. Donc, prenons en main, nous aussi, cette arme spirituelle, cette arme du chapelet, qui est aussi, comme on l'a vu, un moyen pour redécouvrir un lien profond avec le Christ, une conformité au Christ, et une belle aussi prière qui nous met en communion avec Marie. À vous tous alors, chers auditeurs, je souhaite ce renouveau dans la prière à travers cette prière du chapelet, cette prière du rosaire. Nous retrouverons donc la semaine prochaine et nous prendrons le chapitre 2 de cette lettre apostolique Rosarium Virginis Mariae, mystère du Christ, mystère de sa mère. Bonne semaine à vous tous et à très vite sur les ondes de votre radio chrétienne.
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1: C'est l'heure de mettre notre main dans celle de la Vierge Marie, avec confiance, comme de tout petits enfants, pour méditer le chapelet.

0: et du Fils et du Saint-Esprit.
1: Amen. Amen.
0: Nous prions pour tous ceux qui composent l'Église, pour notre pape, pour la paix dans le monde, pour notre pays, la France. Que la sagesse de l'Esprit-Saint souffle sur notre terre, pour apprendre l'abandon à la Providence. Nous prions particulièrement pour tous nos auditeurs et leurs familles, pour tous ceux qui souffrent de n'importe quelle façon, pour tous ceux qui partent en comptant sur la bonté infinie de notre Dieu pour entrer dans son royaume. Prenons quelques jours pour choisir la parole qui invente l'avenir, les mots qui chantent la tendresse. Quelques jours pour avancer avec le Christ, pour jeter tout ce qui encombre, tout ce qui gère, tout ce qui freine. Quelques jours pour dire non à tous les mensonges et pour dire oui à l'amour qui libère. Quelques jours pour être plus près de l'amour de Dieu, puisqu'il se fait compagnon de route, parce qu'il nous rejoint au cœur de la vie.
2: Je crois en Dieu, le Père Tout-Puissant, Créateur du ciel et de la terre, et en Jésus-Christ, son Fils unique, notre Seigneur, qui a été conçu du Saint-Esprit, est né de la Vierge Marie, a souffert sous Ponce Pilate, a été crucifié, est mort et a été enseveli et descendu aux enfers. Le troisième jour est ressuscité des morts, est monté aux cieux, est assis à la droite de Dieu, le Père Tout-Puissant, d'où il viendra juger les vivants et les morts.
1: Je crois en l'Esprit Saint, à la Sainte Église catholique, à la communion des saints, à la rémission des péchés, à la résurrection de la chair, à la vie éternelle. Amen.
2: Notre Père qui es aux cieux, que ton nom soit sanctifié, que ton règne vienne, que ta volonté soit faite sur la terre comme au ciel.
1: Donne-nous aujourd'hui notre pain de ce jour. Pardonne-nous nos offenses, comme nous pardonnons aussi à ceux qui nous ont offensés. Et ne nous laisse pas entrer en tentation, mais délivre-nous du mal.
2: Je vous salue Marie, pleine de grâce, le Seigneur est avec vous. Vous êtes bénie entre toutes les femmes, et Jésus, le fruit de vos entrailles, est béni.
1: Sainte Marie, Mère de Dieu, priez pour nous, pauvres pécheurs,
0: maintenant et à l'heure de notre mort. Amen.
2: Je vous salue, Marie, pleine de grâce, le Seigneur est avec vous. Vous êtes bénie entre toutes les femmes, et Jésus, le fruit de vos entrailles, est béni.
1: Sainte Marie, Mère de Dieu, priez pour nous, pauvres pécheurs, maintenant et à l'heure de notre mort. Amen.
2: Je vous salue, Marie, pleine de grâce, le Seigneur est avec vous. Vous êtes bénie entre toutes les femmes, et Jésus, le fruit de vos entrailles, est béni.
1: Sainte Marie, Mère de Dieu, priez pour nous, pauvres pécheurs, maintenant et à l'heure de notre mort. Amen.
2: Gloire au Père, au Fils et au Saint-Esprit.
1: Comme il était au commencement, maintenant et toujours, dans les siècles des siècles. Amen.

0: Avec vous, chers auditeurs, nous allons contempler avec ferveur et reconnaissance cette prière du rosaire. Unissons notre action de grâce à celle de la Vierge Marie pour contempler la splendeur du Christ dans les mystères de la gloire de sa vie. Premier mystère, la résurrection du Seigneur. De la séquence de Pâques, dis-nous Marie-Madeleine, qu'as-tu vu en chemin ? J'ai vu le sépulcre du Dieu vivant, j'ai vu la gloire du ressuscité, j'ai vu les anges, ses témoins, le soir et les vêtements. Oh, le Christ, mon espérance, est ressuscité. Il vous précédera en Galilée. Jésus, nous t'adorons et te louons pour ta victoire de la vie sur la mort.
1: Notre Père qui es aux cieux, que ton nom soit sanctifié, que ton règne vienne, que ta volonté soit faite sur la terre comme au ciel.
2: Donne-nous aujourd'hui notre pain de ce jour. Pardonne-nous nos offenses, comme nous pardonnons aussi à ceux qui nous ont offensés. Et ne nous laisse pas entrer en tentation, mais délivre-nous du mal.
1: Je vous salue, Marie, pleine de grâce. Le Seigneur est avec vous. Vous êtes bénie entre toutes les femmes, et Jésus, le fruit de vos entrailles, est béni.
2: Sainte Marie, Mère de Dieu, priez pour nous pauvres pécheurs, maintenant et à l'heure de notre mort. Amen.
1: Je vous salue, Marie, pleine de grâce. Le Seigneur est avec vous. Vous êtes bénie entre toutes les femmes, et Jésus, le fruit de vos entrailles, est béni.
2: Sainte Marie, Mère de Dieu, priez pour nous pauvres pécheurs, maintenant et à l'heure de notre mort. Amen.
1: Je vous salue, Marie pleine de grâce. Le Seigneur est avec vous. Vous êtes bénie entre toutes les femmes, et Jésus, le fruit de vos entrailles, est béni.
2: Sainte Marie, Mère de Dieu, priez pour nous pauvres pécheurs, maintenant et à l'heure de notre mort. Amen.
1: Je vous salue, Marie pleine de grâce, le Seigneur est avec vous. Vous êtes bénie entre toutes les femmes, et Jésus, le fruit de vos entrailles, est béni.
2: Sainte Marie, Mère de Dieu, priez pour nous pauvres pécheurs, maintenant et à l'heure de notre mort. Amen.
1: Je vous salue, Marie pleine de grâce, le Seigneur est avec vous. Vous êtes bénie entre toutes les femmes, et Jésus, le fruit de vos entrailles, est béni.
2: Sainte Marie, Mère de Dieu, priez pour nous pauvres pécheurs, maintenant et à l'heure de notre mort. Amen.
1: Je vous salue, Marie pleine de grâce, le Seigneur est avec vous. Vous êtes bénie entre toutes les femmes, et Jésus, le fruit de vos entrailles, est béni.
2: Sainte Marie, Mère de Dieu, priez pour nous pauvres pécheurs, maintenant et à l'heure de notre mort. Amen.
1: Je vous salue, Marie pleine de grâce, le Seigneur est avec vous. Vous êtes bénie entre toutes les femmes, et Jésus, le fruit de vos entrailles, est béni.
2: Sainte Marie, Mère de Dieu, priez pour nous pauvres pécheurs, maintenant et à l'heure de notre mort. Amen.
1: Je vous salue, Marie pleine de grâce, le Seigneur est avec vous. Vous êtes bénie entre toutes les femmes, et Jésus, le fruit de vos entrailles, est béni.
2: Sainte Marie, Mère de Dieu, priez pour nous pauvres pécheurs, maintenant et à l'heure de notre mort. Amen.
1: Je vous salue, Marie pleine de grâce, le Seigneur est avec vous. Vous êtes bénie entre toutes les femmes, et Jésus, le fruit de vos entrailles, est béni.
2: Sainte Marie, Mère de Dieu, priez pour nous pauvres pécheurs, maintenant et à l'heure de notre mort. Amen.
1: Je vous salue, Marie pleine de grâce, le Seigneur est avec vous. Vous êtes bénie entre toutes les femmes, et Jésus, le fruit de vos entrailles, est béni.
2: Sainte Marie, Mère de Dieu, priez pour nous pauvres pécheurs, maintenant et à l'heure de notre mort. Amen.
1: Gloire au Père, au Fils et au Saint-Esprit.
2: Comme il était au commencement, maintenant et toujours, dans les siècles des siècles. Amen.

0: Deuxième mystère, l'ascension du Seigneur, des actes des apôtres. Jean a baptisé avec de l'eau, mais vous, c'est dans l'Esprit Saint que vous serez baptisés. D'ici quelques jours, vous allez recevoir une force, celle de l'Esprit Saint, qui viendra sur vous. Alors, vous serez mes témoins dans toute la Judée et la Samarie, et jusqu'aux extrémités de la terre. Après ces paroles, ils le virent s'élever et disparaître à leurs yeux dans une nuée. Seigneur Jésus, avec la Vierge Marie, nous exultons de joie et d'émerveillement devant toutes tes œuvres.
1: Notre Père qui êtes aux cieux, que votre nom soit sanctifié, que votre règne arrive, que votre volonté soit faite sur la terre comme au ciel.
2: Donnez-nous aujourd'hui notre pain de ce jour. Pardonnez-nous nos offenses, comme nous pardonnons aussi à ceux qui nous ont offensés. Et ne nous laisse pas entrer en tentation, mais délivre-nous du mal.
1: Je vous salue, Marie pleine de grâce. Le Seigneur est avec vous. Vous êtes bénie entre toutes les femmes, et Jésus, le fruit de vos entrailles, est béni.
2: Sainte Marie, Mère de Dieu, priez pour nous, pauvres pécheurs, maintenant et à l'heure de notre mort. Amen.
1: Je vous salue, Marie pleine de grâce. Le Seigneur est avec vous. Vous êtes bénie entre toutes les femmes, et Jésus, le fruit de vos entrailles, est béni.
2: Sainte Marie, Mère de Dieu, priez pour nous, pauvres pécheurs, maintenant et à l'heure de notre mort. Amen.
1: Je vous salue, Marie pleine de grâce. Le Seigneur est avec vous. Vous êtes bénie entre toutes les femmes, et Jésus, le fruit de

0: de grâce. Le Seigneur est avec vous. Vous êtes bénie entre toutes les femmes, et Jésus, le fruit de vos entrailles, est béni.
1: Sainte Marie, Mère de Dieu, priez pour nous, pauvres pécheurs, maintenant et à l'heure de notre mort. Amen.
0: Je vous salue, Marie, pleine de grâce. Le Seigneur est avec vous. Vous êtes bénie entre toutes les femmes, et Jésus, le fruit de vos entrailles, est béni.
1: Sainte Marie, Mère de Dieu, priez pour nous, pauvres pécheurs, maintenant et à l'heure de notre mort. Amen.
0: Je vous salue, Marie, pleine de grâce. Le Seigneur est avec vous. Vous êtes bénie entre toutes les femmes, et Jésus, le fruit de vos entrailles, est béni.
1: Sainte Marie, Mère de Dieu, priez pour nous, pauvres pécheurs, maintenant et à l'heure de notre mort. Amen.
0: Je vous salue, Marie, pleine de grâce. Le Seigneur est avec vous. Vous êtes bénie entre toutes les femmes, et Jésus, le fruit de vos entrailles, est béni.
1: Sainte Marie, Mère de Dieu, priez pour nous, pauvres pécheurs, maintenant et à l'heure de notre mort. Amen.
0: Je vous salue, Marie, pleine de grâce. Le Seigneur est avec vous. Vous êtes bénie entre toutes les femmes, et Jésus, le fruit de vos entrailles, est béni.
1: Sainte Marie, Mère de Dieu, priez pour nous, pauvres pécheurs, maintenant et à l'heure de notre mort. Amen.
0: Je vous salue, Marie pleine de grâce. Le Seigneur est avec vous. Vous êtes bénie entre toutes les femmes, et Jésus, le fruit de vos entrailles, est béni.
1: Sainte Marie, Mère de Dieu, priez pour nous, pauvres pécheurs, maintenant et à l'heure de notre mort. Amen.
0: Gloire soit au Père, au Fils et au Saint-Esprit.
1: Comme il était au commencement, maintenant et toujours, dans les siècles des siècles. Amen.

0: Troisième mystère, la Pentecôte. Lettre de saint Paul aux Galates. Je vous le dis, vivez sous la conduite de l'Esprit Saint de Dieu. Alors vous n'obéirez pas aux tendances égoïstes de la chair, car les tendances de la chair s'opposent à l'Esprit. Seigneur, Seigneur Jésus, donne-nous la grâce de ne pas contrister l'Esprit Saint qui habite en nous.
1: Notre Père qui es aux cieux, que ton nom soit sanctifié, que ton règne vienne, que ta volonté soit faite sur la terre comme au ciel.
2: Donne-nous aujourd'hui notre pain de ce jour. Pardonne-nous nos offenses, comme nous pardonnons aussi à ceux qui nous ont offensés. Et ne nous laisse pas entrer en tentation, mais délivre-nous du mal.
1: Je vous salue Marie, pleine de grâce, le Seigneur est avec vous. Vous êtes bénie entre toutes les femmes et Jésus, le fruit de vos entrailles, est béni.
2: Sainte Marie, Mère de Dieu, priez pour nous pauvres pécheurs, maintenant et à l'heure de notre mort. Amen.
1: Je vous salue Marie, pleine de grâce, le Seigneur est avec vous. Vous êtes bénie entre toutes les femmes et Jésus, le fruit de vos entrailles, est béni.
2: Sainte Marie, Mère de Dieu, priez pour nous pauvres pécheurs, maintenant et à l'heure de notre mort. Amen.
1: Je vous salue Marie, pleine de grâce, le Seigneur est avec vous. Vous êtes bénie entre toutes les femmes, et Jésus, le fruit de vos entrailles, est béni.
2: Sainte Marie, Mère de Dieu, priez pour nous pauvres pécheurs, maintenant et à l'heure de notre mort. Amen.
1: Je vous salue Marie, pleine de grâce, le Seigneur est avec vous. Vous êtes bénie entre toutes les femmes, et Jésus, le fruit de vos entrailles, est béni.
2: Sainte Marie, Mère de Dieu, priez pour nous pauvres pécheurs, maintenant et à l'heure de notre mort. Amen.
1: Je vous salue Marie, pleine de grâce, le Seigneur est avec vous. Vous êtes bénie entre toutes les femmes, et Jésus, le fruit de vos entrailles, est béni.
2: Sainte Marie, Mère de Dieu, priez pour nous pauvres pécheurs, maintenant et à l'heure de notre mort. Amen.

0: Le Seigneur est avec vous. Vous êtes bénie entre toutes les femmes et Jésus, le fruit de vos entrailles, est béni.
1: Sainte Marie, Mère de Dieu, priez pour nous pauvres pécheurs, maintenant et à l'heure de notre mort. Amen.
0: Je vous salue Marie, pleine de grâce, le Seigneur est avec vous. Vous êtes bénie entre toutes les femmes et Jésus, le fruit de vos entrailles, est béni.
1: Sainte Marie, Mère de Dieu, priez pour nous pauvres pécheurs, maintenant et à l'heure de notre mort. Amen.
0: Je vous salue Marie, pleine de grâce, le Seigneur est avec vous. Vous êtes bénie entre toutes les femmes et Jésus, le fruit de vos entrailles, est béni.
1: Sainte Marie, Mère de Dieu, priez pour nous pauvres pécheurs, maintenant et à l'heure de notre mort. Amen.
0: Je vous salue Marie, pleine de grâce, le Seigneur est avec vous. Vous êtes bénie entre toutes les femmes et Jésus, le fruit de vos entrailles, est béni.
1: Sainte Marie, Mère de Dieu, priez pour nous pauvres pécheurs, maintenant et à l'heure de notre mort. Amen.
0: Je vous salue Marie, pleine de grâce, le Seigneur est avec vous. Vous êtes bénie entre toutes les femmes et Jésus, le fruit de vos entrailles, est béni.
1: Sainte Marie, Mère de Dieu, priez pour nous pauvres pécheurs, maintenant et à l'heure de notre mort. Amen.
0: Gloire soit au Père, au Fils et au Saint-Esprit,
1: comme il était au commencement, maintenant et toujours, dans les siècles des siècles. Amen.

0: Quatrième mystère, l'Assomption de la Vierge Marie. Sois béni, Seigneur Jésus, pour la Vierge Marie, demeure de Dieu. Fais-nous entrer dans sa joie.
1: Notre Père, qui es aux cieux, que ton nom soit sanctifié, que ton règne vienne, que ta volonté soit faite sur la terre comme au ciel.
2: Donne-nous aujourd'hui notre pain de ce jour. Pardonne-nous nos offenses, comme nous pardonnons aussi à ceux qui nous ont offensés. Et ne nous laisse pas entrer en tentation, mais délivre-nous du mal.
1: Je vous salue, Marie, comblée de grâce. Le Seigneur est avec vous. Vous êtes bénie entre toutes les femmes, et Jésus, votre enfant, est béni.
2: Sainte Marie, Mère de Dieu, priez pour nous pauvres pécheurs, maintenant et à l'heure de notre mort. Amen.
1: Je vous salue, Marie, comblée de grâce. Le Seigneur est avec vous. Vous êtes bénie entre toutes les femmes, et Jésus, votre enfant, est béni.
2: Sainte Marie, Mère de Dieu, priez pour nous pauvres pécheurs, maintenant et à l'heure de notre mort. Amen.
1: Je vous salue, Marie, comblée de grâce. Le Seigneur est avec vous. Vous êtes bénie entre toutes les femmes, et Jésus, votre enfant, est béni.
2: Sainte Marie, Mère de Dieu, priez pour nous pauvres pécheurs, maintenant et à l'heure de notre mort. Amen.
1: Je vous salue, Marie, comblée de grâce. Le Seigneur est avec vous. Vous êtes bénie entre toutes les femmes, et Jésus, votre enfant, est béni.
2: Sainte Marie, Mère de Dieu, priez pour nous pauvres pécheurs, maintenant et à l'heure de notre mort. Amen.
1: Je vous salue, Marie, comblée de grâce. Le Seigneur est avec vous. Vous êtes bénie entre toutes les femmes, et Jésus, votre enfant, est béni.
2: Sainte Marie, Mère de Dieu, priez pour nous pauvres pécheurs, maintenant et à l'heure de notre mort. Amen.
1: Je vous salue, Marie, comblée de grâce. Le Seigneur est avec vous. Vous êtes bénie entre toutes les femmes, et Jésus, votre enfant, est béni.

0: Je vous salue, Marie, comblée de grâce. Le Seigneur est avec vous. Vous êtes bénie entre toutes les femmes, et Jésus, votre enfant, est béni.
1: Sainte Marie, Mère de Dieu, priez pour nous pauvres pécheurs, maintenant et à l'heure de notre mort. Amen.
0: Je vous salue, Marie, comblée de grâce. Le Seigneur est avec vous. Vous êtes bénie entre toutes les femmes, et Jésus, votre enfant, est béni.
1: Sainte Marie, Mère de Dieu, priez pour nous pauvres pécheurs, maintenant et à l'heure de notre mort. Amen.
0: Je vous salue, Marie, comblée de grâce. Le Seigneur est avec vous. Vous êtes bénie entre toutes les femmes, et Jésus, votre enfant, est béni.
2: Sainte Marie, Mère de Dieu, priez pour nous pauvres pécheurs, maintenant et à l'heure de notre mort. Amen.
0: Je vous salue, Marie, comblée de grâce. Le Seigneur est avec vous. Vous êtes bénie entre toutes les femmes, et Jésus, votre enfant, est béni.
1: Sainte Marie, Mère de Dieu, priez pour nous pauvres pécheurs, maintenant et à l'heure de notre mort. Amen.
0: Gloire soit au Père, au Fils et au Saint-Esprit.
1: Comme il était au commencement, maintenant et toujours, dans les siècles des siècles.

0: Cinquième mystère, le couronnement de la Vierge Marie au ciel. Nous te bénissons, Jésus, toi, le roi des rois, pour la beauté resplendissante de l'Immaculée. Jésus, notre Seigneur, notre Libérateur, par le cœur très pur de la Vierge Marie, nous te disons merci pour ta parole de vie et de lumière.
1: Notre Père qui es aux cieux, que ton nom soit sanctifié, que ton règne vienne, que ta volonté soit faite sur la terre comme au ciel.
2: Donne-nous aujourd'hui notre pain de ce jour. Pardonne-nous nos offenses, comme nous pardonnons aussi à ceux qui nous ont offensés. Et ne nous laisse pas entrer en tentation, mais délivre-nous du mal.
1: Je vous salue Marie, pleine de grâce. Le Seigneur est avec vous. Vous êtes bénie entre toutes les femmes. Et Jésus, le fruit de vos entrailles, est béni.
2: Sainte Marie, Mère de Dieu, priez pour nous pauvres pécheurs, maintenant et à l'heure de notre mort. Amen.
1: Je vous salue Marie, pleine de grâce. Le Seigneur est avec vous. Vous êtes bénie entre toutes les femmes. Et Jésus, le fruit de vos entrailles, est béni.
2: Sainte Marie, Mère de Dieu, priez pour nous pauvres pécheurs, maintenant et à l'heure de notre mort. Amen.
1: Je vous salue, Marie, pleine de grâce. Le Seigneur est avec vous. Vous êtes bénie entre toutes les femmes. Et Jésus, le fruit de vos entrailles, est béni.
2: Sainte Marie, Mère de Dieu, priez pour nous pauvres pécheurs, maintenant et à l'heure de notre mort. Amen.
1: Je vous salue Marie, pleine de grâce. Le Seigneur est avec vous. Vous êtes bénie entre toutes les femmes. Et Jésus, le fruit de vos entrailles, est béni.

0: Je vous salue Marie, pleine de grâce. Le Seigneur est avec vous. Vous êtes bénie entre toutes les femmes. Et Jésus, le fruit de vos entrailles, est béni.
1: Sainte Marie, Mère de Dieu, priez pour nous pauvres pécheurs, maintenant et à l'heure de notre mort. Amen.
0: Je vous salue Marie, pleine de grâce. Le Seigneur est avec vous. Vous êtes bénie entre toutes les femmes. Et Jésus, le fruit de vos entrailles, est béni.
1: Sainte Marie, Mère de Dieu, priez pour nous pauvres pécheurs, maintenant et à l'heure de notre mort. Amen.
0: Je vous salue, Marie, pleine de grâce. Le Seigneur est avec vous. Vous êtes bénie entre toutes les femmes. Et Jésus, le fruit de vos entrailles, est béni.
1: Sainte Marie, Mère de Dieu, priez pour nous pauvres pécheurs, maintenant et à l'heure de notre mort. Amen.
0: Je vous salue, Marie, pleine de grâce. Le Seigneur est avec vous. Vous êtes bénie entre toutes les femmes. Et Jésus, le fruit de vos entrailles, est béni.

0: Je vous salue Marie, pleine de grâce. Le Seigneur est avec vous. Vous êtes bénie entre toutes les femmes. Et Jésus, le fruit de vos entrailles, est béni.
1: Sainte Marie, Mère de Dieu, priez pour nous pauvres pécheurs, maintenant et à l'heure de notre mort. Amen.
0: Je vous salue Marie, pleine de grâce. Le Seigneur est avec vous. Vous êtes bénie entre toutes les femmes, et Jésus, le fruit de vos entrailles, est béni.
1: Sainte Marie, Mère de Dieu, priez pour nous pauvres pécheurs, maintenant et à l'heure de notre mort. Amen.
0: Gloire soit au Père, au Fils et au Saint-Esprit.
1: Comme il était au commencement, maintenant et toujours. Dans les siècles des siècles. Amen.
2: Ô Marie conçue sans péché,
1: priez pour nous qui avons recours à vous.
2: Notre-Dame de France et de fidélité,
1: priez pour nous.
2: Saint Joseph et tous nos bien-aimés du ciel,
1: priez pour nous.
2: Saint Michel Archange et tous les anges,
3: veillez sur nous.
2: Gardons dans nos cœurs la joie de l'amour de Dieu et partageons cette joie de nous aimer les uns les autres comme il aime chacun de nous. Merci, Dieu très grand, de nous bénir et de nous aider dans toutes nos épreuves. Au nom du Père, et du Fils, et du Saint-Esprit. Amen.

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3: Isabelle Bertrand est notre invitée, notre grand témoin, une jeune femme, enfin plus si jeune que ça. Oui. Vous êtes née Orange dans une famille, vous étiez 4 enfants. Mm-hmm. Vous avez été baptisée enfant, donc une famille de culture chrétienne, mm-hmm. on dirait.
4: Oui, mais pas pratiquante. Ma mère nous envoyait à l'église, mais elle venait que pour les grands...
3: Grands moments, d'accord. Voilà. Vous y alliez, mais pas nécessairement elle.
4: Oui, c'est ça.
3: Il n'y avait pas vraiment une vie engagée de prière dans votre famille?
4: Ah non, on ne faisait pas la prière en famille, non.
3: Toujours est-il que vous avez été quand même touchée par le Seigneur, parce qu'à l'âge adulte, vous avez désiré faire partie d'un groupe de prière. Mm-hmm. C'est ça?
4: C'est arrivé comme ça. On avait rencontré des gens qui priaient avec l'Esprit Saint. Et puis je vais vous dire aussi que je suis la seule à ma naissance... Je suis née donc à l'hôpital d'Orange. Et le deuxième jour, il y a eu une sœur qui passait.
3: Une religieuse, donc?
4: Oui, une religieuse. Et elle a frappé à la chambre de ma mère, me demandant la permission de venir accrocher la petite médaille pour bébé avec un petit ruban bleu de la rue du Bac et de me consacrer à la Vierge Marie.
3: Oh!
4: Donc, à quelque part, le Seigneur s'est... préparer le terrain, et il met à part celui un peu qui est un peu comme l'histoire de Joseph, que ses frères étaient jaloux et ne le supportaient pas et l'ont mis à part, mais c'était pour les sauver. À quelque part, je t'ai mis à part pour prier avec eux, et il y a des moments difficiles, mais maintenant ils sont moins réfractaires. Au contraire, ma soeur m'a dit, mais prie pour moi, parce qu'un jour quand j'étais à la communauté, elle me disait, oh, si je pouvais me faire débaptiser, je le ferais.
3: Ah, et bien des années plus tard, elle reconnaît que la prière porte du fruit et elle vous demande de prier pour elle.
4: Pas jusque-là, mais elle a accepté, Jésus, j'ai confiance en toi. Il faut dire aussi que mon frère est devenu bipolaire, il a eu des problèmes difficiles, psychologiques, et puis... aussi au sein de son couple, il est séparé. J'ai beaucoup prié pour lui, et pareil, il dit, moi je ne suis plus catholique. J'ai offert une offrande de messe pour lui, et je pense vraiment avec confiance que le Seigneur l'a protégé, parce qu'il a voulu faire une tentative de suicide en passant sous le train. Il n'a pas eu une égratignure. Sauf que les pompiers étaient obligés de débloquer un peu son bassin pour pouvoir le retirer sous le... Il a fini par dire, oui, j'ai peut-être un ange gardien.
3: Ah, donc, eh oui.
4: Et parce que tout le monde a dit, bah, tu sais, ton ange gardien, et là, il accepte. Donc du coup, de Lourdes, j'ai amené un petit ange, parce qu'il m'a dit, je ne veux pas de truc religieux. Et puis, un stylo de Lourdes. Après, je me dis, bon, on verra, parce qu'il y a la photo de Marie, il y a la grotte et tout ça. Autant, il ne va pas l'accepter, je ne sais pas trop. Puis quand je lui ai offert, il me dit, oh, mais il est joli ce stylo.
3: Ah. Donc, dès votre naissance, deux jours après, consacré à Marie par cette religieuse qui passait par là. Exactement. C'est beau. Et vous sentez, dans votre fratrie, vous avez été différent des autres par rapport à votre vie spirituelle. Votre chemin vous a amené donc dans un groupe de prière. Vous avez rencontré la prière à l'Esprit Saint. Et puis un jour, un intervenant est venu, il s'appelait Doudou Calins, responsable d'une des maisons des Béatitudes en Isère. La maison s'appelait Murinet.
4: Exact.
3: Et c'est là que vous êtes senti appelé à faire partie de cette communauté.
4: Oui, puis j'ai retrouvé ce que je souhaitais, une vraie famille, une vraie solidarité, de l'amour, du respect, et s'accueillir comme on est, voilà, sans préjugés.
3: Voilà, et vous êtes épanouie, donc ça vous a permis de grandir.
4: Exactement.
3: Intérieurement.
4: D'avoir plus confiance en moi, et oui. D'ailleurs, ça risque d'être un peu long, mais le Seigneur est plein d'humour et passe par moi. Il y a sœur Marie-Ange qui s'occupait dans un local de remplir l'huile, les lampes tempêtes, parce qu'on avait JP pour faire des économies pour l'hiver. Et je l'ai enfermée dans le local, et puis elle frappait. Elle dit, je sais que c'est toi Isabelle, hein, je sais que c'est toi. Et puis je l'ai laissée mariner.
3: Vous étiez coquine. Oui.
4: Et puis je dis, bon, alors je l'ouvre, puis je me cache, je dis, je me dépêche parce qu'il faut que je prépare les champs et tout ça. Et nous voilà sur le tapis, le prêtre qui lit son évangile. Et qu'est-ce qu'il va lire comme évangile ? C'est « Frappez et on vous ouvrira ». Alors je la regarde, alors elle me fait « Oh oui, toi !»
3: Comme dans une famille, on se chamaille un peu, on a de l'humour. Vous avez apprécié cette période, hein ?
4: Oui.
3: Et c'est une période où vous avez pu avoir une prière très constante.
4: C'est ça. D'ailleurs, pour moi, c'est évident que quand on vit comme ça, baigné dans la spiritualité, la pratique, et puis bon, on a des bons enseignements qui nourrissent, on n'est pas tout seul, parce qu'être chrétien tout seul, c'est dans un monde où c'est hyper connecté, où on n'est plus connecté à Dieu, mais que finalement à des idoles. Ça ne change pas, c'est juste le moyen qui change, mais on oublie de lever les yeux au ciel, et tout se résout avec l'IA. Mais l'IA, c'est pas le bon Dieu.
3: Non, c'est pas le bon Dieu. Mais le bon Dieu peut servir de l'IA, mais enfin, faut pas confondre les choses.
4: Voilà, c'est ça. Il utilise les moyens, mais comme me disait Marie à Medjugorje, il faut que ces moyens soient en Dieu. Parce que le Toto, il utilise aussi les mêmes moyens. Et il peut vous...
3: Vous allez sur un autre chemin.
4: Voilà.
3: Vous éloignez Dieu.
4: Exact.
3: Donc... Vous avez cheminé avec la communauté des Béatitudes, vous avez fait plusieurs maisons, puis un jour, vous assemblez, vous avez discerné que c'était plus votre place.
4: Oui, parce que la nouvelle bergère...
3: Vous n'avez pas apprécié sa manière d'exercer l'autorité. Ça a eu un impact sur votre appel à vous.
4: Oui, c'est ça. Je pense qu'il s'est servi de ça pour me être un petit luminon... Parce qu'on a tous des vocations, et grâce à la communauté, le Seigneur a colmaté certaines blessures.
3: Voilà. Bien sûr.
4: Donc j'étais plus parée à reprendre la vie,
3: entre guillemets, dans le monde.
4: Dans le monde avec le Seigneur. Chose que si j'avais été... c'était mon expérience quand j'ai plus ou moins j'étais pratiquante à l'armée, mais je ne supportais pas l'autorité à cause de ma mère. C'était un peu difficile, quoi.
3: Donc, avant d'intégrer la communauté, vous avez fait une expérience à l'armée. D'ailleurs, c'est là qu'a été détectée une maladie que vous avez.
4: Oui.
3: Un problème de rein, hein, c'est ça ?
4: Oui. La maladie de berger.
3: On va y revenir. Donc, vous quittez la communauté et là, vous retrouvez du travail. Il me semble que vous étiez ambulancière.
4: Oui.
3: Vous viviez chez votre grand-mère et puis il a quand même fallu que vous trouviez un autre lieu parce qu'avec une personne d'un certain âge, vous aviez des horaires de fou. Quand vous avez besoin de dormir, elle pouvait écouter la télévision, ça vous empêchait, bref. Et puis c'est pas nécessairement évident pour une personne âgée de comprendre ce rythme un peu effréné d'une personne qui est dans les soins finalement. Donc vous avez eu l'opportunité de prendre un studio.
4: Exact.
3: Et puis il est dans votre cœur un grand désir.
4: Oui, c'est ça.
3: Le désir de...
4: D'avoir une vie de couple, une vie, de ne pas être toute seule. Et puis surtout, je disais au Seigneur, je ne veux pas de riche, je ne veux pas d'un Apollon, pourvu qu'il soit dans la religion, où on puisse aller dans le même but, être avec toi.
3: C'était important pour vous que votre conjoint, quand même, adhère à la foi chrétienne.
4: Et oui, parce que c'est un combat, comme dit saint Paul... J'aimerais que vous restiez tel que vous êtes, mais si à vous marier, choisissez quelqu'un qui soit dans la même mouvance que vous, parce que c'est pas dit que vous rachèterez votre mari ou le mari rachèterait sa femme.
3: Donc quand vous avez rencontré Patrick et accepté de l'épouser, vous pensiez que vous seriez en adéquation et que vous iriez dans le même sens. Mais ça n'a pas marché comme ça.
4: Voilà, j'ai accepté, et c'est vrai que on avait une différence d'âge, et j'avais ma stabilité, j'avais aussi confiance et on a eu de très bons moments.
3: Un bon mariage.
4: Oui, malheureusement, on n'a pas pu se marier à l'église parce que c'était quelqu'un qui était divorcé. Il acceptait, quand j'allais à la messe, de venir de temps en temps et d'aller à Notre-Dame-du-Lot, d'aller aux offices.
3: Mais il est arrivé de grosses épreuves. Oui. Votre mari est tombé malade d'un cancer du cerveau, c'est ça ?
4: Du côlon au niveau plus haut. Bon, ça a été bien guéri, mais il y a eu des cellules cancéreuses qui ont migré au niveau du foie. Entre-temps, il a attrapé un zona parce que les traitements l'ont tellement affaibli qu'il n'avait plus les défenses pour ça. Donc ça a retardé le traitement pour le foie, puis finalement, il est mort d'un cancer du foie.
3: Il est décédé en janvier 2025.
4: C'est ça, le 9 janvier.
3: Et vous, entre-temps, vous avez eu des soucis avec cette maladie du berger qui a évolué.
4: Non, pas du berger, c'est deux bergers.
3: Deux bergers. La maladie de berger. Oui. Donc, pour X raisons, vous étiez quand même suivi. Ça a permis que le fait que ça a été décelé jeune, vous avez pu vivre à peu près normalement.
4: Exactement.
3: Avec un suivi, des médicaments. Mais bon, l'âge venant.
4: Oui, ça a commencé à diminuer. Mais je retardais le plus loin possible
3: le fait
4: d'être dialysé.
3: Ça, c'est pas rien quand même. Hein.
4: Non, c'est une épreuve aussi, oui.
3: Vous avez été dialysé finalement combien d'années ?
4: 5 ans.
3: Ça veut dire que tous les 2 jours, c'est ça ?
4: Oui, c'est ça.
3: Vous partiez ?
4: Noël ou pas Noël, parce qu'il y en a qui me disent, bon, t'es en repos. J'ai dit, ben non, j'ai pas en repos.
3: Oui, mais nous, nos reins travaillent 365 jours par année. Hein.
4: Oui, c'est ça.
3: Et le Seigneur a été plein de prévenance envers vous, parce que votre maladie a évolué, mais à un moment, il y a eu quelque chose qui a fait que vous êtes dit, je vais me faire faire une analyse médicale.
4: Oui.
3: Et en fait, quand ils ont vu les rapports, ils ont appelé tout de suite le médecin qui a essayé de vous joindre, et vous étiez là, regardez la télévision, c'était le Tour de France, Mont Ventoux, tout ça, et finalement, vous avez répondu au téléphone, et là, c'était hyper urgent de vous dialyser.
4: Oui, c'est ça. Exactement. Sinon, j'y restais, je m'endormais. S'il n'avait pas téléphoné, je pense que j'aurais pas passé la nuit. Je me serais endormie.
3: Ah oui ?
4: Oui. Et je pense que c'est un concours de coïncidence qu'on appelle Dieu.
3: Oui, c'est ça. C'était pas votre heure, là.
4: Non.
3: Le Seigneur voulait pas que vous partiez maintenant.
4: Non.
3: Donc, on vous hospitalise et ça y est, la dialyse commence. Entre-temps, votre mari meurt. Et vous, la dialyse...
4: Les deux premières années, j'ai pas pris ça comme une épreuve parce que avec Patrick, j'ai accepté. Il était toujours prévenant, tout ça, donc je le vivais très bien. Et puis quand il est décédé, il faut dire que le cancérologue, il savait que j'étais dialysée, mais il voulait pas l'hospitaliser. Il a dit non, vous inquiétez pas, on va vous soutenir. Puis non, moi quand je partais à la dialyse, c'est toute une demi-journée, voire presque une journée. Il restait tout seul sans surveillance, quoi. À part le matin, l'infirmière qui faisait les premiers soins, et voilà. Je gérais ses médicaments.
3: Ça vous a épuisé ?
4: Je me levais à 5 heures. Et d'ailleurs, quand j'étais appelée à la greffe, mon réveil, à l'époque, je l'avais mis sur minuteur, mais là, j'avais tout enlevé. Incroyable, il a sonné comme si je me réveillais à 5 heures à l'époque de Patrick. J'ai senti comme si c'était Patrick qui, de là-haut...
3: Alors là, on mélange plusieurs sujets. Mais la bonne nouvelle, c'est que maintenant, vous êtes greffé depuis peu.
4: Oui.
3: Et que quand on vous a téléphoné pour cette greffe, on vous a téléphoné...
4: De la nuit du 7 au 8 mai. Et il faut dire que j'ai passé presque ma deuxième année où... Je me sentais perdue. Moi qui aimais bien le faire le chapelet, j'y arrivais plus.
3: Après le décès de votre mari ?
4: Voilà, un an après. Parce que je suis arrivée à remonter assez vite, mais au bout d'un moment, je crois qu'est venu de vivre le deuil. Parce que moi, toujours les choses à retardement. Quoi. J'apprends vite, mais il faut m'expliquer longtemps. je pense que le Seigneur a permis ça.
3: Un passage à vide, quoi.
4: Un passage à vide, et un jour, je frappe au tabernacle, je dis « Oh Seigneur, j'en ai marre. » Des fois, je pensais au suicide, bien sûr, je ne l'aurais pas fait, parce que c'était bien que c'est pas bon. Et puis là, se trouve un signe. J'ai vu un papillon qui tournait autour de moi, et puis j'ai dit « C'est assez drôle, alors. » Et c'est arrivé que dans la nuit, et le soir, je voulais faire partie des hospitalières pour accompagner les malades ou être malade, mais bon, il faut faire un dossier pour être dialysé sur place.
3: Pour aller à Lourdes.
4: À Lourdes. Exact. Et il se trouve qu'une copine me dit « Mais quand tu seras greffée, tu pourras y aller. » J'ai dit « Oui, c'est ça. » Pour moi, comme j'avais des... Je ne m'étais pas due en premier, je regardais la télé, les séries, je me dis, je me croyais perdue, j'étais...
3: Ah oui, vous avez vraiment touché le fond.
4: Ouais.
3: Mais vous avez continué quand même d'aller voir le Seigneur au tabernacle, parce que pour pouvoir taper sur le tabernacle et dire, oh bon Dieu, écoute, fais quelque chose là, c'est que quand même, il restait quand même un
4: oui,
3: lien,
4: oui, hein, oui.
3: C'est ça.
4: J'ai expérimenté, alors je ne sais pas si on peut dire la nuit de l'esprit. Ceux qui ont une telle aversion sur Dieu ou qui sont en guerre avec lui parce qu'ils ont vécu quelque chose de difficile et qui ne peuvent plus rentrer dans une église. Et moi, quand j'ai expérimenté ça, j'ai dit, mais quand même, j'ai vécu des choses extraordinaires. Comment se fait-il que je suis au bord de perdre ma foi, quoi? Je ne ressentais plus. Et quand elle m'a dit ça, ben, ça s'est passé dans... Cette nuit-là, dans la nuit du jeudi au vendredi, à 4h du matin, le néphrologue de Montpellier m'appelle, me dit bah « on vous attend pour la greffe à 8h30 ». Pas réalisé, tellement qu'à 4h du matin, je me suis habillée, j'ai pris la douche, enfin, dans l'autre ordre. Et puis, j'ai pris mon petit déjeuner, puis j'ai dit, mais ça fait un peu tôt pour y aller. Quand j'ai appelé le taxi, elle était sur le trajet, puis je l'ai appelé, non, c'est pour 8h30. Ah bon, ben, c'est pas à peine que je vienne à 5h, je viendrai à 6h30. Et ce qui m'a motivée pour appeler le taxi, c'est qu'elle avait une rose sur son... Et moi, j'ai la rose, c'est Marie, quoi. C'est... Sur le trajet, elle se présente, elle me dit, je m'appelle Marie.
3: Oh. Incroyable.
4: Alors, je me dis, ben là, je suis bien entourée, quoi. Enfin, quand j'ai appelé ma famille, tout le monde est éclaté de joie. Ma mère a pleuré. Mais moi, j'ai pris ça de façon nonchalante. Parce que, bon, il y a 6 mois de ça, j'étais échaudée. On m'avait appelé, mais ça, je ne correspondais pas. Ça ne matchait pas...
3: Oui, il y a quand même pas mal de critères qui doivent matcher.
4: Voilà.
3: Il n'y a pas un don de rein tous les jours. Et donc,
4: ils prennent une partie du sang et ils font un contrôle pour voir si... Pour mettre toutes les chances de mon côté, quoi, pour pas... Et du coup, je me disais, bon...
3: On va bien voir. J'y vais, mais...
4: Exactement. Si, autant à l'opération, je vais voir la lumière... Et puis dans tout ce que j'avais pensé, tout s'est bien passé. Je me suis remise alors qu'une dame, elle a été greffée il y a quelque temps, m'a dit « Mais vous êtes déjà debout ?» Je dis ben, « Mais oui. »
3: Et ils avaient même pu aller à Lourdes.
4: Et oui, puis il se trouve que j'en ai profité pendant ces 9 jours de soins. J'avais amené ma Bible, j'avais amené... Et j'ai laissé tomber la télé. J'ai dit « Ah non, Seigneur, toi, t'as tout donné. » Pour qu'on ait la vie éternelle, on saute de joie parce qu'il y a un être humain qui m'a donné son rein. Et combien, toi, tu nous as tout donné, quoi. Je n'ai pas le droit d'être indifférente. Et en plus, tu m'as tellement donné par la suite. Donc j'ai demandé à voir l'Eucharistie tous les jours. Et on a prié, à tel point que moi je ne le sentais pas, mais une aumônière m'a dit « Mais on sent la présence de Jésus et Marie à tes côtés. » J'ai dit « Ah bon ?» Et il se trouve qu'elle avait une icône de Marie, et elle s'appelait Marie aussi.
3: Rendons grâce à Dieu, Isabelle. Merci pour votre témoignage. En tout cas, on peut voir que quand le Seigneur aime un enfant. De toute façon, il aime tous les enfants. Mmh. Chaque auditeur qui nous écoute est aimé de Dieu. Mmh. Et il ne lâche pas la main de celui qu'il aime. Et c'est une invitation à rester ferme dans la foi, à se battre pour la conserver. Mmh. Que cela donne de l'espérance à nos auditeurs. Hein. Vous vous êtes sentis, vous, complètement perdus, foutus. Eh ben non, vous ne l'étiez pas.
4: Oui. Dans le journal de Sœur Faustine, Jésus dit que l'amour de Dieu, c'est l'arbre, et que la miséricorde, c'est le fruit. Et croyez-moi, Dieu n'est que miséricorde. Même au dernier moment, si vous êtes sincère, il vous accueille. Il ne supporte pas qu'on puisse se perdre. C'est comme quand vous perdez un enfant parce qu'il s'est éloigné, ben vous souffrez, ben Dieu souffre mille fois.
3: Mille fois plus, oui. De toute manière, beaucoup plus globale et
4: personnelle pour chacun.
3: Oui. Merci infiniment, Isabelle Bertrand, pour votre beau témoignage et bonne suite de route avec le Seigneur.
4: Oui, mais je pense qu'il veille. Il veille et puis il veut me faire... devenir un veilleur et j'ai déjà évangélisé, j'ai plus peur de parler du Seigneur. J'ai dû faire un Doppler et celle qui m'a fait un Doppler, elle a regardé ma médaille de Jésus qui montrait son cœur avec les rayons. Et j'ai fait un courrier et j'ai mis Jésus, j'ai confiance en vous et le chapelet de la miséricorde.
3: Bien.
4: Et que le Seigneur, mais c'est lui. Nous, on n'est que les messagers, les panneaux. Le Seigneur ne nous demande pas de convertir. Sachez que vous n'êtes pas responsable si ça ne marche pas ou pas. Parce que, comme dit saint Paul, il plante, Apollos arrose, mais c'est Dieu qui fait pousser.
3: Merci Isabelle.
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2: Miniature. Eh bien, moi, je te dis qu'il va y arriver, pardi, parce que l'Antonin, c'est le plus fort. Et moi, je te dis que c'est pas sûr. Eh bien, si. Eh bien, non. Oh, pauvre. Ça peut durer longtemps, cette affaire-là, pas vrai? On est dans un joli, que dis-je, dans le plus joli de tous les villages, niché au cœur du Luberon. Et ce village-là est au massif du Luberon ce que le diamant est à l'écrin. Ouais, tout simplement. C'est vous dire s'il est beau, hein? Ses habitants sont attachants, ils sont plus vrais que nature, et ils passent une partie de leur temps à s'asticoter, à s'escagasser, comme on dit là-bas. C'est plus fort qu'eux, mais ça n'est jamais méchant pour la bonne raison qu'ils aiment bien, et que c'est pas dans leur gène d'être de mauvais bougres. Mais là-bas, on a le verbe haut et le parler facile, on a le sang chaud et on s'emporte vite. Alors, qu'est-ce qui se passe, hein? Il se passe que l'Antonin, celui qui sait tout faire de ses 10 doigts et qui a déjà réalisé une grande maquette extraordinaire pour ses trains électriques, même qu'elle occupe un hangar tout entier, avec montagnes et collines, rivières et torrents qui dévalent les pentes, cloches de l'église qui sonnent et nuit qui tombe. L'Antonin, donc, a décidé de s'attaquer à un autre projet. Il a lu quelque part, plus précisément dans le journal qu'il feuilletait comme tous les matins au bistroquet, il a lu qu'un concours allait avoir lieu. Il suffit de réaliser une maquette transportable par la route. Ouais, transportable par la route, avec des dimensions de 3 mètres sur 4 maximum. D'un petit coin de France. Maquette la plus réaliste possible, bien entendu. Avec des photos à l'appui, afin qu'un éminent jury puisse se rendre compte de la véracité de la réalisation et attribuer en toute justice les prix aux lauréats. Devant l'air de l'Antonin, Émile le cafetier avait demandé « Oh l'Antonin, qu'est-ce qui t'arrive, hein? Tu fais une tête de gobi en lisant le journal maintenant? Sais-tu qu'une nouvelle ne te revient pas ?»«
3: C'est pas ça, Émile, c'est pas ça. »«
2: Et alors, Kézako,
3: il y a un concours. »«
2: Un concours ?»«
3: Ouais. »«
2: Un concours de quoi ?»«
3: De modélisme. »«
2: Ah. »«
3: Ouais. »«
2: Et tu vas t'inscrire alors ?»
3: Ouais.
2: Et qu'est-ce que tu dois faire?
3: Un petit coin de France.
2: Un petit coin de France?
3: Ouais.
2: Et tu vas faire quoi?
3: Eh bien, le village, pardi. Qu'est-ce que tu veux que je fasse, hein? Je ne connais que ça, moi.
2: Le village tout entier?
3: Ouais. Ils veulent un petit coin de France. Eh bien, je vais leur faire un petit coin de France. Et le plus beau de tous.
2: T'as raison, Antonin. T'as raison, notre village, c'est le plus beau. Et comment que tu vas t'y prendre pour le recopier?
3: Je sais pas encore, Émile, mais ça va venir. Je vais trouver.
2: Sûr. Eh, doué comme tu es, je parie que tu vas gagner le concours et faire honneur à toute la commune.
3: Attends, cafetier, attends, c'est pas encore fait.
2: Et où que tu dois la porter, ta maquette, hein?
3: En Avignon.
2: En Avignon?
3: Ouais.
2: Et peu cher, hein? C'est au bout du monde, ça. Comment que tu vas la transporter?
3: Je sais pas encore, Émile, mais ça va venir. Je vais trouver.
2: Sûr, je te fais confiance.

0: Bien évidemment, Émile et Héloïse, son épouse, se sont chargés de répandre la nouvelle. Il a suffi de prévenir tous les clients qui entraient au bistroquet, et ces personnes-là se sont chargées d'avertir leurs connaissances. Voici pourquoi, en moins de temps qu'il n'en faut au Mistral pour se lever, tout le monde a été au courant de l'événement. L'information s'est quelque peu déformée en arrivant aux masses les plus isolées, mais elle y est arrivée quand même, aussi certain que 2 et 2 font 4 d'après monsieur l'instituteur et tous les membres de l'Académie de mathématiques. Il faut reconnaître qu'on aime bien ces rumeurs qui circulent et les événements qui y sont attachés. Ça met un peu de piquant dans la vie quotidienne et ça permet de commenter. Car en Provence, que voulez-vous ? On aime bien commenter, c'est comme ça. Maryse a déclaré tout de go.
1: Moi, j'en suis sûre et certaine. L'Antonin, c'est le plus fort et le plus doué et le plus méticuleux et le plus gentil. Alors il va gagner.
0: À quoi le Marcel a répondu. Ouais, mais tu sais Maryse, la gentillesse, c'est pas ça qui va le faire gagner le concours.
1: Et alors?
0: Et alors, c'est pas un argument, pardi.
1: Je m'en fiche Marcel, je m'en fiche. N'empêche que l'Antonin, c'est le plus gentil de tous les participants. Et moi, je te dis qu'il va gagner.
0: D'accord Maryse, d'accord, t'énerve pas, oh.
1: Je m'énerve pas. Je dis les choses comme je les pense, c'est tout.
0: Le dit Marcel a rencontré Jean-Paul, dit le papé, qui est, disons-le, un peu dur d'oreille, à qui il a annoncé. Ave, oh le papé, tu sais qu'il y a un concours ?
2: Les beaux jours ? Pourquoi que tu attends les beaux jours ?
0: Mais non, un concours.
2: Quel jour ? Eh bien, je crois que c'est jeudi aujourd'hui.
0: Jean-Paul, tu m'escagasses.
2: Ce que tu veux que ça te fasse, j'en sais rien, moi, je m'en fiche.
0: C'est-il pas possible d'être sourd comme ça, peu cher ?
2: Quoi ?
0: Rien.
2: Ah bon ?

0: Bref, ce qui fait la une des conversations, eh bien, c'est le fameux concours et la victoire fracassante de l'Antonin devant un parterre entier de personnalités, car tout le village est derrière lui et le pousse vers les sommets de la gloire. Lui peu cher, il est à 100 lieues de se voir décerner un quelconque prix. Ce qui le motive, c'est ni plus ni moins de participer à l'aventure et de se lancer un nouveau défi. En effet, ça fait longtemps qu'il n'a pas repris cette passion de modélisme. Et ouais, il a été malade pendant un certain temps, peu cher, et il est resté bien fatigué durant des mois. Et dans son hangar où règnent ses circuits ferroviaires, il n'y a plus guère de place pour ajouter quoi que ce soit. Antonin réfléchit le jour, rêve la nuit et se promène de long en large dans la commune avec un appareil photo, un calepin et un crayon et une roue à mesurer, un odomètre, pour utiliser le nom savant que lui a prêté le maçon du village voisin. Pas facile, hein, pour Antonin de se concentrer sur sa tâche, pour la bonne raison que les villageois sont excités comme des puces par cet événement, que chacun veut lui donner un conseil dont il n'a cure, ou pousser l'odomètre le long d'une bâtisse rien que pour voir défiler les chiffres indiquant les dimensions de la maison en question. De vrais gamins. Alors, régulièrement, on entend l'Antonin s'énerver quelque peu.
1: « Oh pauvre, tu peux pas me foutre la paix, toi ?»
0: Je peux pas me concentrer sur mon travail, va glandouiller ailleurs. Oh, ça va, eh, Ronchon, va.
1: Pignouf.

0: prêche. Ce projet de l'Antonin galvanise tout le village. Alors quand monsieur le curé rencontre monsieur le maire, il s'ensuit cette conversation.
1: Ave, ô curé.
0: Ave, ô monsieur le maire.
1: Tu as vu comme ils sont bien, mes administrés.
0: Qu'est ?
1: Eh bien, avec le projet de l'Antonin, pardi.
0: Tes administrés, comme tu les appelles, n'y sont pour rien.
1: Mais si, ils sont tous derrière lui et ils le poussent.
0: Ouais, même que si ça continue, ils vont le faire tomber peu cher.
1: Oh, qu'est-ce que tu racontes, l'abbé ?
0: Je raconte, Ernest, je raconte la vérité vraie, que si tes administrés, ils ne laissent pas un peu tranquille mon Antonin.
1: Ton Antonin ?
0: Eh bien oui, c'est un de mes paroissiens les plus assidus.
1: Ouais, bon, passons.
0: Je disais donc, avant qu'on m'interrompe de façon intempestive, que si tes administrés, ils ne laissent pas un peu tranquille mon Antonin, eh bien, mon Antonin risque d'abandonner son projet tout simplement pour qu'on lui fiche la paix. Car là, tout le monde est en train de l'escagasser et qu'il en a par-dessus la tête, car lui, il aime à travailler tranquillement au calme.
1: Au pauvre, mais ce serait la catastrophe, car il représente la commune tout de même.
0: Ouais, alors fais ton boulot de maire.
1: Qu'est-ce que tu veux que le maire fasse là-dedans,
0: eh? Eh bien, tu dis à tout le monde de fiche la paix Antonin, c'est tout.
1: Tu crois, l'abbé?
0: Bien sûr, Ernest. Les gens, ils ont confiance en toi, ils t'écoutent. Hein? Le curé ne pouvait pas trouver mieux comme argument. Le maire se rengorge bien un peu sous le compliment. Il bombe le torse et déclare.
1: Ouais. On a le conseil municipal demain soir. Je vais préparer un mot dans ce sens.
0: Bravo!
1: Merci, curé. Mais
0: quoi, Ernest?
1: Mais tu ne dis à personne que c'est toi qui as eu l'idée, hein?
0: Mais non, Ernest, je ne dirai rien. T'inquiète pas, ton image n'en souffrira pas.
1: Te fous pas de moi, hein?
0: Mais non, monsieur le maire, mais non, loin de moi cette idée.
1: Faut que je tombe, va.
0: Mécréant.
1: Hypocrite.
0: Gros plein de soupe.
1: À très vite.
0: Ouais, et bonne journée, hein? Voilà pourquoi, grâce à l'amitié et l'entente cordiale entre le curé et le maire, les villageois ont pu se rendre compte du besoin vital de tranquillité de l'Antonin pour mener à bien son entreprise. Maintenant, quand quelqu'un le croise, on entend juste « Ave, oh l'Antonin, ça va ?»«
1: Ça va. »
0: Et on le laisse à ses affaires. Ce qui ne veut pas dire, loin de là, qu'on arrête de parler de cette histoire.
1: Ah, ça non! Elle est sur toutes les lèvres!
0: Parfois, c'est Antonin lui-même qui demande.
2: Ave! Oh.

tout un travail en amont est nécessaire pour réaliser un tel chef-d'œuvre. Aussi, comme l'honneur du village en découle, Antonin n'hésite pas à faire participer les uns et les autres. Le maire a fait dégager du matériel dans le hangar de la commune afin que la place libre se transforme en atelier de construction de la maquette. Eh bien oui, Antonin va représenter la commune. Alors il est juste que la commune lui donne un coup de pouce. Marius prête sa vieille remorque qui ne sert plus depuis longtemps. Elle servira de soubassement. Antonin a imaginé tout un système pour replier son décor afin qu'il soit transportable par la route. Une fois déplié, il mesurera les 4 par 5 mètres autorisés. Guy, le nouveau et jeune menuisier, s'attelle à tout le travail du bois. Avec Antonin, il réalise un plancher qui est fixé à même la remorque et de véritables murs de bois. Les gens qui verront passer cet engin penseront simplement à un conteneur qui se balade tiré par une voiture. Murs qui, une fois défaits de leurs attaches, se déploieront laissant apparaître un plateau géant. Eh bien oui, de 4 mètres sur 5. Eh, c'est quand même pas mal, hein. Un peu comme les ailes d'un papillon, a déclaré Augustine un peu poète sur les bords. Antonin, le maître d'œuvre, distribue le travail. Ces dames ont des consignes strictes afin de coudre de minuscules rideaux pour orner les fenêtres des petites maisons à l'identique de la réalité, bien sûr. Ces messieurs, triés sur le volet en fonction de leurs compétences et aussi de leur calme, répondent présents dès qu'il a besoin d'eux pour un coup de peinture, pour vérifier un détail de telle ou telle bâtisse, pour brancher des fils électriques, car bien évidemment, il y aura de la lumière aux fenêtres, la cloche de l'église qui sonne et les sonnailles des bédigues qui se feront entendre. Et ouais, ce sera plus vrai que vrai, mais en tout petit. Certains observateurs sont chargés de vérifier la construction d'après les photos ou d'après la réalité, tout simplement. Alors on les voit avec des airs importants, déambuler dans les quelques rues et se camper devant une maison pour l'observer de la tête aux pieds. Oui, bon, du toit au sol, si vous voulez. « Voyeur !» a crié Mireille depuis son potager. « Passe ton chemin !»« Oh, ça va, eh !» C'est pas toi que je reluque, c'est ta bicoque.

Même Benoît, le maître d'école au parler pointu, vu que c'est un gars du Nord, vient une fois par semaine accompagné de ses élèves pour voir le chantier. Alors Antonin, qui aime beaucoup les enfants et sait leur parler, leur explique tout. De la conception du projet à la touche finale, tout y passe, séance après séance. Mais, comme le dit Benoît, à qui veut l'entendre, les enfants ne se divertissent pas pour autant, ils travaillent sur le sujet. Dictée, poésie, rédaction, découverte des métiers, histoire du village et de la région, ils font tout le tour de la question. « Tu vois, Benoît, » répond Quinquin, « on en fait des choses dans le sud, hein ? C'est pas dans ton grand nord qu'on mettrait tout un village derrière un projet comme ça. » »« Mais si, bien sûr. » »« Mais non, il y a que l'Uberon pour faire ça. » »« Oh, quand même, vous exagérez. » »« On exagère ? Eh bien, prouve-moi le contraire. » Mais le pauvre Benoît, comme d'habitude, se voit confronté, gentiment, il est vrai, mais fermement, à tous les habitants qui se serrent toujours les coudes dans l'adversité. Même si là, tout de même, il ne s'agit pas d'adversité, juste d'asticotage. On connaît tous la supériorité des gens du Luberon sur le reste du monde, pas vrai? Alors, on se plaît à le rappeler aux étrangers du dehors. Ah, peut-être un peu trop à leur goût, d'ailleurs.

0: Monsieur le maire prend très à cœur l'engagement de toute la commune pour la réussite de la grande œuvre de l'Antonin et n'a de cesse d'encourager les uns et les autres, même les seuls qui ne font rien. Bien évidemment, il va régulièrement à la rencontre de l'artiste, comme il l'appelle. Oh l'artiste, bien le bonjour. Ave, oh Ernest, ça va comme tu veux?
1: Ça va.
0: Ça avance bien?
1: Ça avance.
0: Tu as besoin de quelque chose?
1: Non.
0: Alors bon courage, hein? On est tous avec toi.
1: Merci.
0: Il n'est pas bien bavard, l'Antonin, mais il apprécie la gentillesse des villageois.

Abbé Justin est venu avec son bénitier et son goupillon pour bénir le chantier, comme il dit. Ce qui a fait dire à ce mécréant de mer « Allez, tu vas faire des courts-circuits à inonder les fils électriques, curé !» À quoi l'abbé en question a bien sûr rétorqué en toute charité fraternelle, comme il se doit pour un respectable homme de Dieu. « Si je t'arrosais un peu plus avec mon eau bénito, monsieur le maire, peut-être que ça fonctionnerait mieux dans ta cervelle creuse, pardi. Cul béni, va, païen !» Maryse, qui tient une place toute spéciale dans le cœur d'Antonin, vu qu'il pensait se la marier il y a 5 décennies, même que ça ne s'est pas fait, car elle en aimait un autre, et que lui, le pauvre vieux, n'a jamais cessé de l'aimer en secret. Maryse, donc, a tous les droits. C'est la seule qui peut émettre un avis contrariant pour Antonin, sans qu'il sorte de ses gonds, comme d'habitude, et qu'il envoie les autres à la pêche. C'est vrai, quoi. Il faut toujours que les gens y mettent leurs graines de sel partout où ils passent. Et Antonin, ça lui donne des boutons. « Moi, Antonin, je trouve que le toit de l'église est trop pentu. Moi, il me semble que la maison de la Louisette est plus foncée. On dirait que l'école va s'effondrer. Le chemin qui mène à ma maison est plus étroit que ça. » Etc, etc. Elle, Maryse, on dirait bien qu'elle a un régime de faveur au milieu de toute cette pagaille, car elle dit ce qu'elle pense, elle suggère de corriger tel détail, ma foi. Si c'est fondé, l'Antonin lui dit « Tu as raison, Maryse, je vais faire comme tu dis. » À quoi elle répond « Ouais, là, je pense que j'ai raison. » Si ce n'est pas fondé, eh bien l'Antonin, il lui dit « Non, Maryse, je ne change rien. » À quoi elle répond « C'est toi le chef, Antonin, c'est toi le chef. »

0: au matin, Antonin, aidé de Guy et de quelques autres, teste le système de déploiement et d'ouverture de la maquette. Il y a juste quelques points à reprendre pour que ça fonctionne parfaitement, ce qui soulève au Marcel ce cri d'admiration et d'enthousiasme. Franchement, Antonin, tu es le roi de la bricole, c'est moi qui te le dis. Ouais, ajoute Marius, moi je te dis qu'il va se le gagner le concours. Hé, les deux escogriffes, répond l'Antonin, au lieu de jacasser comme les femmes du village, aidez-moi donc, il faut pas vendre la peau de l'ours avant de l'avoir tué, pardi. Il arrive un moment où Antonin commence, pour ainsi dire, les finitions de son œuvre, à savoir qu'il dispose toute la végétation, cyprès, micocoulier, olivier, platane, thym, lavande, romarin, sarriette et tout le bazar. La maquette en est alors complètement transformée. Il semble que ça l'habille et que le vêtement, ma foi, lui va comme un gant. « On s'y croirait, Antonin ?» s'est écrié Maryse. « Tu trouves, Maryse ? Bien sûr que je trouve, hein, puisque je te le dis. » Ensuite, eh bien, ensuite, c'est le grand moment que tous attendent. Mais Antonin va opérer en cachette, dans le calme et la tranquillité, afin de ne pas attraper de crise de nerfs avec chacun qui risque de donner son avis. Il dispose un tas de petites figurines qui rendent la scène plus véridique. Il change de place l'une, tourne un peu l'autre, jusqu'à ce que l'ensemble lui paraisse non seulement cohérent avec la réalité, mais également harmonieux. Alors, il soulève chacune d'elles et dépose un point de colle sur son socle. Une fois l'homme, la femme, l'enfant ou l'animal posés définitivement dans le décor, Antonin recule un peu, plisse les yeux, contemple le tout, et satisfait, s'avance à nouveau afin de coller une autre figurine. «
1: Bravo, Antonin !»
0: s'est exclamée Maryse quand elle a vu le résultat.
1: « C'est comme si ta maquette prenait vie. »
0: « Elle prend vie, Maryse. Elle prend vie, tout simplement. »«
1: C'est magnifique. »«
0: Sûr ?»«
1: Évidemment. » »«
0: Regarde ta maison, Maryse. » »«
1: Oh, mais c'est-y pas moi, là, sur le pas de la porte ?»«
0: Oui, c'est toi. »
1: Et Mireille dans son potager, Ernest devant la mairie, oh, et l'abbé Justin sur le parvis de l'église. Oh, et Marieux, c'est Marcel, et la Louisette, Antonin, tu es merveilleux. Mais c'est toi là aussi. Tu veux que je te dise, Antonin?
0: Quoi donc, Maryse?
1: Moi, je ferai partie du jury, que je te donnerai le premier prix, pardi. T'es bien. Je fais la bise au vainqueur.
0: Et Maryse, de claquer une bise sur chaque joue, rougit par l'émotion d'Antonin. Mais tu sais, Maryse, je ne vais peut-être pas gagner. Il y a des gens vraiment très doués pour le modélisme, tu sais.
1: Arrête, va. Moi, je te dis que tu vas gagner.

0: L'un après l'autre, les villageois viennent admirer le chef-d'œuvre.
1: Attention, on met les mains derrière son dos avant de s'approcher.
2: Oh, l'Antonin, on n'est pas des gosses quand même.
1: Tu parles, je vous connais. Vous allez regarder avec les doigts et tout me saloper, j'ai.
2: Oh, ça va, hein. Allez, on met les mains derrière le dos pour te faire plaisir.
0: Ensuite, eh bien, ensuite, les commentaires fusent de partout.
3: Oh, Antonin,
0: remarque le maire,
3: je trouve que tu m'as fait une bedaine un peu trop grosse.
1: Mais donc, Ernest, mais donc.
4: Antonin, je suis si vieille que ça, avec plein de rides.
1: Ouais.
2: Antonin, j'ai pas trop l'air d'un saint homme, là, hein?
1: Et non, l'abbé, et non.
0: Etc., etc. Un matin, Guy attelle à son fourgon la fameuse remorque. Il embarque avec lui Antonin et Marcel. Et passant entre une véritable haie d'honneur formée par les villageois presque au grand complet, ils partent pour l'aventure. Alors, une fois terminé le chahut des hip-hip-hip et des bravos, la foule se rassemble comme électrisée par le succès à venir de l'Antonin. Au bout d'un moment, Maryse déclare
4: « N'empêche, hein, il est vraiment beau notre village. Hein. Et nous aussi, pardi, en tout petit, on est tous bien mignons. On est les plus beaux du monde, pardi. »

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1: 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Le 30 septembre, l'Église célèbre la mémoire de Saint Jérôme, prêtre et docteur de l'Église. Né dans une famille chrétienne et aisée vers 345 à Spyridon, entre la Dalmatie et la Pannonie, il réalise des études littéraires à Rome. Il meurt à Bethléem entre 419 ou 420. Il reçut le baptême à l'âge de 19 ans en 366. Il entre dans une communauté religieuse et puis après un séjour à Trèves en Germanie, il décide de partir faire l'expérience du désert en Syrie. Il est ordonné prêtre entre 376 et 379, mais il revient à la ville pour étudier les Écritures à Constantinople entre 378 et 380 avec Saint Grégoire de Nazianze. Il revient à Rome en 382 et devient le secrétaire du pape Damase. À la mort de ce dernier, menacé par les ennemis que son franc-parler lui a gagnés, il revient en Terre Sainte pour y fonder deux monastères, une école et un hospice. Il se fixe à Bethléem entre 385 et 386. C'est là qu'il accomplit l'œuvre pour laquelle il est reconnu, la traduction de la Bible en latin, la fameuse Vulgate validée par le Concile de Trente au XVIe siècle. Il prit part aux controverses de son temps contre Pélage et contre Origène, mais il marqua la postérité par ses commentaires exégétiques de tous les livres saints de la Bible. Pierre Gounel commente son expérience à Bethléem en disant, je cite, « Une discipline ascétique, sans défaillance, que nourrissait la lecture savoureuse de la parole de Dieu, la familiarité de Jésus dans l'Évangile, lui permirent d'accéder peu à peu dans l'humilité, à l'ordre supérieur de la charité, et de communier à l'esprit de cette crèche qu'il avait choisie pour refuge. » Saint Jérôme a choisi de se consacrer à l'étude de la parole de Dieu dans le lieu même où cette parole s'est faite chair, c'est-à-dire s'est concentrée en une personne, Jésus-Christ. C'est l'occasion de nous poser une question de méthode dans le cadre de ces chroniques d'écologie intégrale. La Bible est-elle un livre d'écologie? La réponse est indéniablement non. La problématique écologique étant née au XIXe siècle, il serait anachronique de dire cela. Cependant, la Bible nous parle véritablement du rapport humain à la création, mais ce n'est pas son sujet principal. Elle raconte en premier lieu l'histoire de la relation entre Dieu et son peuple. Ce n'est que secondairement que les éléments de la création sont présents et sont aussi considérés pour eux-mêmes ou dans leur relation avec l'être humain. On peut fonder l'écologie intégrale sur les Écritures, car tout ce qui concerne l'histoire du salut humain a des retombées cosmiques sur toute la création et ce qu'elle contient. Mais il faut retenir qu'il est légitime d'interroger la Bible avec les questions qui sont les nôtres aujourd'hui. La question écologique en fait partie. Le propre des Écritures est de pouvoir être l'objet d'une interprétation vivante, signe du dynamisme de l'Esprit-Saint, qui fait jaillir dans nos esprits, nos cœurs et nos intelligences un sens renouvelé, actualisé pour relever les enjeux et les défis de notre temps. Ces chroniques ont été pour moi l'occasion de mettre en lumière un certain nombre de clés de lecture des textes bibliques à la lumière de l'écologie intégrale. Je me permets de vous les partager pour terminer. Dans un premier temps, il s'agit d'appliquer le prisme du tétraèdre des quatre relations de l'écologie intégrale. La relation à Dieu, aux autres, à soi et à la création. Comment les textes envisagés traitent-ils de ces quatre relations ou de certaines d'entre elles ? De manière plus spécifique, la place de la création et des créatures non humaines est un bon point de repère. C'est assez factuel et des surprises sont possibles. Troisièmement, l'extension d'un sujet à sa dimension cosmique, comme par exemple la relation aux pauvres, qui est inclusive de la création, qui est constituée comme pauvre par le pape François au paragraphe 2 de Laudato si. Quatrièmement, la critique du paradigme technocratique, notamment dans les questions relatives à l'argent. Cinquièmement, les aspects de la doctrine sociale de l'Église, en particulier quand les textes abordent les thèmes comme la propriété, la mise en commun, la dimension politique et toutes les questions sociales qui peuvent être revisitées par le paradigme de l'écologie intégrale. Dans ce cas, la convocation des principes permanents de l'enseignement social de l'Église est un outil assez simple. Sixièmement, la kénose du Verbe divin. C'est une clé qui revient très souvent. Il s'agit d'imiter l'abaissement du Christ dans le mouvement de l'incarnation pour penser le sens de la domination de la création par l'homme créé à l'image de Dieu. Septièmement, l'écologie humaine est un critère assez pratique quand les textes abordent les questions de l'écologie de la vie quotidienne, selon l'expression du pape François dans Laudato Si, au chapitre 4, et plus spécifiquement les questions de bioéthique. Pour finir, je trouve parfois, comme aujourd'hui, des prétextes pour évoquer tel ou tel thème important de l'écologie intégrale, comme la biodiversité ou l'engagement de terrain pour les militants de l'écologie intégrale. Cette liste n'est pas exhaustive, mais permet de mieux comprendre ce que le pape François nous invite à faire quand il s'agit de reconnaître toutes les conséquences de notre rencontre avec le Christ en ce qui concerne nos relations avec la création.

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1: Catherine Caillot, la belle Rachel. La semaine dernière, nous étions avec ces deux frères que tout oppose, Ésaü et Jacob. Et Jacob, dirigé par sa mère, réussit à obtenir la bénédiction de son père. Cette bénédiction était normalement pour Ésaü. Et Jacob s'est fait passer pour Ésaü et a reçu la bénédiction. Cette bénédiction est donnée, on ne peut pas la redonner. Ésaü est dans une telle rage qu'il veut tuer Jacob. Et Jacob est obligé de fuir, ou disons qu'on l'envoie chercher une épouse très très loin. Loin, c'est dans le pays de Rebecca, auprès du frère de Rebecca, chez Laban. Il est envoyé chez Laban, il retraverse la terre et il est en chemin. Nous en étions là. Il est en chemin. Marche, marche, marche, marche le jour, marche jusqu'à la nuit, jusqu'à l'épuisement. Il pose sa tête sur une pierre au sol et s'endort. Et dans son sommeil, il rêve. Et ce rêve est si puissant qu'il a traversé les hommes et le temps. Une échelle dans son songe apparaît devant lui, là où il est, sur cette terre déserte où sa tête repose sur une pierre. Eh bien, devant cette pierre, il y a une échelle. Et cette échelle, elle monte jusqu'au ciel. Et Jacob voit les anges de Dieu qui montent et qui descendent. Et au-dessus, il y a l'Éternel. Et l'Éternel lui parle. Il lui dit qu'il est le Dieu d'Abraham et le Dieu d'Isaac. Et que la terre sur laquelle il est, il lui la donnera. Et qu'il est avec lui. Et qu'il le ramènera dans ce pays. Et ainsi, l'Éternel le comble de belles paroles. Et quand Jacob se réveille, il n'y a autour de lui que le pays désert. Plus d'échelles, plus d'anges, mais la certitude qu'il est là devant la porte des cieux. En tremblant, il se dit qu'il était à la porte de Dieu et qu'il n'en savait rien. Alors la pierre sur laquelle il a dormi, il la redresse. Il fait couler de l'huile à son sommet et nomme ce lieu Bethel, la maison de Dieu. Et il reprend sa marche. Et il marche et il marche. Et rappelez-vous, il marche pour trouver une épouse. Et que voyons-nous arriver, juste aux abords de la ville? Un puits. Oh, oh, oh, un puits, quand on cherche une épouse, voilà une belle chose. Alors le puits, ce puits-là est un puits particulier. C'est un puits très très large et il est recouvert d'une grande pierre. Et on doit rouler la pierre pour que le troupeau s'approche et puisse s'abreuver directement. Ensuite, on referme le puits en roulant la pierre de nouveau. Au moment où nous commençons l'histoire, là, le puits est fermé et il y a aux alentours trois troupeaux et des bergers. Jacob s'approche et commence à discuter avec les bergers. Et nous sommes au pays de Laban, alors il demande de ses nouvelles. Et oui, oui, les bergers lui répondent qu'il va bien, qu'il est en pleine santé. Et d'ailleurs, voilà, voilà sa fille Rachel qui arrive. Et Jacob la voit, avec sa démarche souple et alerte. C'est une pure beauté. Une bergère qui guide son troupeau au puits. Aussitôt, Jacob fait rouler la pierre pour libérer l'accès à l'eau. Et puis, il prend cette jeune fille dans les bras et il lui annonce qu'il est Jacob, fils de Rebecca. Quand Laban le voit, ses bras ouverts et voix chantante, « Fils de ma sœur, tu es mon os et ma chair !» Et Jacob demeure un mois chez Laban.

0: et c'est seulement au bout d'un mois que Laban finit par lui demander « Dis-moi, quel sera ton salaire pour ton aide ici tu es ma chair et tu es mon sang, mais je compte bien te payer. Que veux-tu pour le travail que tu fais ici ?» Jacob le regarde et franchement le lui dit « Je te servirai 7 ans pour ta fille cadette Rachel. » « Et c'est bien à toi que je veux la donner, » répond Laban. « Et voilà, tu peux travailler 7 ans. Dans 7 ans, elle sera ta femme. » Et tous les jours pendant 7 ans, ils se sont aimés par les yeux. Ils se sont frôlés du bout des doigts. Ils se sont respirés aux rencontres impromptues. Ils se sont rapprochés et éloignés. Et puis, à la 7e année, Jacob est venu voir Laban. « Donne-moi ma femme. Mon temps est accompli. Je partirai d'ici. » Laban, bien sûr, doit tenir sa promesse. Alors il réunit une grande foule, toute la famille et la famille élargie, et puis c'est un banquet, c'est un festin. On mange, on boit, on mange, on boit, on boit, on boit, on boit. Et celle que Laban conduit dans le lit de Jacob n'est pas Rachel, mais sa fille aînée, Léa. Et la nuit a lieu. Et le lendemain matin, quand Jacob se réveille, « Mais ce n'est pas Rachel. Tu n'es pas Rachel. Tu es Léa. Et ce n'est pas toi que mon cœur aime. » Mais où est Rachel? Pourquoi ce n'est pas Rachel? Cela, je vous le raconterai la semaine prochaine. Et si vous êtes trop impatient, vous irez lire Genèse chapitre 29. Bonne semaine à vous.
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2: Notre monde souffre de nombreux maux. Mais voilà que, semaine après semaine, on lui trouve des maladies différentes. Une des dernières, qui vient d'être diagnostiquée, s'appelle la phinophobie. Entendez, le refus de la fin des choses. Et plus largement, une difficulté à accepter l'inachèvement.
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2: Ce diagnostic vient d'être posé par Blanche Léridon. Elle est directrice des études de France de l'Institut Montaigne, enseignante à Sciences Po, et elle vient de publier un ouvrage intitulé « Nos inachèvements » paru aux éditions du Seuil. Mais avant de nous pencher plus précisément sur cette pensée de Blanche Léridon, faisons déjà une sorte de constat peut-être plus général. Notre monde a peur de la fin des choses. Et d'une certaine manière, il refuse la fin des choses. Alors, je pense que ça n'est pas propre à notre monde particulier, mais c'est propre à l'humanité en réalité. C'est une angoisse liée à l'existence et à sa finitude. Tous les êtres de la création ont un commencement, une vie et une fin. Mais ce qui rend l'homme malheureux, c'est qu'il a conscience de cette finitude. Cette peur de la fin des choses, elle se manifeste en nous très fréquemment. Certains ont peur de la fin du jour, lorsque le soleil décline, que la nuit arrive. Pensez par exemple à la peur qui habite bon nombre d'enfants à l'idée de se retrouver dans leur lit le soir et surtout dans le noir. Beaucoup demandent qu'une petite veilleuse, qu'une petite lumière soit allumée, parce qu'il y a une sorte de peur de l'inconnu, de cette nuit qui vient du sommeil dans lequel nous allons plonger, la peur que peut-être on ne se réveille pas. On a peur aussi que un bon moment s'achève. Et du coup, on ne profite pas du bon moment, parce qu'on sent qu'il arrive à son terme et qu'il ne pourra pas s'éterniser. Dans la vie courante, on a également peur de la fin d'une relation ou d'une étape de vie. Et tout cela est très légitime. Ainsi, il semble bien que cette phinophobie, avant d'être un phénomène social, c'est un phénomène personnel, individuel, que nous connaissons tous à un degré ou un autre de notre existence. Bon nombre de personnes ressentent cela. Cela témoigne d'une sensibilité, souvent d'un attachement profond au moment présent, et puis d'un attachement aux personnes qui nous entourent, parfois aux biens que nous possédons. Cette peur, si elle ne peut pas être totalement évacuée, elle peut être assimilée, c'est-à-dire qu'elle ne doit pas être là en permanence à nous pourrir la vie et nous étouffer en quelque sorte. Plusieurs démarches liées à la psychologie peuvent sans doute nous aider pour annihiler cette anxiété de la transition, cette difficulté à passer d'un état connu à un état inconnu. Il faut pour cela développer une certaine confiance en soi. Il faut pour cela avoir un peu le sens de l'aventure, le sens du pari. Et c'est une sorte de force qui nous propulse vers l'avant, même si nous percevons que cette propulsion vers l'avant n'est pas exempte de difficultés et de dangers. Nous devons prendre conscience que nous sommes des êtres qui sont soumis au temps, et étant donné que nous ne pouvons rien y faire, il faut l'accepter le mieux possible. Et retourner les choses, ne pas voir le temps qui passe comme un ennemi qui nous ronge, mais de voir dans ce temps qui passe la possibilité d'accéder à quelque chose de nouveau. La foi est sans doute aussi une aide précieuse. Pourquoi ? Parce que la foi nous engendre à avoir confiance en Dieu. Or, Dieu est le maître de la vie, il est le maître du temps. Et notre confiance en lui doit évacuer toute peur en nous, quelle qu'elle soit. Si nous savons nous abandonner entre les mains de Dieu, alors de quoi aurions-nous encore peur ? Cette peur aussi de la finitude et de la mort, elle est comme vaincue par la résurrection du Christ. Il est ressuscité pour nous entraîner dans sa résurrection. Dès lors, certes, nous pouvons toujours avoir la peur de mourir, et surtout, je pense, la peur de souffrir. Attention, je ne dis pas qu'il faut que la foi soit une sorte de fuite par rapport à cette exigence de notre existence humaine, par rapport à ces difficultés, par rapport à cette finitude. Ça n'est pas une illusion dans laquelle nous allons nous plonger pour calmer nos peurs. Non, la foi est une aventure, la foi est marquée aussi par le doute, par le questionnement, mais il y a des ingrédients dans la foi, j'oserais dire, des dimensions qui doivent pouvoir apaiser en nous un certain nombre de peurs liées à notre condition humaine. Je voudrais maintenant que nous évoquions ce thème à un niveau plus large, non plus de la personne, de l'individu, mais de l'ensemble de la société. Récemment, Blanche Léridon vient de publier un ouvrage intitulé « Nos inachèvements » paru aux éditions du Seuil. Selon elle, c'est l'ensemble de la société qui est atteinte par cette finophobie. Blanche Léridon fait d'abord remarquer que l'inachèvement n'est pas un mal purement contemporain. Elle cite le personnage de Swann dans « À la recherche du temps perdu » de Proust, un personnage qui entreprend sans arrêt, mais qui est incapable de finir quoi que ce soit. Elle cite aussi un texte de Paul Valéry de 1925 qui dit « Nous recherchons et apprécions l'esquisse, l'ébauche, les brouillons. La notion même d'achèvement est presque effacée. » Aujourd'hui, le transhumanisme et le refus de la mort constitue ce qu'elle appelle le désachèvement, c'est-à-dire la volonté de dépasser la fin, la volonté de la refuser. Il s'agit moins de réussir à atteindre la fin que de la surpasser, ce qui, selon elle, est une forme de négation de l'humanité. Blanche Léridon, dans son ouvrage, estime que ce phénomène n'est pas qu'un phénomène individuel, mais qu'aujourd'hui c'est un véritable phénomène de société. Comme exemple, elle prend le scrolling, qui est ce défilement sans fin que nous exécutons sur les réseaux sociaux en balayant l'écran de haut en bas ou de bas en haut. Cette pratique nous induit que, en fait, nous pourrions ainsi infiniment faire dérouler et qu'il y aurait toujours quelque chose de nouveau qui se présenterait, une nouvelle image, une nouvelle vidéo. Le second domaine dans lequel Blanche Léridon constate une finophobie, c'est celui des relations amoureuses, sentimentales aujourd'hui, qui sont de plus en plus floues et qui se développent en finalement n'empêchant la rupture. Car en refusant de s'engager, on étire une relation qui ne prive jamais vraiment l'autre de la possibilité d'un après. Cette évolution est un symptôme de l'époque, selon elle. Il existe de plus en plus de relations qui refusent les carcans habituels, qui s'émancipent des cadres habituels et qui ne démarrent plus véritablement. Or, une relation qui ne commence pas, dit Blanche Léridon, est par définition inapte à toute clôture. ces relations sont floues. On a beaucoup de difficultés à en définir les contours, mais elles tirent paradoxalement leur longévité de leur imprécision. Aujourd'hui, on peut fréquenter quelqu'un pendant des années par intermittence, sans pour autant être dans une réelle relation. Même quand la relation se distend, on continue à se voir, on continue à suivre l'autre, en particulier sur les réseaux sociaux. Il existe une espèce de présence absente. L'autre est encore là, même s'il est devenu inaccessible. Enfin, elle débusque aussi un symptôme d'inachèvement dans le monde politique. Toutes les enquêtes d'opinion montrent qu'il y a un sentiment d'impuissance publique lié à l'incapacité à mettre pleinement en œuvre les promesses faites. Mais sur le terrain, dit-elle, il s'agit surtout d'un problème de désachèvement politique. Le refus obstiné d'un certain nombre de responsables de céder leur place, d'être en quelque sorte des personnages politiques boomerang. Et elle constate que ça n'est pas une tendance franco-française. Donald Trump est prêt à piétiner sa propre constitution pour briguer un troisième mandat. Poutine pourrait se représenter jusqu'en 2036. Difficile donc d'accepter que les pages se tournent et que, comme le dit le dicton, que tout a une fin.
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3: Monseigneur vous répond. Au cours de cette émission, Monseigneur Michel Aupetit, archevêque émérite du diocèse de Paris, répond aux questions des auditeurs.
4: Monseigneur, bonjour.
5: Bonjour Roselyne, bonjour à tous les auditeurs.
4: Quelle joie de vous retrouver, Monseigneur, pour notre émission Monseigneur nous répond.
5: Eh oui, c'est reparti.
4: Eh oui, et les auditeurs sont bien au rendez-vous. Plusieurs questions nous sont parvenues.
5: Aïe, aïe, aïe, pas trop difficile, j'espère.
4: Oh non, rien n'est impossible. Allez. Monseigneur, comment concilier la miséricorde infinie de Dieu, qui est amour, avec le fait qu'il y a des âmes damnées dans un éternel présent de souffrance? Pas évident comme question.
5: Ben oui, c'est une question, c'est la question de l'enfer. Est-ce que l'enfer existe ou pas? Donc, c'est, voilà. Mais le Christ a parlé quand même de ce lieu particulier de l'enfer, hein, lui-même. Alors, il le décrit sous une forme particulière, la Géhenne, par exemple. La Géhenne, on sait que c'est une rivière de Jérusalem. Hein. Il y a le Cédron qu'on connaît bien, puisque le Christ le traversait pour venir à Jérusalem, au Temple, en passant par le Mont des Oliviers. Mais la Géhenne, en fait, c'était le lieu, c'était la déchetterie. Oui, vous savez, des déchetteries, vous savez ce que c'est? C'est là où on jetait les poubelles. Et donc, c'était un lieu tout à fait... On brûlait même les poubelles. C'est pour ça le feu. C'est le feu de purifier les ordures. Mmh. Purifier les ordures. Mmh. Donc, c'était exactement... l'idée de pour ça qu'il prend l'idée de la Géhenne, d'autant que c'était un lieu particulièrement maudit, puisque c'est dans ce lieu qu'il y avait le fameux Tophet. Le Tophet, c'est un lieu qui avait été institué par certains pour y sacrifier des enfants, mais pas à Dieu évidemment, mais au dieu Moloch Baal. Dans l'histoire du peuple juif, on s'est détourné de Dieu parce qu'on avait l'impression que Dieu ne répondait pas, donc on s'est tourné vers les dieux d'alentour, et en particulier le fameux dieu Moloch Baal, auquel on sacrifiait des enfants, le fameux enfant premier-né qu'on sacrifiait. Et donc voilà, on voit ça avec Abraham qui, justement, arrivant, pense que c'est Dieu qui l'arrête justement de sacrifier son enfant. Mais certains rois, paraît-il Manassé et d'autres encore, ont institué ce Tophet où on sacrifiait des enfants au dieu Moloch Baal. Donc c'était vraiment pour les prophètes qui traduisaient la parole de Dieu, un lieu d'abomination, c'est abominable. Comment est-il possible qu'on puisse réaliser des choses aussi épouvantables? Le sacrifice qui plaît à Dieu, dit Dieu, c'est un esprit brisé, c'est l'humilité de revenir simplement et humblement devant Dieu, et non pas d'aller chercher des sacrifices, d'abord même d'animaux. Les animaux, je les connais tous, dit Dieu, dans le psaume 139. Qu'est-ce que j'en ai à faire de tes animaux? Non, pas le 139, mais voilà. Donc, les animaux, il les connaît. Donc, les sacrifices d'animaux, déjà, sont plus adéquats. Mais les sacrifices humains, encore pire, évidemment. Donc, c'était ce lieu maudit, la Géhenne. Et après, on a appelé ça l'enfer ou les enfers. L'enfer, au singulier, ben, c'est le lieu où Dieu n'est pas, tout simplement. Et les enfers, c'était simplement le séjour des morts. Donc, c'est pas pareil. Hein, les enfers, c'est le séjour des morts. En hébreu, le Sheol, et en grec, l'Hadès. On voit ça dans l'Ancien et le Nouveau Testament. C'est un séjour où on est en attente de quelque chose, notamment de la visite de Dieu au séjour des morts. Ça sera bien le Christ, évidemment, fils de Dieu, qui ira au séjour des morts par sa propre mort et qui a cherché les morts pour les conduire à Dieu. Donc voilà. Après, l'enfer, c'est le lieu où Dieu n'est pas. Alors, quel rapport avec la miséricorde? Ben, c'est-à-dire que Dieu est miséricordieux, d'accord, mais il nous a créés libres. La semaine dernière, on a parlé justement de cette liberté avec la connaissance du bien et du mal, l'acceptation de cette loi de Dieu que l'on reconnaît comme bonne et qui nous conduit à aimer comme le Christ. Voilà, c'est la vraie loi. Eh bien, nous sommes soumis à un choix. D'ailleurs, dans le Deutéronome, chapitre 30, il y a bien cette affirmation de Dieu, enfin, cette phrase de Dieu. Voilà, je mets devant toi la vie et le bonheur, la mort et le malheur. Tu choisiras la vie. C'est très intéressant parce que choisis la vie, très exactement, c'est un impératif. Mais un impératif qui s'adresse à une liberté. Et donc, il y a toujours pour l'homme la possibilité de refuser Dieu. Mais alors, refuser Dieu parce qu'on ne connaît rien ou parce qu'on est un peu obscurci, parce qu'on est idéologue, moi, j'en sais rien, quoi, quand on a le cerveau un peu réduit, eh bien, on peut très bien ne pas choisir Dieu par ignorance. Ça s'appelle ignorance invincible, quelles qu'en soient les causes. En revanche, la connaissance effective de Dieu, la connaissance de l'Évangile, la connaissance du Christ, et le moment où nous rencontrerons le Christ face à face, évidemment, la façon dont nous nous sommes préparés pourra changer aussi les choses, il y aura une décision à prendre pour ou contre Dieu en connaissance de cause parfaite. Et donc, Dieu respectant notre liberté, eh bien, nous pourrons refuser Dieu. Et refuser Dieu, c'est se trouver en enfer, puisque l'enfer, c'est le lieu où Dieu n'est pas. Contrairement au paradis, d'ailleurs, la seule fois où Jésus emploie le mot paradis, c'est sur la croix. Aujourd'hui même, dit-il au bon larron, tu seras au paradis avec moi. Donc le paradis, c'est d'être avec Dieu, tout simplement. Et l'enfer, c'est d'être sans Dieu, de n'être pas avec Dieu. Et n'être pas avec Dieu, c'était n'être pas. Nous sommes faits pour Dieu. Tu nous as fait pour toi, Seigneur, et notre cœur est sans repos tant qu'il ne demeure en toi, dit saint Augustin. Mais c'est exactement ça. Et alors vous imaginez la souffrance d'avoir raté complètement, non pas seulement sa vie, mais sa vie éternelle. Rater sa vie éternelle, eh oui. Et figurez-vous que le mot péché, en hébreu, c'est le verbe ata, enfin c'est le mot ata. Ata, ça veut dire rater la cible. Et voilà, c'est exactement ça. En fait, c'est rater complètement, que ce soit le péché, que ce soit le refus de Dieu, donc l'enfer existe. Alors, la miséricorde. Ben, la miséricorde, c'est un mot, on comprend en français, parce que c'est misericordia, cordia c'est le cœur en latin, et donc c'est la misère qui se penche, c'est le cœur qui se penche sur la misère. Très bien. Oui, mais en hébreu, c'est pas ça. C'est rahamim. Et rahamim, c'est, eh ben, ça vient de rehem, l'utérus. Eh oui. C'est-à-dire que Dieu a des entrailles de mère. On voit ça dans Isaïe, on le voit. Donc, des entrailles de mère, ça veut dire quoi? Ça veut dire que quand Dieu fait miséricorde, eh bien, il fait comme s'il donnait une nouvelle naissance. Il réintroduit dans la vie. Et c'est important, hein, parce que même un musulman avec qui je parlais me disait, ben, nous aussi, Dieu est miséricordieux. Oui, il n'y a pas de Dieu amour, mais enfin, il y a un Dieu miséricordieux. Et ça vient aussi du mot utérus. Et alors, je dis, comment vous expliquez ça? Il me dit, ben, c'est un retour à la vie grâce à Dieu. Donc, vous voyez, c'est revenir à la vie. La miséricorde de Dieu est ordonnée à la vie. C'est pour nous redonner vie. Voilà, comme le père du fils prodigue, voyez, ton frère était mort et il est revenu à la vie. Allez, parce qu'il lui a tendu les bras. Ce fils qui revient parce qu'il a faim, tout simplement, pas forcément par amour de son père, il avait considéré comme mort, entre parenthèses. Hein. Il demande l'héritage. Quand on demande l'héritage, c'est qu'on considère celui dont on hérite qui est mort. Eh bien, c'est pas le père qui est mort, c'est lui qui est mort. Et le père lui dit, ton frère, au fils aîné, ton frère était mort et il est revenu à la vie. Donc, vous voyez, la miséricorde, c'est ce qui nous fait revenir à la vie. Donc, la miséricorde infinie de Dieu est toujours là, toujours ouverte. À nous de l'accueillir. C'est ça la question. On peut la refuser. Et sinon, on n'est pas libre. C'est-à-dire que si, effectivement, et les âmes damnées, c'est qu'elles ont choisi de refuser Dieu. Et donc, elles ont refusé la miséricorde infinie de Dieu dont vous parlez.
4: Mais est-ce qu'on peut dire aujourd'hui que des âmes sont en enfer ?
5: J'en sais rien, l'Église ne s'est jamais prononcée. L'Église s'est prononcée sur ceux qui étaient au ciel, mais pas sur ceux qui étaient en enfer. Simplement, Jésus a dit à propos de Judas, il aurait mieux valu pour lui qu'il ne naisse pas. Alors ça, c'est quand même terrible de dire ça. Est-ce que cela veut dire qu'il est en enfer, qu'il n'est pas là où Dieu est ? Entre parenthèses, quand je compare à Pierre, c'est terrible parce que Pierre, il a renié le Christ, qui n'est pas rien, hein, mais quand il revoit le Christ, il se précipite vers lui. Judas, lui, s'est regardé. Il s'est regardé lui-même et il ne s'est plus supporté, il a été se pendre. Et c'est le Christ qu'il faut regarder. Mais si vous commettez un péché, ne vous regardez pas vous-même. Vous allez entrer dans une culpabilité, vous allez vous détester, ou alors vous allez vous justifier, ce qui est pareil d'ailleurs, qui revient au même au bout du compte. Non, non, il faut regarder le Christ tout simplement et contempler cette miséricorde de Dieu qui va jusque-là, jusqu'à la croix quand même. C'est quand même pas rien. Un Dieu qui va mourir sur la croix parce qu'il nous aime jusque-là, mais c'est bouleversant. Il faut arrêter de se regarder soi-même, bon, mauvais, oh, je suis un type formidable, ou alors je suis complètement nul, mais non, ça n'a pas d'intérêt. Regarde le Christ, et le Christ qui va te regarder va montrer la dignité infinie de ce que tu es. Les cheveux de ta tête sont tous comptés, les cheveux de ta tête que tu connais même pas toi-même. Il en tombe tous les jours pas mal. Bien lui, le Christ, il les connaît. Tu vois, la valeur de ta vie, ça c'est formidable. Oui, la miséricorde infinie de Dieu est tout à fait compatible avec le fait qu'une liberté puisse refuser cet amour. C'est incompréhensible, mais ça peut exister.
4: Merci, Monseigneur. Mais alors, comment progresser dans la vie spirituelle pour rester dans cette amitié avec Dieu, pour ne pas se couper de ce paradis ?
5: Oui, la vie spirituelle, c'est quoi ? La vie, c'est la vie dans l'esprit, déjà. Ça veut dire quoi précisément ? Ça veut dire entrer de plus en plus dans l'intimité avec Dieu. En particulier, on entre dans l'intimité avec Dieu avec le Christ. Le Christ nous dit, je vous appelle mes amis. Ce n'est pas rien qui nous appelle ses amis. Et donc, qu'est-ce que ça veut dire, cette amitié ? Ça veut dire être sur la même longueur d'âme à l'amitié. Comment être sur la même longueur d'âme que notre Seigneur Jésus-Christ ? C'est inouï. Ça nous dépasse infiniment. Alors, comment on peut entrer ? Alors, bon, bien sûr, il y a les moyens habituels, c'est-à-dire la prière, bien entendu. La prière en commun, c'est là où deux ou trois sont réunis en mon nom, je suis au milieu d'eux, donc le Christ se rend présent. La prière aussi, seule, dans sa chambre, en ayant fermé les portes, comme le demande le Seigneur dans Saint Matthieu. Pour toi, quand tu pries, entre dans ta chambre, ferme la porte derrière toi et ton Père qui est là te le revaudra. Donc, il y a le cœur à cœur, voyez, la prière ensemble, parce qu'on n'est pas tout seul, on est aussi avec des frères, la prière seule, quand le Christ partait la nuit pour prier tout seul sur la montagne, justement, après avoir été au milieu de la foule, il y a ce besoin absolument d'un cœur à cœur avec le Seigneur. Et puis aussi, bien, la liturgie. La liturgie, en grec, ça veut dire l'œuvre du peuple. Voilà, l'œuvre du peuple s'exerce, et en particulier, bien sûr, à l'Eucharistie, où le Christ nous rejoint. Non seulement il nous rejoint, il est avec nous, mais il vient en nous, il nous donne son corps. Et comme le dit saint Augustin, tous les aliments, nous les transformons en notre corps, alors que le corps du Christ, c'est lui qui nous transforme en lui. Et donc, entrer dans l'intimité de Dieu, entrer dans la vie spirituelle, c'est vraiment être fidèle à la prière personnelle, le cœur à cœur avec le Christ, avec le Christ, parce que le Christ a pris un visage justement pour que nous puissions parler à Dieu de manière plus facile. Et celui qui a vu le Christ a vu le Père, celui qui m'a vu a vu le Père, dit Jésus. Donc voilà, la prière en commun, la louange, etc., qui nous permet de nous porter les uns les autres, parce que quelquefois c'est difficile de prier tout seul. Alors avec les autres, quelquefois, voilà, ça nous aide. Donc, et puis ensuite, bien sûr, la liturgie, ce que propose l'Église, qui nous permet véritablement d'accueillir le Christ tel qu'il est.

Et comprendre, c'est rater la cible, comme je disais, c'est n'être pas à sa place. C'est terrible, hein, de n'être pas à sa place. Et la première chose qu'on ressent, c'est la culpabilité. Soit dans le péché, soit on se justifie en disant, oh, c'est pas grave. C'est vrai que nos péchés sont jamais graves, alors que ceux des autres sont épouvantables. Vous avez remarqué ça aussi. Hein. Ça, c'est vrai. Hein. Bon, voilà. Parce que mes péchés sont les autres qui les subissent, alors que le péché des autres, c'est moi qui les subis. Voilà pourquoi ils me sont insupportables. Donc, voilà. Alors, le péché, qu'est-ce que ça veut dire? Ça veut dire qu'on a raté quelque chose. On a raté quelque chose. Et donc, le premier sentiment humain, c'est un sentiment humain, c'est pas un sentiment spirituel, c'est la culpabilité. Mea culpa, mea culpa, mea culpa, c'est ma faute, c'est ma faute, c'est ma très grande faute. Oui, d'accord, c'est le premier pas. Plutôt que de se justifier à tout prix, on commence à reconnaître la culpabilité. Mais je pense que le sentiment le plus vrai, le plus profond, c'est la tristesse. Oui, la culpabilité, ça sert à rien. Vous vous regardez vous-même et vous finirez comme Judas, allez vous pendre. Non, non, la tristesse. Rejoins la tristesse du Christ quand il pleurait sur Jérusalem. Jérusalem, Jérusalem. Voilà, il essayait de combien de fois je suis venu. Le rejet, la tristesse. La tristesse, je pense que cette tristesse rejoint au fond celle du Christ. Quand il disait, juste avant sa passion, mon âme est triste à mourir. Pourquoi triste? Eh bien, je citerai simplement une chanson d'un chanteur allemand qui chante en français. Hein. Il s'appelle Frédéric May. Et il chante une chanson qu'il dédie à sa femme. Parce que la blessure que je t'ai infligée a laissé des cicatrices dans mon cœur. Eh bien, c'est exactement ça. Quand je pêche, voilà, la blessure que j'inflige au Seigneur laisse des cicatrices dans mon cœur. Et c'est ça qui me rend triste. Vous voyez, c'est pas une question de culpabilité. C'est simplement un petit peu comme Saint-Pierre. Éloigne-toi de moi parce que je suis un homme pécheur. Voilà, c'est cette tristesse. Cette tristesse, vous voyez, c'est pas une tristesse négative, hein. C'est vraiment une tristesse positive d'avoir fait du mal à quelqu'un qu'on aime. Vous devez ressentir ça si vous aimez vraiment les gens, hein. Et des fois où, sans le faire exprès ou parce qu'on s'emporte, je sais pas quoi, on dit des choses et on fait du mal aux gens qu'on aime. Et puis après, ça nous revient, mais comme une blessure à nous-mêmes parce qu'on a blessé l'autre. Mais si on l'aime vraiment, ça nous blesse. Et je pense que, vous voyez, dans ce péché et cette vie spirituelle, c'est cela qui compte. C'est comment, c'est pas la culpabilité, c'est la tristesse. Cela me rend triste d'avoir fait du mal à quelqu'un qui m'aime et que j'aime. Voilà, je crois. Alors ça, après, comment faire? Alors, bon, il y a des techniques, hein, je vais pas revenir dessus. Vous voyez, quand on prie, par exemple, on prie tout seul. C'est peut-être là où c'est le plus difficile. Quand on est avec les autres, ça va. On part tout seul. Qu'à la messe, en plus, on a qu'à suivre, hein. Mais quand on est tout seul, ben je pense que d'abord, il faut se mettre en présence. Et il faut commencer par quelque chose. Eh bien, le mieux, c'est le signe par lequel nous sommes devenus chrétiens, au nom du Père, du Fils et du Saint-Esprit, le signe de la croix. Et puis, voilà, on essaie. Dieu est toujours là, il est toujours présent. Mais nous, on essaie de se rendre présent à Dieu. Il faut marquer le temps par un commencement et par une fin. Vous voyez? Alors, bien sûr, moi, quand je suis dans le métro, je prie, donc je n'ai pas besoin de commencement et de fin. Et des fois, des oraisons qui jaillissent comme ça, et oh, ben merci Seigneur de ce soleil, de ces personnes-là qui m'entourent, etc. Oui, ça c'est des jaillissements, mais un temps de cœur à cœur, il faut que ça commence, il faut que ça finisse. Alors, ça peut être 5 minutes, ça peut être 1 heure, peu importe, vous verrez bien, ça vient comme ça vient, si vous avez du temps, si vous n'avez pas de temps, mais vous commencez, et vous commencez par quelque chose. Moi, je commencerai par l'Esprit Saint, parce que c'est l'Esprit Saint qui vient en nous pour dire « Abba », c'est Jésus qui le dit. L'Esprit Saint, ou Saint Paul parle. Mais le Christ, lui, il appelle son Père Abba. Donc, l'Esprit Saint vient nous apprendre à prier. Je vous enverrai l'Esprit Saint qui vous fera comprendre tout ce que je vous ai dit. Et donc, il nous donne l'intelligence des paroles de Dieu, que nous allons peut-être dire, et ou lire, et aussi l'ouverture du cœur à l'amour, puisque l'Esprit Saint, c'est l'amour même de Dieu. Après, contempler le Christ. On peut avoir une icône, une croix, etc. Ou la parole de Dieu, l'évangile, tout simplement, une parole de Dieu sur laquelle on médite. Contempler le Christ qui m'a vu, a vu le Père. Après, s'unir au Père. Si quelqu'un m'aime, il écoutera ma parole, le Père et moi, nous viendrons habiter en lui. Et là, on entre dans le silence de Dieu. Reviens vers ton cœur, disait saint Augustin. Reviens vers ton cœur. Voilà, alors, bon, je pourrais vous dire plein de choses, mais bon. On va peut-être s'arrêter là parce que là, c'est plus
une direction spirituelle.

0: actuelle que je suis en train de faire, mais essayer de répondre à vos questions.
1: Merci, mais ce que vous venez de dire est tout à fait utile, surtout en ce début d'année où on est plein de bonnes résolutions. Moi, j'ajouterais quand même la question. Quel conseil pour nous aider à une forme de régularité dans la prière? Qu'est-ce qui fait qu'on ait tant de mal à tenir?
0: C'est comme toutes nos résolutions, on a toujours du temps de mal. Moi, quand j'étais médecin, les patients disaient « Oh docteur, je commence le régime demain ». C'était toujours demain, vous voyez. Et en fait, c'était jamais quoi. Et donc la question, c'est décider. Mais décider vraiment. Est-ce que vous êtes capable de décider quelque chose? Commencez, même si ça dure pas longtemps, même si vous avez l'impression que c'est pas terrible. Mais c'est pas la question. Vous avez pris du temps pour Dieu. Quand vous allez voir un ami à l'hôpital, vous savez pas quoi lui dire quelquefois. On va pas lui dire qu'il va bien parce qu'il est à l'hôpital. Et donc voilà, on sait pas quoi lui dire. Mais l'important pour lui, c'est que vous soyez là. C'est que vous soyez venu spécialement pour lui. C'est prouve que vous l'aimez. Eh ben voilà, vous priez, vous décidez, vous n'avez pas grand-chose à dire, vous avez l'impression que c'est nul. Mais ça vous en savez rien du tout. Vous êtes là. Seigneur, je suis là pour toi. Je sais pas quoi te dire, je suis pas très bien, là, etc. Mais enfin, quand même, ce temps, c'est pour toi, Seigneur. Voilà, donc décidez vraiment, sinon vous décidez pas. Si vous décidez jamais rien, c'est sûr qu'il n'y aura jamais rien de fait.
1: Voilà qui est clair. Merci, Monseigneur. Est-ce qu'il y a des critères repérables ou des fruits d'une progression spirituelle dans notre vie?
0: Alors, eh bien, c'est pas difficile. Je vous citerai ce que saint Paul dit. Quand il écrit aux Galates, chapitre 5, il parle du fruit de l'esprit. Et alors, c'est quoi le fruit d'esprit?
1: La joie, la
0: amour, paix. Amour, joie, paix, patience, bienveillance, bonté, foi, humilité, maîtrise de soi. Il y en a 9. Mais alors, ce qui est extraordinaire, si vous regardez la phrase, voici le fruit de l'esprit. Il n'a pas dit les fruits de l'esprit. Il aurait pu dire les 9 fruits d'esprit, c'est ça.
1: Comme il y en a 9.
0: Les 7 dans l'esprit. Oui, mais c'est le fruit, c'est un seul fruit. C'est-à-dire que si vous avez l'amour, vous devez avoir la joie. Si vous avez la paix, vous avez la patience. Vous avez en même temps la bienveillance, la bonté. Alors maintenant, regardez-vous à cette aune. Est-ce que vraiment l'amour habite votre cœur? Est-ce que c'est la joie qui domine chez vous? Est-ce que vous avez le cœur en paix ou là vous êtes toujours en train de ressasser les mêmes choses? Est-ce que vous êtes patient? Est-ce que vous êtes bienveillant? Est-ce que vous voulez le bien des gens? Est-ce que vraiment votre cœur bienveillant, hein, ça c'est quelque chose de très important. Voilà, c'est les gens qui viennent dire des choses. Est-ce que vous les écoutez par bienveillance ou au contraire pour les humilier? Non, bienveillance, bonté, foi, la confiance, l'humilité, la douceur. Eh oui, maîtrise de soi. Maîtrise de soi, vous connaissez. Hein, ah là là, je me mets facilement en colère, etc. Est-ce que je fais des efforts pour maîtriser mes impulsions, mes pulsions? Voilà, et tout ça. Voilà, tout ça, ça ne fait qu'un fruit. Et donc, il y en a 9, vous pouvez les prendre un par un et vous ajuster à chacun. Voilà. Chers auditeurs, l'amour, ça vous dit quelque chose? La joie habite votre cœur. L'humilité, c'est vraiment votre qualité première. La bienveillance envers ceux qui vous entourent et même envers ceux qui ne vous aiment pas. Hein? Est-ce que c'est cela? Donc voilà, vous voulez des critères? Eh bien, vous en avez.
1: Oh là là, plus qu'il n'en faut. Merci beaucoup, Monseigneur. Merci pour cet éclairage sur la vie spirituelle qui va nous aider à progresser, à vouloir décider. Et avec joie, nous décidons aussi, avec bonheur, à vous retrouver la semaine prochaine, avec de nouvelles questions sûrement.
0: Aïe, aïe, aïe.
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Ce lieu est l'œuvre de Dieu. Inestimable mystère, il est irréprochable. Ô Dieu, devant qui se tient le cœur des anges, exauce les prières de tes serviteurs. Le texte de ce beau graduel, Locusiste, de la dédicace des églises, que nous venons d'entendre, interprété par les moines de Solesmes, à l'occasion de la fête de la dédicace, j'ai repéré dans le calendrier de Radio Espérance que cette semaine, il y avait une fête de la dédicace pour les églises dont la date est inconnue. Et de fait, souvent, la dédicace des églises a eu lieu et est commémorée durant le mois d'octobre ou le mois de novembre. Ce texte, c'est une composition ecclésiastique, inspirée comme l'introïte de la même messe, Terribilis Est, mais de façon moins littérale, plus lointaine, inspirée de l'épisode du songe de Jacob à Bethel. Et on peut dire qu'il prolonge l'introïte, qui lui fait référence explicitement à cet événement, comme une réflexion théologique qui donne le sens profond du rôle du sanctuaire chrétien. Avant d'exprimer dans le verset, comme on vient de le lire, une belle prière de supplication au Dieu qui en est l'hôte. Toutes les pièces de la messe de la dédicace parlent de l'église de pierre, ou de béton aujourd'hui, comme signe. Signe de la présence de Dieu, signe aussi de la communion avec Dieu, et dans la prière notamment. Et le graduel est le plus explicite de ces pièces, puisqu'il parle d'un signe inestimable, et même irrépréhensible, sans reproche. On peut dire cela, à vrai dire, de toute église, qu'elle soit cathédrale, abbatiale ou paroissiale, qu'elle soit grande ou petite, qu'elle soit plongée au cœur des grandes cités ou isolée dans nos campagnes, qu'elle soit parfaite dans leur ligne romane ou gothique, ou encore opulente par la somptuosité ou même l'exubérance de leur architecture baroque, ou tout simplement plus modeste dans leur beauté sans recherche. Eh bien, toutes nos églises nous parlent d'une présence et nous invitent à entrer en présence du Maître qui y réside. Et ça, c'est très important, le lieu de culte se définit non pas d'abord par des critères esthétiques, mais par la seule présence divine. Et elle est plénière, cette présence, et donc le lieu de culte atteint pleinement sa valeur de signe quand la présence réelle y habite jour et nuit, l'Eucharistie. Et pour cela, il convient que ce lieu soit consacré à Dieu de façon solennelle. Alors évidemment, plus ce lieu est beau, plus il est digne de jouer ce rôle de signe pour les hommes, parce qu'il est aussi le signe de la Jérusalem céleste, le lieu du triomphe définitif de toute beauté. C'est là une question de convenance, et certainement elle n'est pas négligeable. Accepter la laideur en liturgie, comme en architecture sacrée, sous prétexte de pauvreté ou de plus grande authenticité du culte en esprit et en vérité, préconisé par le Seigneur, c'est faire preuve de manichéisme, c'est se tromper grandement et nier finalement l'incarnation. J'ai lu récemment la recension d'un livre sur les cathédrales qui montre que les cathédrales sont une déformation de l'esprit chrétien, alors que le Seigneur avait demandé un culte en esprit et en vérité. Eh bien, les hommes ont construit des églises de pierre comme une sorte de déformation de l'esprit de l'Évangile. Voilà où on peut en arriver à ce genre de jugement-là. Non, depuis que le Verbe s'est fait chair, le monde matériel a trouvé sens dans la religion, sans ambiguïté. Il est assumé à différents niveaux, notamment dans les sacrements, le pain, le vin, l'eau, l'huile, mais aussi dans les sacramentaux. Et l'Église en est un grand. Ces sacramentaux qui prolongent presque indéfiniment l'œuvre salvifique dans la vie liturgique précisément. La lumière,
les ornements, l'art sacré, que ce soit la peinture, la sculpture, le chant, la musique, l'architecture, etc. De sorte que la beauté, comme ce qu'on a appelé un certain luxe pour Dieu, manifeste la participation de la création tout entière, sous forme d'offrande d'elle-même à la réponse libre de l'homme vis-à-vis du salut qui lui est proposé. Même les saints les plus pauvres, je pense à saint Benoît-Joseph Labre, qui visitait assidûment les églises de Rome et de la chrétienté, pourtant très riche, ou encore un saint curé d'Ars, qui n'hésitait pas à faire des folies financières pour embellir son église. Oui, les saints les plus pauvres respectaient, admiraient, servaient le mystère de ces édifices construits dans la foi et avec tant d'amour. Mais enfin, redisons-le, ce qui fait essentiellement la grandeur inestimable d'un lieu de culte, c'est Dieu et non les hommes. Son caractère irréprochable que chante le graduel ne peut venir du côté de l'homme qui, par essence, est faillible. Et toute l'histoire de l'humanité est bien là pour nous l'attester à foison. Et pourtant, nous osons chanter que le temple construit par des mains d'hommes pour servir au culte catholique est irrépréhensible. Ce qualificatif audacieux n'est vrai, encore une fois, que parce que le Seigneur, comme dans l'Ancienne Alliance, mais de façon beaucoup plus profonde, s'est emparé de ce lieu pour l'envahir de sa présence. La gloire de Dieu n'est pas visible et repérable à l'œil nu, mais le mystère de foi qu'est l'Eucharistie nous oblige à reconnaître la grandeur, la transcendance de nos églises. Et nous devrions beaucoup les aimer, nos églises, les fréquenter très souvent, les orner, les réparer, les embellir de toute manière, les sauver éventuellement de la vente ou de la destruction. Et parmi ces églises, eh bien, il est normal que nous en préférions certaines, celles qui ont marqué les étapes de notre vie chrétienne. Saint Louis, qui se définissait comme Saint Louis de Poissy, à cause de l'église dans laquelle il avait été baptisé. Celles des temps forts qu'ont été pour nous des pèlerinages ou des retraites. L'anniversaire de leur dédicace devrait être pour nous une fête. La fête de nos relations privilégiées avec le Seigneur, à l'ombre de leur voûte maternelle et protectrice. Alors on réécoute ce chant avant d'en faire le commentaire musical.

Le graduel locus iste que nous venons de réentendre est emprunté au cinquième mode, qui est un mode majeur, joyeux, clair. Il emprunte plusieurs formules à la mélodie type, mais il possède aussi quelques accents qui lui sont propres, surtout dans le corps du graduel, et qui sont de toute beauté. Voilà ce que dit Dom Baron, un ancien moine de Kergonan qui a édité un livre de commentaires des pièces du graduel. Beau cinquième mode, plein de vénération, qui ne se chante que dans le recueillement du mystère, l'âme fixée à la fois sur la Jérusalem du ciel et sur celle de la terre. Oui, l'église matérielle est signe de l'église du ciel. Le corps et le verset du graduel sont tous deux constitués de deux phrases mélodiques d'inégale longueur. Alors on va les détailler maintenant. L'intonation est douce et grave, comme dans la plupart des graduels du cinquième mode. Toutefois, la belle montée mélodique de Isté, faisant entendre le si bémol, donne d'emblée l'impression de grande vénération qui va se dégager de tout le reste de la mélodie. Isté, c'est un adjectif démonstratif, et au plan mélodique, il est plus développé que le nom lui-même, locus isté, ce lieu, ce lieu-ci. Et il exprime l'amour que l'on doit éprouver pour un tel lieu, pour l'église dont on célèbre la dédicace et à laquelle on est attaché. Le motif de cet amour pour ce lieu vient d'ailleurs aussitôt après. Il a été fait par Dieu, adeo factus est. Construit par les hommes, certes, mais rendu sacré, encore une fois, par la présence divine. Et toute la mélodie qui affecte les mots, adeo factus est, est dans sa gravité douce et recueillie, pleine de mystère et d'un infini respect. Le mouvement est léger toutefois, sans lenteur, mais très legato, très paisible. Une première montée significative au plan mélodique a lieu ensuite sur le mot inestimabile, plein d'admiration, qui nous fait atteindre pour la première fois le ré à l'aigu. L'intervalle de quarte sol-do, suivi du bel accent tonique, de inestimabile, dont l'élan admiratif conduit au ré, précisément, plus la présence du si bémol et de sa douceur caractéristique, bien tout cela donne le sentiment adéquat au sens profond du mot qui exprime le prix infini d'un tel lieu. Il est inestimable. Admiration, amour, reconnaissance montent vers l'architecte divin qui est aussi le propriétaire et le résident de ce temple. Et puis le retour au grave, ensuite sur sacramentum, est particulièrement bienvenu sur ce mot, nous conduit vers la fin de cette première phrase, dans le mystère. Il nous plonge dans l'adoration, l'étonnement recueilli devant le grand mystère de la maison de Dieu. La deuxième phrase de ce corps de graduel n'est composée, elle, que de ces deux mots « irrepréhensibilis est ». Il est sans reproche. Ces deux mots renchérissent sur l'idée précédente. Non seulement ce lieu n'a pas de prix, mais il est sans reproche. Les attributs divins sont souvent mieux signifiés par des noms négatifs que par des qualificatifs positifs qui pourraient nous les faire trop assimiler à des réalités créées. En nous disant ce que n'est pas Dieu, il est au-dessus, il est inestimable, il est irrépréhensible. Ce que n'est pas la maison de Dieu, eh bien on s'en fait une plus haute idée finalement. Le monde divin dépasse absolument nos représentations humaines, nos mesures humaines, nos modes et nos critères de perfection. La mélodie du mot « irrepréhensibilis » est d'ailleurs presque syllabique. Ça c'est très beau. De la part du compositeur, comme pour manifester ici l'impuissance de la musique à dépeindre de façon adéquate la réalité divine. Et s'il en est vraiment ainsi, eh bien c'est un bel acte d'humilité profonde de la part du compositeur, qui met là vraiment tout son talent au service de la gloire de Dieu et qui reconnaît les limites de son art. Seul l'accent du mot est marqué avec insistance sur le double do. Le mouvement est très léger, puis il s'élargit sur le mot est,
qui est le nom divin et que le compositeur a choisi de mettre en lumière, quoique en utilisant une formule mélodique standard juste avant ce qu'on pourrait appeler l'explosion du verset. Ce verset qui commence juste après, c'est aussi beau là de façon mélodique, il commence sur quatre petits ponctums sur le fa à l'unisson. Le fa, c'est la note de base du cinquième mode, c'est donc un appui. Et on doit donc en profiter pour changer complètement de tempo. Sur un passage syllabique, en général, surtout à l'unisson, on prend du tempo. On peut s'enhardir et lancer ce verset avec beaucoup de légèreté et de joie, en contraste avec ce qui a précédé. La montée mélodique ne tarde pas à se faire sentir, d'ailleurs, sur le mot « atstat », qui nous propulse en quelques intervalles jusqu'au mi supérieur, avant de revenir sur une cadence en do, qui est la dominante du mode. Premier élan, très significatif. Et puis un nouveau récitatif, syllabique, sur le do, sur le mot « angelorum », le cœur des anges, va amener la très longue et splendide vocalise de chorus. Formule classique, là aussi, des graduelles du cinquième mode, mais si bien adaptée ici aux mots qu'elle met en musique. C'est de la grande louange qu'il faudra bien épanouir en son sommet, mais continuer ensuite dans un tempo léger jusqu'au bout et presque sans ralentir à la fin. C'est vraiment une formule magnifique. La deuxième phrase du verset exprime quant à elle la prière de supplication. Et l'atmosphère va à nouveau changer de ce fait. Exaucez, Seigneur, les prières de vos serviteurs. Le début se fera moins vif, moins fort, moins exultant. Il s'agit d'une prière très humble, mais ardente néanmoins, et donc chaude. En particulier, le mot « preces », traité par l'une des plus admirables formules mélodiques des graduelles du cinquième mode, devrait donner avec beaucoup de largeur, d'intensité, de chaleur, alors même que le resserrement de la mélodie nous fait prendre ce passage piano. Mais piano, ça ne veut pas dire éteint, et on en a là un magnifique exemple. Il faudra faire sentir le beau balancement des ternaires de ce mot « preces », qui donne quelque chose de très calme et de très assuré à la prière. On est loin de l'enthousiasme de la première phrase du verset, mais la richesse d'expression du chant grégorien se manifeste bien ici. On est passé de la louange pure, gratuite, solennelle, merveilleuse, à la supplication, de l'éclat à l'enfouissement, de la considération de la grandeur divine à celle de notre misère native. Et la prière de l'Église trouve le ton juste pour s'adresser à Dieu en toutes circonstances. La finale du graduel utilise enfin la formule classique du cinquième mode sur « servorum tuorum » qui nous fait reprendre un peu de mouvement et d'entrain joyeux pour conclure l'ensemble de la prière dans la confiance et l'allégresse. L'humilité, on est passé par là, est sûre d'être exaucée.

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5: Bonne fête aux Gérard, Gérardin, Gérardine, Bianca, Blanche et Candice. Aujourd'hui, nous allons découvrir Saint Ambrosio Francesco Ferro et ses compagnons. Nous sommes au milieu du XVIIe siècle. Le Brésil est évangélisé par les jésuites et ils ont rapidement un rayonnement considérable vu d'un très mauvais œil par les indigènes et par les conquérants hollandais, majoritairement protestants, qui dominent le pays. En 1645, il n'y a que deux paroisses dans le Rio Grande do Norte. Notre-Dame de la Purification à Cunhao, dont le curé est André de Sovral, et Notre-Dame de la Présentation à Natal, gérée par Ambrosio Francesco. Le cruel Jacob Rabé est à la tête d'un régiment de soldats hollandais auquel se sont rattachés 200 Indiens. Détestant les catholiques, ce charmant bataillon écume la région sans aucun scrupule, accomplissant un soigneux travail d'extermination. En juillet 1645, il massacre en pleine messe le père André et tous ses fidèles. Effrayés, les paroissiens de Natal cherchent à se mettre à l'abri dans la jungle. Ils y sont traqués puis torturés avec une cruauté sauvage. Les persécuteurs coupent les bras et les jambes aux uns, crèvent les yeux, coupent les langues, le nez et les oreilles des autres. L'un des laïcs, Mateus Moreira, se voit arracher le cœur par le dos, mais trouve la force de crier son amour pour l'Eucharistie en disant « Loué soit le très saint sacrement ». Des corps retrouvés, hommes, femmes, enfants, seuls 30 sont identifiés. Ils sont béatifiés le 5 mars 2000 par Jean-Paul II. Dans son homélie, le pape dit qu'ils appartiennent à cette génération de martyrs qui ont irrigué la terre de leur patrie, la rendant fertile pour les générations des nouveaux chrétiens. Depuis leur époque, le catholicisme est la religion principale du Brésil. Seigneur, tu nous appelles à être des chrétiens qui portent du fruit et qui ne craignent pas d'aimer comme tu nous as aimés. À la suite des martyrs brésiliens, nous te demandons de nous aider à devenir des catholiques pleins d'ardeur, essayant à leur mesure de répandre des germes de foi.
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1: Bonjour chers amis, alors nous allons réfléchir aujourd'hui à ce qu'est fondamentalement la famille, c'est-à-dire dans ses fondements. Quelle est sa définition par exemple? Comment il peut y avoir différents types de familles? Est-ce qu'il y a différents types de familles? On a déjà abordé cette question l'autre fois. C'est se demander aussi l'éthique de la famille. Comment la famille fonctionne aujourd'hui? Est-ce qu'il n'y a pas eu des changements sur certains fondements? Voilà. Alors tout d'abord, de fait, la famille, c'est un phénomène naturel, biologique, ou s'agit-il au contraire d'un phénomène social? Est-ce que ça s'est né quand même naturellement, finalement? Est-ce qu'au contraire, la société a elle-même largement façonné la famille? On voit aujourd'hui que même dans le monde entier, il y a des modèles familiaux qui sont quelquefois assez divers. Mais bien sûr que c'est un fait social, parce que chaque société construit un peu sa propre représentation de la famille. Et on sait que selon les cultures, il va y avoir des différences assez notables. Mais il y a quand même des règles de fonctionnement, même si les manières de nommer, ça peut être différent selon les pays ou les cultures, il y a des règles de fonctionnement qui sont basiques. Parce que, tout simplement, la famille, ça constitue un élément essentiel et surtout indispensable de la vie en société. Et des sociétés qui ont négligé la place de la famille ont été des sociétés qui n'ont pas duré longtemps. C'est le premier groupe, la famille, c'est le premier groupe dans lequel les petits individus apprennent à vivre pendant de nombreuses années. Alors, comment pouvoir définir la famille? Est-ce qu'il y a d'abord une définition juridique de la famille qui serait comme indépendante de celle du mariage? Le mariage se définit de façon plus stricte. Par exemple, dans le code de droit canonique, il y a une définition un peu longue qui montre combien c'est une communauté de toute la vie. Vous voyez, on parle déjà de durée, hein, et puis qui est ordonné par son caractère naturel au bien des conjoints, n'oublions pas, c'est pour le bien des conjoints, mais aussi, bien sûr, pour la génération et l'éducation des enfants. Et cette réalité-là, dans l'Église, on considère qu'il y a un sacrement qui est au service de cette structure, cette alliance matrimoniale, et qui est pour le bien de toute la famille. Eh bien, dans le droit canonique, on essaye de dire ce que c'est, mais si mal, parce qu'on se réfère en fait au mariage. Il en est un peu de même dans les lois civiles. Et pourtant, s'il n'y a pas une véritable définition très claire de la famille, on voit bien que chacun sait pourtant ce qu'est la famille. Parce qu'elle s'inscrit fortement dans un vécu quotidien. Et c'est parce que nous en sommes issus. Elle est dans un inconscient, et ça constitue même un inconscient collectif. Alors c'est donc un fait naturel, mais aussi un inconscient sémantique, et finalement un fait universel. C'est absolument universel. Et donc ce terme de famille, ben finalement, il est familier, c'est le cas de le dire, parce que familier vient de famille. Ce mot de famille est familier à chacun d'entre nous. Parce que tout simplement, nous en avons fait l'expérience immédiate. Qu'elle ait été heureuse d'ailleurs, ou qu'elle ait été chargée de beaucoup d'épreuves. Mais de fait, nous appartenons à une famille. Alors, il y a d'abord celle dont nous sommes issus et qui nous a tellement façonnés en réalité. Mais il y a aussi, dans l'autre sens, celle que nous avons fondée, du moins dans beaucoup de cas. C'est donc, voyez, une réalité d'évidence qui est presque inhérente à l'identité humaine. Et c'est là, bien sûr, que se reproduit une société, une reproduction qui est biologique, mais aussi sociale. Alors essayons de dire ce qu'est la famille d'une façon encore plus pour la définir. Et je remarque que, par exemple, c'est le cas du petit Robert qui décline plusieurs sens de la famille. Et surtout, particulièrement aujourd'hui, on voit ces sens justement se diversifier. Alors d'abord, on constate qu'il y a quand même, c'est peut-être la base, il y a d'abord un sens économique. On définira alors la famille comme les personnes apparentées vivant sous le même toit. Personnes apparentées, ça reste un peu flou, mais vivant sous le même toit, c'est la conception ancienne de la famille dans l'oïkos grec ou la familia des Romains. Ou de fait, la familia chez les Romains, c'était les gens qui vivaient tous sous le même toit. Et alors là-dedans, on mettait plusieurs générations. On pouvait mettre des gens adoptés, on y mettait aussi les serviteurs, les esclaves. Tout le monde faisait partie de la familia. Donc ça, c'est le sens économique, peut-être aussi un peu sociologique. Mais il y a un autre sens qui est plus sociologique, qui est l'ensemble des personnes liées entre elles par le mariage ou par la filiation ou par l'adoption. Alors là, on rentre plus profondément dans ce que sont les liens à l'intérieur de la famille. Et c'est bien sûr ces liens fondamentaux qui sont d'un côté l'alliance entre deux adultes, et la filiation, c'est ce qui va définir le rapport des parents qui sont des adultes à des enfants. Voilà, là c'est déjà un peu plus précis parce que ça donne une idée de ce que sont les liens familiaux et surtout sur ces deux chapeaux que sont l'alliance et la filiation. Et puis enfin, il y a une troisième approche de la famille, une approche qui est plus historique. C'est l'ensemble des générations successives qui descendent de mêmes ancêtres. Alors là, vous voyez, c'est différent parce que c'est l'origine qui fonde la famille. On va trouver ça dans les vieilles familles françaises, etc., où le lien de parenté est beaucoup plus important que le lien d'alliance. Et c'est donc cette succession des individus qui descendent les uns des autres et de génération en génération. Cette conception-là, qui est historique, elle fonde quelque chose de très fort dans le lien, parce que c'est pas les liens d'aujourd'hui que nous avons entre nous, mais c'est le lien que nous organisons par rapport à un ancêtre, et très souvent un aïeul très ancien. Et donc là, il y aura l'idée de la transmission. Et c'est vrai que c'est au cœur de l'idée de famille qu'il faut bien s'interroger à ce qu'est la transmission. Peut-être que la famille est faite pour la transmission. Et c'est ce qui va évidemment fonder l'éducation. On éduque en fonction de valeurs que l'on hérite des anciens. Alors ça, c'est aussi très présent dans la Bible, cette conception plus historique de la famille. Sauf que dans la Bible, on va trouver une origine encore mieux qu'un ancêtre glorieux ou quelqu'un d'extraordinaire. On va trouver Dieu lui-même qui est à l'origine de la famille. Moi, je dirais que pour résumer, définir la famille, c'est la voir sous tous ces angles-là. Mais ce n'est pas au même niveau. Il faut peut-être commencer par l'aspect de la transmission, de l'origine, parce que c'est en Dieu qu'elle trouve son origine. Voilà donc la définition historique. Mais ensuite, il faut se rapporter à ce qui se passe entre les membres de la famille. Alors c'est la définition sociologique, quels sont les liens, et définir bien ce qu'est la relation entre les conjoints. Et on en parle beaucoup aujourd'hui, c'est la vie à deux, c'est si compliqué, en même temps si riche. Et puis aussi ce rapport magnifique qui s'appelle le rapport de la parentalité. Quelle belle œuvre que de mettre au monde des enfants et de les éduquer. Et puis le troisième aspect qui est peut-être simplement le cadre, c'est le côté économique. Si on vit dans la même maison, on prend des moyens pour vivre ensemble ces relations qui deviennent communes Et de fait, elles sont très riches, ces relations familiales. Je crois qu'il n'y a pas de groupement humain où les relations sont aussi riches, aussi variées et peut-être aussi complexes. Parce qu'un groupe d'amis, il y a un intérêt commun, c'est entre adultes ou entre enfants, mais les amis, ça fonctionne parce qu'on est avec du semblable. Quand on est dans une équipe professionnelle, c'est en vue d'une opération qu'on est ensemble. Et on a finalement peu de relations profondes, encore qu'on peut en avoir, mais c'est pas fait pour ça. Une équipe qui travaille ensemble sur un projet ou une équipe de foot, ça n'a de lien que parce qu'on est ensemble à faire la même chose. C'est dans le faire, si vous voulez. Alors que pour la famille, on a au contraire ce principe des relations qui nous intéresse à tous les niveaux de la personne. Au niveau physique, il y a l'alliance des époux qui est très physique. Et puis au niveau psychologique, et puis aussi au niveau spirituel. Donc c'est toute la personne humaine qui est engagée dans une relation familiale. Voilà qui traduit bien que la famille est un groupe tout à fait exceptionnel, à la fois très ancien, constitutif de la société, mais finalement un groupe dont on ne peut pas se passer.

Alors, essayons maintenant de réaliser d'une autre façon comment fonctionne la famille, sur quelles idées principales, finalement, fonctionne la famille. C'est-à-dire, c'est de la part de l'éthique, de la part de ce qui va se passer dans ces relations dont j'ai dit tout à l'heure qu'elles étaient si essentielles à la beauté et au fonctionnement de la famille. Alors, c'est Mgr Jacques Julien, l'ancien évêque de Rennes, qui était responsable à ce moment-là de la pastorale familiale au sein de la Conférence des évêques de France, qui a écrit un livre, « Demain, la famille », un livre que je trouve très prophétique, parce que c'est un livre qui date de 1992 et dont on voit aujourd'hui tout à fait les explications de Mgr Jacques Julien, je trouve, se sont parfaitement vérifiées dans notre époque actuelle. C'est pour ça que je reprends son analyse, parce qu'il définit la famille qui s'inscrit dans un losange de dépendance avec quatre pôles. C'est donc quatre idées principales, quatre valeurs peut-être, sur lesquelles la famille fonctionne. D'abord, il y a la sexualité, ensuite il y a l'amour, ensuite le mariage, et ensuite la famille au sens où il y a un ensemble d'enfants. Alors ce losange, il fonctionne dans un certain sens, c'est-à-dire que la sexualité s'accomplit dans l'amour, et c'est dans l'amour qu'elle va trouver son vrai sens, la sexualité. Alors là, il y a de quoi dire, parce que ce lien sexualité-amour est évidemment très important pour les jeunes et pas toujours compris. Et cet amour, l'amour conjugal, il va s'accomplir dans le mariage, pour être consolidé par le mariage. Ensuite, le mariage se développe en famille. Et là, on voit qu'il y a un primat du mariage sur la famille. Et c'est en famille que l'on va...

Ensuite, amour et mariage s'appuient sur la fidélité. C'est la fidélité qui va faire le mariage. Et mariage et famille s'appuient sur l'indissolubilité, parce que c'est ça qui est très nécessaire aux enfants. Aux enfants. Voyez que l'on a... Et puis ensuite, le dernier couple, c'est famille et sexualité. Ça, évidemment, c'est en rapport avec la fécondité. Voyez que je viens d'énoncer liberté, fidélité, indissolubilité et fécondité. Je viens d'énoncer les quatre piliers sur lesquels on enseigne le mariage chrétien. Alors, ce qui est intéressant, c'est de voir ce que devient ce losange dans les évolutions actuelles. Eh bien, aujourd'hui, sexualité et amour, ça fonctionne pas toujours dans le bon sens, parce que la sexualité sans amour représente la fornication, la prostitution, la pornographie. Et à l'inverse, l'amour sans la complémentarité des sexes correspond à l'homosexualité et tous ses développements actuels. Sur amour et mariage, on a l'amour sans le mariage, qui décrit le concubinage, la cohabitation, l'amour libre. Et inversement, le mariage sans l'amour, eh bien, c'est le besoin de mariage de raison ou mariage arrangé. Ou encore, ça traduit le divorce, où de fait, le lien peut perdurer, le lien du mariage perdure quand on est divorcé, alors que l'amour ne s'échange plus. C'est le mariage sans l'amour. Entre mariage et famille, on a aussi des choses qui divergent. Quand il y a le mariage sans la famille, ça correspond à la contraception ou à l'avortement. On vit à deux, mais on ne veut pas d'enfants. Et puis inversement, quand on est dans la famille sans le mariage, eh bien ça recouvre ce qu'on appelle les familles monoparentales ou le concubinage. Enfin, le dernier couple, famille et sexualité, c'est la famille sans la sexualité qui fait penser au bébé prouvette, à la procréation médicalement assistée, qui maintenant est appelée plutôt assistance médicale à la procréation. On a des enfants sans le recours à la sexualité, sans la rencontre sexuelle des époux. Et puis ensuite, la sexualité sans la famille, c'est la sexualité sans le respect du lien familial. Et là, il s'agit de l'inceste. Vous voyez donc qu'on a fait le tour de tous les errements moraux qui blessent la famille aujourd'hui. Alors, on subit ça comme des évolutions dont on voit bien que ce sont des dysfonctionnements. On n'est plus bien assis sur ces quatre pôles, chacun bien à sa place, sexualité, amour, mariage et famille. Et je vous ai décrit exactement tous les maux de notre société d'aujourd'hui. Il ne s'agit pas d'abord d'avoir des jugements moraux, mais il s'agit de nommer, de distinguer des comportements. Parce que derrière, ce sont des parcours existentiels, ce sont aussi des blessures, ce sont aussi des incompréhensions. Et quand des jeunes aujourd'hui rentrent dans ce monde, parce que d'abord, ils découvrent justement la parité homme-femme, la sexualité, qu'il passe par des sentiments amoureux et qu'il s'interroge sur le mariage qui consiste à décider de vivre avec quelqu'un dans la durée, bien sûr. Et puis quand la question des enfants taraude aussi, beaucoup de jeunes femmes et d'hommes jeunes aussi, voilà toutes ces questions, ces quatre pôles qui sont comme aujourd'hui mal définis mais surtout mal construits les uns par rapport aux autres. Sexualité, amour, amour et mariage, mariage et famille et sexualité. Voilà. Alors écoutez, je trouve cette vision, n'est-ce pas, très, très lumineuse pour comprendre très bien ce qu'est aujourd'hui notre société. En particulier, autrefois, on pouvait dire qu'il y avait un enchaînement qui se faisait
d'abord amour.

0: ensuite mariage, puis sexualité et finalement famille. Parce que ça voulait dire que d'abord on s'aime, puis on se marie. Et puis marié, on avait l'usage de la sexualité qui s'ouvrait sur la famille. Voilà la chaîne un petit peu originelle, traditionnelle. Aujourd'hui, elle se trouve beaucoup bousculée parce qu'on est plutôt d'abord sexualité, ensuite amour, puis famille et enfin mariage. Vous voyez, il y a deux inversions. Il y a une inversion entre sexualité et amour. On commence souvent par avoir des rapports sexuels et on finit par s'aimer profondément. Et puis ensuite, une deuxième inversion, c'est famille et mariage, parce que on se marie trop souvent après avoir eu des enfants. Alors ça finit par fonctionner plus ou moins, bien entendu. Mais vous voyez qu'on a quelque chose qui est fragile à cause de ces deux inversions, sexualité-amour et famille-mariage. Alors ceci étant, bien sûr c'est une description très humaine. Il faudrait parler, mais je le ferai peut-être une autre fois, de ce qu'elle est, bien sûr, sur le plan beaucoup plus spirituel. Elle est comme, elle a une origine en Dieu parce qu'elle est pensée, elle est dans la pensée de Dieu dès l'origine. Et bien sûr, parce que ça a été dès l'origine, à partir de ce couple primordial, Adam et Ève, ordonné ensuite à la génération humaine. Il est dit dans l'Écriture que Ève a conçu selon ce plan de Dieu. Et donc c'est comme d'origine que Dieu a fait la création, qu'au sommet de la création, il a mis l'homme et la femme pour que il y ait cette succession des générations qui s'enclenche à partir du couple. Comme chaque couple sur la terre est un peu Adam et Ève, chaque couple, Adam et Ève, c'est un mythe, c'est-à-dire ça représente n'importe quel couple. Et n'importe quel couple est en état de création, parce qu'au sommet de la création, il continue la création en donnant d'autres êtres humains. C'est bien une merveille extraordinaire que la famille. Je crois qu'avec ces définitions, ce matin, aujourd'hui, nous avons effectivement approché la complexité, mais aussi la beauté de la famille.
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0: L'ange du Seigneur annonce à Marie qu'elle serait la mère du Sauveur, et elle conçut du Saint-Esprit. Voici la servante du Seigneur, qu'il me soit fait selon ta parole. Et le Verbe s'est fait chair, et il a demeuré parmi nous. Je vous salue Marie, pleine de grâce. Le Seigneur est avec vous. Vous êtes bénie entre toutes les femmes, et Jésus, le fruit de vos entrailles, est béni. Sainte Marie, Mère de Dieu, priez pour nous, pauvres pécheurs, maintenant et à l'heure de notre mort. Que ta grâce, Seigneur, se répande dans nos cœurs. Par le message de l'ange, tu nous as fait connaître l'incarnation de ton Fils bien-aimé. Conduis-nous par sa passion et par sa croix jusqu'à la gloire de la résurrection. Par le Christ, notre Seigneur. Amen.
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2: Évangile de Jésus-Christ selon saint Matthieu. En ce temps-là, Jésus disait aux grands prêtres et aux anciens du peuple « Écoutez cette parabole. Un homme était propriétaire d'un domaine. Il planta une vigne, l'entoura d'une clôture. Il creusa un pressoir et bâtit une tour de garde. Puis, il loua cette vigne à des vignerons et partit en voyage. Quand arriva le temps des fruits, il envoya ses serviteurs auprès des vignerons pour se faire remettre le produit de sa vigne. Mais les vignerons se saisirent des serviteurs, frappèrent l'un, tuèrent l'autre, lapidèrent le troisième. De nouveau, le propriétaire envoya d'autres serviteurs, plus nombreux que les premiers. Mais on les traita de la même façon. Finalement, il leur envoya son fils en se disant « Ils respecteront mon fils. » Mais, voyant le fils, les vignerons se dirent entre eux, « Voici l'héritier, venez, tuons-le, nous aurons son héritage. » Ils se saisirent de lui, le jetèrent hors de la vigne et le tuèrent. « Eh bien, quand le maître de la vigne viendra, que fera-t-il à ces vignerons ?» On lui répond, « C'est misérable, il les fera périr misérablement. » Il louera la vigne à d'autres vignerons qui lui en remettront le produit en temps voulu. Jésus leur dit, « N'avez-vous jamais lu dans les Écritures, la pierre qu'ont rejetée les bâtisseurs est devenue la pierre d'angle. C'est là l'œuvre du Seigneur, la merveille devant nos yeux. Aussi, je vous le dis, le royaume de Dieu vous sera enlevé pour être donné à une nation qui lui fera produire ses fruits. » Acclamons la parole de Dieu. Décidément, on est vraiment dans le ton des redondances, comme depuis un mois maintenant. Redondance du thème de la vigne et du vigneron, avec des fils ou des ouvriers, et le tout en parabole. L'Église semble avoir bien capté que septembre-octobre, c'est le temps des vendanges, dans le Lot et ailleurs, comme dans l'Évangile de Matthieu, en ce 27e dimanche du temps ordinaire, qui situe la scène. Quand arriva le temps des fruits. On assiste même à une redondance plus marquée ce week-end, puisque l'extrait d'Évangile de ce jour fait écho à l'extrait du livre d'Isaïe, notre première lecture. Dans les deux cas, on a une vigne protégée par une clôture et équipée d'un pressoir et d'une tour de garde. C'est à se demander si c'est Dieu, le Fils, qui a copié sur le prophète Isaïe, ou ce dernier, qui lui est antérieur de 8 siècles, qui s'est laissé inspirer par Dieu. Dans les deux cas, le maître du domaine en attendait avec raison, vu l'investissement consenti, de beaux fruits. Mais la situation est partie en vrille dans les deux cas. Du fait de la vigne chez Isaïe et du fait des vignerons chez Matthieu. Et c'est là que les Athéniens s'atteignirent. Le style parabolique est là pour évoquer la mise en garde véritable en termes encore diplomatiques. La vigne, c'est le peuple d'Israël, le peuple élu, choisi par Dieu pour en faire son troupeau, mais qui a trahi la confiance de son Seigneur, malgré le soin apporté par celui-ci. Le psaume 79, aujourd'hui, notre pierre de rosette, ici, daté du 7e siècle avant Jésus-Christ, soit après le premier Isaïe de notre première lecture, et avant l'exil à Babylone, nous dit à cet égard, « La vigne que tu as prise à l'Égypte, tu la replantes en chassant des nations. Elle étendait ses sarments jusqu'à la mer et ses rejets jusqu'au fleuve. Pourquoi as-tu percé sa clôture? Tous les passants y grappillent en chemin. Le sanglier des forêts la ravage et les bêtes des champs la broutent. » La réponse à cette question se trouve dans le récit évangélique de Matthieu aujourd'hui. C'est misérable, il les fera périr misérablement. Il loue la vigne à d'autres vignerons qui lui en remettront le produit en temps voulu. Aussi, je vous le dis, le royaume de Dieu vous sera enlevé pour être donné à une nation qui lui fera produire ses fruits. Cela va même plus loin si on sait reconnaître dans la figure du Fils, du Maître, de domaine, la figure du Christ lui-même, lui, le Fils de l'homme. C'est là qu'on voit que le compte à rebours est lancé dans le cœur de Dieu, face à l'échéance de ceux qui n'ont pas respecté son Fils, venu recueillir lui-même le fruit des soins divins prodigués à son peuple tout au long de l'histoire de l'Alliance. De ce fait, la sentence est tombée. J'en ferai une pente désolée. Elle ne sera ni taillée ni sarclée. Il poussera des épines et des ronces. J'interdirai aux nuages d'y faire tomber la pluie. Et cette sentence est conforme au mot de Dieu, sa parole, qui dit ce qu'elle va faire et fait ce qu'elle a dit, comme l'évoque Isaïe au chapitre 55. Comme la pluie et la neige descendent des cieux et n'y retournent pas sans avoir arrosé, fécondé la terre et fait germer les plantes, sans avoir donné de la semence au semeur et du pain à celui qui mange. Ainsi en est-il de ma parole qui sort de ma bouche. Elle ne retourne point à moi sans effet, sans avoir exécuté ma volonté et accompli mes desseins. Autant dire que les carottes sont cuites pour eux, faute d'une humilité et d'une capacité de discernement comparable à celle des habitants de Ninive, qui pourtant n'étaient pas juifs. Mais en quoi tout cela nous concerne-t-il, nous, 19 siècles après la chute de Jérusalem et de la forteresse de Massada, et la diaspora juive qui restera d'actualité jusqu'au milieu du 20e siècle. Quelques jours après la visite historique du successeur de Pierre en France, le week-end dernier, on ne peut oublier ou même simplement faire fi du message, car, franchement, le pape Léon XIV... on l'aurait bien gardé avec nous, encore un peu, vous ne trouvez pas? Tant la matière qui nous a servi au cours de ces 14 allocutions et homélies en 4 jours était nourrissante, bien plus encore que dans la publicité sur les raviolis Panzani, montrant le train Panzani de 11h45, avec ses beaux bœufs, ses belles volailles et toutes ses belles tomates. Au moment du départ, à l'aéroport de Lorraine, on aurait bien pris à notre compte, après plus de 72 heures de démonstration de masse, dans un calme religieux, sans la moindre dégradation nulle part, les mots de la petite vieille de la pub à son homme. « Reviens, Léon, on a les mêmes à la maison !» Et on aurait eu bien raison de le faire, tant la culture chrétienne, à la française, dont nous sommes les héritiers, au sein de cette fille aînée de l'Église, qui avait tout pour elle, comme la vigne d'Isaïe dans la première lecture. Une histoire riche, entamée avec le baptême de Clovis, en guise de coteau fertile, des saints d'envergure, en guise de terre bien préparée, une tradition chrétienne féconde, en guise de plan de qualité, un maillage de sanctuaires très conséquent, dont beaucoup sont liés à des apparitions de la Vierge ou de Saint Joseph ou du Christ en son Sacré-Cœur, en guise de tour de garde et de pressoir. Et pourtant, ces 50 dernières années, nous sommes clairement partis en vrille au nom de la culture de la mort programmée ou légalisée, voire même inscrite dans la Constitution, servie sur son lit de drame de l'humanisme athée, évoqué par Henri de Lubac. Ce qu'il nous a dit, le successeur de Pierre, c'est un peu les mots de Paul. Ce que vous avez appris et reçu, ce que vous avez vu et entendu de moi, mettez-le en pratique, et le Dieu de la paix sera avec vous. Le reste n'est que travail de conversion de notre part. Et pour cela, il nous faut passer, comme le dit le psaume 79, de « Dieu de l'univers, reviens !» comme si c'était lui qui était parti, et pas nous qui avons retourné notre veste. Passer de cela à « Seigneur, Dieu de l'univers, fais-nous revenir !» quelques vers plus loin. En tout cas, nous savons à présent que le train du salut est à nouveau en gare et nous attend. À nous de savoir le prendre, ou à défaut de rester bloqués sur le quai des brumes. Amen.

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3: Sibylle Katigassou sera peut-être la première sainte proclamée en Malaisie. Cette jeune femme, mère de famille, infirmière et sage-femme, qui a témoigné d'une résistance héroïque, d'une foi inébranlable dans des conditions particulièrement terribles de violence. Elle était née à la fin du 19e siècle en Malaisie et ses origines montrent ce grand mélange, ce melting pot de la Malaisie, puisque ses origines sont à la fois chinoises, irlandaises, françaises, birmanes. Donc elle est elle-même eurasienne, témoin de ce grand mélange de l'Asie et de la Malaisie particulièrement. Elle est d'une famille chrétienne, catholique, et devient infirmière, sage-femme, et rencontre dans son travail un jeune médecin. Lui-même était d'origine tamoule et sri-lankaise. Au départ, les parents de Sibylle s'opposèrent à ce mariage en raison de leurs différences religieuses. Il était hindou, tandis que Sibylle Katigassou était catholique. Avec l'accord de son père, il se convertit au catholicisme et prit le nom d'Abdon Clément Katigassou. Ils se marièrent à Kuala Lumpur en 1919. Leur premier enfant décéda malheureusement de graves complications à la naissance. Ils eurent deux autres enfants et adoptèrent un troisième enfant. Elle et son mari, qui était médecin, tinrent une clinique à Ipoh de 1926 jusqu'à l'invasion japonaise de la Malaisie. Ils durent alors s'enfuir dans la ville voisine de Papan, alors que les Japonais envahissaient la Malaisie. Ce fut une période extrêmement douloureuse, 3 ans et demi d'occupation japonaise, d'une violence extrême, car les Japonais cherchèrent à utiliser les différentes communautés chinoises, tamoules, les musulmans, les hindous, etc. Ils cherchèrent à diviser cette communauté. Et donc cette guerre d'occupation japonaise reste encore pour la Malaisie un symbole très très difficile et une histoire douloureuse à assumer. Sibylle et son mari possédaient secrètement des postes de radio à ondes courtes et écoutaient les émissions de la BBC. Katigassou parlait couramment le cantonais et il pouvait ainsi fournir des médicaments, des soins médicaux et des informations aux forces de la résistance, essentiellement chinoises. Dans leur clinique clandestine, ils recevaient tous les résistants au Japon Et ceux-ci pouvaient être de toutes origines, beaucoup étaient communistes, mais ils les recevaient avec beaucoup de discrétion. Cathy Gassou était l'âme de la résistance, une femme remarquable, bien organisée, sachant parfaitement gérer la situation très délicate dans laquelle elle était. Malheureusement, ils furent arrêtés et subirent d'atroces tortures. Ce qui permit à Sibylle Cathy Gassou de tenir, ce fut sa foi inébranlable, une foi simple et fervente. La promesse aussi qu'elle fit au Seigneur d'ériger une église si elle sortait vivante de la prison. Elle savait que son mari, même ses enfants, subissaient des tortures, mais elle réussit à tenir bon et à soutenir également les prisonniers avec lesquels elle était enfermée. Elle subit des tortures absolument atroces. Quand enfin elle fut libérée après la libération de la Malaisie en août 1945, elle se rendit à l'église Saint-Joseph pour prier. Et elle ne pouvait pas marcher, car ses jambes avaient été brisées. Elle se traîna à genoux devant l'autel pour rendre grâce pour sa famille et elle-même qui était en vie. Elle fut transférée en Grande-Bretagne pour y recevoir des soins médicaux et rédigea ses mémoires, un travail qui lui prit 2 ans. Elle reçut de la Malaisie la médaille Georges pour acte de bravoure. C'est la seule femme de Malaisie à avoir reçu cette médaille et elle mourut en 1948. Son souvenir est resté vivant et beaucoup de chrétiens de Malaisie souhaitent qu'elle soit portée sur les autels car son témoignage de foi, de résistance, de courage est un témoignage important pour la Malaisie, ce pays pluriconfessionnel, très mélangé de toutes origines, et elle-même, dans ce qu'elle était, dans ce qu'elle a vécu, est un symbole de cette unité que seuls les hommes et les femmes de bonne volonté peuvent obtenir.
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1: Aujourd'hui, nous allons vous parler d'un lien précieux et unique, la lettre, spécifique au parrainage individuel. Comment encourager un enfant à surmonter les difficultés quotidiennes, à le motiver à aller à l'école et à persévérer dans les moments compliqués lorsqu'on est à l'autre bout du monde? Par l'échange de lettres. Une lettre accompagnée de photos, de la présentation de la famille, une carte postale, des vacances, le récit de notre quotidien et de nos centres d'intérêt, et surtout notre témoignage de soutien moral et financier, vont illuminer la journée de nos filleuls. Car c'est probablement le seul courrier qu'il recevra et gardera. Nous en sommes témoins lorsque nous allons les voir. Vous verriez le bonheur des filleuls lorsqu'ils reçoivent une lettre. Elle leur rappelle qu'une personne pense à eux. Le courrier aide au moins autant que l'argent du parrainage. Pour ces jeunes souvent en manque de repères, c'est un soutien énorme. Parrains et filleuls échangent sur leur culture, leur pays, leur famille réciproque. Et au fil des échanges, un lien très fort va se tisser entre eux. Mais parfois, les parrains sont déçus des nouvelles reçues, tant au niveau du contenu que de la fréquence du courrier, et ils ne savent souvent pas quoi raconter. C'est pourquoi, à l'initiative d'une marraine, la délégation Haute-Garonne va organiser un atelier courrier pour remotiver les parrains à écrire à leurs filleuls. Nous expliquerons les délais d'acheminement du courrier, parfois très longs. Nous échangerons nos astuces, nos expériences, nous partagerons les dernières nouveautés en matière d'échange. Chacun repartira, nous l'espérons, avec les clés et l'envie forte de stimuler nos jeunes d'Asie. Cet atelier aura lieu le dimanche 4 octobre de 17h à 19h à Toulouse, avenue de Jean Jaurès. Il est encore possible de s'inscrire sur délégation-31@enfantsdumekong.com.
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7: Bonjour, bonjour à tous. Dans l'actualité, de fortes pluies attendues ce dimanche dans l'Aude et les Pyrénées-Orientales. Les deux départements sont placés en vigilance orange pluie inondation. Jusqu'à 150 à 180 mm pourraient tomber. L'Hérault n'est plus en orange et repasse en vigilance jaune. Le gouvernement accuse LFI d'avoir attisé puis instrumentalisé le mouvement lycéen. Matignon s'appuie sur une note du renseignement parisien consacrée à la Seine-Saint-Denis. Elle évoque des actions d'élus insoumis et des appels au blocage sur les réseaux. réseaux sociaux. LFI dénonce une accusation complotiste et défend un mouvement spontané. Marine Le Pen, elle maintient sa confiance à Jordan Bardella. La candidate du RN à la présidentielle affirme avoir totalement confiance en son président de parti. Mediapart lui attribue des messages antisémites datant de 2013 et dit avoir publié des éléments permettant de les authentifier. Téléphoner au volant pourra désormais entraîner une suspension du permis partout en France. La durée sera fixée au cas par cas par la préfecture. Ça pourra aller jusqu'à 6 mois. Cette sanction s'ajoute à l'amende et au retrait de 3 points. En 2025, près de 695 000 infractions ont été constatées pour téléphone ou oreillette au volant. La Poste et Amazon comptent recruter en masse pour les fêtes de fin d'année. Les deux groupes annoncent plusieurs milliers de recrutements saisonniers en France pour absorber le pic de livraison attendu à partir du Black Friday. Alex Gauthier.
8: Oui, chez La Poste, 3500 saisonniers doivent être recrutés, soit 500 de plus que l'an passé. Ils viendront épauler les 100 000 facteurs, agents de tri et chargés de clientèle mobilisés pendant cette période. En fin d'année, le groupe peut livrer jusqu'à 3 millions de colis par jour, deux fois plus qu'en temps normal. Côté Amazon, 9500 saisonniers sont recherchés, c'est 1000 de plus qu'en 2025. Les postes concernent les centres de distribution, de tri et les agences de livraison, notamment dans 4 nouveaux sites ouverts cette année. Amazon souligne aussi que certains emplois temporaires peuvent déboucher sur des CDI.
7: Merci Alex. Et puis on termine avec un mot de sport, du rugby plus précisément. On dispute la 5e journée de Top 14 ce week-end. Toulouse a battu Castres 8-7 hier et conserve sa place de leader au classement général. Dans les autres matchs, Pau l'a emporté sur Vannes 43-40. Perpignan battu par le Racing 55-25. Bayonne s'est imposé 35-32 face au Stade français. Clermont s'est incliné 38-13 sur la pelouse de La Rochelle. Plus tôt dans la journée, Lyon a perdu contre Bordeaux-Bègles 51-28. Montpellier reçoit Toulon ce soir en clôture, un match à 21h05. Voilà pour l'actualité. Excellente journée à tous.

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1: Aujourd'hui, nous pouvons souhaiter une excellente fête à tous les François, Or, Oriane et Orane que nous connaissons. En ce 4 octobre, aux côtés de Saint François d'Assise, nous faisons mémoire d'un autre Italien, Saint Pétrone. Il s'agit d'un religieux né à la fin du 4e ou au début du 5e siècle. Si bien des détails de la vie de Saint Pétrone nous sont inconnus, son aura a marqué la ville de Bologne durant tout le Moyen-Âge. Il est en effet le saint patron de cette ville du nord de l'Italie. Une très belle statue de Michel-Ange le figure portant une maquette de Bologne. Cet ouvrage, représentant Pétrone, trône dans la basilique de Saint-Dominique, au cœur de sa ville. De nombreuses autres œuvres le représentent, certaines demeurant actuellement au Louvre. Issu d'une famille romaine, il se convertit au catholicisme, puis devient prêtre. Il est sans doute de haut lignage puisqu'il a exercé d'importantes fonctions civiles. Il partit quelque temps dans les déserts d'Égypte, puis revint à Bologne. La ville venait d'être pillée par les armées d'Alaric. Il fut choisi comme 8e évêque par le pape Célestin Ier vers 431 ou 432. Le lieu ayant été détruit par le pillage, il consacre sa fortune personnelle à relever Bologne de ses ruines. Son nom reste attaché à la construction d'un complexe architectural appelé la Sainte Jérusalem de Bologne. Saint Pétrone a en effet voulu construire un ensemble d'édifices à l'image des lieux où le Christ vécut sa passion. Ainsi, imitant la basilique du Saint-Sépulcre, l'ensemble Saint-Étienne comporte, entre autres, une basilique principale, une rotonde, un cloître, dit la cour de Pilate, prolongée par le sanctuaire de la croix. Cet ensemble audacieux, édifié à l'époque hors les murs de Bologne, souffrit des incursions barbares, mais il continue aujourd'hui de tourner nos regards vers la Jérusalem céleste. Seigneur, le ciel est peuplé d'une myriade d'humbles saints, comme Saint Pétrone, qui ont voulu te suivre et te donner au monde en contemplant ta passion. Saint Pétrone, nous confions à ton intercession nos âmes et nos vies. Aide-nous à être des chrétiens au regard fixé sur toi.

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10: Année A, 27e dimanche du temps ordinaire. Première lecture, Isaïe chapitre 5. Je veux chanter pour mon ami le chant du bien-aimé à sa vigne. Mon ami avait une vigne sur un coteau fertile. Il en retourna la terre, en retira les pierres, pour y mettre un plant de qualité. Au milieu, il bâtit une tour de garde et creusa aussi un pressoir. Il en attendait de beaux raisins, mais elle en donna de mauvais. Et maintenant, habitants de Jérusalem, hommes de Juda, soyez donc juges entre moi et ma vigne. Pouvais-je faire pour ma vigne plus que je n'ai fait ? J'attendais de beaux raisins. Pourquoi en a-t-elle donné de mauvais ? Eh bien, je vais vous apprendre ce que je ferai de ma vigne. Enlever sa clôture pour qu'elle soit dévorée par les animaux. Ouvrir une brèche dans son mur pour qu'elle soit piétinée. J'en ferai une pente désolée. Elle ne sera ni taillée, ni sarclée. Il y poussera des épines et des ronces. J'interdirai aux nuages d'y faire tomber la pluie. La vigne du Seigneur de l'univers, c'est la maison d'Israël. Le plan qu'il chérissait, ce sont les hommes de Juda. Il en attendait le droit, et voici le crime. Il en attendait la justice, et voici les cris. Parole du Seigneur. Chers auditeurs, je veux chanter pour mon ami le chant du bien-aimé à sa vigne. Isaïe évoque l'amour de Dieu pour son peuple. C'est un amour divin. C'est l'amour du Créateur. Il y a dans cet amour une tendresse ineffable, mais aussi une secrète blessure. Oui, l'amour de Dieu est indestructible, mais la défaillance humaine, la rupture de l'alliance et ses conséquences font aussi

0: partie de l'histoire de l'alliance entre Dieu et l'homme. L'amour de Dieu ne peut pas simplement nier le nom de l'homme, son refus. Ce ne serait plus de l'amour, mais un automatisme. Ce ne serait plus une alliance. L'action punitive de Dieu est pour lui-même une souffrance, voir Osée chapitre 11. Elle n'est pas la fin de son amour, mais une nouvelle étape. Donc l'expression « l'ancienne alliance n'a jamais été révoquée » doit être précisée pour tenir compte du fait que Dieu ne peut pas nier le refus et l'infidélité humaine. Le plan qu'il chérissait, ce sont les hommes de Juda. Il en attendait le droit et voici le crime. Il en attendait la justice et voici les cris. La lecture de ce dimanche révèle l'importance de la réponse humaine. Israël n'est pas automatiquement béni et protégé. Je vais vous apprendre ce que je ferai de ma vigne. Enlever sa clôture pour qu'elle soit dévorée par les animaux. Ouvrir une brèche dans son mur pour qu'elle soit piétinée. Et si nous avions continué le livre d'Isaïe, on entend juste après « Malheur à ceux qui ajoutent maison à maison, qui joignent champ à champ jusqu'à ne plus laisser de place et rester seuls habitants au milieu du pays. » À mes oreilles, le Seigneur l'a juré, oui, nombre de maisons seront réduites en ruines, grandes et belles, elles seront inhabitées. Isaïe 5, versets 8 à 9. La vigne du Seigneur de l'univers, c'est la maison d'Israël, dit Isaïe. Et il laisse entendre le soupir d'amour du Seigneur. Pouvais-je faire pour ma vigne plus que je n'ai fait ? Un soupir que saint Bernard commente en disant « Il vint donc dans la chair, et il se montra sous des traits si aimables qu'il en vint jusqu'à nous témoigner une charité plus grande qu'on ne peut l'avoir, puisqu'il donna sa vie pour nous. » C'est Jésus. Or, Jésus dit « Je suis la vigne véritable, et mon Père est le vigneron. » Tout sarment qui en moi ne donne pas de fruits, il l'enlève. Et celui qui donne des fruits, il le purifie, afin que de nombreux fruits il produise. Jean 15, versets 1 à 2. Toujours dans une traduction de l'araméen, l'évangile, hein, que je vous donne sur mon site foi-vivifiante.fr. Alors, de sorte que la lecture d'Isaïe concerne aussi l'Église. Il en retourna la terre, en retira les pierres pour y mettre un plan de qualité. Au milieu, il bâtit une tour de garde et creusa aussi un pressoir. Dans l'interprétation de saint Irénée, le pressoir est un réservoir pour l'esprit prophétique. Mais si l'Église n'a pas écouté l'Esprit Saint, si elle a donné de mauvais fruits, eh bien, s'applique à elle le verset 5. Je vais vous apprendre ce que je ferai à ma vigne, enlever sa clôture pour qu'elle soit dévorée par les animaux, ouvrir une brèche dans son mur pour qu'elle soit piétinée. Depuis le philosophe Bergson, s'est répandue l'idée d'une société ouverte et universelle. George Soros a donné à sa fondation le nom « Open Society ». Ce nom désigne une société ouverte, sans frontières ni clôtures. Et pourtant, le prophète Isaïe exprime le désir d'une clôture. Enlevez la membrane de n'importe quelle cellule vivante, et cette cellule meurt. Dans un réseau de villes ou de nations qui ont chacune leur clôture, on va chez l'un et chez l'autre pour admirer les réalisations de chacun et goûter le bon vin du terroir de chacun selon l'image de la vigne. Ce n'est pas négatif. On peut prendre les choses à l'échelle de petits détails, pas si petits d'ailleurs. Dans les églises, jusqu'à peu de temps encore, le jubet séparait le cœur. Sa suppression favorise une certaine confusion entre le don de Dieu et l'action humaine. Parfois même, un spiritualisme gnostique. C'est un exemple. On pourrait aussi parler de la musique ou des vêtements. Si l'on applique à l'Église enlever sa clôture pour qu'elle soit dévorée par les animaux, ouvrir une brèche dans son mur pour qu'elle soit piétinée, Isaïe 5:5, l'Église serait occupée par des gens qui servent d'autres intérêts. Et piétinée, humiliée, réduite dans sa dimension divine. Or, dans tous ces malheurs, la lecture d'Isaïe nous apprend qu'il s'agit d'un châtiment de Dieu. J'attendais de beaux raisins, pourquoi en a-t-elle donné de mauvais? Eh bien, je vais vous apprendre ce que je ferai de ma vigne, etc. Dieu peut-il faire autrement? Si nous ne voulons être ni taillés, ni sarclés, Isaïe 5:6, c'est-à-dire si nous refusons l'ascèse qui taille notre existence de ce qui est superflu, et si nous refusons d'être sarclés, pour enlever les mauvaises herbes qui sont les péchés et les erreurs doctrinales étouffant la vigne. Il y poussera des épines et des ronces. Voulons-nous d'une église où pousseront des épines et des ronces, c'est-à-dire où auront le champ libre les influences démoniaques qui finissent toujours par faire souffrir d'ailleurs. J'interdirai aux nuages d'y faire tomber la pluie. La pluie représente les grâces divines. Mais comment y aurait-il encore des grâces si l'homme est sûr de lui et de ses idées et ne recherche plus la grâce divine? Si l'homme ne s'agenouille plus pour demander cette grâce qui vient d'en haut, comme la pluie qui vient du ciel? Certainement, chers auditeurs. Il nous faut regarder Marie, celle qui est comblée de grâce, celle qui peut attirer sur nos vies et sur la vigne tout entière de nouvelles grâces abondantes. Et que Dieu vous bénisse.
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0: On est à 27e dimanche du temps ordinaire. Psaume 79 ou 80. La vigne que tu as prise à l'Égypte, tu la replantes en chassant des nations. Elle étendait ses sarments jusqu'à la mer et ses rejets jusqu'au fleuve. Pourquoi as-tu percé sa clôture? Tous les passants y grappillent en chemin. Le sanglier des forêts la ravage et les bêtes des champs la broutent. Dieu de l'univers, reviens! Dieu des cieux, regarde et vois, visite cette vigne, protège-la, celle qu'a plantée ta main puissante. Jamais plus nous n'irons loin de toi. Fais-nous vivre et invoquer ton nom. Seigneur, Dieu de l'univers, fais-nous revenir. Que ton visage s'éclaire et nous serons sauvés. Chers auditeurs, le psaume commence par un raccourci historique. Moïse a fait sortir Israël d'Égypte et le livre de Josué relate l'implantation, en Israël du peuple en chassant des nations. Ce livre fait un récit en réalité symbolique. En effet, il raconte la prise et l'anathème de villes telles que la ville d'Aï qui n'existait plus à cette époque. Le but d'un tel récit est d'exhorter les Hébreux à ne pas se mêler aux coutumes des autres nations. L'archéologie contredit l'idée d'une conquête fulgurante et révèle au contraire une population très éparse sur les collines de Judée, une population semi-nomade. Bon, on sait que la terre des Hébreux fut ensuite successivement envahie par les Assyriens, puis par Nabuchodonosor, roi de Babylone, et même plus tard par les Grecs, puis les Romains. Le psalmiste est nostalgique de sa clôture. De clôture est intéressante et nullement périmée. Il y aura toujours des clôtures en bien ou en mal. Dans l'Apocalypse, il est question de ceux qui sont marqués de la marque de la bête afin de pouvoir acheter et vendre dans la vaste Babylone aux dimensions mondiales. Apocalypse 13, verset 18. Cette Babylone aux dimensions mondiales a donc une clôture définie par la marque de la bête. À l'inverse, ceux qui sont marqués du sceau de Dieu pourront entrer dans la Jérusalem nouvelle, qui a aussi une clôture. Voici, je viens d'un coup. C'est Jésus qui parle. Et mon salaire avec moi, et je le donne à tout homme selon son œuvre. Je suis l'Aleph et je suis le Tav. On dit aussi l'Alpha et l'Oméga. Le premier et le dernier. Le commencement et l'accomplissement. Bienheureux sont-ils ceux qui font ces commandements. Leur autorité sera sur le bois de la vie. Et par la porte, ils entreront dans la cité. Voilà la clôture. Et les prostituées et meurtriers et idolâtres, dehors. Et les impurs et les magiciens et tous les observateurs et faiseurs d'impostures. Apocalypse 22, versets 12 à 15. Revenons au psaume. Pourquoi as-tu percé sa clôture? La première lecture nous en donnait la raison. Pouvais-je faire pour ma vigne plus que je n'ai fait? J'attendais de beaux raisins. Pourquoi en a-t-elle donné de mauvais? Isaïe 5, verset 4. Le Seigneur, déçu de sa vigne qui ne donne que de mauvais fruits, s'est écrié « J'en ferai une pente désolée. Elle ne sera ni taillée ni sarclée. Il y poussera des épines et des ronces. J'interdirai aux nuages d'y faire tomber la pluie. » Et le psaume répond à ce passage d'Isaïe en priant « Dieu de l'univers, reviens. Du haut des cieux, regarde et vois. Visite cette vigne, protège-la. Celle qu'a plantée ta main puissante. Certes, le Créateur n'abandonne jamais totalement sa créature, sinon elle tomberait dans le néant. C'est Dieu qui nous donne l'être et la vie, même si nous sommes mauvais. Cependant, Dieu permet que l'homme souffre de quelques défauts, de peines ou de péchés. De cette épreuve doit sortir une conversion, un retournement, un rebondissement. Le psaume dit « Jamais plus nous n'irons loin de toi ». Voyez, ça c'est l'effort humain. « Fais-nous vivre », ça c'est la grâce de Dieu. « Fais-nous vivre et invoquer ton nom ». Autrement dit, nous ne refuserons plus d'être taillés et sarclés par l'ascèse qui taille notre existence de ce qui est superflu, et par la correction qui arrache les mauvaises herbes, les péchés et les erreurs doctrinales étouffant la vigne. Si nous ne voulons plus d'épines et de ronces, repoussons les influences démoniaques et demandons la grâce qui vient d'en haut comme la pluie qui vient du ciel. Certainement, il nous faut regarder Marie, celle qui est comblée de grâce, celle qui peut attirer sur nos vies et sur la vigne tout entière de nouvelles grâces abondantes. Pourquoi as-tu percé sa clôture? Tous les passants y grappillent en chemin. Le sanglier des forêts la ravage et les bêtes des champs la broutent. L'image suggère un processus destructeur à partir d'une faille, d'un trou dans la clôture. J'explique dans un livre dédié qu'à partir de l'oubli de l'enseignement du Nouveau Testament sur la rencontre du Christ avec les défunts, on est alors obligé de dire soit que tous les non-chrétiens vont en enfer, soit que tous les non-chrétiens sont chrétiens sans le savoir, ou bien qu'il n'y a pas réellement d'enfer. Mon livre s'appelle « La bonne nouvelle aux défunts » avec une préface de Mgr Minrat. Si l'on dit que les gens sont chrétiens sans le savoir, des chrétiens anonymes, au simple motif, par exemple, de faire partie d'une ONG philanthropique, alors il n'y a plus besoin d'une révélation biblique. Il suffit de répandre les idées de l'ONG concernée. Mais s'il n'y a plus de révélation biblique, il n'y a même plus de Seigneur Dieu de l'univers, mais Gaïa ou le grand horloger. Et il n'y a plus non plus de vigne plantée par le Seigneur. La vigne ou les forêts du sanglier se confondent, la clôture étant percée. Les Hébreux disent que les commandements sont comme une haie, comme une clôture donc. Mais si l'on dit que l'enfer est virtuel et que Satan n'est qu'une effigie, le bien et le mal n'ont pas de réelles conséquences. La clôture est percée. Pourquoi as-tu percé sa clôture? Dans ce psaume, ce n'est pas un homme qui perce la clôture par un oubli, une erreur, mais c'est Dieu lui-même qui perce la clôture. Dieu permet les péchés, les erreurs, pour qu'on soit manifesté les conséquences. Cela sera encore plus clair au moment de la manifestation de l'Antichrist. Si le peuple élu rejette la révélation, il faut que l'Antichrist se manifeste et que le monde qui n'a pas pu connaître la révélation puisse être jugé pour ou contre l'Antichrist. Pour un chrétien, la prière « Dieu de l'univers revient » de notre psaume 79 devient la prière Maranatha, implorant la venue glorieuse du Christ. Car, rappelons-le, la fin du monde n'est pas la fin du monde, c'est une mauvaise traduction, mais c'est son accomplissement. Par exemple, en Matthieu 28, verset 20, là où nous traduisons habituellement la fin du monde, le texte grec dit jusqu'à la Synteleias, Synteleias, l'accomplissement du monde. Eh bien, l'accomplissement du dessein du Créateur va se réaliser au moment de la venue glorieuse du Christ, qui va juger l'Antichrist. Alors Dieu régnera sur la terre comme au ciel, et le monde pourra connaître son assomption finale dans l'éternité. Alors prions ce psaume, Dieu de l'univers, reviens. Merci et que Dieu vous bénisse.
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0: On est à 27e dimanche du temps ordinaire. Deuxième lecture. Lettre de Saint Paul aux Philippiens. Chapitre 4. Frères, ne soyez inquiets de rien. mais en toutes circonstances, prier et supplier, tout en rendant grâce, pour faire connaître à Dieu vos demandes. Et la paix de Dieu, qui surpasse tout ce qu'on peut concevoir, gardera vos cœurs et vos pensées dans le Christ Jésus. Enfin, mes frères, tout ce qui est vrai et noble, tout ce qui est juste et pur, tout ce qui est digne d'être aimé et honoré, tout ce qui s'appelle vertu et qui mérite des éloges, tout cela, prenez-le en compte. Ce que vous avez appris et reçu, ce que vous avez vu et entendu de moi, mettez-le en pratique. Et le Dieu de la paix sera avec vous. Parole du Seigneur. Chers auditeurs, ne soyez inquiets de rien. Même lorsque le sanglier des forêts ravage la vigne du Seigneur, pour reprendre l'image du psaume. En effet, Dieu est le souverain maître de l'histoire, le juge ultime, et sa volonté se fera, son règne viendra. Priez et suppliez tout en rendant grâce pour faire connaître à Dieu vos demandes, et la paix de Dieu, qui dépasse tout ce qu'on peut concevoir, gardera vos cœurs et vos pensées dans le Christ Jésus, car Jésus reviendra dans la gloire, non pas matériellement et militairement, mais dans la gloire. Il règnera et il offrira le royaume au Père. Tout ce qui s'appelle vertu et qui mérite des éloges, tout cela prenez-le en compte. Saint-Hildegarde est ici précieuse, car elle fait des descriptions pleines de finesse des différents vices et vertus, en les faisant en quelque sorte parler comme dans un petit théâtre. Par exemple, la lâcheté dit « Je n'offense personne pour ne pas subir le bannissement dont on ne viendrait pas à me consoler. En effet, si j'offensais quelqu'un, je mettrais ma vie en jeu et je serais privée d'amis. J'honorerai les nobles et les riches, mais je ne me soucierai en rien des saints et des pauvres, car ils ne peuvent m'apporter aucun bénéfice. Tant que je serai parmi les hommes, je serai en paix avec eux, qu'ils fassent le bien ou le mal, je me tairai. Je préfère mentir ou tromper de temps en temps que de dire tout le temps la vérité. Mieux vaut obtenir quelque chose que de le perdre, et fuir devant les forts que les combattre. Les courageux et les sages rient de moi, mais j'ai choisi ma maison. Bien souvent, ceux qui disent la vérité passent à côté des belles choses, et ceux qui combattent sont tués. » Alors la vertu lui répond. C'est la vertu qui s'appelle la victoire de Dieu. Elle répond à la lâcheté. « Tu commets ta première erreur, en proférant ainsi des paroles hostiles à Dieu. Et tu ne veux pas respecter la justice, puisque dans ton inconsistance, tu t'es exilée, tremblante et insensible. Ta bienveillance trop versatile a abusé les hommes. De plus, il n'y a pas de droiture en toi. Moi, je possède l'épée de Dieu dotée de la très puissante force avec laquelle je tranche toute injustice. Et je le dégaine pour t'en frapper à la mâchoire. Je n'aurai aucune pitié envers toi, car tu es de la cendre dans la cendre. Et quoi que tu désires et obtiennes, cela est mesquin et misérable. Moi, donc la vertu, je veux m'abreuver à la fontaine jaillissante. Je combats l'ancien serpent et je détruis tous ses déguisements grâce au mystère de l'écriture de Dieu, en qui j'ai toujours confiance lors des batailles qu'il livre au diable. Et ainsi, je resterai toujours fidèle à la vérité de Dieu. Autre exemple, la colère. La colère s'exprime en ces termes. J'écrase et détruis quiconque me blesse. Pourquoi endurer des blessures? Si tu aimes la sérénité, ne m'approche pas. Quiconque voudra me faire du mal, je le frapperai de mon épée et le mettrai en pièces avec ma massue. La patience répond à la colère. Ma voix est répercutée par les plus hauts sommets et se porte même au-delà des frontières de ce monde. Ma sérénité est comme un baume suintant de la terre. Mais toi, donc la colère, tu es un parasite, une sangsue, le crime même. Je suis, donc moi, la patience, la douce énergie de vie, la viridité. Je porte en moi les fleurs et les fruits, inhérent à toutes les vertus, et j'établis fermement celle-ci dans l'esprit des hommes, car tout ce que j'entreprends, je le termine avec persévérance. Je ne frappe personne, je suis consciente du mal et le maîtrise par mon attitude de bienveillante tranquillité. Je n'écrase personne. Je fais en sorte de vivre en harmonie avec tous. Personne ne me déteste. Et je détruirai la tour que tu dresses, donc toi la colère, parce que je demeure pour toujours, tandis que toi, tu périras. La victoire m'appartient depuis l'origine des temps de par l'invincible Fils de Dieu. Il est venu de Dieu pour sauver l'humanité, puis il est retourné à Dieu. Il est mort sur la croix dans d'atroces souffrances, mais il est ressuscité et monté au ciel. Me remémorant ce fait, je ne fuis pas les misères et les souffrances de cette vie. Continuons. Dans les secondes visions de saint Hildegarde, la dispute suit le mensonge. Mais la paix répond à la dispute. Et voici ce qu'elle dit. Ô chaleur cuisante et dévorante de l'injure, tu es le crime sanguinaire et le grincement de dents, et tu mijotes tant dans l'injustice que tu fais couler le sang. Tu voudrais t'imposer suivant ta volonté. Nulle part tu ne trouves une place paisible. Tu n'en veux pas et tu n'en cherches pas non plus. Au contraire, tu t'enroules dans l'obscurité d'une grotte, tel un serpent, depuis laquelle tu lances tes javelots pour blesser tout le monde. Mais moi, donc c'est la vertu de paix, je suis le remède de tous ceux que tu endommages. Je guéris ce que tu blesses. Je méprise tes armes et ta propagande de guerre. Parce que je suis une montagne d'encens et de myrrhe, sentant bon la paix. Je demeure au-dessus des nuages et j'attire à moi le bien. Je ne supporterai aucune tribulation, me tiendrai loin des choses qui me sont contraires. Je précipiterai à terre tous ceux qui médisent. Je connais sans cesse la joie et prends du plaisir en toute chose bonne. Jésus est celui qui pardonne et console toutes les peines, parce que Jésus a enduré la souffrance dans son corps. Et comme Jésus est juste, je souhaite me joindre à lui et l'accompagner toujours. Je lance loin de moi la haine, l'envie et toutes choses mauvaises. Je veux avoir un visage où se lit la joie capable de refléter la justice. Voilà, saint Hildegarde. Eh bien, que Dieu vous bénisse. Au revoir.
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0: Évangile selon saint Matthieu, chapitre 21, versets 33 à 43. Le texte est traduit depuis l'araméen de la Pshita, aux éditions L'Harmattan. Mais le texte avec le commentaire est aux éditions Parole et Silence. Évangile. En ce temps-là, Jésus disait aux grands prêtres et aux anciens du peuple : Écoutez une autre parabole. Il y avait un homme, maître de maison, et qui planta une vigne, l'entoura d'une clôture, y creusa un pressoir et y bâtit une tour. Puis il la loua des vignerons et partit en voyage. Quand arriva le temps des fruits, il envoya ses serviteurs aux vignerons pour qu'ils lui envoient les fruits de sa vigne. Mais les vignerons se saisirent de ses serviteurs. Il y en a qui en rouèrent de coups, il y en a qui en lapidèrent, il y en a qui en tuèrent. De nouveau, il envoya d'autres serviteurs, plus nombreux que les premiers. Mais ils agirent à leur égard de la même façon. Finalement, il envoya auprès d'eux son fils, en disant : Peut-être auront-ils honte devant mon fils. Or les vignerons, voyant le fils, se dirent entre eux : C'est l'héritier, venez, tuons-le et saisissons-nous de l'héritage. Ils se saisirent de lui, le firent sortir hors de la vigne et ils le tuèrent. Alors, lorsque le maître de la vigne viendra, que fera-t-il à ces vignerons ? Ils lui dirent : Il les fera périr dans toutes sortes de maux. Et il louera la vigne à d'autres vignerons, ceux qui lui en donneront les fruits en leur temps. Jésus leur dit : Jamais n'avez-vous lu dans le livre, la pierre qu'ont rejetée les bâtisseurs, c'est elle qui devint la pierre d'angle. C'est de la part du Seigneur qu'advint ceci. Et c'est une merveille à nos yeux. C'est pourquoi je vous dis : Le règne de Dieu vous sera enlevé. Il sera donné à un peuple qui en produira les fruits. Acclamons la parole de Dieu. La vigne plantée par le maître avec sa clôture, son pressoir et sa tour est une image traditionnelle du peuple d'Israël aimé par le Seigneur. Isaïe 5, verset 2. À la différence du livre d'Isaïe, le maître de la vigne part en voyage. Il est donc à distance, il ne châtie pas tous les manquements. Il attend le temps des fruits. Le maître a loué la vigne à des vignerons qui devront en transmettre les fruits à ses serviteurs. Mais les vignerons maltraitent les serviteurs, refusant ainsi de donner la part réservée au maître. Ils refusent de devoir quelque chose et refusent donc d'avoir reçu d'un autre. La parabole étonne : comment le propriétaire est-il si patient ? Finalement, il envoya auprès d'eux son fils, en disant : Peut-être auront-ils honte devant mon fils. Ce raisonnement est surprenant. Le propriétaire ne pense pas d'abord aux fruits qui lui sont dus, ni aux compensations pour les serviteurs tués ou blessés. Il pense à la restauration d'une relation correcte avec les vignerons. La réaction des vignerons est collective. Ils convoitent l'héritage et pensent l'obtenir en éliminant l'héritier. Leur raisonnement est doublement imaginaire. Comment peuvent-ils s'estimer dignes d'une donation d'héritage après avoir ainsi maltraité les serviteurs ? Comment peuvent-ils hériter si le père n'est pas mort ? Quoi qu'il en soit, ils tuèrent l'héritier. Et si l'on fait le lien avec la question restée en suspense avant la parabole, qu'est-ce qui autorise Jésus à intervenir dans le temple ? Un message est adressé aux grands prêtres et aux pharisiens. Si l'on identifie le propriétaire à Dieu, on pense à la persécution historique des serviteurs de Dieu, l'arrestation de Jérémie, Jérémie chapitre 26, ou Zacharie lapidé, deuxième livre des Chroniques, chapitre 24, verset 21. Et l'on suit la parabole. Nous en sommes arrivés à la persécution du Fils. Et la parabole donne à comprendre que Jésus reçoit son autorité de Dieu, dont il est le Fils, l'homme de la parabole étant son Père. Les grands prêtres, les scribes et les anciens ne rendent pas à Dieu la part de la maison, le temple, qui lui est due. Pire, ils veulent tuer son Fils pour se l'approprier entièrement. Verset 22. La pierre qu'ont rejetée les bâtisseurs, c'est elle qui devint la pierre d'angle. Il y a un jeu sonore entre ces bâtisseurs, Banoye, et les vignerons qui voudront être les fils, Benayo, héritiers à la place de l'héritier. Ce verset constitue une petite parabole. L'histoire d'une pierre méprisée et rejetée, comme les serviteurs, ou le fils de la parabole des vignerons. Mais alors que tout s'achevait avec la mort du fils, l'histoire de cette pierre rejetée continue. Quelqu'un a vu cette pierre rejetée et lui a trouvé une grande valeur. Cette pierre, c'est elle qui devint la pierre d'angle. En suggérant que quelqu'un, sans doute le maître de la vigne, voit le fils tué et lui a trouvé une grande valeur, l'histoire reprend. Et le verset de Psaume, comme la parabole des vignerons, prend un sens concernant le père et le fils d'une manière voilée. C'est de la part du Seigneur qu'advint ceci. Alors dans mon commentaire de saint Matthieu, j'explique les fils d'oralité. Ce fil d'oralité commencé par la troisième annonce de la Passion et de la Résurrection. Matthieu 20, versets 17 à 28. Et voici que cette perle, comme je dis, nous en révèle le sens, un sens positif. Le psaume dit encore, et c'est une merveille à nos yeux. Qui parle ? Qui est ce nous qui s'émerveille du dessein du Seigneur ? Un dessein capable de transformer l'objet de l'exclusion en une pierre d'angle de grande valeur. En citant ici ce psaume, Jésus prophétise l'émerveillement qui suivra sa mort, quand il sera relevé et devenu la pierre d'angle d'une construction, d'un nouveau temple, d'une nouvelle maison de prière. Ce « nous », c'est la communauté des croyants après la mort et la résurrection. Jésus continue en reprenant la conclusion que les chefs ont eux-mêmes donnée à la parabole. Il louera la vigne à d'autres vignerons, il les fera périr. C'est pourquoi, je vous dis, le règne de Dieu vous sera enlevé. Il sera donné à un peuple qui en produira les fruits. J'ai expliqué que l'évangile selon saint Matthieu est un lectionnaire liturgique en lien avec les lectures entendues à la synagogue. Ici, en lien avec l'Exode, la vigne plantée par le Maître est une image du peuple d'Israël sortant d'Égypte et que Dieu protège dans le passage de la mer. Exode chapitre 14. Pourvoie d'une loi, Exode 20, et d'un temple, Exode 25 à 31, 36 à 40. Les vignerons sont responsables des fruits de telle grâce accordée par le Seigneur. Les grands prêtres et les anciens du peuple finissent par se reconnaître dans les vignerons qui refusent de présenter les fruits de la vigne. Et la parole de Jésus à leur égard, le règne de Dieu vous sera enlevé et il sera donné à un peuple qui en produira les fruits, résonne comme un contre-exode. Les dons du Seigneur sont irrévocables du côté de Dieu. Mais ceux qui rejettent l'autorité du Fils rejette celui qui l'a envoyé. Un tel péché constitue une rupture de l'alliance. L'épopée de l'Exode ne les fonde plus comme chef du peuple de l'alliance. Saint Basile le Grand, que je résume, dit que c'est chacun de nous que Jésus appelle à sa vigne. Il nous a entourés comme d'une clôture, de la sécurité que donnent ses commandements et de la garde de ses anges. Il nous demande encore de consentir à être sarclé en écartant de soi l'amour charnel et l'attachement aux richesses. Il ne nous faut pas produire que du bois, c'est-à-dire vivre avec ostentation, ni rechercher la louange de ceux du dehors. Il nous faut porter du fruit en réservant nos œuvres pour les montrer au vrai vigneron, le Seigneur. Amen. Et que Dieu vous garde et vous bénisse.
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2: Bonjour, voici les informations religieuses pour les jours à venir. Dans l'ensemble paroissial de Montrégio, prière du chapelet à Luscan, vendredi 9 à 17h30. Accueil catéchuménat pour adultes, samedi 3 à 10h dans le jardin du presbytère de Montrégio. Rencontre MCR, mardi 6 à 14h30 au presbytère de Montrégio. Conférence sur Magnifica Humanitas par le père Charles Rochas, prêtre du diocèse de Lyon, de la communauté de l'Emmanuel et chargé d'enseignement à la faculté de théologie de Toulouse. Il est vicaire de l'ensemble paroissial de Saint-Cernin à Toulouse avec les abbés Jean Arfeu et Cyprien Comte. La conférence a lieu le lundi 5 octobre à 14h30 au domaine des Tilleuls à Ios. Ensemble paroissial Notre-Dame des Coteaux, messe de rentrée à Boulogne-sur-Gesse. Pour tout l'ensemble paroissial, dimanche 4 à 10h30, la messe de rentrée sera suivie d'un repas sur inscription. Ensemble paroissiaux d'Aspet, Saint-Gaudens et Salis du Salat, messe des défunts, samedi 3 octobre à 9h30 à la collégiale de Saint-Gaudens, messe anticipée à Saint-Médard, samedi 3 à 18h. À l'occasion de la Saint-François d'Assise, des animaux domestiques du secteur, accompagnés de leur maître, se retrouveront pour recevoir leur bénédiction annuelle le dimanche 4 octobre à 15h à Pointe-Izinard, prendre la direction de Brouls. Conseil pastoral vendredi 9 octobre à 19h au centre Saint-Louis à Saint-Gaudens. Messe de rentrée pour les ensembles paroissiaux d'Aspet, Saint-Gaudens et Salis du Salat, dimanche 11 octobre à 10h30 à la collégiale de Saint-Gaudens. Aucune messe anticipée ne sera célébrée le samedi 10. Ensemble paroissial de la Pique, la messe de rentrée aura lieu le dimanche 11 octobre à 10h30 à l'église Notre-Dame de l'Assomption à Bagnères-de-Luchon, suivi d'un repas tiré du sac. Autre messe de rentrée, cette fois sur la paroisse de Sierpegaud-Saint-Béat, dimanche 11 à 10h30 à Sierpegaud, accueil de nouveaux arrivants et repas partagé à la salle du Caté. Concert de louanges à l'église Notre-Dame de l'Assomption à Bagnères-de-Luchon, samedi 10 à 17h au profit du CCFD Terre Solidaire. Église réformée du Comminges, culte à la chapelle Sainte-Anne de Saint-Gaudens, suivi d'un repas tiré du sac et d'un partage biblique, dimanche 4 octobre à 10h30.
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3: Mes chers amis de Radio Présence Pyrénées, bonjour. Au microphone, c'est Père Laurence, vicaire sur l'ensemble pastoral Notre-Dame des Coteaux. Nous continuons nos méditations dominicales comme prévu et pour ce dimanche, 27e dimanche ordinaire de l'année A, nous allons méditer les textes qui nous sont proposés par la liturgie. Je vous laisse le soin de lire vous-même les lectures proposées par la liturgie, tout en sachant que parfois il faut s'arrêter, prendre le temps, et bien saisir le message qui nous est transmis à travers les trois lectures. Mais les lectures proposées pour notre méditation en ce 27e dimanche ordinaire reviennent abondamment sur l'image de la vigne. La première lecture nous raconte le chant du bien-aimé à sa vigne, tandis que l'Évangile nous offre la parabole du propriétaire du domaine viticole. Dans les deux cas, il s'agit d'abord de souligner combien le propriétaire du domaine se donne la peine de faire pousser sa vigne et lui permettre d'atteindre sa plénitude en portant des fruits désirés. Ceux qui ont un peu de connaissances en viticulture savent qu'il faut beaucoup de travail et beaucoup de patience pour voir la vigne porter des fruits. Ensuite, les deux lectures mettent en évidence la déception du propriétaire qui s'est tant investi pour sa vigne. Dans la lecture du livre du prophète Isaïe, le bien-aimé se désole que sa vigne n'ait pas porté des bons fruits. L'Évangile, quant à lui, montre la mauvaise foi des vignerons qui veulent s'approprier malhonnêtement le fruit de la vigne, n'en reconnaissant plus le vrai propriétaire. Mes chers amis, la vigne du Seigneur, c'est chacun de nous. Car si nous savons lire l'histoire de nos vies, chacun pourra y relever la bienveillance et la patience de Dieu à notre égard. Chacun pourra y voir sa main puissante et agissante, malgré et à travers les vicissitudes de la vie. Bien plus, Chacun sait le prix payé par le Christ pour nous arracher du règne du péché et faire de nous des enfants de Dieu son Père. Car, n'est-ce pas, il est mort pour chacun de nous. Comme le bien-aimé du chant du prophète Isaïe dans la première lecture, le Seigneur peut poser à chacun cette question. Pouvais-je faire pour ma vigne, pour toi, c'est-à-dire, plus que j'en ai fait? Que pouvait faire le Seigneur pour qu'il ne nous ait pas fait? Lui qui n'a pas épargné son propre fils, mais l'a livré pour nous tous. À chacun de se poser cette question. Qu'avons-nous fait ou que faisons-nous de la grâce de Dieu? En effet, il y a toujours risque d'oublier la source de notre existence, le donateur de tous nos bienfaits, et de nous comporter en propriétaire de nos vies et de tout ce qui nous entoure. Le danger, mes chers amis, c'est aussi de nous recroqueviller sur nous-mêmes et de nous prendre pour des petits dieux, nous suffisant à nous-mêmes. Ça serait triste de ne plus reconnaître la bonté de Dieu dans nos vies et d'oublier de faire de nos vies une action de grâce à la gloire de Dieu. N'oublions pas que les fruits que le Seigneur attend de chacun de nous sont mis en évidence dans la deuxième lecture de ce dimanche. Et l'apôtre Paul nous dit « Ce que vous avez appris et reçu, mettez-le en pratique. » C'est à cette condition que nous ferons l'expérience de la paix de Dieu qui dépasse tout ce qu'on peut concevoir. Ainsi, nos cœurs seront en diapason avec le Christ. De la sorte, rien ne saura nous inquiéter, sachant que, par sa croix, le Christ Jésus nous a libérés, une fois pour toutes, de la peur de la mort et de l'esclavage du péché. Oui, nous qui sommes des vignes préférées du Seigneur, n'oublions pas de prier donc le Seigneur de donner à nos vies, de produire des fruits qui donnent sens et joie à la fois à notre monde, à notre entourage et à nous-mêmes. Que l'Esprit nous éclaire, que l'Esprit nous illumine, que l'Esprit nous accompagne sur la route de notre foi et que nous soyons des véritables disciples du Christ. Amen.
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0: Chères auditrices, chers auditeurs, bonjour. Je vous parlerai aujourd'hui des avantages à reposer sur le cœur de Jésus, comme l'apôtre Saint Jean. Il y a quatre avantages à cela. La fortification de notre foi, l'apprentissage du détachement, la culture de notre intériorité et enfin, l'accroissement de la charité. Premier avantage, la foi. Reposer sur le cœur de Jésus, c'est reconnaître qu'en ce cœur se condensent toutes les richesses divines. C'est entendre les battements de l'amour de Dieu. En ce cœur, le croyant atteint la réalité ultime, à savoir l'infinité divine. Car le cœur de Jésus n'est pas séparable du Père et de l'Esprit Saint. En effet, là où est Jésus, là se trouvent aussi les deux autres personnes de la Sainte Trinité. Le cœur de Jésus est le ciel sur la terre. Reposer sur lui conduit donc à l'adoration. Mais cela suppose bien sûr la foi. Second avantage, le détachement. Prendre du temps pour reposer sur le cœur de Jésus demande que l'on quitte ses occupations. Cela aussi constitue un avantage. En effet, trop souvent, les affaires extérieures nous accaparent à tel point qu'on en oublie l'essentiel. Or, Dieu non seulement doit être le premier servi, mais surtout, il est l'unique nécessaire. Le diable met en nos cœurs souvent mille soucis pour nous détourner de Dieu. Le cœur de Jésus nous recentre sur l'essentiel. Le monde tente de nous attirer vers l'extérieur et ses mille futilités, alors que Dieu se trouve à l'intérieur de nous-mêmes. Aussi, pour trouver Dieu dans ce château intérieur, il est nécessaire de se détacher des tentations extérieures ou des distractions. Voilà pourquoi le cœur de Jésus, qui se trouve en nous, devient une école où le croyant apprend à se déprendre des créatures pour se rapprocher du Créateur. Troisième avantage, l'intériorité. Le détachement n'est pas une fin en soi, mais a pour but de nous faire rentrer en nous-mêmes, là où Dieu réside et désire s'entretenir avec nous, là où nous pouvons nous entretenir avec lui aussi. Ainsi, choisir de reposer sur le cœur de Jésus comme Saint Jean équivaut à descendre dans le fond de notre cœur, là où Jésus nous attend. Le cœur de Jésus constitue de la sorte une école d'intériorité, une école où le croyant apprend à rassembler ses esprits pour les ramener à l'intérieur de lui-même. Bien sûr, cette tâche est parfois très ardue, tant nous sommes habitués à nous disperser, à chercher le bonheur dans les créatures, comme saint Augustin avant sa conversion, tant nous sommes habitués à vivre à l'extérieur de nous-mêmes, afin de nous cacher les vérités essentielles, Dieu, la mort, le péché, les fins dernières. Mais reposer sur le cœur de Jésus est surtout une école de prière. Prier, en effet, demande de se concentrer sur Dieu, délaisser ce qui n'est pas lui, pour entrer en soi-même, afin de converser seul à seul avec lui. À cette fin, il nous faut privilégier l'intérieur à l'extérieur. Comme Zachée, Jésus nous dit « Il me faut demeurer chez toi ». Encore faut-il que l'on sache où est notre chez-soi, que l'on en connaisse le chemin et qu'on ait balayé cet intérieur afin d'y bien accueillir Jésus. Enfin, quatrième avantage, la charité. Car en effet, les trois points précédents seraient inutiles s'il n'y avait pas la charité. En effet, reposer sur le cœur suppose qu'on aime Jésus. Mais surtout, couché sur ce cœur, que découvrons-nous? Rien moins que les pulsations de l'amour divin. L'amour est au départ et à l'arrivée du repos sur le cœur de Jésus. Au départ, car nul n'est attiré vers Jésus si le Père ne l'attire en premier vers lui, vers son Fils. Et à l'arrivée, le cœur nous fait goûter les merveilles, les joies de l'amour divin. Nous sommes alors plongés dans les profondeurs de la Trinité, car le cœur de Jésus est toujours tourné vers le Père dans l'Esprit. Mais aussi reposer sur ce cœur, c'est aussi consoler Jésus de toutes les ingratitudes qu'il subit de la part des hommes. C'est réparer les manquements des autres. C'est étancher la soif d'amour de Jésus. « J'ai soif, dit-il en haut de la croix. » Tels sont les quatre avantages de la pratique du repos sur le cœur de Jésus.
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2: Le culte du 19 juillet dernier, célébré dans le temple protestant de Luchon par le pasteur Thalès Dutra à Rojo, tournait autour du thème de la perfection. Une perfection que devait apporter la loi. Dans l'évangile de Matthieu, chapitre 5, Jésus en précisera les contours.

plutôt de recueillement, de prière, mais aussi de célébration. On se réjouit d'être là ensemble parce que c'est le Seigneur qui nous unit, c'est lui qui nous rassemble. Que ce moment soit pour chacun, pour chacune, un moment de halte, pour faire halte, un moment de souffle, un moment de réflexion aussi, mais surtout un moment d'église, de faire communauté, de marcher ensemble. C'est pourquoi on le dit à chaque fois, que la grâce et la paix nous sont données de la part de Dieu, notre Père, et de Jésus-Christ, notre Seigneur.

Et nous louons ou célébrons Dieu avec ce texte de Grégoire de Nice, 4e siècle. Il dit, de quel nom pouvons-nous t'invoquer, Seigneur? Tu dépasses tout nom. Quel cantique pourra chanter tes louanges? Quels mots pourront parler de toi? De toi procède tout ce qui est dit. Mais tu es au-delà de tout discours. De toi est issu tout ce qui est pensé. Mais tu es au-delà de toute pensée. Tu es le but de toutes les attentes, de toutes les aspirations silencieuses. Tu es l'objet des gémissements de la création tout entière. Gloire à Dieu, gloire à toi, ô Dieu très haut. Amen.

Et avant de lire la Bible, nous allons prier. Éternel, ouvre nos cœurs, nos esprits, à ton souffle de vie qui vient vers nous à travers ta parole. Que ce message nous touche, que ce message nous ouvre aussi à ton amour et nous envoie vers le monde qui en a tant besoin. Amen.

0: Alors le texte pour aujourd'hui, c'est dans l'évangile de Matthieu, chapitre 5, du verset 17 jusqu'au 37.
1: Ne croyez pas que je sois venu pour abolir la loi ou les prophètes. Je suis venu non pour abolir, mais pour accomplir. Car je vous le dis en vérité, tant que le ciel et la terre ne passeront point, il ne disparaîtra pas de la loi un seul iota ou un seul trait de lettre, jusqu'à ce que tout soit arrivé. Celui donc qui supprimera l'un de ses plus petits commandements et qui enseignera aux hommes à faire de même sera appelé le plus petit dans le royaume des cieux. Mais celui qui les observera et qui enseignera à les observer, celui-là sera appelé grand dans le royaume des cieux. Car je vous le dis, si votre justice ne surpasse pas celle des scribes et des pharisiens, vous n'entrerez point dans le royaume des cieux. Vous avez entendu qu'il a été dit aux anciens, « Tu ne tueras point ». Celui qui tuera mérite d'être puni par les juges. Mais moi, je vous dis que quiconque se met en colère contre son frère mérite d'être puni par les juges. Que celui qui dira à son frère « Raca » mérite d'être puni par le Sanhédrin. Et que celui qui lui dira « Insensé » mérite d'être puni par le feu de la Géhenne. Si donc tu présentes ton offrande à l'autel, et que là tu te souviennes que ton frère a quelque chose contre toi, laisse là ton offrande devant l'autel, et va d'abord te réconcilier avec ton frère, puis viens présenter ton offrande. Accorde-toi promptement avec ton adversaire pendant que tu es en chemin avec lui, de peur qu'il ne te livre au juge, que le juge ne te livre à l'officier de justice et que tu ne sois mis en prison. Je te le dis en vérité, tu ne sortiras pas de là que tu n'aies payé le dernier cadran. Vous avez appris qu'il a été dit, tu ne commettras point d'adultère. Mais moi je vous dis que quiconque regarde une femme pour la convoiter, a déjà commis un adultère avec elle dans son cœur. Si ton œil droit est pour toi une occasion de chute, arrache-le et jette-le loin de toi, car il est avantageux pour toi qu'un seul de tes membres périsse et que ton corps entier ne soit pas jeté dans la géhenne. Et si ta main droite est pour toi une occasion de chute, coupe-la et jette-la loin de toi. Car il est avantageux pour toi qu'un seul de tes membres périsse et que ton cœur entier n'aille pas dans la géhenne. Il a été dit que celui qui répudie sa femme lui donne une lettre de divorce. Mais moi je vous dis que celui qui répudie sa femme, sauf pour cause d'infidélité, l'expose à devenir adultère. Et que celui qui épouse une femme répudiée commet un adultère. Vous avez encore appris qu'il a été dit aux anciens, « Tu ne te parjureras point, mais tu t'acquitteras envers le Seigneur de ce que tu as déclaré par serment. Mais moi, je vous dis de ne jurer aucunement, ni par le ciel, parce que c'est le trône de Dieu, ni par la terre, parce que c'est son marchepied. » ni par Jérusalem, parce que c'est la ville du grand roi. Ne jure pas non plus par ta tête, car tu ne peux rendre blanc ou noir un seul cheveu. Que votre parole soit oui, oui, non, non. Ce qu'on y ajoute vient du malin. »

0: Je crois en Dieu qui est créateur de toutes les choses visibles et invisibles, qui aime comme un père. Dieu est esprit, Dieu est amour. Je crois en Jésus-Christ, fils de Dieu et fils de l'homme, qui est venu pour nous annoncer la bonne nouvelle du salut, de la vie, de l'amour que Dieu offre gratuitement à tout homme, appelant à la foi et fondant notre espérance. Je crois au Saint-Esprit, qui est Dieu agissant dans son peuple et dans nos cœurs, nous conduisant vers son royaume. Je crois à l'amour plus fort que la mort et à la vie éternelle. Amen.
1: Et c'est sur ces paroles de confession de foi que se terminera ces ensembles avec le pasteur Thalès. La semaine prochaine, nous l'entendrons dans sa méditation sur Matthieu 5, la perfection.

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2: Bonjour Mgr Jean-Marc Mika.
3: Bonjour Anne-Rose.
2: J'ai l'impression qu'on ne s'est pas quitté depuis 8 jours.
3: En effet, c'est un peu vrai.
2: Alors il y a tout juste une semaine, nous étions dans les starting blocks pour accueillir notre cher pape Léon XIV à Lourdes. On en a déjà reparlé sur les ondes de Radio Présence en début de semaine, puisque lundi vous étiez avec nous, mais peut-être une semaine, un peu moins d'une semaine après ce week-end inoubliable. Vous êtes reposé, vous êtes rempli d'actions de grâce, vous êtes dans quel état d'esprit?
3: Reposé, non. Rempli d'actions de grâce, oui. Je n'arrive pas à réaliser qu'il y a à peine 4 jours, on était à cette heure-ci, à l'heure où on enregistre cette émission, à l'aéroport de Tarbes pour le raccompagner à l'avion en route vers Metz. Après avoir vécu des heures vraiment, vraiment, vraiment intenses et voilà, à cause de l'organisation de sa résidence au chalet épiscopal, pour moi de vivre à la fois ces temps de rencontre avec lui en proximité, avec les grandes assemblées de Lourdes, des moments extrêmement émouvants, et puis une proximité voilà, partagée. Dans le fait d'habiter la même maison pendant quelques heures. Je ne mesure pas encore pour ma part cela, mais je la mesure progressivement pour nous, pour le sanctuaire, pour les pèlerins qui étaient là, pour les différentes personnes qu'il a rencontrées. Et je pense, j'ai été saisi pour ma part d'une émotion extrêmement forte au moment de la rencontre avec les personnes malades. Et les hospitalités au pied de l'accueil Notre-Dame, c'était un moment vraiment, vraiment bouleversant. Et j'ai vu qu'il a été lui-même saisi d'une forte émotion pendant le chant « Madame » à la fin de son discours. Et avant de descendre, saluer les personnes. Et il l'a fait avec une gentillesse. Je dirais, deuxième chose, que c'est ça qui m'a frappé du début à la fin. Dès les premiers tours de roue dans la voiture qui nous ramenait de l'aéroport vers le sanctuaire, vers Lourdes, tout de suite, une immense gentillesse à l'égard des personnes qui étaient le long de la route. Voilà, pour le saluer, pour l'apercevoir, et lui, très gentil, très disponible.
2: Il y a une vraie douceur paternelle chez lui.
3: Ah mais quelle belle figure de cohérence évangélique, j'ai envie de dire, qui rayonne de lui. Voyez, vendredi dernier, j'ai dû faire l'aller-retour pour être au palais de l'Élysée à la rencontre, à l'accueil officiel de l'État français à travers le président de la République. Et en attendant le président Macron et le Saint-Père, il y avait des échanges, des poignées de main, etc. Et je me souviens de Michel Barnier, qui est venu saluer quelques évêques, et puis il m'a serré la main. On sait qui est Michel Barnier, ancien Premier ministre, etc. Et il m'a dit, voyez, Monseigneur, cet homme est l'incarnation que douceur ne rime pas nécessairement avec faiblesse. Et je retiens cette formule parce que, en effet, il émane de lui une immense douceur, gentillesse, je l'ai dit, etc. Mais aussi de paroles extrêmement fortes.
2: Et puis qu'il ne lâche pas.
3: Courageuses, engagées, et qui sont toutes simples parce que c'est l'évangile, ce n'est pas autre chose que l'évangile. Mais quelle puissance dans les paroles choisies pour le dire et le ton aussi. Choisi pour l'exprimer. Et voilà, je retiens ça aujourd'hui et il faut que ça décante et il nous faudra revenir sur ces paroles pour en extraire une feuille de route vraiment précise qu'il adresse à notre Église en France, qu'il adresse aux jeunes, qu'il adresse aux uns et aux autres. Et il faudra que nous en tirions des conséquences et il faudra qu'on se mette au travail. Mais pour l'instant, on est encore dans une émotion qui doit décanter encore un peu.
2: Oui, et puis ça fait du bien, cette émotion. Vous disiez qu'il était donc avec vous au chalet épiscopal, puisque c'est là qu'il a résidé. Vous aviez l'impression de cohabiter avec un frère ou bien c'est le patron quoi.
3: Complètement. Non, vraiment c'était. Enfin voilà, il fait en sorte que les choses sont simples, fraternelles. En effet, fraternelles. On était, si j'ose dire, on était trois évêques plus les deux secrétaires du pape à table. Les trois évêques, ben, c'est le pape, c'est le nonce et puis c'était moi. Et les conversations étaient des conversations d'évêques, voilà, qui partagent leurs soucis de pasteur de l'Église. Alors chacun à son échelle, lui avec une grande curiosité de quelques sujets pour l'Église qui est en France, le nonce donnant quelques clés, moi-même participant à la conversation, et puis donnant aussi des indications très très précises, notamment qu'il a retiré après sa rencontre avec les personnes victimes de violences sexuelles, le repas immédiatement qui a suivi. Il nous a dit, voilà, je veux que vous disiez aux évêques de France ceci, ceci, cela. Et puis il a remis une couche le lendemain matin au petit déjeuner sur le même thème. Ouais, très marqué par cette rencontre.
2: Des personnes qu'il a rencontrées individuellement.
3: Il a voulu, alors c'était pas comme ça que c'était prévu. Moi je disais tout le temps qu'il avait fait le choix d'un groupe réduit pour pouvoir les rencontrer, mais je pensais qu'il les rencontrerait les 7 tout le temps pendant les 45 minutes qui étaient prévues. Et quand la veille au soir, je lui ai indiqué le salon qui était prévu pour ça, il m'a dit, mais je veux, ben, il a vu les chaises, et il m'a dit, mais je veux les voir personnellement, en tête à tête. Et c'est ce qu'il a fait. Donc ben, ça a duré 2 heures au lieu de 3 quarts d'heure, en rencontrant 1 quart d'heure chacune des 7 personnes, et à la fin seulement, 1 quart d'heure avec le groupe tout entier. Et vraiment, il a été très, très touché par cela, mais parce que le sujet est déjà présent dans sa préoccupation et dans son cœur. Et moi, je l'avais senti qu'en effet, c'était présent dans sa préoccupation et son cœur. Il le rencontrait à Rome au mois de juin 2025. Voilà. Et donc, de bons moments, de très bons moments partagés. Et il faudra du temps, sans doute, pour en tirer toutes les leçons.
2: Alors, que ce soit à Paris, à Lourdes ou à Metz, on a vu beaucoup de jeunes, pas seulement des jeunes, mais on a vu quand même beaucoup de jeunes. Je voudrais qu'on aborde cette question qui peut choquer un petit peu cette semaine, parce qu'on a vu donc tous ces jeunes rassemblés pour prier ensemble, pour prier avec le Saint-Père, dans une immense joie, parfois même dans le silence, un silence qui faisait finalement beaucoup de bruit. Et puis on voit ces jeunes cette semaine dans la rue, en train de manifester très bruyamment, plein de révolte, plein de colère. Quelle différence entre ces jeunes qu'on a vus ce week-end avec le pape et ces jeunes qu'on voit pourtant, ce sont toujours des jeunes. Un jeune, c'est un jeune. Qu'est-ce qui se passe dans le cœur de cette jeunesse, Monseigneur ?
3: Mais paradoxalement, peut-être qu'il n'y a pas tant de différence que ça. Il me semble que les jeunes, parce qu'ils sont jeunes, mais c'est vrai aussi de tout le monde, sont habités d'un même désir, d'une même espérance. C'est le désir de vivre. De vivre une vie qui en vaille la peine. C'est ça qui traverse le cœur des jeunes. Et à travers ce qu'ils peuvent vivre quand ils ont la foi en Église, telle qu'ils ont pu en faire l'expérience au Stade de France, telle qu'ils ont pu en faire l'expérience à Lourdes, telle que la semaine écoulée, la messe de rentrée des étudiants à Toulouse a pu le manifester avec une cathédrale Saint-Étienne pleine, telle que le groupe des 50 ou 60 ou 80 étudiants qui se retrouvent toutes les semaines à Tarbes, avec ceux qui les accompagnent dans la pastorale des étudiants, eh bien, ils ont face à eux une proposition qui vient croiser leur espérance et leur désir et qui leur fait envie. Et peut-être que les images qui, hélas, sont celles de la violence, elles sont motivées par le même désir, mais face à une société qui n'a pas grand-chose à leur offrir en termes d'espérance et de rêve, et que c'est ça qui s'exprime. Ils demandent des profs pour pouvoir apprendre, parce que les profs absents ne sont pas remplacés. Ils demandent des locaux dignes. Alors après, bien sûr, il y a des groupuscules politiques d'agitation qui se mêlent à tout ça et qui viennent discréditer ces aspirations qui, elles, sont légitimes et qui rejoignent celles des belles images que, le week-end dernier, on a pu voir avec la même jeunesse, j'ai envie de dire.
2: Ils ont raison d'être en colère, de réclamer plus, de réclamer mieux, en tous les cas. Ils veulent du mieux, ils veulent du
3: beau. Il n'y a pas deux jeunesses en France. Ouais. Une jeunesse privilégiée qui a tout et de qui l'Église prend soin et à qui elle offre le ciel. Et puis les autres, les pauvres, qui n'ont rien, sinon des locaux dégradés et des profs absents. C'est la même jeunesse de France et qui a la même aspiration. Et voilà. Et ceux qui ont la chance d'avoir la foi ou de croiser le chemin de l'Église, eh bien, peuvent éventuellement trouver une réponse à leurs désirs. Et puis, malheureusement, les lieux où la jeunesse se retrouve nombreuses heures chaque jour ne leur apportent pas cela, semble-t-il. C'est pas complètement le cas de tout le monde, mais quand même. Mais c'est la même jeunesse.
2: Mais c'est
3: qu'une
2: jeunesse
3: seule
2: qui a envie d'être édifiée, en tous les cas.
3: Ben, c'est une jeunesse qui a envie de vivre, tout simplement.
2: Cette jeunesse, elle peut aussi trouver des lieux comme les aumôneries. Je voudrais qu'on parle des aumôneries, si vous voulez bien, parce que finalement, alors c'est peut-être pas la seule réponse, mais peut-être que ça peut être une réponse de lieu, de proposition, où justement on accueille, on écoute ces jeunes. Alors les aumôneries ne sont pas faites que pour les jeunes, mais il y a aussi des aumôneries pour les jeunes. Est-ce qu'on peut parler du rôle et de l'importance en ce début d'année, là où tout se met en place justement, en ce début d'année pastorale, de ces aumôneries, de la place qu'elles peuvent prendre auprès des jeunes, mais dans la société plus largement ?
3: Dans la mission de l'aumônerie, il y a fortement la dimension du prendre soin d'eux. Des personnes malades à l'hôpital, aumônerie des hôpitaux, des personnes incarcérées en prison, quelles que soient les raisons qui nous ont conduites là, elles sont dans le cœur de Dieu et on prend soin de ces personnes-là. Aumônerie scolaire pour les générations de jeunes qui sont en âge scolaire. Souvent, on peut avoir l'idée, l'image que l'aumônerie, c'est le prolongement du caté. Avec, dans l'idée, pour ceux qui n'aiment pas trop l'Église et tout cela, que ben, on endoctrine les jeunes et que la mission de toutes ces pastorales, c'est de leur bourrer le crâne avec des idées qui sont celles de l'Église et celles de la foi. Bon, en réalité, dans la dimension de l'aumônerie, il y a celle du prendre soin d'eux. Et prendre soin de quoi ? De ce que je disais il y a quelques instants, des aspirations les plus profondes des jeunes, de leur désir, de leur espérance qui est celle de la vie, et de la proposition du trésor que nous savons dans la foi être le Christ, qui vient répondre à ces aspirations. Alors, avec la conscience vive également, que ceux qui proposent ce trésor sont eux-mêmes des vases d'argile, comme le dit l'Évangile. On ne fait pas les malins, on ne regarde pas ni les autres, ni la société, ni le monde, ni l'histoire de haut, en surplomb, avec un petit mépris dans le regard. Mais tout en étant des vases d'argile qui ont conscience d'être cela, eh bien on est conscient aussi qu'on porte un trésor véritable et un trésor qui est fait pour être partagé. Et c'est ça la mission de l'aumônerie. Le trésor qu'est le Christ, il est pour vous et il répond à vos rêves les plus fous, les plus grands, les plus ambitieux, les plus profonds. Et la mission de toutes les aumôneries, alors après, en pédagogie adaptée aux âges, on ne fait pas la même chose, de la même façon,
2: oui,
3: avec des jeunes qui sont en classe de 5e, de 3e, et puis avec des étudiants ou des jeunes professionnels. Mais le fond du fond, c'est toujours le même. C'est proposer, mais c'est pareil. Quand je passe mon temps depuis 4 ans et demi, et mon prédécesseur avant moi et son prédécesseur avant lui, à vraiment essayer de convertir les communautés chrétiennes pour qu'elles proposent l'Évangile, pour qu'elles soient missionnaires. Mais c'est cela l'enjeu, c'est d'offrir ce trésor aux gens qui le désirent. Et Dieu n'a que nous pour faire ça. Et donc, il faut qu'on le fasse. Non pas du haut de notre supériorité, de notre sainteté prétendue, et l'histoire régulièrement nous rappelle qu'on en est loin, mais parce que le trésor que l'on porte est merveilleux, et il est fait pour eux, quoi. Et c'est ça qui nous brûle le cœur.
2: Ce que vous nous dites détonne quand même avec l'image que parfois certains médias peuvent donner d'une jeunesse et d'une société qui semblerait en tous les cas complètement désœuvrée, sans repère. Bah, vous nous dites qu'en fait, il y a une autre possibilité et qu'en fait, il y a déjà un autre modèle qui est à l'œuvre.
3: Alors, ben, c'est un peu vrai qu'elle est désœuvrée et sans repères, parce qu'il n'y a personne qui leur propose ces repères et qui leur propose de s'engager pour une vie qui en vaille la peine. Eh bien, c'est notre mission à nous de dire ne soyez pas désœuvrés, j'embauche, comme la formule célèbre du cardinal Marty autrefois à Paris. L'Église vous embauche, même si vous êtes ouvrier de la dernière heure, venez au champ du Père, quoi. On a besoin de vous. On a besoin de vous parce que votre vie est faite pour être active. Par le travail, vous coopérez à l'œuvre même de Dieu. Donc, venez. Et une vie qui est pleine d'espérance, parce que les jeunes, ça espère, parce que les vieux, ça espère, parce que l'homme espère et désire le ciel. On a réfléchi toute l'année jubilaire sur la vertu d'espérance. Eh bien, il faut qu'on retienne ce qu'on s'est dit à ce moment-là, parce que c'est vrai. Et c'est ça le fond du fond du fond des choses.
2: Merci beaucoup, Monseigneur Mika, pour ces mots d'espérance. On vous retrouve la semaine prochaine. D'ici là, le pèlerinage du rosaire se sera installé au sanctuaire de Lourdes. Peut-être que vous allez y faire un tour.
3: Je préside la messe d'ouverture.
2: Vous présidez la messe d'ouverture du pèlerinage du rosaire la semaine prochaine. Merci beaucoup, Monseigneur. À la semaine prochaine.
3: Merci beaucoup. Très, très bonne semaine à tous nos auditeurs.
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0: Au nom du Père et du Fils et du Saint-Esprit.
1: Amen.
0: La grâce de notre Seigneur Jésus-Christ, l'amour de Dieu le Père, la communion de l'Esprit-Saint soit toujours avec vous. Préparons-nous à célébrer les saints mystères en reconnaissant que nous avons péché.

Prions le Seigneur. Dieu éternel et tout-puissant, dans ta tendresse inépuisable, tu combles ceux qui t'implorent bien au-delà de leur mérite et de leur désir. Répands sur nous ta miséricorde en délivrant notre conscience de ce qui l'inquiète et en donnant plus que nous n'osons demander. Par Jésus-Christ, ton Fils, notre Seigneur, qui vit et règne avec toi dans l'unité du Saint-Esprit,

0: Pour les plus jeunes d'entre nous, je rappelle que pour les 3-8 ans, l'éveil à la foi a été préparé pour eux pour y rejoindre Jean-Marie qui est derrière la chorale. Une salle équivalente d'une garderie est à disposition aussi de ceux qui veulent marcher ou se détendre un peu. Le climat étant heureusement aujourd'hui à la pluie, une bénédiction certes, mais donc la salle est disponible.
1: Lecture du livre du prophète Isaïe. Je veux chanter pour mon ami le chant du bien-aimé à sa vigne. Mon ami avait une vigne sur un coteau fertile. Il en retourna la terre, en retira les pierres pour y mettre un plant de qualité. Au milieu, il bâtit une tour de garde et creusa aussi un pressoir. Il en attendait de beaux raisins, mais elle en donna de mauvais. Et maintenant, habitants de Jérusalem, hommes de Juda, soyez donc juges entre moi et ma vigne. Pouvais-je faire de ma vigne plus que je n'en ai fait? J'attendais de beaux raisins, pourquoi en a-t-elle donné de mauvais? Eh bien, je vais vous apprendre ce que je ferai de ma vigne. Enlevez sa clôture pour qu'elle soit dévorée par les animaux. Ouvrir une brèche dans son mur pour qu'elle soit piétinée. J'en ferai une pente désolée et elle ne sera ni taillée ni sarclée. Il y poussera des épines et des ronces. J'interdirai aux nuages d'y faire tomber la pluie. La vigne du Seigneur de l'univers, c'est la maison d'Israël. Le plant qu'il chérissait, ce sont les hommes de Juda. Il en attendait le droit, et voici le crime. Il en attendait la justice, et voici les cris. Parole du Seigneur.

qui est vrai et noble, tout ce qui est juste et pur, tout ce qui est digne d'être aimé et honoré, tout ce qui s'appelle vertu et qui mérite des éloges, tout cela, prenez-le en compte. Ce que vous avez appris et reçu, ce que vous avez vu et entendu de moi, mettez-le en pratique. Et le Dieu de la paix sera avec vous. Parole du Seigneur. Amen.

En ce temps-là, Jésus disait aux grands prêtres et aux anciens du peuple, écoutez cette parabole. Un homme était propriétaire et il planta une vigne. Il l'entoura d'une clôture, il creusa un pressoir et y bâtit une tour. Puis il la loua à des vignerons et partit en voyage. Quand approcha le moment des fruits, il envoya ses serviteurs aux vignerons pour en recevoir des fruits. Mais les vignerons se saisirent de ses serviteurs, battirent l'un, tuèrent l'autre, en lapidèrent un troisième. De nouveau, il envoya d'autres serviteurs, plus nombreux que les premiers, et ils les traitèrent de même. Finalement, il leur envoya son fils, en se disant, « Ils respecteront mon fils. » Mais les vignerons, en voyant le fils, se dirent par-devers eux, « Celui-ci est l'héritier. Venez, tuons-le, que nous ayons son héritage. » Et, les saisissant, ils le jetèrent hors de la vigne et le tuèrent. Lors donc que viendra le maître de la vigne, que fera-t-il à ces vignerons-là ?

Ils lui disent, il fera misérablement périr ces misérables et il louera la vigne à d'autres vignerons qui lui en livreront les fruits en leur temps. Jésus leur dit, n'avez-vous jamais lu dans les Écritures la pierre qu'avaient rejetée les bâtisseurs? C'est elle qui est devenue la pierre de fête. C'est là l'œuvre du Seigneur et elle est admirable à nos yeux. Aussi, je vous le dis, le royaume de Dieu vous sera retiré pour être confié à un peuple qui lui fera produire ses fruits.

Le Christ place devant nos yeux aujourd'hui un tableau à la fois paisible et dramatique. Paisible car il s'agit d'une plantation, d'un lieu où règne la vie, de vignes qui vont pousser, fleurir, porter du fruit. Il s'agit d'une récolte à venir que le maître de la vigne prend soin de protéger d'une clôture, d'une tour, pour laquelle il aménage un pressoir où tous se rassembleront lorsque joyeux au jour de la vendange. Afin que tous goûtent le fruit de cette œuvre de vie. La paix domine parce que tout dans cette plantation est fait pour le bien de la vie et organisé en vue de ce bien. Saint Augustin définissait ainsi la paix comme la tranquillité de cet ordre au bien. Mais cette image, cette même image, est aussi dramatique parce que ceux auxquels les promesses de la vie étaient confiées, au lieu de servir, ont voulu s'en rendre les maîtres et que leur dévoiement est allé jusqu'au meurtre. Le poison de l'orgueil et de l'avidité a diffusé les effluves de la violence et de la mort dans tout le jardin. Le sang a coulé au pressoir au lieu du fruit de la vigne. À la place de la paix, c'est la guerre. Et on a beau connaître l'histoire des hommes, ces basculements dans l'horreur qui s'emparent régulièrement des sociétés humaines, le tableau est saisissant. Il l'est plus encore, il l'est au plus haut point, à cause de la réflexion du maître de la vigne, quand il se dit « Si j'envoie mon fils, mon propre fils, au moins ils le respecteront. » Eh bien, c'est le contraire qui arrive. Les vignerons y voient une raison supplémentaire d'escalade dans la violence pour s'emparer de l'héritage. Ils détruiront tout jusqu'au bout. Ils s'endurciront sans retour dans leur logique de mort. Cette parabole évoque, nous le savons, l'histoire d'Israël, de ses prophètes et du Fils de Dieu lui-même, que le Père du ciel a envoyé et qui furent mis à mort par ceux qui étaient chargés de diriger le peuple. Nous savons comment cette histoire se termine. Le Fils de Dieu meurt de leur condamnation, mais il meurt en portant sur lui le péché des hommes, et il ressuscitera dans la gloire pour être établi par Dieu la pierre angulaire de l'Église des apôtres et des saints. Ainsi, Dieu, qui fait toutes choses bonnes, aura-t-il tiré du péché des vignerons le bien de la vie nouvelle. Il a établi une paix que lui seul peut donner. Je vous donne ma paix. Ce n'est pas à la manière du monde que je vous la donne, que votre cœur ne soit ni bouleversé, ni effrayé. La parabole des vignerons homicides n'a pas perdu son actualité. Car au-delà de l'histoire d'Israël, ce tableau, à la fois paisible et dramatique, demeure celui des sociétés humaines qui sont faites pour la vie, mais qui peuvent basculer soudainement dans la logique implacable jusqu'au boutiste de la mort. Et l'on se demande évidemment pourquoi. Pourquoi s'acharner à détruire ce qui est beau, ce qui nous réjouit, ce qui porte de bons fruits? D'où vient cet enchaînement infernal, cette obstination morbide? Et plus gravement encore, on se demande comment le prévenir, comment y échapper? Il suffit de regarder des images des conflits du XXe siècle et du début du XXIe.
comment échapper à ce péril de la guerre. Nous n'avons pas manqué depuis 2 siècles d'ébranlements sociaux, de conflits nationaux qui ont fini dans des bains de sang. Nous n'avons pas manqué de vignerons pour les alimenter, ces bains de sang, de théoriciens qui ont justifié le basculement dans la violence en nous annonçant qu'il s'agissait, que tout était normal, qu'il s'agissait d'un bain purificateur ou d'une saignée de rajeunissement. Leurs héritiers, les héritiers de Marx, de Nietzsche, pour n'en citer que 2, sont encore parmi nous aujourd'hui à allumer des feux, à attiser des divisions. Pour toute société humaine, qu'il s'agisse de nos familles, de nos couvents, de notre nation, de la famille humaine, recevoir la paix de Dieu est un enjeu vital. Eh bien, frères et sœurs, je n'ai pas pu m'empêcher de penser à tout cela depuis la visite du Saint-Père. Le tableau, à la fois paisible et dramatique de la parabole, il m'a semblé l'avoir sous les yeux et dans les oreilles. Le plus perceptible, ce fut lorsque les querelles sans fin, les anxiétés, les mauvaises nouvelles, les invectives, les plaintes qui sortent à jet continu de nos médias se sont miraculeusement tues pendant 4 jours. Avant de reprendre de plus belle, avec des émeutes en prime, le lendemain du départ du pape. Combien de témoignages venant de catholiques comme de non-catholiques sur cette paix, cette légèreté joyeuse, cette attention mutuelle qui se sont installées dans notre pays durant 4 jours. C'était comme un peuple soudain libéré des passions qui l'accablent et qui n'en revient pas de vivre en paix. Il ne s'agissait pas seulement d'une illusion collective de paix, car cette impression que je pense nous avons tous ressentie correspondait très exactement à l'attitude du Saint-Père. Je ne parle pas seulement de la modestie sereine qu'il dégageait, mais aussi de ce caractère doux et humble dont le Christ parle lorsqu'il se présente comme pasteur. Sans doute aurez-vous de meilleurs mots pour ma part. Le pasteur qui nous visitait m'a fait penser à cette description du psaume 111. Le cœur ferme, il s'appuie sur le Seigneur. Son cœur est confiant, il ne craint pas. Le pape Léon se présentait devant tous ceux qu'il rencontrait, des plus grands aux plus petits, il se présentait avec le cœur ferme de celui qui est appuyé sur le Seigneur. Et par cœur ferme, j'entends le cœur, c'est-à-dire la charité disponible pour tous. Et la fermeté, c'est-à-dire l'assurance de la foi, comme le dit l'Épître aux Hébreux. Et de ce cœur ferme, de cette charité habitée d'une foi viscéralement droite, eh bien, de ce cœur ferme rayonnait une paix. Une paix parce que, sans avoir besoin d'élever la voix à aucun moment, il disait ce qu'il avait à dire, confiant, sans crainte. Et cela est apparu dès le discours à l'Élysée. Je vous rappelle quelques citations. Il est urgent de former les esprits à un discernement éthique capable de voir ce qui est moralement bon. Ça a été dit dans le palais de l'Élysée. Le respect mutuel et la protection de la vie de toute personne humaine est une responsabilité de chacun et de tous qui commence
par une conversion de l'intelligence et du cœur. Le chrétien impliqué dans la vie publique ne peut pas être considéré comme une menace à l'unité de la patrie. Le fléau de la guerre appelle chacun, là où il se trouve, à une véritable conversion du cœur et à un changement d'attitude. Il fallait avoir le cœur bien ferme, appuyé sur le Seigneur, pour terminer ce discours franc dans cette salle officielle de l'Élysée, devant le président de la République et des ministres, par une prière de bénédiction. Je la cite. « Que Dieu concède la paix, l'unité, la prospérité à votre belle nation, afin que le monde ait la vie. Je confie ces vœux à l'intercession maternelle de la bienheureuse Vierge Marie, patronne principale de la France. » Nous avons ici, me semble-t-il, l'explication de cette paix collective que nous avons ressentie. Le pape s'adressait à tout ce qu'il y a de catholique en chaque Français, c'est-à-dire tout ce qu'il y a de rattachement vivant à la grâce du Christ, que ce soit au travers d'une simple imprégnation culturelle, au travers de traditions familiales, quelquefois lointaines, ou d'une pratique régulière de la vie chrétienne. La parole du Saint-Père a embrassé les frontières visibles et les frontières invisibles de l'Église. Il était comme le maître de la vigne qui prend soin de tout ce qui est encore vivant dans chaque pied de vigne qu'il visite. En chaque cœur encore vivant, il venait déposer la paix qui vient du Christ. Or, à tous ces cœurs, le pape est venu rappeler les conditions de cette paix. Car si cette paix ne vient pas de nous, elle ne vient pas et ne demeure pas si nous ne l'accueillons pas, si nous la refusons. Et il y avait dans les paroles du Saint-Père comme un appel d'urgence, comme si le refus de la paix du Christ menaçait de l'emporter, comme si le basculement dans la logique de mort était à la porte. Il y a, bien sûr, comme condition de la paix, ce que l'on appelle aujourd'hui les valeurs, ces mots d'ordre que l'on répète et qui souvent, trop souvent, sonnent creux parce qu'il ne coûte rien de les prononcer. Liberté, égalité, fraternité, justice, accueil. Et le pape a été attentif à leur redonner un sens. Mais pour que ces mots ne sonnent pas creux, il faut qu'ils proviennent d'un cœur en paix, c'est-à-dire d'un cœur qui est, un, viscéralement attaché à la vérité, deux, d'un cœur qui n'est pas divisé entre le bien et le mal, et trois, d'un cœur qui ne fait pas la guerre au prochain. Les conditions de la paix sont alors beaucoup plus profondes, car elles demandent une conversion quotidienne du cœur et de l'intelligence. Et pour la soutenir, le Saint-Père a mis devant nous, au long de ses discours, des moyens éprouvés. La vénération des saints de notre nation, ceux qui nous ont précédés et qui sont nos exemples. Une culture des vertus, de justice, piété, foi, charité, patience, douceur. La pénitence sur laquelle il a insisté à Lourdes. La prière du chapelet à Notre-Dame. L'accueil des malades et des plus fragiles. Je terminerai par cet appel, durant la messe de la Concorde,
à notre tâche désormais de vigneron dans la vigne que le Seigneur a plantée. Je le cite. Vous aspirez à redécouvrir un horizon lumineux, à bâtir une nation renouvelée à partir de ses racines irriguées par la foi. Ne gardez pas cette foi en Jésus-Christ pour vous-même, mais laissez-la déborder pour abreuver et combler les personnes que vous rencontrez. Il vous revient d'apporter l'espérance là où règne le découragement et la sécheresse spirituelle. Amen.

Je crois en un seul Dieu, le Père Tout-Puissant, Créateur du ciel et de la terre, de l'univers visible et invisible. Je crois en un seul Seigneur Jésus-Christ, le Fils unique de Dieu, né du Père avant tous les siècles. Il est Dieu né de Dieu, lumière née de la lumière, vrai Dieu né du vrai Dieu. Engendré, non pas créé, consubstantiel au Père, et par lui tout a été fait. Pour nous les hommes et pour notre salut, il descendit du ciel. Par l'Esprit Saint, il a pris chair de la Vierge Marie et s'est fait homme. Crucifié pour nous sous Ponce Pilate, il souffrit sa passion et fut mis au tombeau. Il ressuscita le troisième jour, conformément aux Écritures, et il monta au ciel. Il est assis à la droite du Père. Il reviendra dans la gloire pour juger les vivants et les morts, et son règne n'aura pas de fin. Je crois en l'Esprit Saint, qui est Seigneur et qui donne la vie. Il procède du Père et du Fils. Avec le Père et le Fils, il reçoit même adoration et même gloire. Il a parlé par les prophètes. Je crois en l'Église, une sainte catholique et apostolique. Je reconnais un seul baptême pour le pardon des péchés. J'attends la résurrection des morts et la vie du monde à venir. Amen. Frères et sœurs, rassemblés pour la prière commune, supplions le Seigneur très bon pour nous-mêmes et pour tous les hommes.

pour que le peuple des baptisés soit fidèle à sa mission d'annoncer l'Évangile, afin que le monde ait la vie, prions le Seigneur.

le Saint-Père Lyon gouverne la barque de l'Église avec courage et sollicitude pastorale, afin que le monde ait la vie. Prions le Seigneur.

le ministère des pasteurs soit source de grâce et de sainteté, afin que le monde ait la vie. Prions le Seigneur.

que les responsables des nations soient des artisans de concorde et de fraternité, afin que le monde ait la vie. Prions le Seigneur.

Mais le témoignage de ceux qui sont dans la souffrance et l'épreuve ouvre le cœur de tous à la compassion, afin que le monde ait la vie. Prions le Seigneur.

0: À tes fidèles, Seigneur, tends une main secourable qu'ils te cherchent de tout cœur et voient exaucer leur juste demande par le Christ notre Seigneur.
1: Amen.

Accueille, Seigneur, nous t'en prions, le sacrifice que tu as toi-même institué dans les saints mystères que nous célébrons pour te servir comme il convient. Sanctifie-nous pleinement par ton œuvre de rédemption, par le Christ notre

de t'offrir notre action de grâce toujours et en tout lieu, Seigneur Père très saint, Dieu éternel et tout-puissant, par le Christ notre Seigneur. Dans sa pitié pour nos égarements, il a voulu naître de la Vierge Marie. Par la souffrance de la croix, il nous a délivrés de la mort éternelle. Par sa résurrection d'entre les morts, il nous a donné la vie qui n'aura pas de fin. C'est pourquoi avec les anges et les archanges, avec les puissances d'en haut et tous les esprits bienheureux,

Tu es vraiment saint, Dieu de l'univers, et il est juste que toute la création proclame ta louange, car c'est toi qui donnes la vie, c'est toi qui sanctifies toutes choses par ton Fils Jésus-Christ, notre Seigneur, avec la puissance de l'Esprit-Saint. Et tu ne cesses de rassembler ton peuple afin que du levant au couchant du soleil, une offrande pure soit présentée à ton nom. C'est pourquoi nous voici rassemblés devant toi, Dieu notre Père, et dans la communion de toute l'Église, nous célébrons le jour où le Christ est ressuscité d'entre les morts. Par lui que tu as élevé à ta droite, nous te supplions de consacrer toi-même les offrandes que nous apportons. Sanctifie-les par ton Esprit, pour qu'elles deviennent le corps et le sang de ton Fils, Jésus-Christ notre Seigneur, qui nous a dit de célébrer ce mystère. La nuit même où il fut livré, il prit le pain. En te rendant grâce, il dit la bénédiction. Il rompit le pain et le donna à ses disciples en disant, « Prenez et mangez-en tous. Ceci est mon corps livré pour vous. »

De même, après le repas, il prit la coupe. En te rendant grâce, il dit la bénédiction et donna la coupe à ses disciples en disant « Prenez et buvez-en tous, car ceci est la coupe de mon sang, le sang de l'Alliance nouvelle et éternelle, qui sera versé pour vous et pour la multitude en rémission des péchés. Vous ferez cela en mémoire de moi. »

0: en faisant ainsi mémoire de ton Fils, de sa passion qui nous sauve, et de sa glorieuse résurrection, et de son ascension dans le ciel. Alors que nous attendons son dernier avènement, nous t'offrons, Seigneur, en action de grâce, ce sacrifice vivant et saint. Regarde, nous t'en prions, l'oblation de ton Église, et daigne reconnaître ton Fils qui, selon ta volonté, s'est offert en sacrifice pour nous réconcilier avec toi. Quand nous serons nourris de son corps et de son sang, et remplis de l'Esprit Saint, accorde-nous d'être un seul corps et un seul esprit dans le Fils.
1: Que l'Esprit Saint fasse de nous une éternelle offrande à ta gloire, pour que nous obtenions un jour l'héritage promis avec tes élus, en premier lieu la bienheureuse Vierge Marie, Mère de Dieu, avec Saint Joseph, son époux, les bienheureux apôtres, les glorieux martyrs, notre Père Saint François, notre Père Saint Dominique et tous les saints qui ne cessent d'intercéder auprès de toi et nous assurent de ton secours.
2: Et maintenant, nous te supplions, Seigneur, par le sacrifice qui nous réconcilie avec toi, étends au monde entier le salut et la paix. Affermis ton Église en pèlerinage sur la terre, dans la foi et la charité, en union avec ton serviteur, notre pape Léon, et notre évêque Guy, l'ensemble des évêques, les prêtres, les diacres et tout le peuple que tu as racheté. Écoute en ta bonté les prières de ta famille que tu as voulu rassembler devant toi. Nous te prions aujourd'hui particulièrement pour François Muller, pour Vincent et Stéphanie et pour Jérôme Mangin-Leceu. Dans ta miséricorde, ramène à toi, Père très aimant, tous tes enfants dispersés.
3: Pour nos frères et sœurs défunts, en particulier pour le clerc d'Ormé, et pour tous ceux qui ont quitté ce monde et trouvent grâce devant toi, nous te prions. En ta bienveillance, accueille-les dans ton royaume, où nous espérons être comblés de ta gloire, tous ensemble et pour l'éternité, par le Christ notre Seigneur, par qui tu donnes au monde toute grâce et tout bien.

0: Délivre-nous de tout mal, Seigneur, et donne la paix à notre temps. Soutenu par ta miséricorde, nous serons libérés de tout péché, à l'abri de toute épreuve. Nous qui attendons que se réalise la bienheureuse espérance et l'avènement de Jésus-Christ, notre Sauveur. Seigneur Jésus-Christ, tu as dit à tes apôtres, je vous laisse la paix, je vous donne ma paix. Ne regarde pas nos péchés, mais la foi de ton Église. Pour que ta volonté s'accomplisse, donne-lui toujours cette paix et conduis-la vers l'unité parfaite, toi qui vis et règnes pour les siècles des siècles. Amen. Que la paix du Seigneur soit toujours avec vous.
1: Dans la charité du Christ, donnez-vous la paix.

Voici l'agneau de Dieu, voici celui qui enlève les péchés du monde, heureux les invités au repas des noces de l'agneau.

prions le Seigneur. Dieu Tout-Puissant, nous t'en prions, par la communion à ce sacrement, comble notre soif et notre faim de toi, afin que nous puissions devenir ce que nous avons reçu par le Christ.

D'abord, en première annonce, un merci. Merci très sincère. Je crois que chacun peut, en bonne partie, se remercier les uns les autres. Nous avons été nombreux à nous rendre à Lourdes. Globalement, 6 car dimanche dernier, un 7e était déjà parti en avant-coureur avec le mardi des jeunes. Et puis, le haut d'admission, comme vous le savez, un bon groupe d'une 25 personnes était déjà aussi présent samedi. Donc ça fait un grand mouvement. Ce grand mouvement de pèlerins joyeux, un mystère de joie lié à ce Notre-Dame du Rosaire, c'est cela qu'il faut garder. Donc d'abord, un immense merci. Merci aux donateurs aussi qui ont favorisé, qui ont aidé ce pèlerinage. Si je dis, il ne faut pas que le soufflet retombe, au contraire, c'est parce que, bien sûr, nous avons pu, pour certains, vivre un moment plus difficile, plus tendu. Heureusement, il y avait du monde. Heureusement, il y avait

0: prairies, que ce soit des membres des équipes du Rosaire, que ce soit des bénévoles ou des malades, ou de futurs bénévoles, ou de futurs pèlerins malades que nous pouvons accompagner à Lourdes, puissent toujours avoir dans l'esprit, qu'ils soient ici à Toulouse, qu'ils soient à Rodez, à Tarbes, à Cahors, qu'ils puissent penser que le samedi, ici, à midi 5, il y aura tous les premiers samedis du mois une intention de prière commune portée à l'Eucharistie. Ensuite, pour lier à cela, je propose aussi que il y ait, on va le mettre en place, je ne dis pas que ça va commencer demain, d'autant plus que nous irons au pèlerinage du Rosaire, qui ne saurait tarder. Mais au retour du pèlerinage, il y aura des sortes diverses urnes d'intentions de prière, ou plutôt que de mettre, d'écrire une intention de prière au fond de cette nef, il y ait au long de la semaine, pour les personnes qui passent, qui viennent à l'office, la possibilité de déposer une intention de prière. Tout cela sera mis en place dans les 2 semaines. Voilà. Ensuite, une précision pour cette semaine qui vient. Une première précision, c'est vrai qu'il y a la salle Albert Legrand qui doit accueillir un grand groupe de parents de scouts, demain soir, salle Albert Legrand. Malgré l'indication portée pour le mardi des jeunes, il y aura bien cette réunion dans ce même lieu. Et le mardi des jeunes pourra, en effet, changer de salle. C'est convenu. Durant le pèlerinage du Rosaire, tout est maintenu. Office, messe, ici, tout aura lieu. Beaucoup de frères et beaucoup d'entre vous seront au pèlerinage du Rosaire. Nous y serons pour vous qui ne pouvez vous y rendre, et avec vous, nous prierons pour que ce pays aille mieux, pour que nos cœurs se tournent vers le Seigneur de manière fidèle. Solennité donc de Notre-Dame du Rosaire, le 7 octobre. Autre information alors, samedi prochain après-midi, et il y a des tracts au fond de l'église, rassemblement régional de l'ACAT pour la France, et la réunion sera samedi après-midi avec Alain Anglaise qui est par là. Elle sera à la salle Albert Legrand. Enfin, le tract présentant nos diverses propositions pour l'année est vert. Vous le connaissez déjà, certains, et sinon, vous pouvez vous en procurer au fond de cette église. J'attire votre attention sur ce qui est lié au cycle de la liturgie tolosane des frères prêcheurs. Les dates sont bonnes, les jours ne sont pas bons. Voilà, on indique un lundi, c'est un mercredi. Donc, nous le savons, on maintient les dates, et retenez bien celle-là. Enfin, pour les confirmations, l'horaire a changé. Donc, il y avait un dépliant qui était proposé au fond de l'église. La réunion de mercredi dernier a proposé que l'on puisse déplacer l'horaire. Donc, ça ne commencera pas à 19h, mais à 18h. C'est de 18h à 19h30. Donc, si jamais vous connaissez des personnes qui veulent aussi demander à leurs enfants, niveau 5e, d'être préparé pour ce sacrement. Voilà, donc le nouvel horaire, les nouveaux tracts sont aussi disponibles aux différentes sorties. Merci. Bonne semaine.
1: 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Vous êtes invités à vous joindre à ces temps de prière le dimanche après-midi à 18h15, tous les deuxièmes dimanches du mois. 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
2: Le Seigneur soit avec vous. Et que Dieu Tout-Puissant vous bénisse, le Père et le Fils et le Saint-Esprit.

0: L'ange du Seigneur annonce à Marie qu'elle serait la mère du Sauveur, et elle conçut du Saint-Esprit. Voici la servante du Seigneur, qu'il me soit fait selon ta parole. Et le Verbe s'est fait chair, et il a demeuré parmi nous. Je vous salue Marie, pleine de grâce. Le Seigneur est avec vous. Vous êtes bénie entre toutes les femmes, et Jésus, le fruit de vos entrailles, est béni.
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Bonjour et bienvenue sur Radio Présence pour un nouveau numéro de Chansons d'hier à aujourd'hui, votre émission musicale hebdomadaire. Cette semaine, nous voyageons dans les années 70 pour découvrir le classement des 20 meilleures ventes de 45 tours de l'année 1974. Commençons sans plus attendre avec la 20e place, occupée par deux personnages de dessins animés qui cartonnent à la télévision. Il s'agit de Titi et Sylvestre, dont les aventures sont diffusées sur l'ORTF, tandis que leur disque Titi au Mexique s'écoule à plus de 400 000 exemplaires. À la 19e place, nous retrouvons un jeune chanteur dont la carrière est en train de décoller. Le succès de son premier album, Les Matins d'hiver, offre à Gérard Lenormand de nombreux passages en télévision et en radio. Il est alors la nouvelle star de la chanson que toute la famille peut écouter, de 7 à 77 ans. Cela se confirme en 1974 avec son album Quelque chose et moi, dont la chanson du même nom, composée par Claude Morgan et écrite par Pierre Delanoë, est à redécouvrir maintenant sur Radio Présence.

C'était Quelque chose et moi sur Radio Présence. Continuons avec la 18e place, occupée par C. Jérôme, qui vient de sortir son premier album. 2 ans après Kiss Me, qui a complètement lancé sa carrière, il renouvelle la formule en s'entourant de Sylvain Garcia pour la musique et Jean Albertini pour les paroles. S'écoule alors plus de 500 000 exemplaires de C'est moi, tout de suite sur Radio Présence.

Vous venez d'écouter C'est moi sur Radio Présence. À la 17e place, un groupe de pop britannique fait son apparition. Tout juste créé, The Rubettes connaît plusieurs succès en Angleterre, mais aussi en France. Figure d'abord au classement, leur chanson Tonight. Passons à la 16e place avec Pierre Groscola, qui connaît son plus grand succès en 1974. Après un premier succès en 71 avec Fille du Vent, le voici avec un titre qu'il vend à plus de 500 000 exemplaires, Lady Lay, à redécouvrir sur Radio Présence.

C'était Lady Lay sur Radio Présence. Titi et Sylvestre sont de retour à la 15e place avec un autre 45 tours, cette fois-ci pour les fêtes de fin d'année, avec Tout ce que je veux pour Noël. Continuons avec la 14e place qui nous permet de retrouver l'intemporel Sheila. Son producteur Claude Carrère fait appel à Paul et Lana Sébastien ainsi qu'à Michael pour signer son nouveau tube. Le succès est bien sûr au rendez-vous avec Ne fais pas tanguer le bateau sur Radio Présence.

Vous venez d'entendre Ne fais pas tanguer le bateau sur Radio Présence. À la 13e place, le pétillant Carlos connaît un de ses plus grands succès. Ce sont ses amis, Joe Dassin et Claude Lemel, qui signent ce 45 tours produit par Gérard Tournier, qui se vend à plus de 500 000 exemplaires. Voici Señor Météo sur Radio Présence.

0: C'était Signor Météo sur Radio Présence. Passons à la 12e place où nous retrouvons une chanson qui en 1974 est écrite depuis déjà 12 ans. En 1962, Michel Senlis écrit un texte en hommage à son père, texte que Jean Ferrat met en musique en 1963. La même année, la chanson est interprétée par deux chanteurs, Jacques Boyer et Jean-Louis Stein. Mais le 7 novembre 1963, le père de Michel Senlis meurt. Elle demande alors que la chanson ne soit plus exploitée. Toutefois, en 1974, elle accepte de co-signer une reprise que lui propose Daniel Guichard. Le texte est alors légèrement retravaillé et la chanson devient un immense succès. Il s'agit de Mon Vieux, à redécouvrir sur Radio Présence.
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0: Vous venez d'écouter Mon Vieux sur Radio Présence. À la 11e place, c'est un célèbre producteur et compositeur qui en 1974 décide de se mettre à chanter. Produit par Franck Pourcel, Claude-Michel Schoenberg, déjà connu pour avoir signé le premier opéra rock français, La Révolution Française, entre dans la légende avec Le Premier Pas que l'on écoute sur Radio Présence.
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C'était le premier pas sur Radio Présence. Un grand nom de la chanson française se classe à la 10e place. Richard Anthony connaît son dernier grand succès populaire en 1974. Comme il sait si bien le faire, il adapte un titre italien de 1970, Nessuno mi più giudicare. En France, il écoule plus de 500 000 exemplaires de Amoureux de ma femme, tout de suite sur Radio Présence.

Vous venez d'entendre Amoureux de ma femme sur Radio Présence. C'est à la 9e place que l'on retrouve le légendaire Michel Sardou. En 1974, il sort à peine du succès retentissant de son album La maladie d'amour. Pourtant, il enchaîne déjà avec un nouveau 45 tours, signé Jacques Revaux pour la musique et Claude Lemel et lui-même pour les paroles. Avec plus de 600 000 exemplaires vendus, voici Une fille aux yeux clairs sur Radio Présence.

C'était Une fille aux yeux clairs sur Radio Présence. À la 8e place, on retrouve un musicien argentin du nom de Valdo de los Ríos. Il connaît un succès international en 1974 en reprenant et réarrangeant un air du Nabucco de Verdi, à redécouvrir sur Radio Présence.

Vous venez d'écouter Nabucco sur Radio Présence. Nous retrouvons à la 7ème place Claude Morgan et Laurent Rossi qui en 1974 fondent un nouveau groupe disco, Bimbo Jet. Leur premier titre est aussi leur plus grand succès avec plus de 700 000 exemplaires écoulés. Replongeons-nous dans El Bimbo sur Radio Présence.

C'était El Bimbo sur Radio Présence. Reparlons du groupe britannique The Rubettes à la 6ème place. Leur premier titre est aussi leur grand standard qui permet au groupe de rayonner à l'international et notamment en France avec Sugar Baby Love, tout de suite sur Radio Présence.

Vous venez d'entendre Sugar Baby Love sur Radio Présence. À la cinquième place, on découvre un chanteur jamaïcain prénommé Carl Douglas qui connaît un succès mondial avec une chanson pour le moins insolite. Il mélange le kung-fu avec du disco dans un titre qui s'écoule à plus de 700 000 exemplaires en France. Voici Kung Fu Fighting sur Radio Présence. 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

C'était Kung Fu Fighting sur Radio Présence. Une fois de plus, Titi et Sylvestre apparaissent dans le classement, ici à la 4e place. Cette fois, c'est Titi à la neige qui rencontre un franc succès. Il est l'heure d'entrer dans le podium des meilleures ventes de 45 tours de l'année 1974 en France. Poursuivons avec la 3e place et un certain Dave dont la carrière est en train de décoller. Juste après Trop Beau, adapté de Sugar Baby Love, Patrick Loiseau adapte un vieux succès américain de Del Shannon qui date de 1961, Runaway. Sa chanson se vend à plus de 800 000 exemplaires. On écoute Vanina sur Radio Présence.

Vous venez d'écouter Vanina sur Radio Présence. Pour la deuxième place, nous retrouvons Claude François dans un duo totalement inédit pour l'époque. Il interprète sa nouvelle chanson avec une jeune fille prénommée Frédéric Barkoff. Les deux ont un échange téléphonique plein d'émotions sur une musique de Jean-Pierre Bourterre et Claude François et des paroles de Franck Thomas. Plus d'un million d'exemplaires du disque sont vendus pour Le Téléphone Pleure, à redécouvrir sur Radio Présence.

0: C'était le téléphone pleure sur Radio Présence. 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Ce numéro, mais aussi tous les précédents, sont à retrouver en podcast sur les plateformes d'écoute. C'est un 45 tours humoristique qui prend la première place du classement en 1974. Il est signé du duo Patrick Green et Olivier Lejeune, qui reprennent alors les tubes du moment pour faire le célèbre « Pot pourri, monsieur le président », qui conclut cette émission avec plus d'1 100 000 disques écoulés. À la semaine prochaine.
1: Monsieur Chaban-Delmas, vous semblez tout heureux d'avoir réintégré votre mairie de Bordeaux. Quel est votre sentiment?
2: Je suis content, je suis content, je suis content, je suis cocu, mais content.
3: Et vous, monsieur Georges Marchais, qui êtes-vous?
4: C'est moi le cow-boy d'Aubervilliers.
3: Monsieur Royer, votre chasteté est légendaire. Que faites-vous pour vous détendre, alors?
5: Je m'en vais voir les petites femmes de Pigalle.
1: Et vous, madame Royer, que dites-vous à votre époux?
6: Fais-moi l'amour, pas la charité.
3: Monsieur Poher, qu'avez-vous fait pendant votre séjour à l'Élysée?
7: J'ai bien mangé, j'ai bien bu, j'ai la peau du ventre bien tendue.
3: Monsieur Mitterrand, après le premier tour, quelle a été votre réaction?
8: Vous me voyez déjà en haut de l'affiche.
3: Monsieur Mitterrand, que pensez-vous de l'élection de monsieur Giscard d'Estaing?
9: Je suis malade.
3: Madame Mesmer, quel est votre souvenir le plus émouvant?
10: Il m'a aimé toute la nuit, mon légionnaire.
3: Monsieur Chirac, vous voilà Premier ministre, qu'en pensez-vous?
11: Pour moi, la vie va commencer.
3: Monsieur Chaban-Delmas, que vous a dit monsieur Mitterrand sur le nouveau gouvernement?
12: C'est la même chanson.
3: Mais alors?
1: Madame Giscard d'Estaing, pourquoi anémone?
13: Je suis une fleur de province.
1: Monsieur le Président, qu'est-ce que votre femme apprécie le plus chez vous?
14: Les coups.
3: Monsieur le Président, qu'y a-t-il entre vous et Edgar Faure?
15: Y a qu'un cheveu sur la tête à Mathieu.
3: Et entre vous et Chaban-Delmas?
16: Il n'y a qu'une dent, il n'y a qu'une dent.
1: Monsieur le Président, que pensez-vous de monsieur Michel Debré?
17: La folle du régiment, la préférée du capitaine des dragons.
3: Et d'André Malraux? Monsieur le Président, le premier télégramme de félicitations que vous avez reçu était signé Jacques Chazot. Quels en étaient les termes?
18: Pour un flirt avec toi, je ferai n'importe quoi.
1: Arrête la guillée, quel est votre prochain programme? Monsieur Le Canuet, comment vous a-t-on appelé à l'issue de cette campagne?
19: On m'appelle le Simplet.
3: Monsieur Sanguinetti, qu'avez-vous à dire à monsieur Giscard d'Estaing?
20: Ça s'en va et ça revient. Et nous...

0: 13h. Bonjour, bonjour à tous. Dans l'actualité, l'enquête avance après le passage à tabac d'un policier à Belfort. Deux personnes interpellées et placées en garde à vue. Le fonctionnaire avait été violemment frappé vendredi après une tentative d'interpellation en marge du mouvement lycéen. Le procureur doit faire le point cet après-midi. En parlant du mouvement lycéen, le gouvernement lui accuse LFI d'avoir attisé puis instrumentalisé la contestation. Matignon s'appuie sur une note du renseignement parisien consacrée à la Seine-Saint-Denis. Elle évoque des actions d'élus insoumis et des appels au blocage sur les réseaux sociaux. LFI dénonce de son côté une accusation complotiste et défend un mouvement spontané. Malgré les accusations de Mediapart, Marine Le Pen assure avoir totalement confiance en Jordan Bardella. Le média attribue au président du RN des messages antisémites de 2013 et dit avoir publié des éléments d'authentification. Jordan Bardella, lui, nie en bloc et a saisi la justice. De fortes pluies ce dimanche dans l'Aude et les Pyrénées-Orientales. Les deux départements sont placés en vigilance orange. Pluie, inondation jusqu'à 150 voire 180 mm pourraient tomber localement. Les billets de train pour les vacances de Noël sont en vente depuis mercredi. La SNCF a ouvert les réservations pour les TGV Inouï, les Intercités et les Ouigo. Et pour payer moins cher, il a fallu se réveiller tôt, Jacques Terrance.
1: Et oui, les ventes ouvrent généralement entre 5 et 6 heures du matin. Réservées dès les premières heures peuvent faire la différence. D'après une étude, l'économie peut atteindre 30% sur certaines lignes. Sur un Paris-Strasbourg, par exemple, le billet coûte en moyenne 66 euros à l'ouverture, contre 94 euros une semaine avant le départ. Même constat pour la ligne Paris-Bordeaux, 18 euros d'économie en moyenne si vous réservez tôt. Autre avantage, davantage de choix dans les horaires à l'approche de Noël. Certains trains affichant complet plusieurs semaines à l'avance. Bon courage, en tout cas, pour réserver ce matin sur le site.
0: Merci Jacques. Visite surprise de Friedrich Merz en Ukraine. Le chancelier allemand est à Kiev ce dimanche pour afficher son soutien à Volodymyr Zelensky alors que la capitale ukrainienne subit des attaques russes répétées. Il met en garde, si la Russie n'est pas stoppée, sa machine de guerre se retournera tôt ou tard contre nous. Voilà ce qu'il a dit par communiqué. Et puis en sport, en rugby, suite et fin de cette cinquième journée de top 14 ce week-end, Montpellier reçoit Toulon ce soir en clôture. Un match à 21h05. Hier soir, Toulouse a battu Castres 8 à 7 et conserve sa place de leader au classement général. Voilà pour l'actualité. Excellente journée à tous.

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2: Bonjour chers amis, alors nous allons réfléchir aujourd'hui à ce qu'est fondamentalement la famille, c'est-à-dire dans ses fondements. Quelle est sa définition par exemple ? Comment il peut y avoir différents types de familles ? Est-ce qu'il y a différents types de familles ? On a déjà abordé cette question l'autre fois. C'est se demander aussi l'éthique de la famille. Comment la famille fonctionne aujourd'hui ? Est-ce qu'il n'y a pas eu des changements sur certains fondements ? Voilà. Alors tout d'abord, de fait, la famille, c'est un phénomène naturel, biologique, ou s'agit-il au contraire d'un phénomène social ? Est-ce que ça s'est né quand même naturellement, finalement ? Est-ce qu'au contraire, la société a elle-même largement façonné la famille ? On voit aujourd'hui que même dans le monde entier, il y a des modèles familiaux qui sont quelquefois assez divers. Mais bien sûr que c'est un fait social, parce que chaque société construit un peu sa propre représentation de la famille. Et on sait que selon les cultures, il va y avoir des différences assez notables. Mais il y a quand même des règles de fonctionnement, même si les manières de nommer, ça peut être différent selon les pays ou les cultures, il y a des règles de fonctionnement qui sont basiques. Parce que, tout simplement, la famille, ça constitue un élément essentiel et surtout indispensable de la vie en société. Et des sociétés qui ont négligé la place de la famille ont été des sociétés qui n'ont pas duré longtemps. C'est le premier groupe, la famille, c'est le premier groupe dans lequel les petits individus apprennent à vivre pendant de nombreuses années. Alors, comment pouvoir définir la famille ? Est-ce qu'il y a d'abord une définition juridique de la famille qui serait comme indépendante de celle du mariage ? Le mariage se définit de façon plus stricte. Par exemple, dans le code de droit canonique, il y a une définition un peu longue qui montre combien c'est une communauté de toute la vie. Vous voyez, on parle déjà de durée, hein ? Et puis qui est ordonnée par son caractère naturel au bien des conjoints, n'oublions pas, c'est pour le bien des conjoints, mais aussi, bien sûr, pour la génération et l'éducation des enfants. Et cette réalité-là, dans l'Église, on considère qu'il y a un sacrement qui est au service de cette structure, cette alliance matrimoniale, et qui est pour le bien de toute la famille. Eh bien, dans le droit canonique, on essaye de dire ce que c'est, mais si mal, parce qu'on se réfère en fait au mariage. Il en est un peu de même dans les lois civiles. Et pourtant, s'il n'y a pas une véritable définition très claire de la famille, on voit bien que chacun sait pourtant ce qu'est la famille. Parce qu'elle s'inscrit fortement dans un vécu quotidien. Et c'est parce que nous en sommes issus. Elle est dans un inconscient, et ça constitue même un inconscient collectif. Alors c'est donc un fait naturel, mais aussi un inconscient sémantique, et finalement un fait universel, c'est absolument universel. Et donc ce terme de famille, ben finalement il est familier, c'est le cas de le dire, parce que familier vient de famille. Ce mot de famille est familier à chacun d'entre nous. Parce que tout simplement, nous en avons fait l'expérience immédiate. Qu'elle ait été heureuse d'ailleurs, ou qu'elle ait été chargée de beaucoup d'épreuves. Mais de fait, nous appartenons à une famille. Alors, il y a d'abord celle dont nous sommes issus, et qui nous a tellement façonnés en réalité. Mais il y a aussi, dans l'autre sens, celle que nous avons fondée. du moins dans beaucoup de cas. C'est donc, voyez, une réalité d'évidence qui est presque inhérent à l'identité, l'identité humaine. Et c'est là, bien sûr, que se reproduit une société, une reproduction qui est biologique, mais aussi sociale. Alors, essayons de dire ce qu'est la famille d'une façon encore plus pour la définir. Et je remarque que, par exemple, c'est le cas du petit Robert qui décline plusieurs sens de la famille. Et surtout, particulièrement aujourd'hui, on voit ces sens justement se diversifier. Alors d'abord, on constate qu'il y a quand même, c'est peut-être la base, il y a d'abord un sens économique. On définira alors la famille comme les personnes apparentées vivant sous le même toit. Personnes apparentées, ça reste un peu flou, mais vivant sous le même toit, c'est la conception ancienne de la famille dans l'oïkos grec, ou la familia des Romains. Ou de fait, la familia chez les Romains, c'était les gens qui vivaient tous sous le même toit. Et alors là-dedans, on mettait plusieurs générations, on pouvait mettre des gens adoptés, on y mettait aussi les serviteurs, les esclaves. Tout le monde faisait partie de la familia. Donc ça, c'est le sens économique, peut-être aussi un peu sociologique. Mais il y a un autre sens qui est plus sociologique, qui est l'ensemble des personnes liées entre elles par le mariage, ou par la filiation, ou par l'adoption. Alors là, on rentre plus profondément dans ce que sont les liens à l'intérieur de la famille. Et c'est bien sûr ces liens fondamentaux qui sont d'un côté l'alliance, l'alliance entre deux adultes, et la filiation, c'est ce qui va définir le rapport des parents, qui sont des adultes, à des enfants. Voilà, là c'est déjà un peu plus précis parce que ça donne une idée de ce que sont les liens familiaux et surtout sur ces deux chapeaux que sont l'alliance et la filiation. Et puis enfin, il y a une troisième approche de la famille, une approche qui est plus historique. C'est l'ensemble des générations successives qui descendent de mêmes ancêtres. Alors là, vous voyez, c'est différent parce que c'est l'origine qui fonde la famille. On va trouver ça dans les vieilles familles françaises, etc., où le lien de parenté est beaucoup plus important que le lien d'alliance. Et c'est donc cette succession des individus qui descendent les uns des autres et de génération en génération. Cette conception-là, qui est historique, elle fonde quelque chose de très fort dans le lien, parce que c'est pas les liens d'aujourd'hui que nous avons entre nous, mais c'est le lien que nous organisons par rapport à un ancêtre, et très souvent un aïeul très ancien. Et donc là, il y aura l'idée de la transmission. Et c'est vrai que c'est au cœur de l'idée de famille qu'il faut bien s'interroger à ce qu'est la transmission. Peut-être que la famille est faite pour la transmission. Et c'est ce qui va évidemment fonder l'éducation. On éduque en fonction de valeurs que l'on hérite des anciens. Alors ça, c'est aussi très présent dans la Bible, cette conception plus historique de la famille. Sauf que dans la Bible, on va trouver une origine encore mieux qu'un ancêtre glorieux ou quelqu'un d'extraordinaire. On va trouver Dieu lui-même qui est à l'origine de la famille. Moi, je dirais que pour résumer, définir la famille, c'est la voir sous tous ces angles-là. Mais ce n'est pas au même niveau. Il faut peut-être commencer par l'aspect de la transmission, de l'origine, parce que c'est en Dieu qu'elle trouve son origine. Voilà donc la définition historique. Mais ensuite, il faut se rapporter à ce qui se passe entre les membres de la famille. Alors c'est la définition sociologique, quels sont les liens, et définir bien ce qu'est la relation entre les conjoints. Et on en parle beaucoup aujourd'hui, c'est la vie à deux, c'est si compliqué, en même temps si riche. Et puis aussi ce rapport magnifique qui s'appelle le rapport de la parentalité. Quelle belle œuvre que de mettre au monde des enfants et de les éduquer. Et puis le troisième aspect, qui est peut-être simplement le cadre, c'est le côté économique. Si on vit dans la même maison, on prend des moyens pour vivre ensemble ces relations qui deviennent communes. Et de fait, elles sont très riches, ces relations familiales. Je crois qu'il n'y a pas de groupement humain où les relations sont aussi riches, aussi variées et peut-être aussi complexes. Parce qu'un groupe d'amis, il y a un intérêt commun, c'est entre adultes ou entre enfants, mais les amis, ça fonctionne parce qu'on est avec du semblable. Quand on est dans une équipe professionnelle, c'est en vue d'une opération qu'on est ensemble. Et on a finalement peu de relations profondes, encore qu'on peut en avoir, mais ce n'est pas fait pour ça. Une équipe qui travaille ensemble sur un projet ou une équipe de foot, ça n'a de lien que parce qu'on est ensemble à faire la même chose. C'est dans le faire, si vous voulez. Alors que pour la famille, on a au contraire ce principe des relations qui nous intéresse à tous les niveaux de la personne. Au niveau physique, il y a l'alliance des époux qui est très physique, et puis au niveau psychologique, et puis aussi au niveau spirituel. Donc c'est toute la personne humaine qui est engagée dans une relation familiale. Voilà qui traduit bien que la famille est un groupe tout à fait exceptionnel, à la fois très ancien, constitutif de la société, mais finalement un groupe dont on ne peut pas se passer.

0: Alors, essayons maintenant de réaliser d'une autre façon comment fonctionne la famille, sur quelles idées principales finalement fonctionne la famille. C'est-à-dire, c'est de la part de l'éthique, de la part de ce qui va se passer dans ces relations dont j'ai dit tout à l'heure qu'elles étaient si essentielles à la beauté et au fonctionnement de la famille. Alors, c'est Mgr Jacques Julien, l'ancien évêque de Rennes, qui était responsable à ce moment-là de la pastorale familiale au sein de la Conférence des évêques de France, qui a écrit un livre, « Demain, la famille », un livre que je trouve très prophétique, parce que c'est un livre qui date de 1992 et dont on voit aujourd'hui tout à fait les explications de Mgr Jacques Julien, je trouve, se sont parfaitement vérifiées dans notre époque actuelle. C'est pour ça que je reprends son analyse, parce qu'il définit la famille qui s'inscrit dans un losange de dépendance avec quatre pôles. C'est donc quatre idées principales, quatre valeurs peut-être, sur lesquelles la famille fonctionne. D'abord, il y a la sexualité, ensuite il y a l'amour, ensuite le mariage, et ensuite la famille au sens où il y a un ensemble d'enfants. Alors ce losange, il fonctionne dans un certain sens, c'est-à-dire que la sexualité s'accomplit dans l'amour, et c'est dans l'amour qu'elle va trouver son vrai sens, la sexualité. Alors là, il y a de quoi dire, parce que ce lien sexualité-amour est évidemment très important pour les jeunes et pas toujours compris. Et cet amour, l'amour conjugal, il va s'accomplir dans le mariage, pour être consolidé par le mariage. Ensuite, le mariage se développe en famille. Et là, on voit qu'il y a un primat du mariage sur la famille. Et c'est en famille que l'on va comprendre sainement la sexualité. Donc, vous voyez, ça se termine. Sexualité débouche sur l'amour, l'amour sur le mariage aboutit à la famille, et c'est dans la famille que l'on comprend bien ce qu'est la sexualité. Vous voyez, ces quatre pôles qui fonctionnent ensemble, mais tout de même dans un certain appareillage. Les deux pôles de sexualité et amour sont en référence avec la liberté. L'Église insiste beaucoup sur la liberté, non seulement dans la sexualité, mais aussi dans l'amour. Ensuite, amour et mariage s'appuient sur la fidélité. C'est la fidélité qui va faire le mariage. Et mariage et famille s'appuient sur l'indissolubilité, parce que c'est ça qui est très nécessaire aux enfants. Voyez que l'on a... Et puis ensuite, le dernier couple, c'est famille et sexualité. Ça, évidemment, c'est en rapport avec la fécondité. Voyez que je viens d'énoncer liberté, fidélité, indissolubilité et fécondité, je viens d'énoncer les quatre piliers sur lesquels on enseigne le mariage chrétien. Alors, ce qui est intéressant, c'est de voir ce que devient ce losange dans les évolutions actuelles. Eh bien, aujourd'hui, sexualité et amour, ça fonctionne pas toujours dans le bon sens, parce que la sexualité sans amour représente la fornication, la prostitution, la pornographie. Et à l'inverse, l'amour sans la complémentarité des sexes correspond à l'homosexualité et tous ses développements actuels. Sur amour et mariage, on a l'amour sans le mariage, qui décrit le concubinage, la cohabitation, l'amour libre. Et inversement, le mariage sans l'amour, eh bien, c'est le besoin de mariage de raison ou mariage arrangé. Ou encore, ça traduit le divorce, où de fait, le lien peut perdurer, le lien du mariage perdure quand on est divorcé, alors que l'amour ne s'échange plus. C'est le mariage sans l'amour. Entre mariage et famille, on a aussi des choses qui divergent. Quand il y a le mariage sans la famille, ça correspond à la contraception ou à l'avortement. On vit à deux, mais on ne veut pas d'enfants. Et puis inversement, quand on est dans la famille sans le mariage, eh bien, ça recouvre ce qu'on appelle les familles monoparentales ou le concubinage. Enfin, le dernier couple, famille et sexualité, c'est la famille sans la sexualité qui fait penser au bébé prouvette, à la procréation médicalement assistée, qui maintenant est appelée plutôt assistance médicale à la procréation. C'est, on a des enfants sans le recours à la sexualité, sans la rencontre sexuelle des époux. Et puis ensuite, la sexualité sans la famille, c'est la sexualité sans le respect du lien familial. Et là, il s'agit de l'inceste. Vous voyez donc qu'on a fait le tour de tous les errements moraux qui blessent la famille aujourd'hui. Alors, on subit ça comme des évolutions dont on voit bien que ce sont des dysfonctionnements. On n'est plus bien assis sur ces quatre pôles, chacun bien à sa place, sexualité, amour, mariage et famille. Et je vous ai décrit exactement tous les maux de notre société d'aujourd'hui. Il ne s'agit pas d'abord d'avoir des jugements moraux, mais il s'agit de nommer, de distinguer des comportements. Parce que derrière, ce sont des parcours existentiels, ce sont aussi des blessures, ce sont aussi des incompréhensions. Et quand des jeunes aujourd'hui rentrent dans ce monde, parce que d'abord, ils découvrent justement la parité homme-femme, la sexualité, qu'ils passent par des sentiments amoureux, et qu'ils s'interrogent sur le mariage, qui consiste à décider de vivre avec quelqu'un, dans la durée, bien sûr. Et puis quand la question des enfants taraude aussi, beaucoup de jeunes femmes et d'hommes jeunes aussi, voilà toutes ces questions, ces quatre pôles qui sont comme aujourd'hui mal définis, mais surtout mal construits les uns par rapport aux autres. Sexualité, amour, amour et mariage, mariage et famille et sexualité. Voilà. Alors écoutez, je trouve cette vision, n'est-ce pas, très, très lumineuse pour comprendre très bien ce qu'est aujourd'hui notre société. En particulier, autrefois, on pouvait dire qu'il y avait un enchaînement qui se faisait d'abord amour, ensuite mariage, puis sexualité et finalement famille. Parce que ça voulait dire que d'abord on s'aime, puis on se marie. Et puis marié, on avait l'usage de la sexualité qui s'ouvrait sur la famille. Voilà la chaîne un petit peu originelle, traditionnelle. Aujourd'hui, elle se trouve beaucoup bousculée parce qu'on est plutôt d'abord sexualité, ensuite amour, puis famille et enfin mariage. Vous voyez, il y a deux inversions. Il y a une inversion entre sexualité et amour. On commence souvent par avoir des rapports sexuels et on finit par s'aimer profondément. Et puis ensuite, une deuxième inversion, c'est famille et mariage, parce qu'on se marie trop souvent après avoir eu des enfants. Alors ça finit par fonctionner plus ou moins, bien entendu. Mais vous voyez qu'on a quelque chose qui est fragile à cause de ces deux inversions, sexualité-amour et famille-mariage. Alors ceci étant, bien sûr c'est une description très humaine. Il faudrait parler, mais je le ferai peut-être une autre fois, de ce qu'elle est, bien sûr, sur le plan beaucoup plus spirituel. Elle est comme, elle a une origine en Dieu parce qu'elle est pensée, elle est dans la pensée de Dieu dès l'origine. Et bien sûr, parce que ça a été dès l'origine, à partir de ce couple primordial, Adam et Ève, ordonné ensuite à la génération humaine. Il est dit dans l'Écriture que Ève a conçu selon ce plan de Dieu. Et donc c'est comme d'origine que Dieu a fait la création, qu'au sommet de la création, il a mis l'homme et la femme pour que il y ait cette succession des générations qui s'enclenche à partir du couple. Comme chaque couple sur la terre est un peu Adam et Ève, chaque couple, Adam et Ève c'est un mythe, c'est-à-dire ça représente n'importe quel couple. Et n'importe quel couple est en état de création, parce qu'au sommet de la création, il continue la création en donnant d'autres êtres humains. C'est bien une merveille extraordinaire que la famille. Je crois qu'avec ces définitions, ce matin, aujourd'hui, nous avons effectivement approché la complexité, mais aussi la beauté de la famille.
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1: Le pape Léon XIV est arrivé en France le vendredi 26 septembre pour 4 jours. Paris, Lourdes et Metz. La France a toujours eu des liens étroits avec le Vatican, malgré des périodes brèves de fâcherie. La France est la fille aînée de l'Église parce que Clovis, roi des Francs, fut le premier roi des futures nations d'Europe à être baptisé en 496. Et c'est la France qui a donné au pape au pluriel, ce que seront les États pontificaux, dont le Vatican. En effet, Pépin le Bref, roi de France, et son fils Charlemagne viennent au secours du pape au 8e siècle contre les attaques des Lombards. Le roi de France conquiert des territoires qu'il donne ensuite au pape. Les papes vont alors couronner plusieurs souverains français. Le roi Pépin le Bref en 754, l'empereur Charlemagne en 800 à Rome, Louis le Pieux à Reims en 816, et enfin Napoléon Ier à Paris se couronne lui-même empereur, mais en présence du pape Pie VII en 1804. Les relations entre la papauté et la France ont été historiquement marquées en profondeur, par la présence du siège pontifical pendant 70 ans au XIVe siècle en Avignon, donc en France, tant la situation à Rome était instable. Cependant, au cours des siècles, il y eut des tensions entre les papes et la France. Je ne citerai ici un épisode au XVIe siècle, quand François Ier s'allia au souverain musulman Soliman le Magnifique contre Charles Quint, qui encerclait la France. Il est alors fermement accusé d'impiété partout où il était couronné, mais surtout par le pape. En 1538, lors de la trêve de Nice, que le pape a concoctée entre François Ier et Charles Quint, le roi de France fait mine de rompre avec les musulmans, mais l'alliance reprendra de plus belle et assez longtemps. Quels papes sont venus en France à l'instar de Léon XIV aujourd'hui? Mais il faut savoir que les papes voyagent à travers le monde depuis peu. Le premier pape à se déplacer est Paul VI, le pape qui a clôturé le célèbre concile Vatican II en 1965. Mais Paul VI n'est pas venu en France.

revanche, Jean-Paul II a effectué 8 déplacements en France, France qui, avec son pays de naissance, la Pologne, a été la nation la plus visitée par ce pape, ce pape qui sera couronné Saint Jean-Paul II en 2014. C'est lui, Jean-Paul II, qui clamera en 1980, lors de son arrivée en France, cette phrase devenue célèbre. Je cite, « France, fille aînée de l'Église, es-tu fidèle aux promesses de ton baptême ?» Cette année-là, 1980, le pape se rendra aussi à l'UNESCO, dont le siège international est à Paris, et aussi à Lisieux, chez Sainte Thérèse. Jean-Paul II reviendra en France, plus exactement à Lourdes, en 1983, comme Léon XIV maintenant. En 1986, il va à Annecy, Lyon, Metz, je parle de Jean-Paul II, hein, et lui aussi, pour Metz, comme Léon XIV. Et il va aussi, Jean-Paul II, à Strasbourg, où il s'adresse au Parlement européen, auréolé de son prestige de soutien paternel à Solidarnosc en Pologne. Je crois que l'implosion du bloc communiste lui devra beaucoup. En 1996, Jean-Paul II, toujours lui, revient en France pour fêter le 1500e anniversaire du baptême de Clovis, et l'année suivante, sa sainteté Jean-Paul II illumine les journées mondiales de la jeunesse devant 1 million de jeunes à Paris. Une dernière visite en 2004 à Lourdes pour commémorer le 150e anniversaire de l'acte de foi solennel de l'Église en l'Immaculée Conception. Son successeur Benoît XVI donne l'impression d'un pape intellectuel, comme si tous les papes ne l'étaient pas intellectuels, en sus de leur qualité spirituelle et sociale. Certes, Benoît XVI fut un grand universitaire allemand, c'est sans doute ainsi que ce pape se rendit en 2008 au Collège des Bernardins à Paris, très important centre catholique de conférence créé par le cardinal Lustiger. Eh bien, Léon XIV aussi est allé ce vendredi, dès vendredi, au Bernardin. Quant à François, le pape argentin, il est venu 3 fois secouer les Européens au Parlement de Strasbourg en 2014, à Marseille en 2023 pour insister sur la dignité à respecter des migrants, et en 2024 pour attirer notre attention en Corse sur le précieux trésor spirituel du Sensus Fidei, des catégories rurales et populaires. Mais François n'a pas fait de visite d'État en France, ni de passage à Paris, préférant aller en Corse qu'à l'inauguration de la restauration de Notre-Dame de Paris.

0: Quelle église de France Léon XIV va-t-il trouver cette semaine? Ne faisons pas de diagnostic prématuré ou de diagnostic maintes fois répété, ni l'un ni l'autre. Certes, comme partout, l'église en France s'est érodée, usée par la sécularisation, ce phénomène culturel par lequel la civilisation se construit sur des valeurs souvent chrétiennes, mais valeurs orphelines, car avec peu de liens avec une foi évangélique vivante. Tout n'est pas négatif. Les vagues successives et importantes de baptêmes d'adultes mettent du baume au cœur. Benoît XVI, au collège des Bernardins, avait parlé avec intelligence, c'est-à-dire sans parti pris, avait parlé des racines chrétiennes de l'Europe. Celles-ci sont incontestables. Il n'est qu'à visiter avec étonnement et admiration l'Europe des cathédrales et celle civilisatrice des monastères. Mais ayons la générosité de partager les racines de l'Europe avec d'autres courants. Souvenir d'école primaire même. Les Arabes musulmans ont été arrêtés par Charles Martel en 732 à Poitiers. Eh bien, Poitiers, tout le monde le sait, est très en profondeur, hein, dans la France quand on vient du sud. Et les Arabes sont restés longtemps dans le sud-ouest. Castel Sarrasin en témoigne parmi d'autres. Ils nous ont apporté culturellement la numération, on compte en chiffres arabes, l'algèbre et la philosophie d'Aristote. Ils ne quittent l'ouest de l'Europe qu'en 1492 à la bataille de Grenade, tandis que, en même temps, ils pénètrent par l'est, allant jusqu'à assiéger Vienne, capitale de l'Empire d'Autriche, en 1529 puis 1583, même si les envahisseurs ottomans étaient plus turcs qu'arabes, mais en tout cas musulmans. Mais surtout, comment ne pas prendre en compte l'énorme influence gréco-romaine? Les racines gréco-romaines génèrent, entre autres, l'emploi systématique de la raison dans tous les domaines, y compris le droit. En revanche, la dignité sacrée de la personne humaine et l'idéal d'amour s'enracinent dans le christianisme, tout comme la liberté personnelle ou la conviction que demain peut être meilleur qu'aujourd'hui par un progrès de l'être humain. Le français Descartes, au XVIIe siècle, écrit la synthèse magistrale, bien que partielle, des courants judéo-chrétiens et gréco-latins. Benoît XIV sait tout ça mieux que moi, et il s'ouvrira sans doute plus à l'avenir qu'il ne se penchera sur nos racines.
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3: Catherine Caillot, la belle Rachel.
4: La semaine dernière, nous étions avec ses deux frères, que tout oppose, Ésaü et Jacob. Et Jacob, dirigé par sa mère, réussit à obtenir la bénédiction de son père. Cette bénédiction était normalement pour Ésaü. Et Jacob s'est fait passer pour Ésaü et a reçu la bénédiction. Cette bénédiction est donnée, on ne peut pas la redonner. Ésaü est dans une telle rage qu'il veut tuer Jacob. Et Jacob est obligé de fuir, ou disons qu'on l'envoie chercher une épouse très très loin. Loin, c'est dans le pays de Rebecca, auprès du frère de Rebecca, chez Laban. Il est envoyé chez Laban, il retraverse la terre et il est en chemin. Nous en étions là. Il est en chemin. Marche, marche, marche, marche le jour, marche jusqu'à la nuit, jusqu'à l'épuisement. Il pose sa tête sur une pierre au sol et s'endort. Et dans son sommeil, il rêve. Et ce rêve est si puissant qu'il a traversé les hommes et le temps. Une échelle dans son songe apparaît devant lui, là où il est, sur cette terre déserte où sa tête repose sur une pierre. Eh bien, devant cette pierre, il y a une échelle. Et cette échelle, elle monte jusqu'au ciel. Et Jacob voit les anges de Dieu qui montent et qui descendent. Et au-dessus, il y a l'Éternel. Et l'Éternel lui parle. Il lui dit qu'il est le Dieu d'Abraham et le Dieu d'Isaac. Et que la terre sur laquelle il est, il lui la donnera. Et qu'il est avec lui. Et qu'il le ramènera dans ce pays. Et ainsi l'Éternel le comble de belles paroles. Et quand Jacob se réveille, il n'y a autour de lui que le pays désert. Plus d'échelles, plus d'anges, mais la certitude qu'il est là devant la porte des cieux. En tremblant, il se dit qu'il était à la porte de Dieu et qu'il n'en savait rien. Alors la pierre sur laquelle il a dormi, il la redresse. Il fait couler de l'huile à son sommet et nomme ce lieu Bethel, la maison de Dieu. Et il reprend sa marche. Et il marche et il marche. Et rappelez-vous, il marche pour trouver une épouse. Et que voyons-nous arriver, juste aux abords de la ville? Un puits. Oh, oh, oh, un puits quand on cherche une épouse. Voilà une belle chose. Alors le puits, ce puits-là est un puits particulier. C'est un puits très très large et il est recouvert d'une grande pierre. Et on doit rouler la pierre pour que le troupeau s'approche et puisse s'abreuver directement. Ensuite, on referme le puits en roulant la pierre de nouveau. Au moment où nous commençons l'histoire, là, le puits est fermé et il y a aux alentours trois troupeaux et des bergers. Jacob s'approche et commence à discuter avec les bergers. Et nous sommes au pays de Laban, alors il demande de ses nouvelles. Et oui, oui, les bergers lui répondent qu'il va bien, qu'il est en pleine santé. Et d'ailleurs, voilà, voilà sa fille Rachel qui arrive. Et Jacob la voit, avec sa démarche souple et alerte. C'est une pure beauté. Une bergère qui guide son troupeau au puits. Aussitôt, Jacob fait rouler la pierre pour libérer l'accès à l'eau. Et puis, il prend cette jeune fille dans les bras et il lui annonce qu'il est Jacob, fils de Rebecca. Quand Laban le voit, ses bras ouverts et voix chantante, « Fils de ma sœur, tu es mon os et ma chair !» Et Jacob demeure un mois chez Laban.

0: Thaler, pour ton aide ici. Tu es ma chair et tu es mon sang, mais je compte bien te payer. Que veux-tu pour le travail que tu fais ici ? Jacob le regarde et franchement le lui dit. Je te servirai 7 ans pour ta fille cadette Rachel. Et c'est bien à toi que je veux la donner, répond Laban. Et voilà, tu peux travailler 7 ans. Dans 7 ans, elle sera ta femme. Et tous les jours pendant 7 ans, ils se sont aimés par les yeux. Ils se sont frôlés du bout des doigts. Ils se sont respirés aux rencontres impromptues. Ils se sont rapprochés et éloignés. Et puis, à la 7e année, Jacob est venu voir Laban. « Donne-moi ma femme. Mon temps est accompli. Je partirai d'ici. » Laban, bien sûr, doit tenir sa promesse. Alors il réunit une grande foule, toute la famille et la famille élargie, et puis c'est un banquet, c'est un festin. On mange, on boit, on mange, on boit, on boit, on boit, on boit. Et celle que Laban conduit dans le lit de Jacob n'est pas Rachel, mais sa fille aînée, Léa. Et la nuit a lieu. Et le lendemain matin, quand Jacob se réveille, « Mais ce n'est pas Rachel. Tu n'es pas Rachel. Tu es Léa. Et ce n'est pas toi que mon cœur aime. Mais où est Rachel? Pourquoi ce n'est pas Rachel? Cela, je vous le raconterai la semaine prochaine. » Et si vous êtes trop impatient, vous irez lire Genèse chapitre 29. Bonne semaine à vous.
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2: Bonjour à tous. Dans l'actualité, l'enquête avance après le passage à tabac d'un policier à Belfort. Deux personnes interpellées et placées en garde à vue. Le fonctionnaire avait été violemment frappé vendredi après une tentative d'interpellation en marge du mouvement lycéen. Le procureur doit faire le point cet après-midi. En parlant du mouvement lycéen, le gouvernement lui accuse LFI d'avoir attisé puis instrumentalisé la contestation. À Matignon s'appuie sur une note du renseignement parisien consacrée à la Seine-Saint-Denis. Elle évoque des actions d'élus insoumis et des appels au blocage sur les réseaux sociaux. LFI dénonce de son côté une accusation complotiste et défend un mouvement spontané. Malgré les accusations de Mediapart, Marine Le Pen assure avoir totalement confiance en Jordan Bardella. Le média attribue au président du RN des messages antisémites de 2013 et dit avoir publié des éléments d'authentification. Jordan Bardella, lui, nie en bloc et a saisi la justice. De fortes pluies ce dimanche dans l'Aude et les Pyrénées-Orientales. Les deux départements sont placés en vigilance orange pluie inondation jusqu'à 150 voire 180 mm pourraient tomber localement. Les billets de train pour les vacances de Noël sont en vente depuis mercredi. La SNCF a ouvert les réservations pour les TGV Inouï, les Intercités et les Ouigo. Et pour payer moins cher, il a fallu se réveiller tôt, Jacques Terrance.
3: Et oui, les ventes ouvrent généralement entre 5 et 6 heures du matin. Réservées dès les premières heures peuvent faire la différence. D'après une étude, l'économie peut atteindre 30% sur certaines lignes. Sur un Paris-Strasbourg, par exemple, le billet coûte en moyenne 66 euros à l'ouverture, contre 94 euros une semaine avant le départ. Même constat pour la ligne Paris-Bordeaux, 18 euros d'économie en moyenne si vous réservez tôt. Autre avantage, davantage de choix dans les horaires à l'approche de Noël. Certains trains affichant complet plusieurs semaines à l'avance. Bon courage en tout cas pour réserver ce matin sur le site.
2: Merci Jacques. Visite surprise de Friedrich Merz en Ukraine. Le chancelier allemand est à Kiev ce dimanche pour afficher son soutien à Volodymyr Zelensky. Alors que la capitale ukrainienne subit des attaques russes répétées, il met en garde. Si la Russie n'est pas stoppée, sa machine de guerre se retournera tôt ou tard contre nous. Voilà ce qu'il a dit par communiqué. Et puis en sport, en rugby, suite et fin de cette cinquième journée de top 14 ce week-end, Montpellier reçoit Toulon ce soir en clôture. Un match à 21h05. Hier soir, Toulouse a battu Castres 8-7 et conserve sa place de leader au classement général. Voilà pour l'actualité. Excellente journée à tous.

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0: Bonjour et merci de nous retrouver pour La Foi prise au mot, votre rendez-vous de formation et de réflexion sur KTO. Cette semaine, nous abordons l'une des questions les plus complexes de notre modernité, l'engagement politique des chrétiens. Depuis la fin du 19e siècle, Rerum Novarum de Léon XIII, le magistère catholique s'est efforcé de théoriser une présence transformatrice au cœur de la cité, refusant à la fois le retrait du monde et la tentation de la théocratie. Et plus récemment, l'encyclique Fratelli Tutti du pape François a rappelé l'exigence radicale de l'amour de la politique, illustrée par la figure du bon samaritain. Pourtant, l'actualité, singulièrement aux États-Unis, avec les bouleversements diplomatiques de cette année 2026, nous montre une toute autre réalité, la métamorphose d'une certaine ferveur évangélique et catholique traditionnaliste en un projet de domination qu'on pourrait appeler nationalisme chrétien. Alors, comment éviter que la religion ne devienne un simple étendard identitaire en excluant l'altérité? Pour démêler les liens entre rationalité, politique, j'ai le plaisir de recevoir deux invités. Younes Boussena, bonjour.
1: Bonjour.
0: Younes Boussena, vous êtes journaliste et auteur. On vous voit notamment sur Arte, dans les Idées Larges, une magnifique émission que nous recommandons ici sans réserve. Et puis dans le Monde des Religions, qui est aussi un journal que nous recommandons sans réserve. Et puis le Père François Levé, bonjour.
2: Bonjour.
0: Vous êtes jésuite, vous êtes rédacteur en chef de la revue Études, que nous recommandons aussi sans réserve. On vous a très souvent vu ici, François Hevé. Alors, peut-être pour commencer cette émission, le but de cette émission n'est pas de faire de l'actualité, donc on va pas rentrer dans les détails les plus récents, mais qu'est-ce qui est en train de se passer aux États-Unis, Younes Boussena?
1: Alors, c'est assez compliqué à dire, mais en tout cas, ce qu'on peut voir, c'est qu'effectivement, le deuxième mandat de Donald Trump mêle à la fois les fondamentaux du premier, c'est-à-dire un président ancien affairiste qui se convertit en politique, qui représente une forme la plus débridée et sauvage, voire violente, du capitalisme. Mais on voit très bien que c'est agrégé à ça quelque chose qui était beaucoup plus en mineur sur le premier mandat, qui est toute une sphère extrêmement diverse, plurielle, parfois contradictoire. Et il faut vraiment être spécialiste en théologie pour dénuer pour voir toutes les nuances. Et on voit que tous ces chrétiens-là, nationalistes, en fait, voient Trump comme aussi un agent pour faire avancer leur cause, c'est-à-dire la vision d'un monde qui est celle d'un combat spirituel, du bien contre le mal, et celle d'une forme de messianisme de fin des temps qui arriverait. Et aujourd'hui, on sent que dans la politique américaine, finalement, tout est lu en termes de combat spirituel. C'est un des spécialistes, André Gagné, qui est universitaire au Canada, qui me le disait. Après la mort de Charlie Kirk, typiquement, on a vu fleurir tout un tas de créations par intelligence artificielle qui en faisait le 13e apôtre. Son épouse, sa veuve, disait « Oui, c'est un signe des temps, sa mort ». Et en fait, on voit que finalement, on est dans le messianisme le plus total. Et celui qui représente le plus ça, c'est peut-être J.D. Vance, donc, qui est à la fois issu de ces cercles-là, mais qui est en même temps très proche de la Silicon Valley, de Peter Thiel, et dont les références sont Saint-Augustin, dont il est un très grand lecteur, René Girard. Et on voit que c'est vraiment lui la figure qui incarne cette dimension-là. Et donc ce mouvement MAGA, qui semble extrêmement hétéroclite entre ce fondamental, on va dire, du capitalisme sauvage, et en même temps toutes ces sphères-là qui en fait essaient aussi de tirer parti. Sachant qu'au sein de cette extrême droite, il y a d'une part aussi ces chrétiens assez radicaux, mais aussi des suprémacistes blancs, néo-nazis, plutôt païens donc. Et donc il y a tout un tas de tensions. Et on voit aussi que Trump, selon les évolutions, est de moins en moins apprécié par, on va dire, les plus conservateurs en termes de mœurs, notamment pour les mœurs un peu légères de Trump, pour ses affaires de corruption ou même son impérialisme. Donc c'est une alliance extrêmement puissante aujourd'hui, la plus puissante du monde, mais qui en même temps est traversée de contradictions. Mmh. Et dans une espèce de prolifération qui est finalement assez dure à suivre, tellement elle est vive et diverse.
0: Qu'est-ce qui a changé? Parce que les Américains soient un peu messianiques, on y était habitué. Mm-hmm. Qu'il y ait autour des présidents des gens qui murmurent, on y était habitué. Qu'est-ce qui a vraiment changé, François Hevé?
2: Effectivement, il y a des constantes. Hein, la politique américaine a tout tendance à être binaire. Et d'abord, c'est plus opératoire. Hein, quand on sait où est le bien, où est le mal, on se souvient de Bush, le camp du bien, le camp du mal. Oui. Bon, c'est plus opératoire que nos subtilités européennes. Ce qui est fascinant, ce qui est nouveau, effectivement, c'est l'impact de courants catholiques qui s'appellent post-libéraux. Parce qu'il y a toujours eu une association des courants évangéliques, surtout du Sud, hein, les plus conservateurs, avec la politique, le Parti républicain. Mais il y a sans qu'il y ait une réflexion très très élaborée. Là, on a affaire à des universitaires catholiques qui ont une pensée politique qui se veut élaborée, fondée sur des références. On a cité Saint-Augustin tout à l'heure, alors avec leur lecture à eux, qui n'est pas forcément la plus recommandée. Et ça, qui vise à donner une politique chrétienne qui rappelle un petit peu, alors mutatis mutandis, que évidemment les rapprochements sont problématiques, à ce qu'on avait connu en France avec l'Action française de Charles Maurras dans les années 1910-1920. C'est-à-dire, autrement dit, un catholicisme qui justifie une structure d'ordre et qu'il a encore désigne l'ami, l'ennemi. On se souvient que l'Action française, c'est les ennemis, c'est bien sûr les juifs, les protestants et les francs-maçons. Mm-hmm. Voilà, plus les communistes, si vous voulez, tant qu'à faire. Donc ça, effectivement, c'est un phénomène nouveau et peut-être plus problématique parce que, précisément, il y a la prétention de fonder sur une rationalité. C'est pas simplement une sorte d'émotion.
0: Ce que vous dites de l'Action française est intéressant parce que ce qui caractérisait aussi l'Action française, c'est qu'à l'origine, enfin, Maurras n'est pas chrétien. Enfin, il y a une. Et même plutôt anti-chrétien. Enfin, c'est très compliqué la pensée de Maurras. Mais donc on allie. Enfin, il y a une sorte d'alliance un peu de la carpe et du lapin, si on peut dire. On préfère être à droite ensemble plutôt qu'entre catholiques.
2: Oui, oui. Alors, il y a aussi, enfin, si je prends le modèle de l'Action française, qui est fascinant, c'est que Maurras récuse l'Évangile, récuse, disons, la charité, enfin, l'universalité, l'ouverture évangélique, au profit de ce qu'il considère comme le cœur du catholicisme, c'est-à-dire l'ordre, la défense de l'ordre, la hiérarchie, etc. Bon, ce qui, effectivement, historiquement, le catholicisme a quand même été plutôt du côté des systèmes hiérarchiques, monarchiques, etc. Bon, enfin, c'est quand même pas... on ne peut pas fonder ça directement sur l'Évangile, c'est évident. Et donc, on a un petit peu cette idée. Et ce que Judy Vance, par exemple, la notion que Judy Vance reprend sur Saint-Augustin de Ordo Amoris, l'ordre de l'amour, consiste à dire ce qui est au premier plan, c'est au bon sens, c'est-à-dire plutôt s'occuper de gens proches que des gens lointains. C'est vrai que le père de famille qui s'occuperait de migrants et qui négligerait ses propres enfants, ça poserait problème. Mais de justifier cette idée, cette notion pour justifier l'expulsion des migrants. Bon, ça, à l'époque, le cardinal Prévost et le pape François avaient répondu en disant c'est une fausse interprétation. Mm-hmm. Donc ça, c'est typique, j'allais dire, d'une instrumentalisation du christianisme pour vue d'une politique qui est, comme disait Younes, tout à fait brutale, binaire, etc.
1: Peut-être pour rebondir, il y a deux éléments, je trouve, qui sont intéressants avec le parallèle de George Bush et du début des années 2000. C'est à peine 20 ans, on est toujours dans le même siècle. Et pourtant, on voit que finalement, aujourd'hui, ce qu'on peut dire, c'est qu'on voit très bien que ces courants catholiques, enfin chrétiens, extrêmement intégristes, en fait, mettent finalement le spirituel devant le politique, là où, sous Bush, l'idée, c'était d'avoir une vision politique nourrie par ces valeurs-là. Donc il y a une sorte d'inversion, c'est-à-dire que là, c'est le spirituel qui est premier devant le politique, là où les guerres pour le bien, contre l'axe du mal, mettaient ces valeurs-là au service quand même d'une vision d'abord politique et démocratique. Et on voit aussi qu'il y a une scission avec les démocraties, c'est-à-dire que là où sous Bush et les néoconservateurs américains, il y avait une alliance entre l'idée de démocratie et une forme d'impérialisme qui a été beaucoup commentée et destructeur. Aujourd'hui, il ne reste des deux plus que l'impérialisme, finalement. Mmh. Donc en fait, c'est, on voit qu'en seulement quelques années, deux décennies, une bascule extrêmement puissante s'est faite, où finalement, ce christianisme-là n'est plus au service qu'une forme d'impérialité.
2: Tout à fait d'accord avec vous. Je tique un peu sur le mot spirituel, parce que c'est pas franchement spirituel.
0: C'est pas votre spiritualité à vous, on va dire.
2: C'est la religion, enfin, c'est une forme de religion instrumentalisée.
0: Vous croyez ils sont pas sincères?
2: Probablement sincères, mais ce qui pose problème, c'est leur lecture du christianisme. C'est leur interprétation du christianisme. Après ça, alors évidemment, C'est-à-dire, les références chrétiennes, on peut les interpréter de différentes façons. Enfin, c'est-à-dire, il y a comme des interprétations qui ont plus de copyright que d'autres. Mmh. Voilà. Comme l'a fait Lordo à Maurice, l'interprétation de Vance, enfin, plutôt, l'interprétation du pape, enfin, du cardinal Prévost à l'époque, du pape Léon, aujourd'hui, n'est pas celle de Vance. Bon, si on veut être catholique, on suit plutôt l'interprétation du pape que celui de Judy Vance. Voilà. Mmh. Après ça.
1: Et après, peut-être pour rebondir aussi sur l'Action française et Maurras, il y a quelques mois, Éric Zemmour a publié un livre sur le christianisme, sur l'Église catholique, alors même que lui-même dit « je ne le suis pas ». Et finalement, on voit que, en fait, il y a une permanence politique, en France et, certes, et ailleurs également, où quand le christianisme et la foi n'est plus qu'une sorte d'appareil identitaire, finalement, elle est aussi une sorte d'OPA, en fait, par ces personnalités-là. Et le rapport de Maurras à l'ordre chrétien, à l'Église, est extrêmement, voilà, ambigu et intéressé. Et finalement, c'est un peu le même qu'on retrouve dans une extrême droite aujourd'hui. Zemmour, dans ce livre-là, qui se permet finalement de commenter les décisions du pape ou ce que devrait faire l'Église, alors qu'il dit « je ne le suis pas », puisqu'il réduit l'Église à une sorte de ciment d'ordre social, donc à une dimension identitaire. Oui. Et on pourra en reparler, j'imagine, mais Olivier Roy, dans « L'Europe est-elle chrétienne » en 2019, montre très bien que finalement, tous les partis extrême droite aujourd'hui n'ont un rapport au christianisme qu'en tant qu'il exprime des racines, en fait, donc, en fait, et dont la plupart ne sont pas vraiment chrétiens. C'est-à-dire que le Rassemblement national, mais aussi les partis du même type en Allemagne ou aux Pays-Bas, finalement, n'ont pour approche du christianisme que simplement des signifiants, en fait, qui cimentent une identité et donc une exclusion.
0: Mais est-ce que vous n'avez pas l'impression qu'il y a quand même une partie, alors il y a certainement de l'instrumentalisation, peut-être du côté peut-être de M. Trump, qui n'a pas dans sa carrière, n'a pas montré une dévotion extraordinaire, mais est-ce que vous ne pensez pas qu'il y a aussi des gens qui se disent « c'est notre heure », qui sont très sincères et qui se disent « enfin », alors peut-être manipulés, hein, mais qu'il y a des gens sincères dans là-dedans.
1: Moi, je pense profondément, et alors moi, je n'ai pas lu le fameux livre biographique de Didi Vance, mais apparemment, c'est un très très bon lecteur, enfin c'est un vrai lecteur de Saint-Augustin, un très bon, je ne sais pas si c'est François qui le dira, mais en tout cas, on peut pas, c'est pas comme chez quelqu'un comme Zemmour qui, voilà, c'est simplement une espèce de connaissance intéressée. Lui, je pense qu'il s'intéresse profondément à ça, et je pense qu'on sait aussi que les études sur René Girard sont massivement financées par Peter Thiel, qui est qualifié de technofasciste. Donc je pense qu'il y a un intérêt sincère, et c'est ça qui est extrêmement compliqué. C'est des gens qui, quand on voit les grands rassemblements évangéliques aux États-Unis, où chaque fait d'actualité est lu à travers la Bible, typiquement le vaccin contre la Covid-19 qui est lu comme à travers tel événement de la Bible, on voit très bien que finalement ce littéralisme-là, mais il est à la fois justifié, mais comme disait François Heuvé, c'est qu'on enlève le truchement de toutes les analyses, les interprétations, les exégèses qui ont pu être faites, en revenant au texte, ce qui, en fait, donne quelque chose d'assez curieux, et qui, je pense, en desserrant la focale, montre un aspect extrêmement vertigineux de notre siècle. Récemment, Alain Dickoff a dirigé un très grand ouvrage qui s'appelle « Radicalité au pluriel », où justement il y a eu une contribution sur le nationalisme chrétien, mais aussi sur le suprémacisme hindou en Inde, sur les extrémismes musulmans. Et on voit que finalement, il y a un dénominateur commun, qui est cette lecture littérale, une forme de suprémacisme de sa propre culture sur celle des autres, et qu'en fait, ce phénomène-là, qui est poussé au maximum par Trump, on peut l'observer dans différentes fois, différentes cultures, différentes religions, tout à travers le monde, quoi.
0: C'est intéressant ce que vient de dire Younes, parce que quand vous étiez là, vous nous avez dit il y a du copyright, etc., vous étiez, un peu mal à l'aise, parce que en fait, J.D. Vance utilise Saint-Augustin de manière ad litteram, quoi. Il est littéraliste, et c'est très compliqué, en étant dans une tradition qui justement a eu cette glorieuse histoire, faut quand même le dire, d'interprétation, de nuances, etc. On se retrouve un petit peu décontenancé par rapport à des gens qui arrivent et qui vous disent « ah, mais ça dit ça, ça ».
2: Oui, tout à fait. Alors, c'est vrai que ce qui le rend plus dangereux, c'est que précisément, il a des arguments qui ne sont pas simplement immédiates, spontanées, émotionnelles, etc. Oui. Il a lu des textes. Alors, c'est tout le problème de ce qu'on appelle une lecture littérale, qui souvent, du reste, ne prend pas au sérieux la lettre du texte. Les textes fondateurs, enfin, les grands textes, bon, la Bible, les grands textes de Saint-Augustin, enfin, surtout la Bible, je dirais, c'est des textes extrêmement, enfin, il faudrait un rabbin qui montrerait ça de manière encore plus significative. traité extrêmement complexe à lire. Et si on est attentif à la lettre du texte, et non pas une sorte de premier niveau de lecture qui simplifie les choses, eh bien, on se rend compte que, eh bien, il y a forcément un besoin d'interprétation, il y a une pluralité d'interprétation. Après ça, il y a des instances qui font le tri, il y a des, que ce soit universitaires ou d'autres. Bon, en tout cas, ce qui est frappant dans lecture littérale, c'est, enfin, dite littérale, c'est que c'est une lecture qui binarise les textes, c'est-à-dire qui font du blanc et noir, comme on dit tout à l'heure. Et ce qui est frappant dans ces phénomènes actuels, et Younes l'a dit au début, c'est la désignation de l'ennemi. C'est on a besoin d'un ennemi. Voilà. Or, les choses ne sont jamais aussi simples. Tous ces courants, tous ceux qui adhèrent à ces courants, sont des gens qui sentent qu'ils ont des ennemis, et donc il faut se défendre contre ces ennemis, et donc et à ce moment-là, on n'est plus dans la subtilité, la nuance de l'interprétation, on est dans le binaire et dans le blanc et noir.
3: Et comment on arrive à se défendre, justement, quand on est héritier de cette tradition, face à des gens qui, finalement, vous renvoient à la figure votre propre tradition, en la simplifiant, et en disant, mais c'est dans les textes.
2: Un vrai retour au texte, avec une lecture précise, et qui prend l'ensemble des textes, c'est pas simplement un extrait, pour situer les choses en contexte. Bon, alors ça, il faudrait faire un peu théorique. J'ai pas en tête le texte d'Augustin où il présente la notion de Tour de Amoris, donc j'aurais du mal à faire la démonstration ici et maintenant. Mais il est certain, enfin, si on prend cette expression-là, si on prend au sérieux l'ensemble de la tradition chrétienne, que cette vision restrictive de l'amour contredit l'ouverture large que l'Évangile présente. Voilà, c'est l'argument, à mon avis, le plus simple.
1: Peut-être là, en reprenant une petite note, il y a deux éléments de lecture littérale qui sont assez amusants. Par exemple, pendant le Covid-19, j'y faisais référence et j'ai retrouvé la phrase. Certains anti-vax croyants disaient « le sang de Jésus est mon vaccin, donc j'ai pas besoin de vaccin contre le Covid-19 ». Ou on a aussi vu que la chevelure de Donald Trump a pu faire l'objet de tout un tas d'exégèses où il a pu être assimilé au roi Cyrus, qui libère les Juifs dans le livre d'Ésaïe. Et donc, en fait, on voit...
3: C'est bien, parce qu'en plus, au roi Cyrus, il avait plein de femmes. Enfin, je veux dire, on peut faire coller sur beaucoup de choses.
1: Je ne sais pas si c'était un entrepreneur immobilier, mais...
3: Non, probablement pas. Qu'il a construit Persepolis, c'est quand même du grand...
1: Mais je pense qu'en fait, ça crée un malaise, parce que précisément, une civilisation édifiée sur le texte, et je comprends ce malaise dont François témoigne, c'est qu'une civilisation édifiée sur le texte peut difficilement trouver un argument pour dire, en fait, eux, ils lisent le texte encore plus que les autres, quelque part, mais précisément, ils le lisent des de toute tradition exégétique, etc. Mm-hmm. Et je crois qu'il se passe quelque chose d'intéressant, c'est qu'il y a une forme de fétichisme, ce littéralisme, c'est une forme de fétichisme dans le langage univoque. Et quand on voit, il y a quelques temps, donc il y a eu cette encyclique du pape, la première sur l'intelligence artificielle, il parle du syndrome de Babel. On sait que les pentecôtistes, c'est la langue de feu, c'est toute cette mystique quand même du langage. Et dans le langage, en fait, aussi dépouillé de son humus et de sa capacité à avoir des sens différents que l'exégèse permet de discuter. Et en fait, c'est ça qui est nié. C'est pas tant qu'ils ne lisent pas les textes, qu'ils ne le connaissent pas, c'est précisément qu'en fait, ils nient cet humus qui se met sur la racine du texte. Et en fait, dans ce texte-là, Léon XIV parle du syndrome de Babel, notamment en critiquant l'intelligence artificielle, en disant que ça conduit à une langue unique. Et je crois qu'en fait, on pourrait croire que c'est un sujet différent, l'IA, et je sais que vous en avez parlé il y a quelques temps sur ce plateau, mais finalement, c'est aussi le règne d'une univocité du langage qui se retrouve dans toutes nos technologies, dans toutes nos sociétés, et qui, ici, là, en fait, est finalement adaptée à une matière qui, parce qu'elle est extrêmement inflammable, devrait précisément avoir ce recul du texte. Mais c'est vrai que c'est très compliqué quand une civilisation du texte, une civilisation de la théologie comme la nôtre, doit dire qu'il faut prendre du recul sur le texte, alors même que, normalement, le texte fait foi d'intelligence, fait foi de culture, fait foi de cette capacité à pouvoir analyser.
2: Et voilà pourquoi la technologie accroche volontiers à ce genre de propos, parce que la technologie vise justement l'efficacité. On a affaire à des entrepreneurs, sont pas des gens qui vont, faire des montages extrêmement subtils. Enfin, c'est subtil à certains égards, mais c'est surtout opératoire. Et de fait, on voit bien pourquoi l'opératoire consiste à aller franchement dans des découpages qui font fi précisément des ambiguïtés. Tous les textes fondateurs, tous les grands textes sont des textes ambigus. C'est ça qui en fait l'intérêt, parce que c'est comme une poésie. C'est la différence entre un poème et une notice technique. Notice technique, il n'y a pas 50 000 interprétations possibles. Ou alors c'est une mauvaise notice. Alors qu'un poème, eh bien, on peut le lire de milliers ou millions, on ne sait rien, de façons. Un texte fondateur, comme un texte biblique, on peut le lire d'une infinité de façons. Peut-être la tradition juive, peut-être encore plus intéressante, parce que surtout du côté catholique, on est peut-être plus opératoire. Mais en tout cas, c'est pas étonnant qu'il y ait cette conjonction qu'on avait signalée tout à l'heure entre les grands patrons de la tech et ces penseurs qui se présentent comme catholiques.
1: Et d'autant plus intéressant aussi que le premier pape américain fasse sa première grande encyclique aussi sur ce thème-là. Oui. Et ça, c'est quelque chose d'extrêmement précieux, de défendre la plurivocité du langage et donc interdire ces traductions littérales, ces lectures quasiment, c'est le journal du jour. C'est-à-dire on prend la Bible, on regarde les événements, puis on dit ça colle à ça. Et ça, c'est la négation même précisément de l'intelligence, alors même que ça se fonde sur un texte d'une puissance, d'une poésie et d'une profondeur philosophique extrêmement grande. Mais finalement, c'est aussi le même mouvement qu'on observe dans l'islam, c'est-à-dire que le salafisme, salaf, c'est les anciens. C'est dire, en fait, on rompt avec la tradition des parents parce que c'est un islam qui s'est un peu dévoyé, et on revient à la lecture des premiers, et en fait, on refait comme au 7e siècle. Et finalement, c'est ce mouvement-là qui est très bien décrit dans cet ouvrage donc sur les radicalismes actuels religieux d'Alain Zikoff. Parce que finalement, on voit que c'est quelque chose qui traverse. Donc ça veut dire que, au-delà du cas spécifique américain, certainement, notre monde contemporain produit ça, peut-être par la technologie, par un stade du capitalisme, et surtout par l'anthropologie, en fait, que le capitalisme, un certain libéralisme sauvage, a pu aussi favoriser.
3: Je vous propose qu'on fasse une première pause avec un texte qui va peut-être surprendre certains téléspectateurs. C'est « Vous êtes le sel de la terre », mais en fait, quand vous continuez la lecture du texte, vous allez entendre une expression qui est très souvent utilisée, en particulier aux États-Unis. C'est la ville sur la montagne, la ville sur la colline, qui doit montrer, qui est une image de l'Église. Matthieu 5, versets 13 à 16.
4: Vous êtes le sel de la terre. Mais si le sel vient à s'affadir, avec quoi le salera-t-on ? Il n'est plus bon à rien qu'à être jeté dehors et foulé aux pieds par les gens. Vous êtes la lumière du monde. Une ville ne peut se cacher, qui est sise au sommet d'un mont. Et l'on n'allume pas une lampe pour la mettre sous le boisseau, mais bien sur le lampadaire, où elle brille pour tous ceux qui sont dans la maison. Ainsi, votre lumière doit-elle briller devant les hommes afin qu'ils voient vos bonnes œuvres et glorifient votre Père qui est dans les cieux.
3: Voilà, vous êtes bien dans La Foi prise au mot. On parle des rapports entre chrétiens et politiques en compagnie de Younès Boussena, journaliste et auteur, et du Père France V, jésuite et rédacteur en chef d'études. Alors, Père V, pendant qu'on était en train d'écouter ce texte, vous disiez que la question du littéralisme est centrale.
2: Oui, parce qu'on dit lecture littérale, mais c'est une lecture qui souvent ne respecte pas la lettre du texte. Quand on a lu, surtout dans les traductions, évidemment, sont déjà des interprétations. Si vous lisez l'original, si vous pouvez accéder à l'original, enfin, je pense à la Bible hébraïque ou la même chose pour le Coran en arabe. En plus, dans les langues sémitiques, il y a une plus polysémie de sens qui est extrêmement intéressante, du reste, ce qui conduit à des écoles de lecture et des disputes et des débats, c'est assez fascinant. Alors évidemment, si on veut être efficace, à un moment donné, il faut dire voilà quelle est la bonne lecture. Alors, du côté catholique, on a un magistère qui définit ça, ce qui peut-être simplifie les choses, mais enfin, en même temps aussi le risque, c'est de donner le sentiment qu'effectivement les textes n'ont qu'une seule interprétation. Bon, je crois que vraiment, alors faire l'exercice, si on le peut, en tout cas faire confiance à ceux dont c'est le métier, hein, il y a des exégètes, il y a des spécialistes des textes qui montrent justement cette polysémie, cette plurivocité des textes. Et c'est important de revenir vraiment au texte lui-même, et non pas, on a eu peut-être tendance parfois à les ignorer, et donc ceux qui maintenant aujourd'hui citent des textes surtout de l'Ancien Testament pour des chrétiens qui connaissent mal, eh bien tout de suite ça fait une référence, mais à voir comment on les lit.
1: Ouais, Olivier Roy, je trouve, a une réflexion extrêmement intéressante. En 2019, il publiait « L'Europe est-elle chrétienne ?» et en fait, il montrait l'inversion proportionnelle, si on peut dire, entre identité et culture. Oui. Et en fait, il fait remonter toute cette crise-là, notamment aux années 60, décennie où il y a eu Vatican II, et une forme de scission aussi assez puissante au sein du catholicisme. Et il montre que, à mesure que la société se sécularise, abandonne les référents chrétiens, notamment par exemple le catéchisme tout simplement pour les enfants, c'est-à-dire la plupart aujourd'hui n'ont pas le catéchisme qu'il y avait, voilà, donc la culture chrétienne, les références partagées s'affaissent, et lui il dit qu'en fait à mesure que cette culture baisse, ça en fait la proie des braconniers du fondamentalisme. Et précisément ce qui n'est plus de l'ordre de la culture devient de l'ordre de l'identité, c'est-à-dire uniquement de la racine finalement, là où la culture... C'est-à-dire qu'on ne peut pas aimer la culture sans aimer les cultures aussi. Et c'est précisément cette question de l'univoque et du plurivoque dans le langage, on le voit aussi à travers le rapport à sa propre culture personnelle, celle des autres, et on voit que finalement aujourd'hui s'opère une forme de fusion entre identité et culture, là où même, précisément, c'est l'identité qui a complètement absorbé cette dimension culturelle. Et on voit aujourd'hui, dans tous les radicalismes mondiaux qu'on évoquait, et en particulier ceux... en Europe, en France ou aux États-Unis, que finalement c'est l'identité, c'est que chaque élément de la Bible, chaque élément de la blanchité, parce qu'il y a une assimilation aussi quasiment ethnique, sont des bastions à défendre en fait. Et c'est précisément l'antithèse même de la culture qui, par définition, est ce qui se cultive.
3: Ce qui est intéressant, c'est que, dans ce que vous dites, Younes Moussena, c'est que, au fond, ça illustre un peu cette espèce de dialogue un peu tendu qui s'est passé entre le pape Léon XIV et Donald Trump. On a l'impression que, justement, quand à ma connaissance, c'est la première fois qu'un président américain se permet de donner des leçons politique et même presque de religion au pape. On a l'impression que justement, ces gens qui sont une sorte d'émanation de la religion, comme une sorte de golem, là, sont en train d'échapper à la religion et montrent dans ce dialogue-là où le pape dit « mais moi, tout ça, c'est pas nous, c'est pas… » voilà. On a l'impression que justement, là on voit le divorce de ce que vous disiez, c'est-à-dire qu'en fait, on s'est servi de la racine, mais en réalité, ceux qui en sont les témoins, ceux qui en sont les dépositaires, ceux qui en sont l'origine, on les congédie gentiment parce que en leur disant, écoutez, messieurs, vous êtes un petit peu trop libéraux, un petit peu trop gentils, un petit peu trop...
1: Oui, ça c'est intéressant parce qu'on voit très bien aussi dans toute l'offensive de Bolloré, de ces médias, des candidats d'extrême droite aujourd'hui, c'est-à-dire qu'en fait, ils sont pour l'autorité, pour le retour à la tradition, sauf que quand c'est un pape qui a l'autorité suprême en matière de christianisme et de catholicisme, quand un pape va pas dans leur sens, bon, François en particulier, finalement ça leur plaît plus. C'est-à-dire c'est le récent ouvrage d'Éric Zemmour sur l'Église s'en prend à cette espèce d'ouverture un peu trop excessive du pape. Et on voit que finalement, là où peut-être on peut défendre une forme de lecture littéraliste, et qu'en fait si on est littéraliste, la question c'est est-ce qu'on laisse le migrant mourir dans la Méditerranée ou est-ce qu'on l'accueille. Une lecture littéraliste, c'est... On pourrait aussi dire qu'on pourrait être anarchiste, séparer tous les biens de manière égale et accueillir tous les migrants. Et ce serait une lecture tout à fait littéraliste aussi de la Bible. Donc c'est pour ça aussi que le terme de littéralisme, en fait, à la fois est problématique en tant que tel, mais à la fois, il ne faut pas non plus le laisser à ceux qui font dans le littéralisme, en fait, une vision qui est uniquement toujours du même côté. Mais on voit que c'est un rapport à l'autorité qui est complètement inconséquent et un peu presque amusant, si ce n'était pas tragique. C'est-à-dire qu'en fait, ce sont des courants qui sont façonnés par l'idée de chef, d'autorité, quasiment de guerre, mais qui finalement, en fait, se rebellent contre toute autorité, la plus suprême qui soit, quand c'est le pape, quand ça ne leur plaît pas, quoi.
3: Oui, ça, c'était assez fascinant de voir la manière dont certains, même cardinaux, donnaient, à l'époque du pape François, ça s'est un peu calmé, donnaient des leçons de catholicité au Saint-Père.
2: Oui, bien sûr, tout à fait. On a eu ça avec le phénomène intégriste après le Concile, où les plus catholiques des catholiques refusaient l'autorité du pape. Il y a un petit problème, là. Quand même, il faut savoir de quel côté vous vous situez. Oui. Donc là, effectivement, on a ce phénomène-là, qui rappelle un peu la condamnation de l'action française il y a un siècle, hein, 1926, par le pape. Ça a été évidemment une catastrophe pour les catholiques, parce que, alors, Alors, qui ont choisi l'idéologie qui nous semble le plus proche ou le pape? Bon, et donc là, effectivement, c'était important qu'il y ait cette prise de position. Pour revenir à au pape Léon XIV, qui a refusé d'entrer dans une polémique frontale avec Donald Trump, mais rappelant effectivement tranquillement quelques fondamentaux que le pape François l'avait fait en son temps, qui situe les choses de manière paisible et équilibrée.
3: Alors justement, peut-être que parmi les téléspectateurs, il y a des gens qui sont un peu heurtés par tout notre discours et qui se disent, mais moi j'adhère à ces valeurs-là, et après tout, pourquoi pas. Qu'est-ce qu'il faut leur dire? Est-ce qu'il faut leur dire, peut-être dans une lecture trop rapide de la condamnation de l'Action française dont vous venez de parler, est-ce qu'il faut leur dire, finalement, un chrétien ne doit pas être en politique, et faire de la politique, c'est pas bien. Est-ce qu'il faut leur dire, enfin voilà, comment est-ce qu'il faut s'adresser à eux ?
2: Il y a des vraies questions, pour rester simplement sur le plan du nationalisme. On a connu une époque globalisée, mondialisée, etc., qui, à certains égards, peut résonner avec l'universalité chrétienne. Mais on sent bien aussi le côté artificiel de cette pseudo-culture purement cosmopolite et mondiale, et surtout à une époque de transformation rapide de la société, des mœurs, etc., le besoin de retrouver des racines, de retrouver un certain héritage, une continuité historique, ça se comprend bien.
3: Mais c'est pas mal. Enfin, je veux dire, il n'y a pas
2: d'antinomie à ça. Il n'y a pas à opposer une sorte d'internationalisme chrétien à un nationalisme païen. C'est trop schématique. Alors, parler de nationalisme chrétien, pour moi, c'est une contradiction dans les termes. Mais comment prendre en compte dans la vie, encore une fois, oui, cet héritage, et très bien, enfin, il y a moyen de trouver un équilibre entre les deux. Et le christianisme ne donne pas un agenda politique précis. Il est ni purement détaché de la vie commune et donc de la vie politique, ni purement théocratique. Voilà, alors c'est toute la difficulté, c'est un peu au cas par cas. Tous les débats sur l'immigration montrent bien que le modèle du pape François, le bon samaritain, une image très, très parlante. En même temps, ça, on ne peut pas immédiatement, sans transition, en déduire une politique d'accueil total et absolu, qui ne serait pas très réaliste, simple ouverture des frontières. Comment gérer la chose? Il y a un débat à mener, enfin, on ne pourra pas apporter la solution.
1: Est-ce que ce n'est pas une gestion aussi de la dissonance cognitive, c'est-à-dire que être chrétien, c'est ne jamais être vraiment chrétien? Alors moi, je ne suis pas, je m'exprime pas en tant que tel, donc je reste un peu extérieur, mais finalement, peut-être pour y réagir plus directement, je trouve qu'il y a deux choses qui sont marquantes. La première, c'est de voir que finalement, on peut voir l'année 2016 comme une bascule, première élection de Trump, le Brexit, c'est un peu quand même une année où on voit que les choses se retournent, et la question, c'est finalement, qu'est-ce qui se serait passé si, au Vatican, il y avait eu un pontife qui avait été globalement conservateur et qui serait allé dans le sens? Alors qu'en fait, ce qui est intéressant, c'est que, en gros, comme quelqu'un, un chrétien que j'interrogeais pour un article dans Le Monde me disait, en fait, au moment où le monde s'est droitisé, le pape s'est gauchisé. Enfin, la papauté s'est gauchisée. Et c'est intéressant parce qu'en fait, je trouve que quelque part, ça a rendu aussi, et encore une fois, d'un point de vue tout à fait extérieur, mais en tout cas, ça a rendu une voix quand même puissante. Qui n'était pas dans le consentement à l'impérialité, qui n'était pas dans le consentement à l'écrasement du plus faible, et finalement le fait que le pape François soit quand même assez bien suivi pour l'instant sur tous ces points-là par le nouveau pape, fait que l'Église retrouve quand même une voie aussi qui est une voie finalement de fraternité, d'appel au lien, de lutte contre le capitalisme. Genre, François était quasiment décolonial sur certains saints. Et peut-être sur la question en particulier, alors moi d'un point de vue extérieur, mais quand François est mort, j'ai fait un article dans Le Monde qui s'appelait Génération François, où je me suis intéressé à tous ces jeunes en fait qui sont politisés sous François, qui souvent étaient issus du milieu bourgeois, marqué Manif pour tous au début des années 2010, marqué par une zémourisation entre guillemets, mm-hmm. et qui en fait ont une forme de nausée aussi par rapport à ce milieu-là, une forme de hiatus en tout cas qu'ils ont mm-hmm. ressenti, et ont créé tout un tas de mouvements en fait qui justement montrent aussi une pluralité. Mm-hmm. Et en fait, le pape a été très important à ce moment-là, François, puis j'imagine aujourd'hui Léo XIV, mm-hmm. parce qu'il a aussi incarné une voix qui les appuyait en fait, mm-hmm. alors qu'un pape très conservateur aurait peut-être marginalisé. Et en fait, eux précisément ont voulu renaître aussi avec tout un tas de courants qui existent aussi. Et là encore, c'est la pluralité qui fait finalement la richesse. Il y a de la black théologie, il y a de la théologie féministe, il y a des théologies qui réfléchissent à la question LGBT. Mm-hmm. Et en fait, je crois aussi que, en tout cas, je ne sais pas, certains chrétiens peut-être qui écouteraient l'émission seraient un peu en sentiment peut-être parfois d'errance face à cette actualité, mais en tout cas, c'est aussi s'intéresser finalement à tout un tas de courants qui permettent de penser autrement et d'apporter une diversité. Et peut-être pour citer deux mouvements, il y a le mouvement Lutte et Contemplation qui s'est créé en 2023, qui organisait des cercles de silence autour de la Tour Totale, où il y a aussi le mouvement Anastasis qui a été créé en 2022 et que j'avais pu notamment suivre dans une manif contre la réforme des retraites en 2023, où leur action était de cirer les chaussures des manifestants en reproduisant ce geste qui a été quand même popularisé aussi par François. Mmh. Voilà, et on voit que c'est aussi d'autres manières, et en fait c'est aussi une manière de... Enfin, en parlant avec tous ces jeunes chrétiens-là qui sont reconnus dans François et dans Léon XIV, c'est aussi se dire, nous on en a marre d'une église qui accompagne les pouvoirs les plus puissants et les plus écrasants en fait. Et finalement c'est peut-être une boussole aussi, en tout cas je ne sais pas si j'étais chrétien, peut-être c'est ce que je me dirais, c'est finalement la voix du pape, est-ce qu'elle sert un pouvoir qui écrase ou un pouvoir qui émancipe? Et en tout cas je trouve que ces mouvements-là sont intéressants parce qu'ils amènent une diversité qui aussi écoute la voix du pape, en opposition précisément à tous ceux qui en fait font sécession pour au service d'une politique de puissance.
2: Oui, je pense qu'il y a comme des fondamentaux du côté. Alors, je sais pas, il n'y a pas de poétique chrétienne et il y a toujours une pluralité. Ça, c'est important justement de avoir ce courant-là, d'autres sensibilités et qu'elles puissent dialoguer. Ce qui est quand même, ce qui me semble plus fondamental, vous l'avez mentionné, c'est le souci du plus faible, le souci du plus méprisé. C'est ça qui, je crois, est vraiment caractéristique de l'attitude chrétienne. Alors, qui peut conduire à différents types d'engagement. Pour certains, ça va être l'opposition à l'euthanasie parce que justement on défend ceux qui n'ont pas les moyens autrement. Bon, d'autres, ça sera pour les migrants. Bon, on peut en discuter, il y a différentes interprétations, mais bon, l'important c'est de pouvoir en discuter justement, que ça reste. Parce que le risque, c'est toujours, d'un côté comme de l'autre, de dire mon attitude est plus chrétienne que celle du camp d'en face. Bon, disons. Alors après ça, on peut avoir sa sensibilité, elle peut être diverse, mais d'une manière ou d'une autre, mais qui est un vrai débat, ce qui n'est pas aussi simple du reste, hein, que d'avoir un vrai débat au sein des...
3: Mais ce qui est intéressant, c'est que, et c'est intéressant parce que ce n'est pas toujours le cas dans notre plateau, d'avoir quelqu'un qui a un regard extérieur et qui nous dit... ou qui vous dit, ça je le lis avec une grille droite-gauche...
2: Oui.
3: Est-ce que vous, ça vous... Parce que j'ai trouvé ça intéressant ce que disait Younes, le fait que finalement le pape François est à gauche. Est-ce que c'est vrai?
2: Dans le premier entretien que la revue Études a publié en octobre 2013, il dit explicitement « je n'ai jamais été de droite ». Bon, alors après ça, vous en déduisez ce que vous voulez. Non, ça peut être... Effectivement, bon, il dit rien de plus. Alors, c'est vrai que dans certaines de ses positions par rapport au capitalisme, par rapport à la question migratoire, etc., bon, il y a plutôt des marqueurs de gauche. Bon, ça, sur d'autres domaines, plutôt plus conservateurs, sur le plan des mœurs, bon, là-dessus, ce qui permet... Mais en même temps... ce qui, comment dire... C'est vrai que c'est pas forcément facile... C'est-à-dire, pour un pape de se situer dans les débats contemporains sans être complètement engagé dans un camp ou un autre, et sans être non plus complètement extérieur, purement extérieur à la chose. Mais alors, pour rejoindre tout à fait l'analyse de Younes, je suis d'accord qu'effectivement, la position de François tranchée par rapport à l'évolution du catholicisme qui... plutôt, enfin, si on prend les sondages simplement, hein, qui va plus vers la droite que vers la gauche, et oui, François était différent pour ça, c'est un fait.
1: – En tout cas, quelque chose d'intéressant que j'ai trouvé chez ces chrétiens, que j'ai pu, ces jeunes chrétiens donc, qui sont engagés sous la génération François, mmh. c'est aussi de dire en fait, précisément, l'évangile nous invite plutôt à accueillir les migrants, mais en même temps on ne peut pas ouvrir toutes les frontières, et c'est de se dire, en fait être chrétien c'est pas forcément, ou catholique, c'est pas forcément… se dire on peut pas ouvrir les frontières, c'est se dire bah en fait je ne suis qu'un parfaitement catholique et finalement en fait eux-mêmes doutaient de l'être, ce qui en fait c'est tout ça pour dire que j'ai trouvé chez eux une forme d'humilité qui m'a beaucoup marqué, parce que précisément là où on voit un christianisme très affirmatif impérial, bah eux disent en fait on agit dans le monde en fait en nous posant sans arrêt la question est-ce qu'on est des bons chrétiens, parce qu'en fait finalement le christianisme propose un horizon qui est inatteignable dans le temps finalement, et en fait je trouve que cette posture d'humilité là elle n'est pas ni de droite ni de gauche, finalement, elle pourrait être de partout. Mais en tout cas, elle permet de ne pas consentir au pouvoir qui écrase aussi. Et il y a une notion, d'ailleurs, qui a été théorisée. Donc, trois des membres de cette mouvance-là, Paul Colran, Vallès et Foucault Duhany, ont écrit un livre extrêmement intéressant qui s'appelle La communion qui vient en 2021 au seuil. Et ils théorisent l'idée d'institution destituante. En disant, notamment après les scandales d'abus sexuels dans l'Église et autres, en fait, on voit que l'Église, à la fois, peut créer bah, finalement les meilleures choses, le lien, une pensée contre favorable aux plus faibles, etc. Mais elle a pu aussi écraser des voix pour se maintenir, puisqu'une institution, par définition, cherche à persévérer dans son être. Et l'idée d'institution destituante, c'est une vision plus anarchisante finalement de l'institution, et qui en fait précisément dit finalement l'impératif de vérité et donc de justice ne doit jamais aller contre la poursuite de l'institution en tant que telle, et donc l'écrasement de cette notion-là, quoi. Et je trouve que c'est des choses extrêmement, utiles en tout cas à penser, je ne sais pas dans quelle mesure c'est applicable ou pas, mais en tout cas, il y a une envie de penser autrement aussi, et qui pour le coup, encore une fois, est quand même plutôt dans la même filiation que ce que le pape actuel et le précédent ont essayé d'ouvrir. C'est un vrai questionnement sur soyons chrétiens, et c'est un effort aussi permanent en fait, parce qu'on n'est jamais vraiment soi, donc avant de dire aux autres qu'ils ne le sont pas, la réflexion se porte sur soi-même, quoi.
2: C'est un horizon, effectivement. C'est un horizon, ça donne une orientation, et après ça, ben, les circonstances concrètes font qu'on s'oriente dans telle ou telle direction, mais en gardant ce cap...
3: Je vous propose qu'on fasse une seconde pause, cette fois-ci, pour entendre un texte alors plus magistériel, au bon sens du terme. C'est le paragraphe 76 de la Constitution Gaudium et Spes de Vatican II.
4: L'Église qui, en raison de sa charge et de sa compétence, ne se confond d'aucune manière avec la communauté politique et n'est liée à aucun système politique, est à la fois le signe et la sauvegarde du caractère transcendant de la personne humaine. Certes, les choses d'ici-bas et celles qui, dans la condition humaine, dépassent ce monde, sont étroitement liées, et l'Église elle-même se sert d'instruments temporels dans la mesure où sa propre mission le demande. Mais elle ne place pas son espoir dans les privilèges offerts par le pouvoir civil. Bien plus, elle renoncera à l'exercice de certains droits légitimement acquis s'il est reconnu que leur usage peut faire douter de la pureté de son témoignage ou si des circonstances nouvelles exigent d'autres dispositions. Mais il est juste qu'elle puisse partout et toujours prêcher la foi avec une authentique liberté, enseigner sa doctrine sociale, accomplir sans entrave sa mission parmi les hommes, porter un jugement moral, même en des matières qui touchent le domaine politique, quand les droits fondamentaux de la personne ou le salut des âmes l'exigent, en utilisant tous les moyens, et ceux-là seulement, qui sont conformes à l'Évangile et en harmonie avec le bien de tous, selon la diversité des temps et des situations.
3: Voilà, vous êtes bien sûr KTO, la foi prise au mot, chrétien et politique, avec Younes Boussena, journaliste et auteur, et le père François Heuvé, jésuite et rédacteur en chef d'études. Alors, on a entendu ce texte un peu long là de Gaudium et Spes, très équilibré. J'aimerais que vous ayez justement cette même position équilibrée, père François Heuvé, pour nous donner peut-être des guides face à cette sorte de polarisation. Comment est-ce qu'on peut sortir de la polarisation? Parce que finalement, en vous écoutant, même le fait de dire tel pape est à gauche, tel pape est à droite, pour un chrétien, c'est pas complètement satisfaisant. Enfin, on aimerait bien les voir en dessus de tout ça.
2: Mmh. Sortir de la polarisation, d'abord, bon, je crois que c'est important de pouvoir susciter le dialogue, le débat, que faire en sorte que justement avoir une position n'empêche pas de pouvoir entendre des arguments du camp adverse.
3: Oui.
2: On a forcément des positions, des convictions. Qu'on a fait c'est la tradition, la grande tradition de Jésus, de la disputatio, oui. Qu'on va réintroduire dans le numéro de septembre. Le numéro de septembre, on va introduire dans le numéro dans la vie étude, on va introduire des disputatio pour justement montrer qu'on peut débattre même des questions les plus difficiles. On peut argumenter. Voilà. Ensuite, profiter justement de ces grands textes. Dans le monde catholique, on a des grands textes, Vatican II, des encycliques, qui sont des textes justement équilibrés, qui apportent des éléments de réflexion et qui aident, justement, qui peuvent servir de support à ce genre de débat. Voilà quelques éléments qui peuvent aider à sortir effectivement cette polarisation qui est le grand piège aujourd'hui. Et sortir aussi de cette idée que ce qui prime, c'est mon ressenti, on a besoin d'un terrain commun, d'un terrain rationnel commun, d'un terrain

0: rationnel, ça aide à sortir un petit peu de l'enfermement dans le pur ressenti.
1: C'est aussi la plurivocité, finalement. C'est-à-dire qu'on voit aux États-Unis, finalement, ces grands représentants de telle ou telle secte, quasiment, qui, devant des tribunes pleines, en fait, disent voilà, tel événement de l'actualité, il faut le lire comme ci ou comme ça. On voit que.
2: Oui, le fameux Charlie Kirk, voilà, dont vous parliez, qui était une sorte d'oracle de la politique.
1: Et il n'y a aucune distance. On est vraiment dans quelque chose. Voilà, au Brésil, sous Bolsonaro, ça, on a bien vu aussi que c'était exactement le même mouvement à l'œuvre. Et finalement, je crois que ce que vous disiez tout à l'heure sur la dimension efficace, opératoire et finalement très entrepreneuriale et capitalistique presque de ce rapport à la foi, c'est précisément ça. Contre lequel, finalement, l'encyclique sur l'intelligence artificielle invite à lutter aussi. C'est-à-dire vouloir que ça serve à quelque chose, vouloir que chaque actualité signifie quelque chose dans les signes des temps présagés par le texte biblique. Et en tout cas, je crois que sur l'identité, enfin, cette notion, notamment discutée par Olivier Roy sur culture contre identité, elle est intéressante aussi parce que l'identité sous-entend à chaque fois quelque chose à défendre. Or, l'universalisme chrétien, quelque part, toujours quelque chose à conquérir au sens fraternel du terme, peut-être, à convaincre, et une forme d'amour universel aussi à donner à ceux qui n'ont pas forcément une même foi au départ. Et c'est vrai que je pense que cette notion extrêmement toxique d'identité implique aussi cette dimension défensive et donc belliqueuse, en fait. Et donc c'est finalement sortir peut-être de cette approche du texte comme étant un ferment de ma propre identité, de cette identification, pour remettre de la culture. Donc, c'est-à-dire à la fois de la plurivocité, mais aussi de l'ouverture, finalement, et donc du dialogue, en fait. Et ça va aussi avec cette idée de disputation.
3: Est-ce qu'il faut, et ça sera ma dernière question, est-ce qu'il faut, disons peut-être, ça c'est l'idéal, mais est-ce qu'il faut, en attendant, se retirer de la politique?
0: Bon, on ne peut pas.
3: Vous voyez, non, mais de dire que l'Église n'a qu'à s'occuper des croyances privées des gens, et puis c'est très bien.
0: Mais non, dans une religion de l'incarnation divine, on ne peut pas séparer complètement les plans. On ne peut pas séparer la terre et le ciel. Voilà. Même si, effectivement, le chrétien a peut-être un regard vers le ciel, mais c'est plutôt l'horizon. Et ça passe et ça traverse les choses les plus concrètes. Donc, forcément, un chrétien a nécessairement... Enfin, l'action concrète, le travail, l'engagement dans la cité, tout ça, ça a une valeur dans le domaine chrétien. Je dirais au titre simplement de l'incarnation. Enfin, l'Évangile, c'est un récit d'un homme qui guérit, qui rassemble autour de lui et qui commence à créer une communauté, une institution. Donc, il y a déjà un embryon de vie politique.
1: Peut-être, les chrétiens, donc cette génération François, qui j'ai pu parler pour cet article dans Le Monde, eux, justement, se posent un peu en opposition à cette vision précisément de... des démocrates chrétiens un peu du XXe siècle, en disant finalement reléguer sa foi au privé, c'est toujours en avoir un peu honte en public d'une part, et de l'autre c'est aussi en fait finalement ne vivre qu'à moitié une foi, alors même que une lecture immédiate des textes, qui peut-être permet aussi de tout contrebalancer la lecture immédiate littéraliste celle du camp d'enfance aux États-Unis ou ailleurs, permet en fait de vivre de manière beaucoup plus puissante sa foi. Et je pense qu'il ne faut pas forcément avoir peur de se dire que la foi nourrit aussi le politique. Accueillir un migrant, ouvrir sa porte, héberger quelqu'un, c'est aussi un geste politique. Donc finalement, cette scission-là, elle est peut-être en fait plus problématique finalement, ou plus clivante en fait que celle qui consiste à essayer de retrouver une unité. En tout cas, moi, c'est ce que j'ai ressenti chez ces jeunes chrétiens-là, c'est qu'ils se sentaient beaucoup plus puissants et pleins de leurs convictions, en fait, en étant dans cette sensation d'unité où le politique comme la foi circulait de manière totalement fluide et on va dire, leur permettait aussi, finalement, de sortir de ce hiatus qui, pour eux, a aussi fait la crise du modèle démocrate chrétien du XXe siècle.
3: Très bien. On arrive à la fin de l'émission. C'est l'occasion de présenter aussi vos livres. Mais avant, je voudrais présenter nos amis de la revue Lumen Vitae, qui justement, en ce moment, sont en train de sortir un numéro sur chrétiens et politique. Donc voilà, c'est le complément naturel de cette émission. François Hevé, vous venez de faire paraître deux textes. Quel avenir pour le christianisme aux éditions Salvator. Et puis, Croire au XXIe siècle, aux Itions Mam, qu'est-ce que vous avez voulu nous expliquer dans ce texte?
0: C'est vraiment une présentation de la foi catholique pour l'homme du XXIe siècle, tout simplement. C'est pas
3: en tout,
0: au sens classique, il y a eu Bernard Sesbouy il y a 25 ans, Joseph Ratzinger.

0: Encore un petit.
1: Avant, oh, vous allez. Vous n'avez pas peur des.
0: Voilà, tout à fait. Présentation assez, je dirais, assez classique, mais bon, mais contemporaine, enfin, qui se veut contemporaine.
1: Il prend la forme d'un catéchisme. Qu'est-ce que Dieu?
0: Non, c'est pas aussi binaire. C'est pas aussi question-réponse, mais voilà, qui insiste sur la dimension historique du christianisme justement, et la dimension aussi rationnelle. La question politique est abordée un des chapitres. Voilà. Je signale aussi que au mois de septembre, nous sortons un hors-série de la revue Études qui s'intitule "De la théocratie en Amérique", avec un recueil d'articles qui aborde cette question-là.
1: Younès Boussena, vous avez fait paraître un roman, Les Présences Imparfaites, aux éditions Rivage, et puis un livre sur Albert Camus, L'Éternité est ici, aux éditions Rivage également.
2: Peut-être pour en dire un mot, je vais me centrer sur les questions chrétiennes, parce que Camus est souvent assimilé à une forme d'humanisme un peu facile, alors qu'en fait, quand on creuse son rapport à l'absolu, à la transcendance, extrêmement intéressant, parfois difficile à cerner, et son rapport avec le christianisme en particulier, il adorait saint Augustin et Pascal, c'est peut-être son seul point commun, Augustin avec Peter Thiel.
1: Et, et le pape Léon XIV.
2: Il était très proche de Brice Parrain au comité de lecture de Gallimard. Ce qu'on sait peu, c'est que c'est quand même lui qui a édité plusieurs ouvrages de Simone Veil, je crois 7 dans sa collection qui s'appelait L'Espoir chez Gallimard. Et ce qu'on sait encore moins, c'est qu'en philosophie à Alger, à l'université, il a fait un mémoire qui s'appelait Métaphysique chrétienne et néoplatonisme, où en fait il soutenait que finalement le christianisme a surpassé par l'espoir en Dieu le tragique de la mort qui était dans l'Antiquité. Et peut-être, voilà, en tout cas, c'est un livre dans lequel moi, je questionne ce rapport à la fois de Camus, qui n'y est jamais entré, mais qui a toujours attendu des chrétiens les plus hautes valeurs morales en disant que finalement, leur transcendance, ils n'étaient pas capables d'y entrer. C'est pour ça qu'il attendait beaucoup d'eux. Et donc, il est extrêmement exigeant, ce qui est peut-être un bon message pour nos temps actuels.
1: Absolument. Albert Camus, L'Éternité est ici, aux éditions Rivage. Merci à tous les deux. Merci de nous avoir suivis. 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On se retrouve la semaine prochaine.

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1: Vous êtes sur Présence Figeac, amis auditrices, amis auditeurs. Bonjour et bonjour Armand à la technique.
2: Bonjour Marie-Odile, bonjour à tous.
1: Nous sommes prêts pour retourner vers Sainte-Thérèse. Eh bien, c'est le moment puisque Sainte-Thérèse a sa fête très marquée le 1er octobre et aussi parce que Sainte-Thérèse, nous la croisons dans les statuaires des églises vraiment régulièrement. Il se trouve que je souhaite vous signaler aujourd'hui quelque chose qui est assez frappant, c'est le cas de le dire. Le mot « chant » se trouve 45 fois dans les œuvres complètes de Sainte-Thérèse. Je ne les ai pas comptées vraiment, mais apparemment c'est assez connu. Alors retenez bien, 45 fois le mot « chant » et 238 fois le verbe chanter. Armand, s'il vous plaît, vous nous ferez l'addition ?
2: Oui, à la fin de l'émission alors, pas maintenant quand même.
1: Voilà, donc nous y allons avec du chant, nous allons au-devant de Sainte-Thérèse, dont le centenaire de sa mort est largement passé, mais je dirais indémodable Sainte-Thérèse, nous écoutons « Daigne m'unir à toi ».

parcourons dans la première partie de cette émission l'Office des Vêpres qui avait été composé pour le centenaire de la mort de la jeune carmélite, fauchée à 24 ans par la tuberculose le 30 septembre 1897. Nous sommes au-delà de ce centenaire et nous continuons à profiter de cette composition du frère André Gouze de Sylvanèse dans la liturgie chorale du peuple de Dieu. Poursuivons donc après ce choral avec une antienne des Vêpres et le psaume 146 « Je n'ai désiré que vous aimer ».

Le frère André Gouze, nous venons d'en goûter la créativité avec cette antienne, une antienne pour un psaume pourtant, puisqu'il a su mettre les textes thérésiens, composés de manuscrits, de lettres et de poésie. Donc le frère André Gouze s'est servi de ces textes pour créer une musique dont il a le secret et permettre aux foules, même si elles ne sont pas tout à fait expertes, de chanter dans la joie et la ferveur en s'aidant des textes de Sainte Thérèse de l'Enfant Jésus. Nous allons changer un petit peu de couleur. C'est pourtant dans la même veine de la création qui avait été commandée par l'évêque de Bayeux pour les 100 ans de la mort de Sainte Thérèse. Cet évêque, c'est Guy Gaucher, évêque auxiliaire de Bayeux et de Lisieux, en 1997. Nous allons changer, donc, je disais, un petit peu de couleur, puisque nous allons passer des vêpres aux vigiles. Alors, on fait une petite transition, justement, avec l'entrée dans les vigiles. Dieu.

sommes. Nous avons franchi la porte de l'office des vigiles. Avec Thérèse, son enfant bien-aimé, le Seigneur nous attire à lui. Courons avec elle, enivrés des parfums de Jésus, son bien-aimé.

0: Nous allons écouter l'hymne de la fête, mais auparavant, je vous complète un petit peu le sujet sur les textes thérésiens. Effectivement, il n'était pas possible d'utiliser tous les textes écrits par Thérèse pour composer la liturgie qui est contenue dans ces chants harmonisés et composés par le frère André Gouze. Je vous dis un petit mot de cet hymne de la fête. C'est une adaptation aussi fidèle que possible du grand texte thérésien dont la profondeur prophétique et dogmatique est universellement connue. Quelques extraits seulement ont été retenus pour cet enregistrement dans la mesure où le texte est utilisé également pour des lectures lors des offices. Nous savons que Thérèse a eu une mission particulière, celle d'aimer, et qu'elle a su la transmettre à chacun de nous, de faire toutes les petites choses par amour. Voici cet hymne de la fête. « Ô Jésus, mon amour, ma vocation, je l'ai trouvée, c'est l'amour. Dans le cœur de l'Église, je serai l'amour, ainsi je serai tout. »
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rappelle que nous poursuivons l'écoute des vigiles composées pour le centenaire de la mort de Sainte Thérèse de l'Enfant Jésus, donc composée le 30 septembre 1997, à la demande de l'évêque auxiliaire de Bayeux-Lisieux de l'époque, Guy Gaucher. Et je rappelle aussi que nous allons trouver comme antienne un texte thérésien mis en musique par le frère André Gouze, et ce sera avec le psaume 15.

0: aujourd'hui, il me reste à vous souhaiter une belle suite à votre journée, car nous nous quittons, le temps de l'émission n'est pas extensible, et nous nous quittons avec ce travail à la conversion des pêcheurs qui a été un des moteurs majeurs de sa vie sur Terre et dans l'éternité de son bonheur, du bonheur de Thérèse. Si vous voulez écouter ce disque tout neuf, avec une pochette toute neuve, bien sûr, et un petit album tout neuf que nous avons sorti avec Armand aujourd'hui, vous pouvez retrouver sur www.adfmusique.net. Ça veut dire que, en fait, vous vous adressez chez Bayard. Mais vous pouvez aussi vous adresser à votre radio, n'est-ce pas, Armand ?
1: Exactement. Vous pouvez réécouter l'émission sur le www.radioprésence.com.
0: Vous pouvez également nous téléphoner au 05 65 348 348 en vous rappelant que notre numéro marche par 3. 05 65 348 348. Belle suite à votre journée.
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5: Mois d'octobre, mois du Saint-Rosaire, nous sommes au quatrième jour. Le secret de Saint-François d'Assise, c'est aimer Jésus. À force de regarder quelqu'un avec amour, quelque chose de lui finit par nous habiter. Eh bien, chers amis, auditrices, auditeurs, en ce 4 octobre, quel est le secret de Saint-François d'Assise ? C'est ce jour, sa fête. Il a laissé Jésus façonner son cœur. Dans le crucifié, il demandait « Viens éclairer les ténèbres de mon cœur ». Sa prière ouvrait un chemin de conversion, apprendre à aimer, à servir, à devenir frère. Le rosaire nous engage sur ce chemin. Saint Jean-Paul II nous invite à contempler avec Marie le visage du Christ. À Bethléem, nous découvrons son humilité, sur les routes de Galilée, sa compassion, au calvaire, son amour qui va jusqu'au bout. Et bien peu à peu, cette contemplation peut transformer notre regard sur les autres, devenir plus patient, plus attentif, plus miséricordieux. Aujourd'hui, avant votre dizaine, demandez Jésus, quel trait de ton visage veux-tu faire grandir en moi? Puis choisissez un geste qui lui corresponde. Marie, apprends-nous à aimer ton fils comme Saint François d'Assise l'a aimé. Avec Marie, regardons Jésus, avec François, suivons ses pas. Amen.

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1: Je te confie Bruno et sa belle-sœur Christiane, qui sont atteints tous les deux d'une grave maladie. S'il te plaît, fais quelque chose pour eux. Je t'en remercie beaucoup.
2: Sainte Marie, prie pour ma maman. Guéris-la et garde-la auprès de nous. Merci pour toutes les grâces obtenues. Notre-Dame de Lourdes, Sainte Bernadette, je vous confie mes parents. Apportez-leur la paix et l'espérance. Merci Notre-Dame de Lourdes.
3: Au nom du Père et du Fils et du Saint-Esprit, proclamons ensemble notre foi. Je crois en Dieu, le Père Tout-Puissant, Créateur du ciel et de la terre, et en Jésus-Christ, son Fils unique, notre Seigneur, qui a été conçu du Saint-Esprit, est né de la Vierge Marie, a souffert sous Ponce Pilate, a été crucifié, est mort, a été enseveli, et descendu aux enfers. Le troisième jour est ressuscité des morts, est monté aux cieux, est assis à la droite de Dieu, le Père Tout-Puissant, d'où il viendra juger les vivants et les morts. Je crois en l'Esprit Saint, à la Sainte Église catholique, à la communion des saints, à la rémission des péchés, à la résurrection de la chair, à la vie éternelle. Amen.
4: Prions pour notre pape Léon. Notre Père qui es aux cieux, que ton nom soit sanctifié, que ton règne vienne, que ta volonté soit faite sur la terre comme au ciel.
5: Donne-nous aujourd'hui notre pain de ce jour. Pardonne-nous nos offenses, comme nous pardonnons aussi à ceux qui nous ont offensés. Et ne nous laisse pas entrer en tentation, mais délivre-nous du mal. Amen.
4: Je vous salue, Marie, pleine de grâce. Le Seigneur est avec vous. Vous êtes bénie entre toutes les femmes, et Jésus, le fruit de vos entrailles, est béni.
5: Sainte Marie, Mère de Dieu, priez pour nous pauvres pécheurs, maintenant et à l'heure de notre mort. Amen.
4: Je vous salue, Marie, pleine de grâce, le Seigneur est avec vous. Vous êtes bénie entre toutes les femmes, et Jésus, le fruit de vos entrailles, est béni.
5: Sainte Marie, Mère de Dieu, priez pour nous pauvres pécheurs, maintenant et à l'heure de notre mort. Amen.
4: Je vous salue, Marie, pleine de grâce, le Seigneur est avec vous. Vous êtes bénie entre toutes les femmes, et Jésus, le fruit de vos entrailles, est béni.
5: Sainte Marie, Mère de Dieu, priez pour nous pauvres pécheurs, maintenant et à l'heure de notre mort. Amen.

0: Premier mystère glorieux, la résurrection. Saint Basile le Grand invite le chrétien à consentir à être sarclé, à s'écarter des soucis du monde qui sont un fardeau pour nos cœurs. Prions pour l'Église, qu'elle ne se laisse pas distraire dans sa mission par des soucis matériels ou de privilèges.
1: Notre Père qui es aux cieux, que ton nom soit sanctifié, que ton règne vienne, que ta volonté soit faite sur la terre comme au ciel.
2: Donne-nous aujourd'hui notre pain de ce jour. Pardonne-nous nos offenses, comme nous pardonnons aussi à ceux qui nous ont offensés. Et ne nous laisse pas entrer en tentation, mais délivre-nous du mal.
3: Je vous salue, Marie, pleine de grâce. Le Seigneur est avec vous. Vous êtes bénie entre toutes les femmes, et Jésus, le fruit de vos entrailles, est béni.
2: Sainte Marie, Mère de Dieu, priez pour nous pauvres pécheurs, maintenant et à l'heure de notre mort.
3: Amen. Je vous salue, Marie, pleine de grâce. Le Seigneur est avec vous. Vous êtes bénie entre toutes les femmes, et Jésus, le fruit de vos entrailles, est béni.
2: Sainte Marie, Mère de Dieu, priez pour nous pauvres pécheurs, maintenant et à l'heure de notre mort. Amen.
3: Je vous salue, Marie, pleine de grâce. Le Seigneur est avec vous. Vous êtes bénie entre toutes les femmes, et Jésus, le fruit de vos entrailles, est béni.
2: Sainte Marie, Mère de Dieu, priez pour nous pauvres pécheurs, maintenant et à l'heure de notre mort.
3: Je vous salue, Marie, pleine de grâce. Le Seigneur est avec vous. Vous êtes bénie entre toutes les femmes, et Jésus, le fruit de vos entrailles, est béni.
2: Sainte Marie, Mère de Dieu, priez pour nous pauvres pécheurs, maintenant et à l'heure de notre mort. Amen.
3: Je vous salue, Marie, pleine de grâce. Le Seigneur est avec vous. Vous êtes bénie entre toutes les femmes, et Jésus, le fruit de vos entrailles, est béni.
2: Sainte Marie, Mère de Dieu, priez pour nous pauvres pécheurs, maintenant et à l'heure de notre mort. Amen.
3: Je vous salue, Marie, pleine de grâce. Le Seigneur est avec vous. Vous êtes bénie entre toutes les femmes, et Jésus, le fruit de vos entrailles, est béni.
2: Sainte Marie, Mère de Dieu, priez pour nous pauvres pécheurs, maintenant et à l'heure de notre mort. Amen.
3: Je vous salue, Marie, pleine de grâce. Le Seigneur est avec vous. Vous êtes bénie entre toutes les femmes, et Jésus, le fruit de vos entrailles, est béni.
2: Sainte Marie, Mère de Dieu, priez pour nous pauvres pécheurs, maintenant et à l'heure de notre mort. Amen.
3: Je vous salue, Marie, pleine de grâce. Le Seigneur est avec vous. Vous êtes bénie entre toutes les femmes, et Jésus, le fruit de vos entrailles, est béni.
2: Sainte Marie, Mère de Dieu, priez pour nous pauvres pécheurs, maintenant et à l'heure de notre mort. Amen.
3: Je vous salue, Marie, pleine de grâce. Le Seigneur est avec vous. Vous êtes bénie entre toutes les femmes, et Jésus, le fruit de vos entrailles, est béni.
2: Sainte Marie, Mère de Dieu, priez pour nous pauvres pécheurs, maintenant et à l'heure de notre mort. Amen.
3: Je vous salue, Marie, pleine de grâce. Le Seigneur est avec vous. Vous êtes bénie entre toutes les femmes, et Jésus, le fruit de vos entrailles, est béni.
2: Sainte Marie, Mère de Dieu, priez pour nous pauvres pécheurs, maintenant et à l'heure de notre mort. Amen.
3: Gloria.

0: Marie conçue sans péché.
1: Priez pour nous qui avons recours à vous.
0: Deuxième mystère glorieux, l'Ascension. Je suis avec vous tous les jours jusqu'à la fin du monde. La foi avance à travers interrogations et épreuves. Prions pour que nos frères et sœurs incroyants ou peu croyants acceptent la lumière de la foi.
2: Notre Père qui es aux cieux, que ton nom soit sanctifié, que ton règne vienne, que ta volonté soit faite sur la terre comme au ciel.
1: Donne-nous aujourd'hui notre pain de ce jour. Pardonne-nous nos offenses, comme nous pardonnons aussi à ceux qui nous ont offensés. Et ne nous laisse pas entrer en tentation, mais délivre-nous du mal.
3: Je vous salue, Marie, pleine de grâce. Le Seigneur est avec vous. Vous êtes bénie entre toutes les femmes, et Jésus, le fruit de vos entrailles, est béni.
1: Sainte Marie, Mère de Dieu, priez pour nous pauvres pécheurs, maintenant et à l'heure de notre mort. Amen.
3: Je vous salue, Marie, pleine de grâce. Le Seigneur est avec vous. Vous êtes bénie entre toutes les femmes, et Jésus, le fruit de vos entrailles, est béni.
1: Sainte Marie, Mère de Dieu, priez pour nous pauvres pécheurs, maintenant et à l'heure de notre mort. Amen.
3: Je vous salue, Marie, pleine de grâce. Le Seigneur est avec vous. Vous êtes bénie entre toutes les femmes, et Jésus, le fruit de vos entrailles, est béni.
1: Sainte Marie, Mère de Dieu, priez pour nous pauvres pécheurs, maintenant et à l'heure de notre mort. Amen.
3: Je vous salue, Marie, pleine de grâce. Le Seigneur est avec vous. Vous êtes bénie entre toutes les femmes, et Jésus, le fruit de vos entrailles, est béni.
1: Sainte Marie, Mère de Dieu, priez pour nous pauvres pécheurs, maintenant et à l'heure de notre mort. Amen.
3: Je vous salue, Marie, pleine de grâce. Le Seigneur est avec vous. Vous êtes bénie entre toutes les femmes, et Jésus, le fruit de vos entrailles, est béni.
1: Sainte Marie, Mère de Dieu, priez pour nous pauvres pécheurs, maintenant et à l'heure de notre mort. Amen.
3: Je vous salue, Marie, pleine de grâce. Le Seigneur est avec vous. Vous êtes bénie entre toutes les femmes, et Jésus, le fruit de vos entrailles, est béni.
1: Sainte Marie, Mère de Dieu, priez pour nous pauvres pécheurs, maintenant et à l'heure de notre mort. Amen.
3: Je vous salue, Marie, pleine de grâce. Le Seigneur est avec vous. Vous êtes bénie entre toutes les femmes, et Jésus, le fruit de vos entrailles, est béni.
1: Sainte Marie, Mère de Dieu, priez pour nous pauvres pécheurs, maintenant et à l'heure de notre mort. Amen.
3: Je vous salue, Marie, pleine de grâce. Le Seigneur est avec vous. Vous êtes bénie entre toutes les femmes, et Jésus, le fruit de vos entrailles, est béni.
1: Sainte Marie, Mère de Dieu, priez pour nous pauvres pécheurs, maintenant et à l'heure de notre mort. Amen.
3: Je vous salue, Marie, pleine de grâce. Le Seigneur est avec vous. Vous êtes bénie entre toutes les femmes, et Jésus, le fruit de vos entrailles, est béni.
1: Sainte Marie, Mère de Dieu, priez pour nous pauvres pécheurs, maintenant et à l'heure de notre mort. Amen.
3: Je vous salue, Marie, pleine de grâce. Le Seigneur est avec vous. Vous êtes bénie entre toutes les femmes, et Jésus, le fruit de vos entrailles, est béni.
1: Sainte Marie, Mère de Dieu, priez pour nous pauvres pécheurs, maintenant et à l'heure de notre mort. Amen.
4: Gloria.

0: Ô Marie conçue sans péché.
1: Priez pour nous qui avons recours à vous.
0: Troisième mystère glorieux, la Pentecôte. Un grand malade nous demande de prier pour les personnes atteintes d'encéphalomyélite myalgique, une maladie sévèrement handicapante. Qu'elle ne soit oubliée ni de nos prières, ni des soins, ni de la recherche, ni de notre fraternité.

0: terre comme au ciel.
1: Donne-nous aujourd'hui notre pain de ce jour. Pardonne-nous nos offenses, comme nous pardonnons aussi à ceux qui nous ont offensés. Et ne nous laisse pas entrer en tentation, mais délivre-nous du mal.
2: Je vous salue, Marie, pleine de grâce. Le Seigneur est avec vous. Vous êtes bénie entre toutes les femmes, et Jésus, le fruit de vos entrailles, est béni.
1: Sainte Marie, Mère de Dieu, priez pour nous pauvres pécheurs, maintenant et à l'heure de notre mort.
2: Je vous salue, Marie, pleine de grâce. Le Seigneur est avec vous. Vous êtes bénie entre toutes les femmes, et Jésus, le fruit de vos entrailles, est béni.
1: Sainte Marie, Mère de Dieu, priez pour nous pauvres pécheurs, maintenant et à l'heure de notre mort. Amen.
2: Je vous salue, Marie, pleine de grâce. Le Seigneur est avec vous. Vous êtes bénie entre toutes les femmes, et Jésus, le fruit de vos entrailles, est béni.
1: Sainte Marie, Mère de Dieu, priez pour nous pauvres pécheurs, maintenant et à l'heure de notre mort. Amen.
2: Je vous salue, Marie, pleine de grâce. Le Seigneur est avec vous. Vous êtes bénie entre toutes les femmes, et Jésus, le fruit de vos entrailles, est béni.
1: Sainte Marie, Mère de Dieu, priez pour nous pauvres pécheurs, maintenant et à l'heure de notre mort. Amen.
2: Je vous salue, Marie, pleine de grâce. Le Seigneur est avec vous. Vous êtes bénie entre toutes les femmes, et Jésus, le fruit de vos entrailles, est béni.
1: Sainte Marie, Mère de Dieu, priez pour nous pauvres pécheurs, maintenant et à l'heure de notre mort. Amen.
2: Je vous salue, Marie, pleine de grâce. Le Seigneur est avec vous. Vous êtes bénie entre toutes les femmes, et Jésus, le fruit de vos entrailles, est béni.
1: Sainte Marie, Mère de Dieu, priez pour nous pauvres pécheurs, maintenant et à l'heure de notre mort. Amen.
2: Je vous salue, Marie, pleine de grâce. Le Seigneur est avec vous. Vous êtes bénie entre toutes les femmes, et Jésus, le fruit de vos entrailles, est béni.
1: Sainte Marie, Mère de Dieu, priez pour nous pauvres pécheurs, maintenant et à l'heure de notre mort. Amen.
2: Je vous salue, Marie, pleine de grâce. Le Seigneur est avec vous. Vous êtes bénie entre toutes les femmes, et Jésus, le fruit de vos entrailles, est béni.
1: Sainte Marie, Mère de Dieu, priez pour nous pauvres pécheurs, maintenant et à l'heure de notre mort. Amen.
2: Je vous salue, Marie, pleine de grâce. Le Seigneur est avec vous. Vous êtes bénie entre toutes les femmes, et Jésus, le fruit de vos entrailles, est béni.
1: Sainte Marie, Mère de Dieu, priez pour nous pauvres pécheurs, maintenant et à l'heure de notre mort. Amen.
2: Je vous salue, Marie, pleine de grâce. Le Seigneur est avec vous. Vous êtes bénie entre toutes les femmes, et Jésus, le fruit de vos entrailles, est béni.
1: Sainte Marie, Mère de Dieu, priez pour nous pauvres pécheurs, maintenant et à l'heure de notre mort. Amen.
2: Gloria.

0: Marie conçue sans péché.
1: Priez pour nous qui avons recours à vous.
0: Quatrième mystère glorieux, l'Assomption. Prions le Maître de la Vigne pour les parents, les éducateurs et les catéchistes, que sa présence à eux fasse grandir le royaume auprès des jeunes.
2: Notre Père qui es aux cieux, que ton nom soit sanctifié, que ton règne vienne, que ta volonté soit faite sur la terre comme au ciel.
1: Donne-nous aujourd'hui notre pain de ce jour. Pardonne-nous nos offenses, comme nous pardonnons aussi à ceux qui nous ont offensés. Et ne nous laisse pas entrer en tentation, mais délivre-nous du mal.
3: Je vous salue Marie, pleine de grâce, le Seigneur est avec vous. Vous êtes bénie entre toutes les femmes, et Jésus, le fruit de vos entrailles, est béni.
1: Sainte Marie, Mère de Dieu, priez pour nous pauvres pécheurs, maintenant et à l'heure de notre mort. Amen.
3: Je vous salue Marie, pleine de grâce, le Seigneur est avec vous. Vous êtes bénie entre toutes les femmes, et Jésus, le fruit de vos entrailles, est béni.
1: Sainte Marie, Mère de Dieu, priez pour nous pauvres pécheurs, maintenant et à l'heure de notre mort. Amen.
3: Je vous salue Marie, pleine de grâce, le Seigneur est avec vous. Vous êtes bénie entre toutes les femmes, et Jésus, le fruit de vos entrailles, est béni.
1: Sainte Marie, Mère de Dieu, priez pour nous pauvres pécheurs, maintenant et à l'heure de notre mort. Amen.
3: Je vous salue Marie, pleine de grâce, le Seigneur est avec vous. Vous êtes bénie entre toutes les femmes, et Jésus, le fruit de vos entrailles, est béni.
1: Sainte Marie, Mère de Dieu, priez pour nous pauvres pécheurs, maintenant et à l'heure de notre mort. Amen.
3: Je vous salue Marie, pleine de grâce, le Seigneur est avec vous. Vous êtes bénie entre toutes les femmes, et Jésus, le fruit de vos entrailles, est béni.
1: Sainte Marie, Mère de Dieu, priez pour nous pauvres pécheurs, maintenant et à l'heure de notre mort. Amen.
3: Je vous salue Marie, pleine de grâce, le Seigneur est avec vous. Vous êtes bénie entre toutes les femmes, et Jésus, le fruit de vos entrailles, est béni.
1: Sainte Marie, Mère de Dieu, priez pour nous pauvres pécheurs, maintenant et à l'heure de notre mort. Amen.
3: Je vous salue Marie, pleine de grâce, le Seigneur est avec vous. Vous êtes bénie entre toutes les femmes, et Jésus, le fruit de vos entrailles, est béni.
1: Sainte Marie, Mère de Dieu, priez pour nous pauvres pécheurs, maintenant et à l'heure de notre mort. Amen.
3: Je vous salue Marie, pleine de grâce, le Seigneur est avec vous. Vous êtes bénie entre toutes les femmes, et Jésus, le fruit de vos entrailles, est béni.
1: Sainte Marie, Mère de Dieu, priez pour nous pauvres pécheurs, maintenant et à l'heure de notre mort. Amen.
3: Je vous salue Marie, pleine de grâce, le Seigneur est avec vous. Vous êtes bénie entre toutes les femmes, et Jésus, le fruit de vos entrailles, est béni.
1: Sainte Marie, Mère de Dieu, priez pour nous pauvres pécheurs, maintenant et à l'heure de notre mort. Amen.
3: Je vous salue Marie, pleine de grâce, le Seigneur est avec vous. Vous êtes bénie entre toutes les femmes, et Jésus, le fruit de vos entrailles, est béni.
1: Sainte Marie, Mère de Dieu, priez pour nous pauvres pécheurs, maintenant et à l'heure de notre mort. Amen.
3: Gloria.

0: Mon ciel.
1: Donne-nous aujourd'hui notre pain de ce jour. Pardonne-nous nos offenses, comme nous pardonnons aussi à ceux qui nous ont offensés. Et ne nous laisse pas entrer en tentation, mais délivre-nous du mal.
2: Je vous salue, Marie, pleine de grâce. Le Seigneur est avec vous. Vous êtes bénie entre toutes les femmes, et Jésus, le fruit de vos entrailles, est béni.
1: Sainte Marie, Mère de Dieu, priez pour nos pauvres pécheurs, maintenant et à l'heure de notre mort. Amen.
2: Je vous salue, Marie, pleine de grâce. Le Seigneur est avec vous. Vous êtes bénie entre toutes les femmes, et Jésus, le fruit de vos entrailles, est béni.
1: Sainte Marie, Mère de Dieu, priez pour nos pauvres pécheurs, maintenant et à l'heure de notre mort. Amen.
2: Je vous salue, Marie, pleine de grâce. Le Seigneur est avec vous. Vous êtes bénie entre toutes les femmes, et Jésus, le fruit de vos entrailles, est béni.
1: Sainte Marie, Mère de Dieu, priez pour nos pauvres pécheurs, maintenant et à l'heure de notre mort. Amen.
2: Je vous salue, Marie, pleine de grâce. Le Seigneur est avec vous. Vous êtes bénie entre toutes les femmes, et Jésus, le fruit de vos entrailles, est béni.
1: Sainte Marie, Mère de Dieu, priez pour nos pauvres pécheurs, maintenant et à l'heure de notre mort. Amen.
2: Je vous salue, Marie, pleine de grâce. Le Seigneur est avec vous. Vous êtes bénie entre toutes les femmes, et Jésus, le fruit de vos entrailles, est béni.
1: Sainte Marie, Mère de Dieu, priez pour nos pauvres pécheurs, maintenant et à l'heure de notre mort. Amen.
2: Je vous salue, Marie, pleine de grâce. Le Seigneur est avec vous. Vous êtes bénie entre toutes les femmes, et Jésus, le fruit de vos entrailles, est béni.
1: Sainte Marie, Mère de Dieu, priez pour nos pauvres pécheurs, maintenant et à l'heure de notre mort. Amen.
2: Je vous salue, Marie, pleine de grâce. Le Seigneur est avec vous. Vous êtes bénie entre toutes les femmes, et Jésus, le fruit de vos entrailles, est béni.
1: Sainte Marie, Mère de Dieu, priez pour nos pauvres pécheurs, maintenant et à l'heure de notre mort. Amen.
2: Je vous salue, Marie, pleine de grâce. Le Seigneur est avec vous. Vous êtes bénie entre toutes les femmes, et Jésus, le fruit de vos entrailles, est béni.
1: Sainte Marie, Mère de Dieu, priez pour nos pauvres pécheurs, maintenant et à l'heure de notre mort. Amen.
2: Je vous salue, Marie, pleine de grâce. Le Seigneur est avec vous. Vous êtes bénie entre toutes les femmes, et Jésus, le fruit de vos entrailles, est béni.
1: Sainte Marie, Mère de Dieu, priez pour nos pauvres pécheurs, maintenant et à l'heure de notre mort. Amen.
2: Je vous salue, Marie, pleine de grâce. Le Seigneur est avec vous. Vous êtes bénie entre toutes les femmes, et Jésus, le fruit de vos entrailles, est béni.
1: Sainte Marie, Mère de Dieu, priez pour nos pauvres pécheurs, maintenant et à l'heure de notre mort. Amen.
2: Glorie.

0: Ô Marie conçue sans péché,
1: priez pour nous qui avons recours à vous.
0: La paix de Dieu dépasse tout ce qu'on peut concevoir, écrit saint Paul aux Philippiens. Frères et sœurs, la paix de Dieu, la paix que lui seul peut donner, parce que lui seul peut délivrer des forces obscures et souvent insurmontables qui nous dévorent. Paix du ressuscité, qui a le pouvoir d'écraser serpents et scorpions. Paix non coiffée de casque bleu. Paix qui nourrit, console, redonne vie. Paix des martyrs de notre temps, qui sont prêts à mettre du sang sur les paroles pour tenir en échec la haine des vignerons homicides, la haine des Hérodes et des Pilates, libérés de toute référence normative, estimant pouvoir se dégager de toute dépendance, à commencer par celle de Dieu. Ils sont les artisans d'une paix boiteuse et tyrannique, paix des puissants et des asservis, des pleutres, toujours prêts à se laisser abuser par la jactance de nos tribuns. Frères et sœurs, les forces du mal sont aujourd'hui tellement à l'œuvre dans le monde que leur pouvoir destructeur, leur triomphe, ne peuvent pas ne pas nous ébranler. D'où l'actualité de l'exhortation de saint Paul à prier et supplier en toutes circonstances. Sans relation au Créateur, il n'y a ni liberté, ni justice, ni paix. À quelle source cherchons-nous à étancher notre soif ? Demandez le pape.

0: Napoléon lors de la messe célébrée sur la place de la Concorde. Nous contentons-nous de biens matériels, de satisfactions immédiates, de petites idoles si nombreuses qui promettent monts et merveilles, mais laissent notre cœur vide. Et le pape d'ajouter « Seul Dieu peut combler le vide intérieur ». Entendons « Seul Dieu peut donner la paix ». Au désert, c'est en restant uni à son Père que Jésus a déjoué les ruses du tentateur. Frères et sœurs, seule la prière peut nous reconduire vers la parole originelle, vers cette paix de Dieu qui nous est donnée par le Dieu de la paix. La prière est le ressort qui permet d'expulser toute pensée dépressive, corrosive, de chasser toute rumination de vengeance, d'éteindre le volcan d'irascibilité qui gronde en nous, de garder le cap sur l'espérance, même quand Dieu voile ses épiphanies, semble absent. Frères et sœurs, c'est en laissant l'amour du Christ irriguer notre vie que nous parviendrons à éradiquer les poisons qui infectent les relations humaines et les relations entre États. Elles sont de plus en plus barbares, vient de dire le pape à Metz. Triste constat d'une régression de l'humain vers l'inhumain. C'est en laissant l'amour du Christ irriguer notre vie que nous parviendrons à vivre notre humanité dans la douceur et la paix, dans la clarté et la vérité. Jeter des ponts, créer des liens, renforcer la confiance mutuelle, au-delà des animosités, des griefs, des incompatibilités, ne dispense pas du devoir de dénoncer les vents hostiles. Même si les idéologies modernes ne s'embarrassent plus de scrupules, ne nous résignons pas à l'échec. Frappons à toutes les portes, sans nous autoriser à maudire le non-accueil qui nous est fait. À la suite des 72 que Jésus envoya comme des agneaux au milieu des loups, nous sommes envoyés comme des faiseurs de paix dans un monde féroce. Nous sommes envoyés pour transformer notre vallée de larmes en vallée riante. Oui, laissons l'amour du Christ irriguer notre vie. Saint François d'Assise, dont nous célébrons aujourd'hui la fête, parvenu au terme de son existence, passer des jours et des nuits en prière. Curieux de savoir ce qu'était cette prière, un petit frère franciscain qui venait de rentrer dans l'ordre alla un soir se cacher derrière un arbre pour surprendre le grand priant. Quand il revint, ses compagnons, eux aussi curieux, lui demandèrent « Que disait-il ?» Étonnante réponse, il n'a répété qu'un seul mot « Toi ». Toi, toi, le seul mot de celui qui ne sait qu'adorer, pas même prononcer le nom de celui qui l'adore, commentait magnifiquement le père Besnard. L'adoration, compagne de l'espérance. La paix de Dieu dépasse tout ce qu'on peut concevoir. Frères et sœurs, dans un monde oublieux du respect, du dialogue, du partage, ravivons en nous et autour de nous le goût d'une humanité généreuse et réconciliée. En ce mois d'octobre, fidèles à l'appel de Léon XIV, ne nous lassons pas d'égrener le rosaire. Prions et supplions Marie pour que cessent les guerres et que la paix s'instaure entre les peuples en conflit. Son Fils à surmonter l'insurmontable, qu'il fasse de nous des bâtisseurs de paix, de sa paix, la paix du repos, la paix du sabbat, la paix qui n'a point de soir. Amen. Amen. Prions au Seigneur. Dieu notre Père, apprends-nous à partager notre travail humain avec nos frères et sœurs, surtout avec les pauvres et les personnes dans le besoin. Accorde-nous de rester fidèles à ton évangile, à offrir à notre société l'horizon d'un avenir meilleur, rempli de justice, de paix et d'amour. Nous te le demandons par Jésus, le Christ, notre Seigneur.
1: Amen.
0: Le Seigneur soit avec vous.
1: Et avec votre esprit.
0: Que Dieu Tout-Puissant vous bénisse, le Père, le Fils et le Saint-Esprit.
1: Amen.
0: Notre-Dame de Lourdes,
1: priez pour
0: Sainte Bernadette,
1: priez pour nous. pécheurs.
0: Ô Marie conçue sans péché,
1: priez pour nous qui avons recours à vous.
0: Seigneur, prince de la paix, écoute notre prière. Nous nous tournons vers toi, alors que des bruits de guerre résonnent en Europe. Nous te prions pour l'Ukraine, nous te prions pour la Russie, nous te prions pour le Moyen-Orient, nous te prions pour le monde. Sois le soutien de tous ceux qui sont secoués, ébranlés par la peur, l'angoisse et la violence. Brise l'orgueil des puissants, inspire la sagesse aux gouvernants, change les cœurs de pierre en cœurs de chair. Maintiens en chacun de nous l'esprit d'amour qui distingue en l'autre un frère.
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4: Bonjour, voici les informations religieuses pour les jours à venir. Dans l'ensemble paroissial de Montrégeau, prière du chapelet à Luscan, vendredi 9 à 17h30. Accueil catéchuménat pour adultes, samedi 3 à 10h dans le jardin du presbytère de Montrégeau. Rencontre MCR, mardi 6 à 14h30 au presbytère de Montrégeau. Conférence sur Magnificat Humanitas par le père Charles Rochas, prêtre du diocèse de Lyon, de la communauté de l'Emmanuel et chargé d'enseignement à la faculté de théologie de Toulouse. Il est vicaire de l'ensemble paroissial de Saint-Cernin à Toulouse avec les abbés Jean Arfeu et Cyprien Comte. La conférence a lieu le lundi 5 octobre à 14h30 au domaine des Tilleuls à Ios. Ensemble paroissial Notre-Dame des Coteaux, messe de rentrée à Boulogne-sur-Gesse. Pour tout l'ensemble paroissial, dimanche 4 à 10h30, la messe de rentrée sera suivie d'un repas sur inscription. Ensemble paroissiaux d'Aspet, Saint-Gaudens et Salis du Sala, messe des défunts, samedi 3 octobre à 9h30 à la collégiale de Saint-Gaudens, messe anticipée à Saint-Médard, samedi 3 à 18h. À l'occasion de la Saint-François d'Assise, les animaux domestiques du secteur, accompagnés de leur maître, se retrouveront pour recevoir leur bénédiction annuelle le dimanche 4 octobre à 15h à Pointe-Izinard, prendre la direction de Brouls. Conseil pastoral vendredi 9 octobre à 19h au centre Saint-Louis à Saint-Gaudens. Messe de rentrée pour les ensembles paroissiaux d'Aspet, Saint-Gaudens et Salis du Sala, dimanche 11 octobre à 10h30 à la collégiale de Saint-Gaudens. Aucune messe anticipée ne sera célébrée le samedi 10. Ensemble paroissial de la Pique, la messe de rentrée aura lieu le dimanche 11 octobre à 10h30 à l'église Notre-Dame de l'Assomption à Bagnères-de-Luchon, suivie d'un repas tiré du sac. Autre messe de rentrée, cette fois sur la paroisse de Sierpegaud-Saint-Béat, dimanche 11 à 10h30 à Sierpegaud, accueil de nouveaux arrivants et repas partagé à la salle du Caté. Concert de louanges à l'église Notre-Dame de l'Assomption à Bagnères-de-Luchon, samedi 10 à 17h au profit du CCFD Terre Solidaire. Église réformée du Comminges, culte à la chapelle Sainte-Anne de Saint-Gaudens, suivi d'un repas tiré du sac et d'un partage biblique, dimanche 4 octobre à 10h30.
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5: Mes chers amis de Radio Présence et Pyrénées, bonjour. Au microphone, c'est Père Laurence, vicaire sur l'ensemble pastoral Notre-Dame des Coteaux. Nous continuons nos méditations dominicales comme prévu et pour ce dimanche, 27e dimanche ordinaire de l'année A, nous allons méditer les textes qui nous sont proposés par la liturgie. Je vous laisse le soin de lire vous-même les lectures proposées par la liturgie, tout en sachant que parfois il faut s'arrêter, prendre le temps, et bien saisir le message qui nous est transmis à travers les trois lectures. Mais les lectures proposées pour notre méditation en ce 27e dimanche ordinaire reviennent abondamment sur l'image de la vigne. La première lecture nous raconte le chant du bien-aimé à sa vigne, tandis que l'Évangile nous offre la parabole du propriétaire du domaine viticole. Dans les deux cas, il s'agit d'abord de souligner combien le propriétaire du domaine se donne la peine de faire pousser sa vigne et lui permettre d'atteindre sa plénitude en portant des fruits désirés. Ceux qui ont un peu de connaissance en viticulture savent qu'il faut beaucoup de travail et beaucoup de patience pour voir la vigne porter des fruits. Ensuite, les deux lectures mettent en évidence la déception du propriétaire qui s'est tant investi pour sa vigne. Dans la lecture du livre du prophète Isaïe, Le bien-aimé se désole que sa vigne n'ait pas porté des bons fruits. L'Évangile, quant à lui, montre la mauvaise foi des vignerons qui veulent s'approprier malhonnêtement le fruit de la vigne, n'en reconnaissant plus le vrai propriétaire. Mes chers amis, la vigne du Seigneur, c'est chacun de nous. Car si nous savons lire l'histoire de nos vies, chacun pourra y relever la bienveillance et la patience de Dieu à notre égard. Chacun pourra y voir sa main puissante et agissante, malgré et à travers les vicissitudes de la vie. Bien plus, chacun sait le prix payé par le Christ pour nous arracher du règne du péché et faire de nous des enfants de Dieu son Père. Car, n'est-ce pas, il est mort pour chacun de nous. Comme le bien-aimé du chant du prophète Isaïe dans la première lecture, le Seigneur peut poser à chacun cette question. Pouvais-je faire pour ma vigne, pour toi c'est-à-dire, plus que j'en ai fait? Que pouvait faire le Seigneur pour qu'il ne nous ait pas fait? Lui qui n'a pas épargné son propre fils, mais l'a livré pour nous tous. À chacun de se poser cette question. Qu'avons-nous fait ou que faisons-nous de la grâce de Dieu? En effet, il y a toujours risque d'oublier la source de notre existence, le donateur de tous nos bienfaits, et de nous comporter en propriétaire de nos vies et de tout ce qui nous entoure. Le danger, mes chers amis, c'est aussi de nous recroqueviller sur nous-mêmes et de nous prendre pour des petits dieux, nous suffisant à nous-mêmes. Ça serait triste de ne plus reconnaître la bonté de Dieu dans nos vies et d'oublier de faire de nos vies une action de grâce à la gloire de Dieu. N'oublions pas que les fruits que le Seigneur attend de chacun de nous sont mis en évidence dans la deuxième lecture de ce dimanche. Et l'apôtre Paul nous dit « Ce que vous avez appris et reçu, mettez-le en pratique. » C'est à cette condition que nous ferons l'expérience de la paix de Dieu qui dépasse tout ce qu'on peut concevoir. Ainsi, nos cœurs seront en diapason avec le Christ. De la sorte, rien ne saura nous inquiéter, sachant que, par sa croix, le Christ Jésus nous a libérés, une fois pour toutes, de la peur de la mort et de l'esclavage du péché. Oui, nous qui sommes des vignes préférées du Seigneur, n'oublions pas de prier donc le Seigneur de donner à nos vies, de produire des fruits qui donnent sens et joie à la fois à notre monde, à notre entourage et à nous-mêmes. Que l'Esprit nous éclaire, que l'Esprit nous illumine, que l'Esprit nous accompagne sur la route de notre foi et que nous soyons des véritables disciples du Christ. Amen.
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6: Chères auditrices, chers auditeurs, bonjour. Je vous parlerai aujourd'hui des avantages à reposer sur le cœur de Jésus, comme l'apôtre Saint Jean. Il y a 4 avantages à cela. La fortification de notre foi, l'apprentissage du détachement, la culture de notre intériorité et enfin, l'accroissement de la charité. Premier avantage, la foi. Reposer sur le cœur de Jésus, c'est reconnaître qu'en ce cœur se condensent toutes les richesses divines. C'est entendre les battements de l'amour de Dieu. En ce cœur, le croyant atteint la réalité ultime, à savoir l'infinité divine. Car le cœur de Jésus n'est pas séparable du Père et de l'Esprit Saint. En effet, là où est Jésus, là se trouvent aussi les deux autres personnes de la Sainte Trinité. Le cœur de Jésus est le ciel sur la terre. Reposer sur lui conduit donc à l'adoration. Mais cela suppose bien sûr la foi. Second avantage, le détachement. Prendre du temps pour reposer sur le cœur de Jésus demande que l'on quitte ses occupations. Cela aussi constitue un avantage. En effet, trop souvent, les affaires extérieures nous accaparent à tel point qu'on en oublie l'essentiel. Or, Dieu non seulement doit être le premier servi, mais surtout, il est l'unique nécessaire. Le diable met en nos cœurs souvent 1000 soucis pour nous détourner de Dieu. Le cœur de Jésus nous recentre sur l'essentiel. Le monde tente de nous attirer vers l'extérieur et ses 1000 futilités. alors que Dieu se trouve à l'intérieur de nous-mêmes. Aussi, pour trouver Dieu dans ce château intérieur, il est nécessaire de se détacher des tentations extérieures ou des distractions. Voilà pourquoi le cœur de Jésus, qui se trouve en nous, devient une école où le croyant apprend à se déprendre des créatures pour se rapprocher du Créateur. Troisième avantage, l'intériorité. Le détachement n'est pas une fin en soi, mais a pour but de nous faire rentrer en nous-mêmes, là où Dieu réside et désire s'entretenir avec nous, là où nous pouvons nous entretenir avec lui aussi. Ainsi, choisir de reposer sur le cœur de Jésus comme Saint Jean équivaut à descendre dans le fond de notre cœur, là où Jésus nous attend. Le cœur de Jésus constitue de la sorte une école d'intériorité, une école où le croyant apprend à rassembler ses esprits pour les ramener à l'intérieur de lui-même. Bien sûr, cette tâche est parfois très ardue, tant nous sommes habitués à nous disperser, à chercher le bonheur dans les créatures, comme saint Augustin avant sa conversion. Tant nous sommes habitués à vivre à l'extérieur de nous-mêmes, afin de nous cacher les vérités essentielles, Dieu, la mort, le péché, les fins dernières. Mais reposer sur le cœur de Jésus est surtout une école de prière. Prier, en effet, demande de se concentrer sur Dieu, délaisser ce qui n'est pas lui, pour entrer en soi-même, afin de converser seul à seul avec lui. À cette fin, il nous faut privilégier l'intérieur à l'extérieur. Comme Zachée, Jésus nous dit « Il me faut demeurer chez toi ». Encore faut-il que l'on sache où est notre chez-soi, que l'on en connaisse le chemin et qu'on ait balayé cet intérieur afin d'y bien accueillir Jésus. Enfin, quatrième avantage, la charité. Car en effet, les trois points précédents seraient inutiles s'il n'y avait pas la charité. En effet, reposer sur le cœur suppose qu'on aime Jésus. Mais surtout, couché sur ce cœur, que découvrons-nous? Rien moins que les pulsations de l'amour divin. L'amour est au départ et à l'arrivée du repos sur le cœur de Jésus. Au départ, car nul n'est attiré vers Jésus si le Père ne l'attire en premier vers lui, vers son Fils. Et à l'arrivée, le cœur nous fait goûter les merveilles, les joies de l'amour divin. Nous sommes alors plongés dans les profondeurs de la Trinité, car le cœur de Jésus est toujours tourné vers le Père dans l'Esprit. Mais aussi reposer sur ce cœur, c'est aussi consoler Jésus de toutes les ingratitudes qu'il subit de la part des hommes. C'est réparer les manquements des autres. C'est étancher la soif d'amour de Jésus. « J'ai soif », dit-il en haut de la croix. Tels sont les quatre avantages de la pratique du repos sur le cœur de Jésus.
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1: Tracez ensemble. Le culte du 19 juillet dernier, célébré dans le temple protestant de Luchon par le pasteur Thalès Dutra à Rojo, tournait autour du thème de la perfection. Une perfection que devait apporter la loi. Dans l'évangile de Matthieu, chapitre 5, Jésus en précisera les contours.

de recueillement, de prière, mais aussi de célébration. On se réjouit d'être là ensemble parce que c'est le Seigneur qui nous unit, c'est lui qui nous rassemble. Que ce moment soit pour chacun, pour chacune, un moment de halte, pour faire halte, un moment de souffle, un moment de réflexion aussi, mais surtout un moment d'église, de faire communauté, de marcher ensemble. C'est pourquoi on le dit à chaque fois, que la grâce et la paix nous sont données de la part de Dieu, notre Père, et de Jésus-Christ, notre Seigneur.

Et nous louons, nous célébrons Dieu avec ce texte de Grégoire de Nice, 4e siècle. Il dit, de quel nom pouvons-nous t'invoquer, Seigneur? Tu dépasses tout nom. Quel cantique pourra chanter tes louanges? Quels mots pourront parler de toi? De toi procède tout ce qui est dit. Mais tu es au-delà de tout discours. De toi est issu tout ce qui est pensé. Mais tu es au-delà de toute pensée. Tu es le but de toutes les attentes, de toutes les aspirations silencieuses. Tu es l'objet des gémissements de la création tout entière. Gloire à Dieu, gloire à toi, ô Dieu très haut. Amen.

Et avant de lire la Bible, nous allons prier. Éternel, ouvre nos cœurs, nos esprits, à ton souffle de vie qui vient vers nous à travers ta parole. Que ce message nous touche, que ce message nous ouvre aussi à ton amour et nous envoie vers le monde qui en a tant besoin. Amen.

0: Alors le texte pour aujourd'hui, c'est dans l'évangile de Matthieu, chapitre 5, du verset 17 jusqu'au 37.
1: Ne croyez pas que je sois venu pour abolir la loi ou les prophètes. Je suis venu non pour abolir, mais pour accomplir. Car je vous le dis en vérité, tant que le ciel et la terre ne passeront point, il ne disparaîtra pas de la loi un seul iota ou un seul trait de lettre, jusqu'à ce que tout soit arrivé. Celui donc qui supprimera l'un de ses plus petits commandements et qui enseignera aux hommes à faire de même sera appelé le plus petit dans le royaume des cieux. Mais celui qui les observera et qui enseignera à les observer, celui-là sera appelé grand dans le royaume des cieux. Car je vous le dis, si votre justice ne surpasse pas celle des scribes et des pharisiens, vous n'entrerez point dans le royaume des cieux. Vous avez entendu qu'il a été dit aux anciens, « Tu ne tueras point ». Celui qui tuera mérite d'être puni par les juges. Mais moi, je vous dis que quiconque se met en colère contre son frère mérite d'être puni par les juges. Que celui qui dira à son frère « Raca » mérite d'être puni par le Sanhédrin. Et que celui qui lui dira « Insensé » mérite d'être puni par le feu de la Géhenne. Si donc tu présentes ton offrande à l'autel, et que là tu te souviennes que ton frère a quelque chose contre toi, laisse là ton offrande devant l'autel, et va d'abord te réconcilier avec ton frère, puis viens présenter ton offrande. Accorde-toi promptement avec ton adversaire pendant que tu es en chemin avec lui, de peur qu'il ne te livre au juge, que le juge ne te livre à l'officier de justice et que tu ne sois mis en prison. Je te le dis en vérité, tu ne sortiras pas de là que tu n'aies payé le dernier cadran. Vous avez appris qu'il a été dit, tu ne commettras point d'adultère. Mais moi je vous dis que quiconque regarde une femme pour la convoiter a déjà commis un adultère avec elle dans son cœur. Si ton œil droit est pour toi une occasion de chute, arrache-le et jette-le loin de toi, car il est avantageux pour toi qu'un seul de tes membres périsse et que ton corps entier ne soit pas jeté dans la géhenne. Et si ta main droite est pour toi une occasion de chute, coupe-la et jette-la loin de toi, car il est avantageux pour toi qu'un seul de tes membres périsse et que ton cœur entier n'aille pas dans la géhenne. Il a été dit que celui qui répudie sa femme lui donne une lettre de divorce. Mais moi je vous dis que celui qui répudie sa femme, sauf pour cause d'infidélité, l'expose à devenir adultère, et que celui qui épouse une femme répudiée commet un adultère. Vous avez encore appris qu'il a été dit aux anciens, tu ne te parjureras point, mais tu t'acquitteras envers le Seigneur de ce que tu as déclaré par serment. Mais moi, je vous dis de ne jurer aucunement, ni par le ciel, parce que c'est le trône de Dieu, ni par la terre, parce que c'est son marchepied, ni par Jérusalem, parce que c'est la ville du grand roi. Ne jure pas non plus par ta tête, car tu ne peux rendre blanc ou noir un seul cheveu. Que votre parole soit oui, oui, non, non. Ce qu'on y ajoute vient du malin.

0: Je crois en Dieu qui est créateur de toutes les choses visibles et invisibles, qui aime comme un Père. Dieu est esprit, Dieu est amour. Je crois en Jésus-Christ, Fils de Dieu et Fils de l'homme, qui est venu pour nous annoncer la bonne nouvelle du salut, de la vie, de l'amour que Dieu offre gratuitement à tout homme, appelant à la foi et fondant notre espérance. Je crois au Saint-Esprit, qui est Dieu agissant dans son peuple et dans nos cœurs, nous conduisant vers son royaume. Je crois à l'amour plus fort que la mort et à la vie éternelle. Amen.
1: Et c'est sur ces paroles de confession de foi que se terminera cet ensemble avec le pasteur Thalès. La semaine prochaine, nous l'entendrons dans sa méditation sur Matthieu 5, la perfection.

0: Bonsoir à tous. Dans l'actualité, la mobilisation lycéenne devrait encore fortement perturber les cours demain. Édouard Geffray prévoit entre 400 et 500 établissements totalement ou partiellement fermés. Le ministre de l'Éducation indique aussi que 24 lycées ont été incendiés ou saccagés depuis le début du mouvement. Depuis lundi également, plus de 5000 interpellations ont été recensées, dont environ 85% de mineurs. Le mouvement devrait se poursuivre encore mardi dans tout le pays avec des appels à la mobilisation. Les cadres du Rassemblement national montent au créneau pour défendre Jordan Bardella. Jean-Philippe Tanguy et Laurent Jacobelli rejettent ce dimanche les accusations de Mediapart qui attribuent au président du RN des messages antisémites datant de 2013. Jordan Bardella nie les avoir écrits. Marine Le Pen, elle, a renouvelé toute sa confiance au président du parti. Pas question d'alliance avec Gabriel Attal pour les soutiens de Raphaël Glucksmann. Le candidat Renaissance veut rassembler en 2027 des électeurs de la gauche social-démocrate jusqu'à la droite républicaine. Une proposition rejetée par Boris Vallot et Yannick Jadot. À droite aussi, Bruno Retailleau ferme la porte à tout rapprochement. De nouveaux pourparlers pourraient avoir lieu d'ici la fin du mois sur la guerre en Ukraine. Selon Volodymyr Zelensky, le président ukrainien, les États-Unis proposent une réunion trilatérale avec des représentants ukrainiens et russes. Une rencontre destinée à chercher une issue au conflit. Washington échange actuellement avec Kiev et Moscou. Une nouvelle offensive militaire lancée au Yémen contre les rebelles houthis. Rachad Al-Halimi, chef du conseil présidentiel, annonce vouloir reconquérir les territoires encore contrôlés par le groupe pro-iranien. Les Houthis ont récemment multiplié leurs attaques contre les forces gouvernementales et leurs alliés saoudiens. Le Club Dorothée, les Guignols ou encore Fort Boyard, des noms d'émissions qui vous parlent forcément, eh bien ils sont dans le top 10 des émissions préférées des Français. C'est ce que dit un sondage pour Télé Loisirs, Julie Pierret.
1: Oui, ça c'est pour les émissions télé. Le Club Dorothée s'impose devant C'est pas sorcier et Récréa 2. Vous l'avez compris, on parle des émissions jeunesse. Les Guignols de l'info dominent la catégorie humour. Fort Boyard est numéro 1 pour les divertissements. Côté animateur, Antoine Decaune arrive en tête devant Nagui et Jean-Luc Reichmann. Chez les femmes, Karine Lemarchand devance Faustine Bollard et Laurence Boccolini. Les télécrochets ont eux aussi leur catégorie. The Voice passe devant la Star Academy et Nouvelle Star. Question pour un champion. Et lui, le jeu télé préféré des personnes interrogées.
0: Merci Julie. Voilà pour l'essentiel de l'actualité. C'est la fin de ce flash. Très bonne soirée à tous.
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10: Je ne parle pas de ton prénom, ton métier ou ton âge. Je parle de ce qui te définit vraiment. Ton histoire, ta famille, tes blessures, tes réussites, tes échecs, le regard des autres. Et si tu crois en Dieu, une autre question peut apparaître. Qui suis-je devant lui? Aujourd'hui, j'aimerais te parler d'un homme qui a traversé cette question. Cet homme s'appelle Moïse. Et ce que j'aime dans son histoire, c'est qu'il ne commence pas comme un héros de la foi. Il commence avec une histoire compliquée. Il a une identité particulière, il fait une erreur, il prend la fuite, ensuite il passe 40 années dans le désert, et après tout cela, une rencontre avec Dieu. et cette rencontre va bouleverser la direction de sa vie. Moïse naît dans une famille hébraïque, à une époque où Pharaon a donné l'ordre de faire mourir les garçons hébreux. Sa mère le cache pendant 3 mois, puis, au vu du danger, elle le place dans une corbeille et le dépose sur le Nil. La fille du Pharaon découvre l'enfant, elle le recueille et elle l'adopte. Moïse est donc hébreu par sa naissance, mais il va grandir dans la maison de Pharaon. Il grandit en Égypte, au cœur du pouvoir de Pharaon, alors que son propre peuple est réduit en esclavage. C'est une histoire particulière. Il porte une origine qu'il n'a pas choisie. Et il grandit dans un environnement complètement différent de cette origine. Alors peut-être que toi aussi, tu portes une histoire que tu n'as pas choisie. Tu n'as pas choisi ta famille, tu n'as pas choisi ton enfance, tu n'as pas choisi certaines blessures, tu n'as pas choisi certaines paroles qui ont été prononcées sur toi. Mais toutes ces choses peuvent t'influencer la manière dont tu te vois. Elles peuvent même devenir des étiquettes. On peut finir par se dire « je suis comme ça » parce que j'ai vécu ceci, je ne pourrai jamais changer, je ne suis pas à ma place, ou je ne suis pas comme les autres. Moïse grandit avec cette histoire particulière, et lorsqu'il devient adulte, quelque chose va commencer à émerger en lui. Exode 2 nous dit, « Il sortit vers ses frères et fut témoin de leurs pénibles travaux. » À ce moment-là, Moïse est toujours chez Pharaon, dans cette famille adoptive. Et là, il sort et il fut témoin de leurs travaux pénibles. Et ça ne devait pas être la première fois qu'il voyait ça. Mais il voyait ce jour-là ses frères. Ce mot est important. Moïse commence à reconnaître son appartenance. Il ne regarde plus les Hébreux comme des étrangers. Il les appelle ses frères. Il voit leur souffrance et il intervient. Mais il agit avec ses propres forces. Il tue un Égyptien qui frappait un Hébreu. Le lendemain, lorsqu'il essaye d'intervenir de nouveau, un homme lui dit « Qui t'a établi chef et juge sur nous ? Qui t'a établi ?» Cette question est importante parce que Moïse veut faire quelque chose de juste, mais il n'a pas encore reçu de Dieu la manière de le faire. Il agit seul. Il pense peut-être que sa position, son influence, son éducation ou sa force vont suffire. Mais il découvre que vouloir faire le bien ne suffit pas toujours. Il faut apprendre, il faut aussi apprendre à dépendre de Dieu. Son acte est découvert peu de temps après et Pharaon cherche à le tuer. Alors Moïse doit fuir. Il quitte l'Égypte, il quitte le palais, il quitte son statut, il quitte tout ce qu'il connaissait. En quelques instants, il passe d'une position privilégiée à celle de fugitif. Peut-être que toi aussi, tu as connu un moment où tout ce qui semblait stable s'est effondré du jour au lendemain, suite à une erreur, une rupture, une perte, un changement brutal, une décision que tu regrettes. Et tu t'es peut-être demandé « Qui suis-je maintenant ?» Il arrive à Madian, au milieu du désert. Il rencontre les filles de Jéthro et reste auprès de leur père, qui est prêtre de Madian. Moïse se marie avec Séphora, il a un fils et il devient berger. Regarde le contraste. Celui qui avait grandi dans la maison de Pharaon devient maintenant berger dans le désert. Il n'est plus dans le palais, il n'est plus dans un dans une posture, dans une position de pouvoir. Il mène une vie simple. Et les années passent. Et là, le livre des Actes nous donne une précision importante dans Actes 7, verset 30. Étienne dit, 40 ans plus tard, un ange lui apparut au désert du mont Sinaï dans la flamme d'un buisson en feu. 40 ans ! 40 ans ! Il faut mesurer ce que cela représente. Ce n'est pas juste quelques semaines ou quelques mois ou même quelques années, 40 années. 40 années entre sa fuite d'Égypte et sa rencontre avec Dieu. Pendant 40 ans, il s'en passe des choses. Moïse vit à Madian, il se marie, il a un enfant, il travaille, il garde le troupeau, les troupeaux. Et peut-être qu'au bout d'un certain temps, il pense que son histoire est terminée. Peut-être qu'il se dit même « ce que j'aurais pu faire est derrière moi. J'ai raté ma chance. Je ne suis plus la même personne que j'étais. » Mais Dieu n'a pas oublié Moïse. Et j'aimerais vraiment que nous retenions ceci. Une saison qui nous semble vide ne signifie pas que Dieu ne travaille pas. Tu peux avoir l'impression de stagner, de ne plus savoir où tu vas. Tu peux avoir l'impression que les années passent sans que rien ne change. Mais Dieu peut être en train de préparer une rencontre que tu ne vois pas encore. Et après ces 40 années, Dieu va venir à la rencontre de Moïse. Un jour, alors que Moïse conduit le troupeau dans le désert, il arrive à Horeb. Horeb, c'est un peu comme les Pyrénées. Et la Bible l'appelle d'ailleurs la montagne de Dieu. Et là, il voit quelque chose d'étrange, un buisson qui brûle. Mais le buisson ne se consume pas. Moïse s'approche pour regarder, il est curieux, il regarde de près, de loin. Et c'est là que Dieu vient à sa rencontre. Dieu l'appelle « Moïse, Moïse !» Et Moïse va répondre « Me voici !» Après 40 années, Dieu appelle Moïse par son nom. « Moïse !» Ouais, Dieu n'a pas oublié son nom. Il n'a pas non plus oublié son histoire, ni son passé, ni ses erreurs, ni sa fuite. Et pourtant, il l'appelle. Puis Dieu lui dit « N'approche pas d'ici, ôte tes souliers de tes pieds, car le lieu sur lequel tu te tiens est une terre sainte. » Et Moïse se cache le visage tout de suite. Pourquoi ? Parce qu'il prend à ce moment-là conscience qu'il n'est pas simplement devant quelque chose d'étrange, il est devant Dieu. Et pour moi, ce moment est essentiel. Parce qu'avant que Dieu dise à Moïse ce qu'il doit faire, Moïse doit d'abord se tenir devant Dieu. Il enlève ses chaussures, il s'arrête, il écoute, il reconnaît la sainteté de Dieu. Oui, avant la mission, il y a une rencontre avec Dieu. Et avant le « va », il y a le « me voici ». Et peut-être qu'aujourd'hui, nous avons besoin de retrouver de cela. Avant de chercher ce que Dieu veut faire avec nous, nous arrêter devant lui, faire silence, écouter, reconnaître « Dieu, tu es Dieu et moi, je suis devant toi ». Nous vivons dans un monde où tout va vite. Il faut répondre vite, décider vite, produire vite. Même dans notre relation avec Dieu, nous pouvons parfois vouloir aller directement à la mission, au projet, à l'action, au résultat. Mais regardons Moïse. Avant que Dieu lui donne la mission, il vit la rencontre avec Dieu. Puis Dieu commence à parler à Moïse. Il lui dit « J'ai vu la souffrance de mon peuple qui est en Égypte. J'ai entendu ses cris. Dieu voit, Dieu entend, Dieu connaît la souffrance de son peuple. Et Dieu continue de dire à Moïse, « Maintenant va, je t'enverrai auprès de Pharaon et tu feras sortir d'Égypte mon peuple, les enfants d'Israël. » Et là, Moïse répond, « Qui suis-je, moi, pour aller vers Pharaon et pour faire sortir d'Égypte les enfants d'Israël ?» Voilà. Qui suis-je ? Cette question revient. Mais cette fois, elle est posée devant Dieu. Moïse ne demande pas seulement « Quelle est ma mission ?» Il demande « Qui suis-je ?» Il demande « Est-ce que je suis vraiment la bonne personne ? Est-ce que je suis capable ?» Il demande « Est-ce que mon passé ne me disqualifie pas ?» Je vous rappelle, il a tué un Égyptien. Il demande « Est-ce que quelqu'un va m'écouter ?» Et la réponse de Dieu est étonnante. Dieu ne lui dit pas « Tu es suffisamment fort, vas-y !» Il ne lui dit pas non plus « Tu as toutes les compétences. » Il ne lui dit pas non plus « Tu as suffisamment d'expérience. » Non, non. Il va lui dire « Je serai avec toi. » Moïse demande « Qui suis-je ?» Et Dieu répond « Je serai avec toi. » Comme si Dieu lui disait « Moïse, ne regarde pas seulement à toi, regarde à celui qui t'envoie. » Dieu ne nie pas les limites de Moïse. Il ne lui dit pas qu'il est parfaitement préparé. Mais Dieu lui montre que la mission ne dépendra pas seulement de ses capacités. Elle va dépendre de la présence de Dieu avec lui. Et cela change tout. Parce que la question n'est plus seulement « Est-ce que je suis capable ?» La question devient « Est-ce que Dieu est avec moi ?» Alors maintenant, j'aimerais te poser cette question. Qui es-tu ? Peut-être que ton histoire t'a défini. Peut-être que tu portes encore des paroles, des blessures, des échecs. Peut-être que quelqu'un t'a répété sans cesse que tu n'étais pas capable. Peut-être qu'on t'a comparé aux autres. Peut-être que tu as grandi avec l'impression de ne jamais être assez bien. Ou peut-être qu'au contraire, tu as construit ton identité autour de tes réussites. Tu te dis « Je suis ce que je fais. Je suis ce que les autres pensent de moi. Je suis ma réputation. Je suis mon passé. » Mais devant Dieu, ton identité ne repose pas uniquement sur ce que tu fais, ni sur ce que les autres ont dit de toi. Et peut-être que tu crois déjà en Dieu, tu connais la Bible, tu as peut-être grandi dans une famille chrétienne, tu vas peut-être même à l'église, tu connais les chants, les prières, les enseignements. Mais j'aimerais te poser une question un peu plus profonde. Est-ce que tu connais Dieu personnellement ? Parce qu'on peut connaître beaucoup de choses sur Dieu, sans encore le connaître personnellement. On peut connaître des histoires bibliques, connaître des versets par cœur, connaître des chants, des enseignements. Et pourtant, avoir encore besoin d'une rencontre personnelle avec Dieu. Et je crois que tout le monde en a besoin, encore et encore. Et Moïse connaissait l'histoire de son peuple, il connaissait le Dieu de ses pères. Mais à Horeb, quelque chose devient personnel. Dieu vient à sa rencontre, il l'appelle par son nom, il lui parle. Moïse se tient devant lui et cette rencontre va commencer à transformer son identité. Pas parce que Moïse découvre soudain qu'il est extraordinaire, non, mais parce qu'il découvre qui est Dieu. Alors aujourd'hui, peut-être que Dieu t'invite simplement à faire comme Moïse. Pas besoin d'avoir toutes les réponses, pas besoin d'être parfait, pas besoin de tout comprendre, pas besoin d'attendre d'être meilleur pour venir devant Dieu. Tu veux venir avec tes questions, avec tes doutes, avec ton passé, avec ce que tu comprends et ce que tu ne comprends pas encore. Stop là, arrête-toi, fais silence. et dis simplement « Seigneur, me voici ». Ce n'est pas plus compliqué que cela. Ce n'est pas non plus une formule magique. C'est simplement une manière de dire « Je suis là ». Je ne veux plus me cacher, je veux t'écouter. Je veux apprendre à te connaître. Alors si tu le souhaites, prends quelques instants maintenant. Ferme les yeux, si tu le peux. Respire. Laisse de côté pendant quelques secondes tout ce qui t'occupe l'esprit. Et parle à Dieu avec tes propres mots, comme si tu parlais à un ami. Tu n'as pas besoin de trouver une belle formulation. Dieu ne cherche pas un discours parfait. Tu peux simplement venir comme tu es. Et si tu ne sais pas quoi dire, alors tu peux prier avec moi. Seigneur, je ne sais pas tout de toi. J'ai peut-être des questions et des doutes. Je ne comprends pas toujours ce que tu fais. Mais aujourd'hui, je veux m'arrêter devant toi. Je ne veux pas seulement parler de toi. Je veux te rencontrer, avoir ce cœur à cœur. Si tu es là maintenant, révèle-toi à moi. Je ne veux pas seulement entendre parler de toi. Je veux te connaître de l'intérieur. Je te donne mon histoire. Je veux te donner aussi mes blessures, mes peurs, mes erreurs, toutes mes questions. Je te donne aussi l'image que j'ai de moi-même. Toutes les étiquettes que je porte, je te les donne. Les paroles qui m'ont blessée, je te les donne. Les choses dont j'ai eu honte, je te les donne aussi. Les réussites auxquelles je m'accroche, je choisis de te les donner. Viens maintenant dans ma vie, Seigneur. Apprends-moi à te connaître personnellement. Montre-moi qui tu es et montre-moi que je suis devant toi. Aide-moi à ne plus être défini uniquement par mon passé, par mes échecs ou les regards des autres. Apprends-moi à recevoir mon identité de toi. Aujourd'hui, je te dis simplement, me voici. Jésus-Christ. Amen. Et maintenant, peut-être que tu te demandes, et après, regarde Moïse. Dieu ne l'a pas rencontré simplement pour lui donner un beau moment spirituel. Non, non. La rencontre va changer la direction de sa vie. Dieu lui dit, maintenant va. La rencontre devient un appel. Et maintenant, Moïse va devoir retourner en Égypte, là où il avait fui, là où son histoire avait mal tourné. Il va devoir retourner voir Pharaon alors qu'il veut le tuer. Il va avoir peur, il va poser des questions, il va chercher des excuses, il va dire qu'il ne sait pas parler. Il va demander « Qui suis-je ? Qu'est-ce que je vais leur dire ?» Et encore « Et s'ils ne me croient pas ? » Moïse ne devient donc pas soudainement quelqu'un qui n'a plus peur, plus de faiblesse, mais il apprend à avancer avec la présence de Dieu. Dieu va continuer à lui dire pas après pas « Je serai avec toi ». Et peut-être que c'est cela que tu dois retenir aujourd'hui. Tu n'as peut-être pas toutes les réponses, peut-être pas encore quelle direction prendre, tu ne sais pas quel est ton appel, tu ne sais peut-être pas comment tout va se passer, se dérouler, mais tu peux commencer par la rencontre. Commence par la rencontre. Commence par, jour après jour, prendre 2, 3, 4, 5 minutes. Et de dire « Seigneur, me voici » et tout simplement faire silence. Ne cherche pas d'abord à tout comprendre. Ne cherche pas d'abord à prouver que tu es capable ou à construire une image parfaite de toi-même. Ça ça marche pas comme ça. Commence par te tenir devant Dieu. Parce que lorsque Dieu rencontre une personne, il ne change pas seulement son regard sur elle-même, il commence à changer la direction de sa vie et il commence à changer le regard, son regard sur le monde. Moïse arrive à Horeb avec une question toute simple. Qui suis-je ? Et Dieu lui donne une promesse. Je serai avec toi. Il ne repart pas avec toutes les questions. Il ne repart pas avec toutes les réponses, ni avec toutes les garanties que tout sera facile. Il ne repart pas avec une confiance totale en lui-même. Mais il repart avec quelque chose de bien plus important, la présence de Dieu. Et peut-être qu'aujourd'hui, ta première étape n'est pas de savoir tout ce que tu dois faire. C'est simplement de connaître celui qui t'appelle. Peut-être que tu es dans une saison qui ressemble au désert. Peut-être que tu as l'impression que ton histoire est terminée. Peut-être que tu te demandes si Dieu peut encore faire quelque chose avec ta vie. L'histoire de Moïse nous rappelle que Dieu n'est pas limité par notre passé. Il n'est pas limité par nos erreurs. Il n'est pas limité par les années qui passent. Il n'est pas non plus limité par nos sentiments d'incapacité. Alors la question n'est pas seulement « qui suis-je ?» La question est aussi « qui est avec moi ?» Et la réponse de Dieu demeure « je suis avec toi ». Et je vous invite à lire, si vous l'avez jamais lu, l'évangile de Jean pour apprendre à mieux connaître qui est Jésus. La prochaine fois, nous allons continuer l'histoire parce qu'après la rencontre vient le moment où Moïse doit retourner en Égypte. Il va se retrouver devant Pharaon, il va devoir faire face à l'impossible. Et Dieu va commencer à manifester sa puissance à travers les 10 plaies d'Égypte. Nous allons donc passer de la rencontre à la mission. Parce qu'un homme qui demandait « qui suis-je ?» va maintenant devoir apprendre à faire confiance à celui qui lui dit « je serai avec toi ».

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3: Bonjour frère Edouard.
4: Bonjour frère Louis.
3: On est sur le sujet important du rapport entre l'Église et le peuple juif. Et au numéro 839, il est dit « C'est au peuple juif », en citant l'Épître aux Romains au chapitre 9e, « C'est au peuple juif qu'appartiennent l'adoption filiale, la gloire, les alliances, la législation, le culte, les promesses et les patriarches, lui de qui est né, selon la chair, le Christ. » Alors, on est un peu inquiet en lisant ça. Est-ce que ça veut dire que l'Église catholique, elle n'a rien? Elle n'a pas ni l'adoption filiale, ni la gloire, ni les alliances? Et donc, il faudrait se joindre aux Juifs pour recevoir tout ça?
4: Alors, ton expression est amusante parce qu'il est un temps où c'était exactement le contraire dans la façon de regarder les choses. C'est-à-dire qu'il y avait le sentiment de ce qu'on a appelé les faits d'une théologie de la substitution, où le nouvel Israël, qu'est l'Église, le nouveau peuple de Dieu, qu'est l'Église, remplaçait purement et simplement Israël ancien. Et on disait donc que tous ces attributs que donne Paul à Israël, cela évidemment est attribuable à l'Église nouvelle Israël et plus aux Juifs tels qu'ils sont maintenant. Alors ton action est amusante parce qu'elle renverse la situation en disant « Est-ce que nous n'avons rien ?» Et il faut toujours se souvenir d'une autre analogie que saint Paul a pris, une métaphore dans laquelle il voit un olivier, et c'est le plan d'amour de toujours de Dieu de rassembler l'humanité dispersée en un seul peuple, qui est le peuple donc élu, qui est cet olivier franc sur lequel se greffent par miséricorde les païens, les paganos chrétiens que l'évangélisation des premiers apôtres est arrivée à réussir. Et cette greffe, donc, qui est toute miséricordieuse, fait qu'elle tient parce qu'elle tient sur l'arbre franc, sur l'olivier franc, et il reçoit la sève. Donc tout ce que tu viens d'énumérer de Romains 9, ben c'est cette sève qui passe du tronc de l'olivier franc à la greffe. Alors, qu'en est-il pour les autres branches dont saint Paul dit qu'elles sont coupées? Ben, effectivement, il y a une tendance dans certains groupes judéo-chrétiens, d'amitié judéo-chrétienne, de plus considérer que ces juifs qui n'ont pas reçu le Messie soient coupés. C'est-à-dire qu'ils ne suivent plus la lettre de la métaphore de saint Paul. Ils finissent par dire, dans le fond, nous sommes uniquement dépendants des Juifs et ils ont un regard, dans le fond, qui correspond à ce que disent d'ailleurs certains rabbins, d'une asymétrie. C'est-à-dire, dans le fond, les Juifs font le trésor et nous n'avons que les miettes de ce trésor. Et donc, il faudrait qu'on soit toujours en situation de repentance, puisqu'il y a eu dans l'histoire de l'Église un certain anti-judaïsme et parallèlement un certain antisémitisme dans lequel les chrétiens parfois sont tombés. Et du coup, il faudrait toujours être en situation de repentance par rapport aux Juifs. On en oublie le trésor qui est vraiment à nous. Et j'ai comme souvenir du premier dialogue qu'il y a eu important d'un point de vue intellectuel entre la synagogue et l'Église, c'est le dialogue entre Justin et Tryphon. Peut-être était-ce le rabbin que l'on évoque dans les synagogues séfarades à Tarfon, Tryphon l'Ancien, mais ce Tryphon est peut-être un personnage recomposé. Toujours est-il que, à la fin du dialogue, Tryphon s'exclame « Vous êtes donc Israël ?» Il comprend que Justin, Saint Justin le martyr, le catholique, revendique tous les attributs d'Israël ancien. Et il dit « Vous êtes donc Israël ?» Mais en disant cela, « Vous êtes donc Israël ?» il ne nie pas que lui-même se pense Israël. C'est-à-dire, pour bien comprendre ce texte, il faudra ajouter « aussi ». Vous êtes donc aussi Israël, ben évidemment, puisqu'on est greffé sur le tronc franc de l'olivier franc, et donc nous devenons cet olivier franc, et donc nous sommes vraiment Israël. Nous sommes même Israël dans sa fine pointe, dans sa perfection, puisque la greffe rajoute, comme dans les oliviers ou dans d'autres arbres, une perfection par la greffe qui est ajoutée. Et de ce point de vue-là, il y a un don, une supériorité que l'Église revendique par rapport à l'Ancienne Alliance. La Nouvelle Alliance va dans le sens d'un perfectionnement de l'Ancienne Alliance. L'Évangile perfectionne en l'accomplissant l'Ancienne Alliance et ses prophéties. Nous en avons la preuve dans un passage où Jésus dit des douze qui demandent à Jésus, mais alors qu'aurons-nous, hein, nous qui avons tout quitté pour te suivre, eh bien vous jugerez les douze tribus d'Israël. Et dans ce jugement final, à la fin des temps, on voit la supériorité, parce que c'est le juge qui est au-dessus de celui qui est jugé. Et il y a donc une supériorité très nettement affirmée par Jésus de cette unique Église qu'il s'est acquise par son sang, et ce sang retombe d'abord sur les siens, ceux qui sont choisis, qui est l'Israël de Dieu, comme dirait saint Paul, et qui est l'Église. Le mot « Église », d'ailleurs, est un mot de l'Ancien Testament, qui veut dire d'abord « convocation de Dieu ». Nous sommes la convocation de Dieu renouvelée, et quand on utilise le mot « nouvelle alliance », nouveau peuple de Dieu, il faut dire renouvelé dans l'Esprit Saint, dans les dons du Saint-Esprit, renouvelé au point que cela permette une supériorité. Car il y a non seulement continuité morale, il y a rupture, malheureusement, avec ceux qui ne reconnaissent pas le Christ. C'est comme un cordon ombilical qu'il a fallu couper pour que ce nouveau peuple de Dieu vive, donc il y a vraiment une coupure, mais il y a un dépassement, parce que c'est le Verbe de Dieu lui-même qui vient assumer ce peuple auquel il se lie, puisque Jésus est la tête de son corps qu'est l'Église, et Jésus est vrai Dieu, hein, la deuxième personne de la Trinité, ce dont ne bénéficient pas, bien sûr, les Juifs qui sont restés sur le seuil de cette appartenance.
3: Les premiers Juifs, ceux qui ont reçu le Christ dans leur vie, est-ce qu'ils ont dit « on est toujours Israël » ou est-ce qu'ils ont dit « bon, bah, on n'est plus Israël, on est l'Église » ?
4: Alors, ils ont eu le sentiment donc qu'ils étaient dans l'accomplissement de Jérémie 31-31, la fameuse annonce d'une nouvelle alliance, d'un renouvellement, d'un don du Saint-Esprit. Les prophéties de Sophonie qui annonçaient que tout le peuple allait prophétiser, et le jour de Pentecôte, ils ont eu le sentiment que ça y est, les prophéties s'accomplissaient pleinement. Donc ils ont eu le sentiment d'être en continuité totale avec leur père dans la foi, qu'était Abraham, Isaac, Jacob et tous les anciens, tous les prophètes. Et la seule chose qu'ils ont regretté, c'est que ce petit groupe qui n'a pas disparu en 135 au moment de cette première Shoah qui a été faite par les païens, par les romains à l'époque, eh bien les autres juifs dans le bassin méditerranéen, avant ils représentaient quand même 10% de la population méditerranéenne, ce qui n'est pas rien, le résidu qui n'a pas été trucidé par les romains, eh bien malheureusement ne se sont pas toujours greffés sur l'Église et sont restés des entités autonome et souvent opposé. Il y a eu un anti-christianisme juif des débuts de la naissance de l'Église, dont les actes des apôtres sont particulièrement, je dirais, témoins, puisque Saul de Tarse, avant de se convertir en Paul de Tarse, a persécuté ces chrétiens. Et on peut dire que c'était vrai de tous les juifs jusqu'à Bar Corba. Bar Corba, qui est le dernier résistant anti-romain qui a été tué par les Romains, le fils de l'Étoile, qui avait lancé cette révolte contre les Romains à partir de 134 et qui a disparu dans ces combats, eh bien, persécutait les chrétiens. Donc nous avons connu 100 ans de persécution juive entre Saul, entre la mort de Jésus, Saul de Tarse et Bar Corba. Nous avons connu 100 ans de persécution juive, donc un anti-christianisme juif extrêmement fort, qu'on retrouve de nos jours parfois en Terre Sainte, des soubresauts qui arrivent au puits de Jacob. Il semble que ce soit des juifs, je dirais, colons un peu excessifs qui ont, se sont attaqués à la présence orthodoxe au puits de Jacob et qui ont tué le prêtre qui gardait l'église. Ben, l'église orthodoxe a fait de cet homme un saint martyr des juifs, vous voyez, dans la ligne de tous les martyrs qui ont eu depuis l'origine, depuis Saint-Étienne, depuis tous ces saints qui ont marqué notre histoire commune mais douloureuse. Donc face à cet anti je dirais christianisme juif, il y a eu malheureusement c'est l'effet action-réaction, un anti judaïsme chrétien. Il fallait bien résister, hein. Et donc cet anti anti-judaïsme chrétien parfois a dévié vers un anti-judaïsme chrétien d'installation. On a fini par mépriser les juifs et avoir des expressions parfois assez dures, hein, comme l'a fait par exemple Saint Augustin. Ils sont devenus nos portes livres à la manière de ces esclaves qui marchent derrière le maître en portant ses livres. Un peu méprisant, oui, d'avoir dit ça. Ils portent encore nos livres parce que nous avons les livres communs, mais ils sont un peu des esclaves par rapport à nous qui sont les fils de la Jérusalem libre.
3: Donc ça veut dire que pour Augustin, son regard sur les Juifs n'est pas tout à fait le même que celui qui est proposé dans le catéchisme de l'Église catholique.
4: Alors nous avons fait des progrès, comme toujours l'Église approfondit les mystères, et le mystère d'Israël s'est vraiment approfondi, je crois, avec Nostra Aetate numéro 4, et tous les dialogues qui ont pu avoir lieu. Et nous avons fait cela grâce, hélas, à la prise de conscience que la Shoah a provoqué, la deuxième grande Shoah, au cours de la Deuxième Guerre mondiale, fait par ce païen qui était devenu Hitler, et les nazis qui ont provoqué cet antisémitisme radical, c'est-à-dire la volonté de tuer tous les juifs. C'est ça qui fait la différence entre l'antisémitisme et l'antijudaïsme. L'antijudaïsme, c'est une répulsion, c'est une opposition. L'antisémitisme, c'est une volonté homicide. Ah oui. C'est beaucoup plus grave.
3: Merci, frère Edouard.
4: Merci, à bientôt.
3: À bientôt.

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2: Très bonne fin de journée avec Radio Présence. Nous vous invitons à retrouver les Vêpres de Saint-Cernin à Toulouse. Alors exceptionnellement, elles ne seront pas en direct ce soir car il y a des travaux à Saint-Cernin. Nous vous proposons un enregistrement.
3: Les Vêpres solennelles de dimanche soir à la Basilique Saint-Cernin. Chantées par les chœurs de la Scola Cantata.

Béni soit le Père de Jésus-Christ, notre Seigneur. Dans sa grande miséricorde, il nous a fait renaître grâce à la résurrection de Jésus-Christ pour une vivante espérance, pour l'héritage qui ne connaîtra ni destruction, ni souillure, ni vieillissement. Cet héritage vous est réservé dans les cieux, à vous que la puissance de Dieu garde par la foi en vue du salut qui est prêt à se manifester à la fin des temps.

Jésus, soleil de nos vies, tandis que baisse le jour, nous te prions pour tous les hommes, qu'ils se confient toujours à ta lumière sans déclin.

Nous remercions le grand chœur de la Schola Cantorum de la Basilique Saint-Cernin sous la direction de Jean Persil pour le chant des Vêpres. À l'orgue, nous écoutions pour accompagner la Schola Cantorum Elliot Bembekov. Juste après la prière des Vêpres, commencera à 18h30 la célébration de la messe.

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5: Bonjour Yannick.
6: Bonjour Louise.
5: Yannick, il y a un texte d'évangile qui me met toujours mal à l'aise lorsque je le lis. C'est celui des ouvriers que le maître embauche pour les faire travailler dans sa vigne. Il sort à plusieurs reprises, à des heures différentes de la journée. Chaque fois, il embauche. Et en fin de journée, il demande à son intendant de donner la même somme à chacun. C'est tout de même choquant, non ?
6: Effectivement. Et la réaction des premiers embauchés est compréhensible. Ils se plaignent d'avoir travaillé aux heures les plus chaudes de la journée et de ne pas recevoir un salaire plus élevé que ceux qui ont été recrutés peu de temps avant la fin de journée de travail. À notre époque où le droit du travail est si volumineux, cette apparente injustice interroge.
5: Vous parlez d'apparente injustice. C'est donc que pour vous, il n'y a pas d'injustice ?
6: J'y viens, Louise. La première réponse à votre question, que l'on entend parfois, est de dire que Jésus, dans ses paraboles, emploie un langage parfois difficile à comprendre et que les interprétations que l'on peut faire de ses propos peuvent être diverses et variées. Il est vrai que les paroles de Jésus sont tellement riches que l'on n'a jamais fini de les interpréter et de s'en nourrir. Cela étant, les paraboles ont le plus souvent une signification principale qu'il importe de découvrir.
5: Et dans le cas de ces ouvriers embauchés à des heures différentes et payés tous de la même manière ?
6: Il y a plusieurs réponses à la question que vous posez, Louise. La première est donnée par Jésus lui-même dans la parabole. Lorsque l'ouvrier arrivait le premier, mais dernier payé, s'estime lésé. « Prends ce qui te revient et va-t'en. Il me plaît de donner à ce dernier venu autant qu'à toi. N'ai-je pas le droit de disposer de mes biens comme il me plaît ? Ou faut-il que tu sois jaloux parce que je suis bon ?» Le maître, qui est une image de Dieu dans la parabole, est évidemment libre de faire ce qu'il veut et de rémunérer qui il veut, comme il veut.
5: Sans aucun doute. Il n'empêche que l'on espère une autre réponse, plus utile, si je puis dire.
6: On peut donner une autre réponse, en quelque sorte historique. Dieu s'est d'abord révélé au peuple hébreu pour ensuite se tourner vers les païens. Certains parmi les juifs ont mal vécu de ne pas rester définitivement le seul peuple élu. Des siècles à se savoir les seuls et voir des nouveaux venus les rejoindre dans l'adoration de leur Dieu. Leur réaction est compréhensible, comme celle des ouvriers de la première heure.
5: Je suis certaine que vous gardez pour la fin, Yannick, une interprétation de la parabole qui nous concerne plus directement.
6: Il y a effectivement une lecture de la parabole qui me semble la plus évidente pour nous. J'ai la chance de faire partie, sans aucun mérite de ma part, des ouvriers de la première heure. J'ai bu la foi catholique dans mes premiers biberons. Certes, j'ai dû faire mienne cette foi, mais je rencontre souvent des personnes qui ont découvert le Christ beaucoup plus tard dans leur vie, à midi, à 3h, voire à 5h. Ces personnes sont appelées à la même vie éternelle que moi. Leur rémunération, si je puis dire, pourra être exactement la même que la mienne. Pensons à cet exemple extrême du bon larron, lui qui a découvert le Christ à la dernière minute, au moment de plonger dans la mort, et qui sera le premier saint du paradis.
5: Dans cette parabole, Jésus voudrait donc nous dire que peu importe le moment de notre vie où nous entendrons l'appel du Christ, ce qui compte, c'est de répondre à son appel, quel que soit le moment où il se manifeste.
6: Exactement, et c'est terriblement rassurant. Il n'y a pas de premier servi. Notons d'ailleurs qu'il existe un risque pour ceux à qui Jésus a été présenté à la première heure, c'est qu'ils oublient d'en être reconnaissants, tellement habitués qu'ils sont à leurs privilèges. Tandis que ceux qui le découvrent plus tard sauront peut-être mieux rendre grâce.
5: Et peut-être même les ouvriers de la première heure doivent-ils parler eux-mêmes de la chance qu'ils ont à ceux qui n'ont pas encore rejoint la vigne pour les faire bénéficier de la même grâce. Merci beaucoup Yannick et au revoir.
6: Au revoir Louise.
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0: Notre monde souffre de nombreux maux. Mais voilà que, semaine après semaine, on lui trouve des maladies différentes. Une des dernières, qui vient d'être diagnostiquée, s'appelle la phinophobie. Entendez, le refus de la fin des choses. Et plus largement, une difficulté à accepter l'inachèvement.
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0: Ce diagnostic vient d'être posé par Blanche Léridon. Elle est directrice des études de France de l'Institut Montaigne, enseignante à Sciences Po, et elle vient de publier un ouvrage intitulé « Nos inachèvements » paru aux éditions du Seuil. Mais avant de nous pencher plus précisément sur cette pensée de Blanche Léridon, faisons déjà une sorte de constat peut-être plus général. Notre monde a peur de la fin des choses. Et d'une certaine manière, il refuse la fin des choses. Alors, je pense que ça n'est pas propre à notre monde particulier, mais c'est propre à l'humanité en réalité. C'est une angoisse liée à l'existence et à sa finitude. Tous les êtres de la création ont un commencement, une vie et une fin. Mais ce qui rend l'homme malheureux, c'est qu'il a conscience de cette finitude. Cette peur de la fin des choses, elle se manifeste en nous très fréquemment. Certains ont peur de la fin du jour, lorsque le soleil décline, que la nuit arrive. Pensez, par exemple, à la peur qui habite bon nombre d'enfants, à l'idée de se retrouver dans leur lit le soir et surtout dans le noir. Beaucoup demandent qu'une petite veilleuse, qu'une petite lumière soit allumée, parce qu'il y a une sorte de peur de l'inconnu, de cette nuit qui vient du sommeil dans lequel nous allons plonger, la peur que peut-être on ne se réveille pas. On a peur aussi que un bon moment s'achève. Et du coup, on ne profite pas du bon moment, parce qu'on sent qu'il arrive à son terme et qu'il ne pourra pas s'éterniser. Dans la vie courante, on a également peur de la fin d'une relation ou d'une étape de vie. Et tout cela est très légitime. Ainsi, il semble bien que cette phinophobie, avant d'être un phénomène social, c'est un phénomène personnel, individuel, que nous connaissons tous à un degré ou un autre de notre existence. Bon nombre de personnes ressentent cela. Cela témoigne d'une sensibilité, souvent d'un attachement profond au moment présent, et puis d'un attachement aux personnes qui nous entourent, parfois aux biens que nous possédons. Cette peur, si elle ne peut pas être totalement évacuée, elle peut être assimilée, c'est-à-dire qu'elle ne doit pas être là en permanence à nous pourrir la vie et nous étouffer en quelque sorte. Plusieurs démarches liées à la psychologie peuvent sans doute nous aider pour annihiler cette anxiété de la transition, cette difficulté à passer d'un état connu à un état inconnu. Il faut pour cela développer une certaine confiance en soi. Il faut pour cela avoir un peu le sens de l'aventure, le sens du pari. Et c'est une sorte de force qui nous propulse vers l'avant, même si nous percevons que cette propulsion vers l'avant n'est pas exempte de difficultés et de dangers. Nous devons prendre conscience que nous sommes des êtres qui sont soumis au temps, et étant donné que nous ne pouvons rien y faire, il faut l'accepter le mieux possible. Et retourner les choses, ne pas voir le temps qui passe comme un ennemi qui nous ronge, mais de voir dans ce temps qui passe la possibilité d'accéder à quelque chose de nouveau. La foi est sans doute aussi une aide précieuse. Pourquoi ? Parce que la foi nous engendre à avoir confiance en Dieu. Or, Dieu est le maître de la vie, il est le maître du temps. Et notre confiance en lui, doit évacuer toute peur en nous, quelle qu'elle soit. Si nous savons nous abandonner entre les mains de Dieu, alors de quoi aurions-nous encore peur? Cette peur aussi de la finitude et de la mort, elle est comme vaincue par la résurrection du Christ. Il est ressuscité pour nous entraîner dans sa résurrection. Dès lors, certes, nous pouvons toujours avoir la peur de mourir, et surtout, je pense, la peur de souffrir. Attention, je ne dis pas qu'il faut que la foi soit une sorte de fuite par rapport à cette exigence de notre existence humaine, par rapport à ces difficultés, par rapport à cette finitude. Ça n'est pas une illusion dans laquelle nous allons nous plonger pour calmer nos peurs. Non, la foi est une aventure, la foi est marquée aussi par le doute, par le questionnement, mais il y a des ingrédients dans la foi, j'oserais dire, des dimensions qui doivent pouvoir apaiser en nous un certain nombre de peurs liées à notre condition humaine. Je voudrais maintenant que nous évoquions ce thème à un niveau plus large, non plus de la personne, de l'individu, mais de l'ensemble de la société. Récemment, Blanche Léridon vient de publier un ouvrage intitulé « Nos inachèvements » paru aux éditions du Seuil. Selon elle, c'est l'ensemble de la société qui est atteinte par cette finophobie. Blanche Léridon fait d'abord remarquer que l'inachèvement n'est pas un mal purement contemporain. Elle cite le personnage de Swann dans « À la recherche du temps perdu » de Proust, un personnage qui entreprend sans arrêt, mais qui est incapable de finir quoi que ce soit. Elle cite aussi un texte de Paul Valéry de 1925 qui dit « Nous recherchons et apprécions l'esquisse, l'ébauche, les brouillons. La notion même d'achèvement est presque effacée. » Aujourd'hui, le transhumanisme et le refus de la mort constituent ce qu'elle appelle le désachèvement, c'est-à-dire la volonté de dépasser la fin, la volonté de la refuser. Il s'agit moins de réussir à atteindre la fin que de la surpasser, ce qui, selon elle, est une forme de négation de l'humanité. Blanche Léridon, dans son ouvrage, estime que ce phénomène n'est pas qu'un phénomène individuel, mais qu'aujourd'hui c'est un véritable phénomène de société. Comme exemple, elle prend le scrolling, qui est ce défilement sans fin que nous exécutons sur les réseaux sociaux en balayant l'écran de haut en bas ou de bas en haut. Cette pratique nous induit que, en fait, nous pourrions ainsi infiniment faire dérouler et qu'il y aurait toujours quelque chose de nouveau qui se présenterait, une nouvelle image, une nouvelle vidéo. Le second domaine dans lequel Blanche Léridon constate une finophobie, c'est celui des relations amoureuses, sentimentales aujourd'hui, qui sont de plus en plus floues et qui se développent en finalement empêchant la rupture. Car en refusant de s'engager, on étire une relation qui ne prive jamais vraiment l'autre de la possibilité d'un après. Cette évolution est un symptôme de l'époque, selon elle. Il existe de plus en plus de relations qui refusent les carcans habituels, qui s'émancipent des cadres habituels et qui ne démarrent plus véritablement. Or, une relation qui ne commence pas, dit Blanche Léridon, est par définition inapte à toute clôture. Ces relations sont floues, on a beaucoup de difficultés à en définir les contours, mais elles tirent paradoxalement leur longévité de leur imprécision. Aujourd'hui, on peut fréquenter quelqu'un pendant des années par intermittence, sans pour autant être dans une réelle relation. Même quand la relation se distend, on continue à se voir, on continue à suivre l'autre, en particulier sur les réseaux sociaux. Il existe une espèce de présence absente, l'autre est encore là, même s'il est devenu inaccessible. Enfin, elle débusque aussi un symptôme d'inachèvement dans le monde politique. Toutes les enquêtes d'opinion montrent qu'il y a un sentiment d'impuissance publique lié à l'incapacité à mettre pleinement en œuvre les promesses faites. Mais sur le terrain, dit-elle, il s'agit surtout d'un problème de désachèvement politique. Le refus obstiné d'un certain nombre de responsables de céder leur place, d'être, en quelque sorte, des personnages politiques boomerang. Et elle constate que ça n'est pas une tendance franco-française. Donald Trump est prêt à piétiner sa propre constitution pour briguer un troisième mandat. Poutine pourrait se représenter jusqu'en 2036. Difficile donc d'accepter que les pages se tournent et que, comme le dit le dicton, que tout a une fin.
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1: Pourquoi avons-nous tant de mal à changer? Je voulais vous parler aujourd'hui d'un homme d'une quarantaine d'années, appelons-le Serge, qui vient de commencer une thérapie à la demande de sa famille, qui n'en pouvait plus de l'entendre se plaindre de sa situation professionnelle. En effet, depuis une dizaine d'années, il ressent ce qu'il veut changer de travail, sans pour autant sauter le pas. Cadre supérieur dans une grosse entreprise, son souhait profond serait de changer complètement de voie et de se consacrer à l'enseignement. Finalement, pourquoi pas? Mais qu'est-ce qui fait que depuis des années, ce projet ne voit pas le jour? Alors, évidemment, la grande majorité des personnes qui consultent un psychologue, un psychiatre, un psychothérapeute ou même un prêtre ont le même objectif, changer. Changer le travail, changer le poste, mais aussi changer ses mauvaises habitudes, ses comportements, son mode de vie, ses travers, ses relations, ses réactions, ses émotions. Bref, sortir d'une situation inconfortable ou douloureuse. C'est une excellente initiative de se faire accompagner parce que seul, avec la force des automatismes et des programmations bien ancrées, la transformation est souvent difficile. L'intention est quasiment toujours sincère et louable, et la plupart du temps d'ailleurs, la personne a les moyens et les compétences pour y parvenir. Alors pourquoi le changement nous fait-il si peur? Nous avons souvent une image simplifiée du changement. On se dit « je sais ce que je devrais faire, alors pourquoi je ne le fais pas ?» Comme si la connaissance suffisait à provoquer la transformation. Mais notre cœur humain est bien plus complexe. Nous ne sommes pas seulement des êtres de raison. Nous sommes aussi des êtres d'habitude, d'émotions, de souvenirs et d'attachements. Une habitude n'est pas seulement un comportement répété. Avec le temps, elle devient peu à peu une partie de notre fonctionnement. Paradoxalement, même quand elle nous fait souffrir, elle nous rassure parce qu'elle est connue et elle nous donne quand même une impression de stabilité. C'est pourquoi certaines personnes restent dans des situations difficiles pendant des années, non qu'elles aiment souffrir, mais parce que l'inconnu leur fait peur. Comme je viens de l'évoquer, la force de l'habitude est un poids énorme qui entrave la progression vers un changement voulu. Mais il y a d'autres facteurs qui entrent en jeu. Le regard des autres, la sensation de ne pas être à la hauteur, l'impression qu'on ne mérite pas d'atteindre cet objectif. Et surtout, je pense que ce qui est le plus handicapant, c'est la peur de se tromper, la peur de ne pas y arriver, la peur de l'échec. Il faut quand même bien avouer que c'est confortable de rester dans du connu. Un quotidien bien rodé, des petites sécurités, des assurances éprouvées au fil du temps. Il y a un proverbe qui parle de lâcher la proie pour l'ombre. Et en effet, si l'on perd l'impression de maîtrise que l'on a sur notre vie, rien n'est plus incertain que notre avenir. Pour en revenir à Serge, il a bientôt admis que finalement, une souffrance connue lui paraissait plus acceptable qu'un avenir improbable. Dès le moment où cela est accepté, le changement peut se produire. Il a pris la responsabilité de sa situation et surtout, il a cessé.

0: Je tiens à préciser que parfois ce changement est rendu impossible dans l'immédiat à cause de circonstances matérielles qui sont objectivement des obstacles. Dans ce cas-là, il faut commencer par étayer, si j'ose dire, chaque nouveau pas en avant dans une progression lente mais féconde. Il devient nécessaire de découper l'objectif final en petits objectifs successifs, des étapes qui jalonnent le chemin pour parvenir au but. Aussi, je comparerai cette progression au pilier d'un pont que l'on est obligé de bâtir quand la rive est trop éloignée, afin que la construction ne s'effondre pas. Explorons maintenant ce que nous disent les évangiles. Dans Romains 12, 2, Paul nous dit « Ne vous conformez pas au siècle présent, mais soyez transformés par le renouvellement de l'intelligence. » Le mot grec qui a été traduit par intelligence désigne en fait beaucoup plus largement la pensée, le discernement, la manière de regarder la réalité et de juger de ce qui est bon. Et l'on remarquera au passage le conseil de ne pas se conformer au siècle présent, c'est-à-dire, je pense, de ne point se laisser influencer par notre environnement ou plus largement par l'esprit du monde. La Bible nous parle de renouvellement. Et l'on est là dans quelque chose de beaucoup plus profond qu'un simple effort de volonté. Le changement chrétien n'est pas une auto-amélioration permanente, c'est l'accueil d'une vie nouvelle. C'est ça la conversion. D'ailleurs, Matthieu 3, 2 nous exhorte en ces termes « convertissez-vous ». Juste deux mots qui se suffisent à eux-mêmes. Le mot employé ici est « metanoia » en grec, à l'origine du mot « métamorphose », ce qui signifie littéralement « changer de regard, changer de pensée, se retourner intérieurement ». Et se retourner vers quoi? Vers qui? Vers Dieu, bien sûr. Car lui seul peut nous donner envie de changer, parce que sous son regard, on se sent suffisamment aimé pour regarder la vérité en face et prendre conscience. Voilà où j'en suis, voilà ce qui me fait du mal, voilà ce que j'aimerais devenir, et voilà ce à quoi je dois renoncer. Nous avons parfois peur de changer parce que nous croyons devoir abandonner qui nous sommes. Mais avec Dieu, le changement n'est pas une perte d'identité, bien au contraire, c'est une naissance à qui nous sommes vraiment. Je pense à Paul, après avoir été frappé par Dieu sur la route de Damas. Il a gardé sa force, son intelligence, son enthousiasme, son énergie. Elles ont juste changé de direction. Non, Dieu ne nous propose pas de devenir quelqu'un d'autre. Il nous appelle à devenir pleinement ce que l'on est appelé à être. Et c'est peut-être cela la vraie transformation. Dieu ne détruit pas notre personnalité, il la libère. Il ne supprime pas qui nous sommes. Il vient juste guérir ce qui nous empêche d'être vraiment nous-mêmes.
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0: L'ange du Seigneur annonce à Marie qu'elle serait la mère du Sauveur, et elle conçut du Saint-Esprit. Voici la servante du Seigneur, qu'il me soit fait selon ta parole. Et le Verbe s'est fait chair, et il a demeuré parmi nous. Je vous salue Marie, pleine de grâce. Le Seigneur est avec vous. Vous êtes bénie entre toutes les femmes, et Jésus, le fruit de vos entrailles, est béni. Sainte Marie, Mère de Dieu, priez pour nous, pauvres pécheurs, maintenant et à l'heure de notre mort. Que ta grâce, Seigneur, se répande dans nos cœurs. Par le message de l'ange, tu nous as fait connaître l'incarnation de ton Fils bien-aimé. Conduis-nous par sa passion et par sa croix jusqu'à la gloire de la résurrection. Par le Christ, notre Seigneur. Amen. 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
4: L'essentiel de l'actualité, la mobilisation lycéenne devrait encore fortement perturber les cours ce lundi. Édouard Geffray, le ministre de l'Éducation, prévoit entre 400 et 500 établissements totalement ou partiellement fermés. Le mouvement devrait se poursuivre encore mardi dans tout le pays avec des appels à la mobilisation. Les cadres du Rassemblement National montent au créneau pour défendre Jordan Bardella. Jean-Philippe Tanguy et Laurent Jacobelli ont rejeté ce dimanche les accusations de Mediapart qui attribuent au président du RN des messages antisémites datant de 2013. Jordan Bardella nie les avoir écrits. Marine Le Pen, elle, a renouvelé toute sa confiance au président du parti. Pas question d'alliance avec Gabriel Attal pour les soutiens de Raphaël Glucksmann. Le candidat Renaissance veut rassembler en 2027 des électeurs de la gauche social-démocrate jusqu'à la droite républicaine. Une proposition rejetée par Boris Vallaud et Yannick Jadot. À droite aussi, Bruno Retailleau ferme la porte à tout rapprochement. Et puis de nouveau pour parler, pourrait avoir lieu d'ici la fin du mois sur la guerre en Ukraine. Selon Volodymyr Zelensky, les États-Unis proposent une réunion trilatérale avec des représentants ukrainiens et russes. Une rencontre destinée donc à chercher une issue au conflit. Washington échange actuellement avec Kiev et Moscou.

0: Bonsoir et bienvenue sur KTO. Je suis heureuse de vous retrouver pour cette nouvelle édition de Lumière intérieure. Nous avons la joie de recevoir une comédienne, actrice de cinéma, de théâtre, de télévision, Mélanie Page.
1: Bonjour.
0: Auteur aussi.
1: Oui,
0: vous
1: tout
0: avez
1: à fait.
0: Beaucoup de cordes à votre arc.
1: Avec grand plaisir.
0: On est heureux de vous recevoir sur KTO. Vous êtes d'origine britannique, je crois, australienne,
1: oui.
0: Et vous avez grandi en France.
1: Oui, je suis née à Paris.
0: Donc vous vous sentez de ces trois lieux ?
1: Oui, peut-être un peu moins l'Australie, parce que j'y suis moins allée. C'est tellement loin que et j'ai un peu moins de famille là-bas. Mais je me sens très anglaise par certains côtés. Et en même temps, quand même, extrêmement française, parce que je suis née ici.
0: Vous avez grandi ici.
1: J'ai fait toute ma scolarité ici. Oui. Voilà, donc je suis quand même très française dans la culture.
0: Donc sinon, c'était les vacances ?
1: Oui, les vacances, et puis je voyais beaucoup mes cousins anglais qui venaient, pour le coup, eux, en France.
0: Oui.
1: On passait nos vacances en camping, on a fait le tour de la France, de l'Europe, en camping-car.
0: Super.
1: C'était très joyeux.
0: Oh, j'imagine.
1: Ouais. Ouais. C'était vraiment les grandes épopées familiales où on partait tous ensemble, on campait. Donc oui, ça parlait beaucoup anglais,
0: ouais.
1: Et puis surtout l'humour anglais, moi, qui m'est très proche. Voilà, je pense que je suis...
0: Un peu d'ironie. Comment vous qualifiez ?
1: Oui, beaucoup d'autodérision.
0: De distance.
1: Oui, une distance, un regard sur la vie en règle générale où on peut rire de tout. Alors qu'en France, on juge un peu les gens qui font ça. En Angleterre, il y a beaucoup moins de jugement, en règle générale. Ouais.
0: Ça, c'est une belle qualité.
1: Oui, effectivement. Ouais. On se sent moins oppressé, je trouve, quand on est avec des Anglais. Enfin, ça, c'est moi ce que je ressens, mais même dans les grandes villes, c'est-à-dire que quand on compare Londres à Paris, j'ai vécu pendant 9 mois à Londres, et quand je revenais à Paris, je me sentais d'un coup oppressée par le regard des gens.
0: Mmh.
1: Alors que quand on y vit tout le temps,
0: on oublie,
1: on s'y habitue, et quand on vit ailleurs et qu'on revient, c'est là que je comprends les touristes, en fait.
0: Ouais.
1: Le regard des Parisiens est un peu compliqué. On se sent jugé sur comment on est habillé, ce qu'on fait, notre rythme, enfin tout, quoi. Alors qu'en Angleterre, il y a quelque chose de beaucoup plus détendu. Je sais pas, une autre façon de faire la fête aussi, une autre façon de voir l'amitié. Enfin, c'est très différent, hein, la culture anglaise, c'est très différent.
0: Alors, je crois que vous avez commencé par faire de la danse.
1: Oui. Oui, j'ai fait beaucoup de danse. J'en ai fait pendant 10 ans, de 6 à 16 ans. Et j'en ai fait en horaire aménagé, donc j'en faisais 3 heures par jour, 15 heures par semaine. Donc j'en faisais beaucoup, beaucoup.
0: Ça, c'est une grosse discipline pour un enfant.
1: Ouais. Oui, mais alors c'est une discipline assez extraordinaire pour le reste de la vie. Déjà parce que c'est très, très difficile.
0: Oui.
1: Donc quand on commence par ça et par ce genre de discipline très stricte, tout le reste paraît beaucoup plus facile. Et puis, c'est une façon de concevoir le travail aussi. C'est-à-dire que c'est normal de ne pas y arriver au début. Et on fait, on refait, on refait. Il y a beaucoup de répétitions. Et à force de faire, à un moment, on y arrive. En tout cas, on y arrive mieux, mais on n'y arrive jamais parfaitement. Donc, il y a toujours un but à atteindre. Et c'est le chemin qui est le plus important. Et ce chemin est pavé de travail. Et honnêtement, c'est quand même pas mal d'avoir cette
0: école, en fait.
1: Cette école de la vie.
0: Ouais.
1: Après, quand j'ai commencé le théâtre, je me suis dit, c'est qui tous ces glandus ?
0: Qui foutent rien ?
1: Vraiment, non, mais ça m'a fait un petit choc. Et je pense que j'ai gardé ça de la danse. Je suis quand même très...
0: Exigeante, du coup.
1: Très, très exigeante. Avec moi-même et avec les autres, mais d'abord avec moi-même.
0: Et donc, pourquoi ce changement ? Vous êtes dit à un moment, non, je ne veux pas en faire ma vie et mon métier ?
1: Oui. En fait, vraiment, pour en faire sa vie, il faut être passionnée, mais à 10 000%. Et j'aimais ça, mais pas assez pour y consacrer ma vie. Parce que vraiment, la danse, il faut consacrer sa vie. Et donc, ce que je préférais, c'était la scène. C'est pour ça que, naturellement, j'ai glissé vers le théâtre.
0: Et alors là, il fallait, c'est quand même un autre exercice, parce qu'il faut apprendre par cœur des tas de choses.
1: Oui, oui, mais finalement, honnêtement, par rapport au fait d'apprendre tous les jours des chorégraphies différentes,
0: vous devez
1: extrêmement
0: avoir une
1: rapidement.
0: Mémoire.
1: Oui, oui, oui. Je pense que et ça m'a beaucoup aidé au théâtre, parce qu'au théâtre, on apprend une espèce de chorégraphie quand on fait une mise en scène, enfin quand on monte une pièce, en plus des mots. J'ai remarqué qu'il y avait des acteurs qui avaient du mal à engranger toutes ces informations, alors que c'est vrai que pour moi, ça, c'est assez naturel. Le corps, tout ce qu'on me dit de faire avec
0: Bien
1: le corps,
0: sûr.
1: Ça me vient très, très vite et je le retiens très, très vite. Ce qui fait qu'au moins, je peux me débarrasser de ça.
0: Ouais.
1: C'est tout de suite dans ma tête, enregistré.
0: Oui.
1: Et je peux vraiment me concentrer sur le jeu et ce que je dois faire dans le personnage. Ça m'a beaucoup aidé en fait.
0: Vous avez commencé avec Roméo et Juliette ?
1: Oui.
0: Ouais.
1: Oui.
0: Vous étiez qui ?
1: Bah, Juliette.
0: Ah, sympa pour commencer.
1: Bah oui, c'est un rôle extraordinaire, hein,
0: extraordinaire,
1: honnêtement.
0: Extraordinaire, bien sûr.
1: C'est-à-dire qu'on joue tout, elle passe par tous les états, elle commence enfant, elle finit comme si elle avait vécu 1000 vies, et d'ailleurs elle meurt. Donc c'est...
0: Magnifique rôle.
1: Ouais.
0: Pour commencer, puis... c'était une consécration.
1: Oui, il y a de la légèreté, en même temps c'est tragique à la fin. Il y a de
0: la langue,
1: il y a tout, il y a l'amour. Enfin, c'est très complexe, mais extraordinaire à jouer. Vraiment, j'en ai
0: Vous seriez capable souvenir. De le faire en anglais? Vous êtes toujours actrice en français?
1: Oui, la plupart du temps. Une fois, j'ai joué une anglaise. Donc, je jouais en français, mais avec l'accent anglais. J'avais adoré faire ça. D'ailleurs, c'était avec Christophe Lidon qui met en scène, me met en scène pour Hitchcock et Marie-Rose qu'on va jouer à la rentrée au Théâtre de l'Œuvre. Et donc, il m'avait prise pour ce rôle d'anglaise parce qu'il n'y en a pas tant que ça, en fait, des Françaises qui peuvent jouer avec l'accent anglais.
0: Et puis qui ont quand même un type physique convaincant pour le rôle.
1: C'est ça. J'avais adoré faire ça. Parce qu'en fait, pour jouer en français avec un accent anglais, ce que je n'ai donc pas dans la vie, il fallait que je pense en anglais. C'est ce que j'avais trouvé pour... Et là, l'accent me venait assez naturellement.
0: C'est rigolo.
1: Ouais. Oui, c'est marrant. Mais c'est marrant parce qu'il paraît que quand on est bilingue, on a un cerveau un peu différent des autres. Enfin, quand on est vraiment bilingue, c'est-à-dire de la naissance. Oui. Et que les connexions sont différentes et qu'en fait, on se rend compte que quand on doit parler une langue ou parler une autre, c'est comme si on ouvrait une autre porte.
0: Ah oui.
1: Comme si on était deux personnes différentes. Enfin, j'ai même pas vraiment la même voix, il paraît, quand je parle en anglais. C'est vraiment pas la même. Et du coup, j'étais une anglaise en parlant français avec un accent anglais, je me servais de cette autre Mélanie qui est plus proche de mon enfance, en fait.
0: Et c'est rigolo.
1: Oui, c'est rigolo. Ouais, c'est rigolo.
0: Alors, il y a eu donc le théâtre, puis la télévision. Comment vous êtes passée de l'un à l'autre?
1: Le théâtre, j'ai commencé en prenant des cours, déjà, donc quand j'avais 16 ans. Et puis, assez rapidement, je me suis trouvé un agent. J'ai vu une petite annonce dans un club anglais, justement. Ma mère était membre d'un club où plein d'anglais se retrouvaient. Il y avait un gros portrait de la reine au-dessus de la cheminée. Et c'était une agent qui s'occupait de gens bilingues, justement. Donc, en fait, elle m'a appris, j'avais 16 ans et demi, quoi. Elle m'a prise tout de suite. Et puis, j'ai commencé à faire mes premiers castings. J'étais encore au lycée. Et puis, j'ai commencé à travailler assez rapidement. Et puis, rapidement, j'ai été aussi dans des agences pour la pub. Donc, j'ai commencé à faire des castings de pub. Et en fait, ça s'est enchaîné. J'ai commencé à gagner ma vie. Et puis je suis partie de chez mes parents assez jeune. J'étais indépendante. J'ai jamais fait un autre métier que comédienne. Parce qu'il y a beaucoup d'acteurs qui, enfin, évidemment, sont obligés de faire d'autres métiers alimentaires et tout ça. Et j'ai eu la chance de tout de suite travailler, de toujours assez travailler pour payer mon loyer. Donc, j'ai jamais eu à faire autre chose.
0: Ça doit être de la chance et du talent, certainement.
1: Et du travail.
0: Et du travail.
1: Ouais. Le talent, c'est 10% de ce qu'on a en soi et 90% de travail.
0: Ah oui.
1: Vraiment.
0: Moi, j'avais envie de vous interroger sur un des rôles que vous avez fait, qui était dans Jeanne d'Arc.
1: Ouais.
0: Et ça m'amusait de vous demander ce qu'avait. On est sur KTO, donc.
1: Oui.
0: Est-ce que Jeanne d'Arc, ça vous avait inspiré comme
1: Alors, j'avais
0: thème.
1: Un tout petit rôle. J'avais passé plein de castings. Je me souviens.
0: Donc c'est le film de Luc Besson.
1: C'est le film de Luc Besson. Et puis Julianne Roth et moi, les deux dernières, on va dire. Luc Besson nous a proposé de faire des petits rôles parce que comme il nous avait vraiment appréciés, donc on s'est retrouvés à donner le bain à John Malkovich. Pas non plus désagréable. Donc on faisait des petites bonnes, quoi. Mais se retrouver sur ce tournage, c'était fou. Et puis de voir. Jovovich, parce qu'elle était assez impressionnante dans ce rôle, elle était hyper habitée, quoi, Mila Jovovich. Et donc de la voir, puis de voir comment Luc Besson la dirigeait. En fait, il coupait jamais. Et il lui disait de recommencer, il lui donnait des indications et elle continuait. En fait, l'émotion montait. Et c'était impressionnant à voir. Elle était vraiment très, très investie par le rôle. C'était un rôle qu'on ne joue que investi, je pense.
0: Vous pensez qu'elle avait la foi ou c'était
1: elle Alors était... ça, je ne
0: ça,
1: sais
0: Ça, vous ne savez pas. Elle
1: pas.
0: Était en tout cas rentrée dans le personnage.
1: Carrément, oui. Carrément. En fait, je ne lui ai pas demandé, donc je ne sais pas.
0: Non, en tout cas, vous aviez aimé cette expérience.
1: Oui, c'était fou. Et puis le tournage, c'était un énorme tournage.
0: Oui, bien sûr.
1: C'était dingue de voir puis tous ces acteurs enfin, extraordinaires. C'était
0: donc
1: pour la
0: aventure,
1: jeune comédienne que j'étais, c'était impressionnant.
0: Alors, on peut peut-être parler de votre actualité.
1: Oui.
0: Les deux pièces de théâtre à la fois, c'est pas banal. Donc, il y a Ubu Roy.
1: Oui.
0: Et vous en avez parlé tout à l'heure, Hitchcock et Marie-Rose.
1: Oui.
0: Vous êtes à la fois au théâtre de l'Eure et à la fois au théâtre de Paris. Comment vous faites? Vous avez un don de ubiguïté, être à deux endroits à la fois?
1: Je vous dirai ça à la fin de la saison. En fait, je joue à 19h au théâtre de l'Eure, Hitchcock et Marie-Rose. Et je joue à 21h au théâtre de Paris.
0: Oh,
1: heureusement,
0: là,
1: les deux sont pas très loin, à 6-7 minutes à pied.
0: Oh là là, mais ça va être très très sportif.
1: C'est
0: vous avez déjà
1: chaud.
0: Fait ça
1: À Avignon, j'ai déjà joué deux pièces, mais j'avais un peu plus de temps entre les deux. Là, je dois avouer que je vais terminer, j'aurai une demi-heure pour aller à l'autre théâtre. Donc en gros, j'aurai 25 minutes pour me préparer.
0: Et
1: pour
0: vous
1: la...
0: mettre dans une toute autre
1: mettre dans filer une autre perruque, me remaquiller différemment, me changer. Ça, j'aurai pas le temps de tergiverser, c'est
0: non,
1: sûr.
0: Ouais.
1: D'autant que ce sont deux rôles très forts et très différents. Parce que dans Hitchcock, je joue Tippi Hedren, qui est la première comédienne, en fait. C'est comme si elle avait inventé le MeToo, parce que c'est la première
0: à
1: avoir dit non à un réalisateur et en avoir parlé publiquement. D'ailleurs, il a brisé sa carrière derrière. Parce qu'à l'époque, pour le coup, on n'entendait pas du tout ce genre de cris des femmes. Et puis après, je joue Mère Ubu, qui est un rôle déjà passionnant, très très dur. C'est une femme très dure, sans aucune empathie, et qui, en gros, ne pense qu'à elle et à l'argent et au pouvoir, quitte à tuer tout le monde. Donc c'est vraiment... ce sont deux rôles compliqués. Et en plus, on les joue... Enfin, Ubu Roy, Daniel Benoît, le metteur en scène. Donc c'est André Marcon qui joue Père Ubu, ce qui est donc un acteur extraordinaire. J'ai beaucoup de chance de jouer avec lui. Et on joue, en fait, le couple Trump. C'est-à-dire que c'est la pièce Ubu Roy, on n'a rien changé, mais revisitée en version moderne avec le couple Trump. Donc je fais Mère Ubu / Melania Trump, en fait.
0: Le point commun entre les deux, c'est un peu l'abus de pouvoir.
1: C'est carrément
0: la manipulation,
1: le fait de prendre le pouvoir... sans que ça passe beaucoup par l'intellect, on va dire, pour être poli, et de ne penser qu'à soi, en fait.
0: Mmh. L'égocentrisme.
1: L'égocentrisme poussé à l'extrême, ouais.
0: Bah alors, on va regarder maintenant la bande-annonce. Ubu Roy.
2: Je voudrais l'installer sur un trône.
3: Je cède à la tentation.
4: Vous voulez que tu vends sa chance?
3: J'ai la couronne. Moi, je veux m'enrichir. Je vais faire périr tous les noms. Et prendre leur bien.
2: Qui rendra maintenant la justice?
3: Moi.
4: Vous avez déjà commis plus de crimes qu'il en faudrait pour damner tous les saints du paradis.
3: Elle est bonne, celle-là.
5: Que cette épée que je te donne n'est de repos que quand elle aura frappé de mort l'usurpateur.
3: J'ai peur. Ce méchant va me tuer.
0: Alors maintenant, nous allons passer à la deuxième partie de cette émission. Vous allez avoir quatre mots que vous allez commenter à votre idée. Vous allez entendre ma voix et à vous de jouer.
1: Oui, avec plaisir.
0: À tout de suite.
1: À tout de suite.
0: Nous sommes toujours sur KTO dans Lumière intérieure, avec vous, Mélanie Page.
1: Oui.
0: Et le premier mot auquel j'ai pensé pour vous, en lien avec votre livre, c'est « maternité ».
1: Oui.
0: C'est pas très original, hein.
1: Non, mais c'est un très beau mot qui contient tellement de choses. Oui, j'ai voulu écrire sur la maternité parce que pour moi, la maternité, c'est la vie. C'est-à-dire que quand on parle de maternité, on parle de toutes les émotions possibles, qu'elles soient positives ou négatives. Donc quand on écrit, évidemment, c'est tellement riche que c'est passionnant. La maternité, ça évoque les joies, mais aussi les peines, l'amour, évidemment, les frustrations, les doutes, les peurs, tout ce qu'on peut projeter. Et donc j'ai voulu me plonger dans ce thème, en me mettant dans la peau de plein de mamans différentes, D'où le titre Peau à peau, c'est qu'en fait, je suis passée d'une peau à l'autre. Et j'invite le lecteur à me suivre dans ce voyage d'une peau de mère à une autre. Et des mères qui vivent la maternité de façon très, très différente, justement. Qu'elle soit positive ou beaucoup moins, parfois même tragique. Et j'invite un peu tout le monde à lire mon livre, évidemment, c'est même pas qu'en termes de promo, c'est-à-dire que je pense que c'est les retours d'hommes, par exemple, que j'ai eus sont toujours très riches, parce qu'ils sont passionnés de pouvoir se mettre dans la peau d'une femme et de savoir ce que ces femmes peuvent ressentir, parce que c'est inédit pour eux. Et puis les femmes qui ne sont pas mamans aussi, que ce soit des jeunes femmes ou des femmes qui n'ont pas voulu d'enfants ou qui n'ont pas pu avoir d'enfants ou des grand-mères aussi, parce que je parle de la maternité dans tous ces états, à toutes les générations. Voilà, c'est pas un film du tout. C'est peut-être que ce sera un film un jour d'ailleurs, mais. C'est pas un livre qui s'adresse qu'aux mères, pas du tout un
6: manuel. C'est pas un manuel
1: pour la maternité, non. C'est vraiment de la littérature. Parfois, quand on me demande, mais je suis pas maman, est-ce que ça va m'intéresser? Je dis, mais en fait, un livre sur un serial killer, est-ce que c'est pour les criminels? Non. La littérature, c'est fait pour voyager, même dans des domaines qu'on ne connaît pas du tout. Donc, évidemment, que les mamans qui lisent peuvent se reconnaître peut-être dans certaines mères et se sentir plus proche de certains personnages. Mais quand on n'est pas mère, on peut tout à fait se plonger dans ce genre d'histoire et y découvrir plein de sentiments qu'on ne connaît pas.
6: Alors vous dites c'est pas un film, mais moi ça m'amuse parce que quand j'ai lu ça, je me suis dit c'est drôle, on voit que vous êtes comédienne. Oui. Parce que vous rentrez justement dans ces rôles, on voit bien que c'est pas forcément du tout des femmes qui ont votre personnalité, mais vous leur donnez vie et on entre à chaque fois dans un caractère, une histoire, une étape de vie différente avec des choses aussi simples que le départ d'un enfant à l'école et comment la maman la vit ou des tragédies comme une maman qui a une fille anorexique et qui est complètement désemparée ou voilà, donc on aborde à la... Mais ce qui m'a amusée, c'est ça, c'est le livre d'une comédienne en fait.
1: Oui, je crois que j'ai écrit comme une comédienne parce qu'en fait moi ce que j'aime c'est me mettre dans la psyché des gens et des personnages, donc c'est ce que je fais quand je joue et là c'est ce que j'ai fait quand j'ai voulu écrire ces histoires. J'ai été obligée de me mettre dans leur peau. Je ne sais même pas comment on peut écrire autrement, mais pour décrire ce qu'elles ressentaient, mais vraiment profondément. Et je l'ai ressenti, moi, en écrivant, physiquement. Parfois, je pleurais en écrivant, parfois, je riais, parfois, j'avais peur, parfois, vraiment, quoi. Et oui, je pense que ça, c'est peut-être mon côté comédienne. Et c'est vrai qu'on me dit souvent aussi qu'on voit les images en lisant le livre et que c'est déjà presque un film. Et d'ailleurs, j'ai envie... Déjà, je sais sûr que je vais en faire une pièce de théâtre. Et peut-être même un film, honnêtement, y aurait matière. Là, évidemment, il faudrait couper, parce que sinon, il faudrait en faire une saga de 8 heures.
6: Il faut choisir quelques personnages.
1: Il faut choisir certaines mères, mais clairement, ça ne va pas juste s'arrêter au livre.
6: Alors, on voit bien dans le livre, la maternité peut être une expérience de bonheur, d'émerveillement, et aussi d'angoisse, de crainte, de douleur.
1: Oui. Bah oui, c'est la vie, en fait. La vie est traversée, enfin, on traverse des hauts et des bas. Et puis, en fait, dépendant de ce qu'on a vécu soi, on ne vit pas du tout la maternité pareil. Alors moi, j'ai vraiment eu à cœur de ne juger aucune mère. Parce que je pars toujours du principe que toutes les mères font ce qu'elles peuvent avec ce qu'elles ont vécu, ce qu'elles ont reçu de leurs parents, ce qu'elles ont reçu de tous les bagages, parfois des bagages pourris, hein, malheureusement, qui sont transmis. Et certaines femmes ont du mal à aimer ou à aimer correctement ou à aimer, on va dire, de manière constructive. Parfois, l'amour est donné très maladroitement ou pas donné du tout, mais c'est toujours dû à ce qu'elles ont vécu, lié à ce qu'elles ont enduré parfois. Et donc, je ne sais pas du tout, je ne les juge jamais, j'essaye de comprendre ce qu'elles ressentent et pourquoi elles en sont là. Parce que c'est ça qui me fascine. Je pense pas qu'une femme puisse commencer la maternité en se disant je vais être une mauvaise mère. Ça n'existe pas, c'est pas une décision, c'est quelque chose qui se passe parce que malheureusement il y a trop de douleur ou que la situation devient très compliquée ou qu'elles sont avec un mari violent, je ne sais quoi. Enfin voilà. Donc j'ai voulu me mettre dans leur peau pour les comprendre et avec beaucoup d'empathie.
6: Oui, on sent cette empathie. Il y a la, on va pas déflorer tout, mais il y a cette maman en prise, aux prises avec l'alcool, qui est très très bouleversante dans votre livre. Vous évoquez aussi la difficulté avec le travail. Comment on articule maternité avec pas mal de ironie un peu grinçante quand même, votre partie sur la femme ministre là quand même.
1: Oui, c'est mon côté féministe.
6: C'est un petit manifeste, cette femme ministre.
1: Oui, c'est vrai. Bah oui, parce qu'en fait, elle est ministre de l'égalité des droits entre les femmes et les hommes, et elle tombe enceinte. Et en fait, elle se rend compte qu'elle ne peut pas le dire tout de suite, parce qu'elle serait juge, elle a peur d'être jugée, qu'on juge qu'elle n'est pas apte à continuer à être ministre alors qu'elle est enceinte. Enfin, voilà. Et quid de l'accouchement et de l'après et puis il y a un moment où elle a un déclic et c'est en fait c'est son bébé qui lui donne le déclic. Je trouvais ça beau que ça vienne de son ventre en fait et qu'à partir du moment où ce bébé lui de l'intérieur lui signifie qu'il existe, elle est cette espèce d'élan en disant je suis enceinte parce que c'est à ce moment-là qu'elle se sent maman. Et j'avais envie de parler de ça aussi, de la complexité qui repose sur les femmes uniquement, hein, le fait que quand on travaille, qu'on a une carrière, qu'on a de l'ambition, et les femmes ont le droit d'avoir de l'ambition, parfois c'est compliqué à gérer avec la ou les maternités successives. Et pourtant, il faudrait vraiment tout faire pour que les femmes puissent...
6: Pour qu'il y ait de la place pour ça.
1: Voilà, exactement, ça. Vivre les deux.
6: Est-ce que vous avez envie de nous partager ce que la maternité vous a apporté à vous ?
1: Tellement de choses. C'est, on a combien ? 5 heures ? Tellement d'amour, en même temps, beaucoup de remises en question. Quand on devient mère, surtout la première fois, on revit un peu notre enfance, notre rapport à nos parents, plein de choses remises en perspective. Parfois, c'est douloureux. Et puis parfois, on pardonne aussi parce qu'on comprend des choses qu'on n'avait pas comprises avant. Et puis cet amour que nos enfants nous donnent et qu'on leur donne, c'est fou. Et puis c'est fou de se dire qu'on peut fabriquer un être humain quand même. C'est déjà à la base de se dire, de l'intérieur est sorti ce petit être de moi. Et puis c'est cette petite merveille là que je vois grandir et puis qui maintenant s'exprime et puis qui maintenant a ses propres idées et puis débat avec moi, n'est pas d'accord avec moi et puis il peut m'apprendre des choses aussi et puis j'adore voir les enfants grandir. Je suis pas du tout comme ces mamans qui disent oh grandis pas trop vite. Moi j'adore les voir grandir et pour moi être maman c'est parents d'ailleurs, c'est comme les petits oiseaux qui fabriquent un petit pont sur le nid pour leur apprendre à voler, c'est leur dire vole, éloigne-toi de moi, sois heureux sans moi, je serai toujours là pour toi, je serai toujours dans le nid si tu veux me retrouver, mais sois heureux sans moi en fait, parce que de toute façon un jour on sera plus là pour eux et on a envie qu'ils fassent leur vie, donc c'est leur donner les armes et assez de force pour vivre leur vie heureux sans nous plus tard.
6: Alors vous avez dit, cet enfant c'est moi, vous vous êtes déjà posé la question de l'origine de la vie, est-ce que c'est vraiment seulement vous, cet enfant, ou seulement votre mari, le papa, ou est-ce que la vie c'est, ça vient de plus loin, est-ce
1: ah ouais.
6: Vous ça, êtes déjà interrogé.
1: C'est une grande question, oui. Enfin, sans m'interroger, moi je pense qu'effectivement, la vie c'est pas entre la naissance et la mort, c'est beaucoup plus vaste que ça. J'ai pas vraiment de réponse, mais déjà, je crois dans les âmes. Moi, je crois qu'on a plusieurs vies. Bon, voilà, chacun croit ce qu'il veut. Je pense qu'on revient plusieurs fois et que les chemins se croisent. Je pense que quand les gens partent, ils partent pas complètement. Qu'on peut encore avoir un dialogue avec eux.
6: Il y a une femme dans la Bible qui est enceinte, met au monde un enfant et qui s'écrit « C'est tellement grand, c'est pas moi, c'est Dieu. » Vous comprenez ce cri de cette femme ? C'est
1: oui.
6: Tellement grand ce qui sort de moi, ça peut pas être moi, c'est Dieu. C'est Dieu qui l'a fait, ça peut pas être moi, je sais pas faire un enfant. C'est forcément Dieu qui a fait ça.
1: La vie, de toute façon, c'est magique. Alors, personnellement, moi, je mets pas de nom, je mets pas le nom Dieu, parce que j'ai pas du tout été élevée dans la religion, donc voilà, c'est pas mon... Moi, je ne mets pas ce nom-là. Je pense que chacun, il met ce qu'il veut. Ce qui est sûr, c'est que c'est une force qui nous dépasse. ne serait-ce que se dire que l'univers existe, qu'il y a peut-être d'autres univers, d'autres planètes avec la vie, on n'en sait rien, c'est tellement énorme. Je pense qu'on est des petites poussières. Et qu'il y a plein de choses qui nous dépassent. Plein. Que nous, en fait, pour se rassurer, l'humanité a dit, voilà, a mis des codes en se disant, ça commence là, ça s'arrête là. Ça... Mais je pense qu'effectivement, ce sont des forces beaucoup plus vastes, on met le nom qu'on veut, je pense qu'en tout cas, même l'amour qu'on ressent à la naissance de notre enfant, il nous dépasse quelque part. Parce qu'on se dit, oh, je vais l'aimer très très fort. Mais en fait, moi, la première fois que j'ai été maman, la première fois que j'ai ressenti cet amour, ça m'a fait comme une vague à laquelle, en fait, je ne m'attendais pas. Ça m'a comme un tsunami d'amour, quoi. J'en ai pleuré. J'étais... Waouh! Je savais pas qu'on pouvait ressentir ça avant de le ressentir, cet amour maternel qui dépasse tout, qui dépasse, faut pas se mentir, qui dépasse l'amour qu'on ressent pour son conjoint ou c'est oh là autre là,
6: faut,
1: chose.
6: Faut pas que votre conjoint regarde cette émission, non, il va être très très contrarié.
1: mais j'espère que lui aussi il ressent ça. Ce qu'on ressent pour son enfant, c'est fou, parce que quoi que son enfant fasse, et d'ailleurs. Il y a un chapitre dans mon livre là-dessus, sur une mère qui va au procès de son fils qui a tué un homme. Et en fait, ce truc qu'on dit, moi j'ai toujours dit à mes enfants, quoi qu'il arrive, quoi que tu fasses, je t'aimerais. Alors je peux être très contrariée en revanche, je peux être très en colère, mais cet amour ne partira jamais. Et j'avais envie d'explorer ça, et si notre enfant fait le pire, qu'est-ce qu'on ressent ? Alors évidemment que c'est horrible et qu'on culpabilise aussi en tant que mère en se disant qu'est-ce que j'ai mal fait, pourquoi mon enfant a fait ça ? Mais cet amour, moi je pense que cet amour ne peut pas partir. Et en fait elle continue à l'aimer, elle est au procès, elle l'aime et elle a envie de continuer à lui dire parce qu'elle se dit qu'elle est la seule personne à continuer à l'aimer. Parce qu'évidemment que quelqu'un qui tue quelqu'un, tout le monde le juge et c'est normal et plus personne ne l'aime, sauf sa mère.
6: Alors, on va passer au deuxième mot, saison.
1: Saison. Alors, je pense que dans la vie, si on reste un peu sur le même thème, dans la vie, il y a plusieurs saisons et qu'il y a des cycles. Voilà. Et que moi, en tout cas, je vis ma vie comme ça. Et évidemment, l'enfance et l'adolescence... Tout un cycle où sont, voilà, une saison où les choses bourgeonnent, ça commence. Et puis après, on arrive à, on commence les apprentissages, tout ça. Puis le jeune adulte, on en commence à apprendre ce qu'on veut faire, Et puis après, pour ceux qui veulent, qui peuvent, il y a cette saison magnifique de devenir parent. Enfin, moi, je l'ai vécu comme ça. Évidemment qu'on n'est pas obligé de passer par là. Hein. Je ne juge pas les gens qui ne passent pas par là. Mais toute cette saison de former une famille, de rencontrer l'homme ou la femme qu'on aime, de former famille, de faire des enfants. Et puis après, il y a une autre saison qui arrive dans laquelle je suis, qui est assez extraordinaire, je trouve, où... On se retourne peut-être un petit peu plus vers soi parce qu'on a les enfants ont grandi, on sent qu'ils peuvent un peu faire les choses de leur côté. Et soit on reprend un travail ou une passion, ou je ne sais pas, chacun. Et en tout cas, on a une force nouvelle parce qu'on est fort de tous les apprentissages de cette première saison, puis de tout ce qu'on a donné, parce qu'on a beaucoup donné dans la deuxième saison. Et où après, on se dit, je peux à nouveau peut-être recevoir en repensant un peu à moi, mais en étant forte de tout ça. Et je trouve ça extraordinaire, cette étape-là, cette saison-là. Parce qu'on est libre aussi. On s'octroie plus de liberté et on est très forte. On est assez forte pour dire ce qu'on veut et ce qu'on ne veut pas, surtout. On se défend mieux. On se bat mieux quand il faut se battre. Et cette saison-là de la vie, je l'aime beaucoup. Et évidemment, après, il va y avoir une autre saison. Qui est la dernière, parce qu'il y a 4 saisons. Et la dernière, moi, je n'y suis pas encore, mais je n'ai pas envie d'en avoir peur. Moi, j'aime beaucoup, beaucoup, beaucoup la présence des personnes âgées, mais énormément. Hein. Elles m'émeuvent. Beaucoup.
7: Et pardon, du coup, je trouve qu'on les écoute pas assez. Tout comme on n'écoute pas assez les enfants d'ailleurs, mais on n'écoute pas assez les personnes âgées parce qu'elles ont tellement de choses à nous apprendre. Et c'est beau en général, parce qu'elles ont traversé ces trois autres saisons et qu'elles se sentent souvent seules, soit parce que leur conjoint n'est plus là, soit parce que voilà, les enfants sont partis, parfois ils ne pensent pas assez à leurs parents. Et ils ont perdu des amis, donc ils sont voilà, de plus en plus seuls. Et je trouve qu'on devrait leur prendre la main vraiment jusqu'au bout. C'est important. Et j'adore, moi, parler avec les personnes âgées parce que ils ont souvent beaucoup d'humour parce qu'il y a un recul sur la vie que nous, on n'a pas encore. J'espère que j'aurai cet humour, en tout cas moi, quand je serai dans ma quatrième saison. Et puis j'espère surtout qu'il y aura des gens pour me tenir la main. Et que je ne serai pas trop seule, parce que c'est triste de finir sa vie seule. Et pourtant, quand on est encadré, entouré, je pense que la quatrième saison peut être très joyeuse. Parce que quand on écoute les personnes âgées, elles ont tellement de choses à nous apprendre que justement, je pense que quand on est âgé, apprendre ces choses-là, ça peut être extrêmement enrichissant et on peut se sentir très utile. Par exemple, j'ai vraiment presque hâte d'être grand-mère, moi. Je pense que je vais adorer ça, mais vraiment pouvoir transmettre tout ça à mes petits-enfants, jouer avec eux, faire autre chose en fait avec eux, ne pas avoir les devoirs, les choses à organiser, voilà, ça je le laisserai à mes enfants à faire, mais transmettre tout plein de belles choses, d'amour, de connaissances, de culture.
6: Alors ça tombe bien parce que le mot suivant c'était transmettre.
7: Ah bah voilà, on y est.
6: Après ce bel hommage aux personnes âgées, et je suis sûre que parmi nos téléspectateurs, il y en a qui se retrouveront et qui seront consolés par vos mots pleins de tendresse envers eux.
7: Bah j'espère. Transmettre, bah oui, transmettre c'est tellement beau. Moi je sais que c'est comme si j'avais déjà fait un peu un plan de ma vie, mais là je suis encore comédienne, j'ai ouvert une nouvelle porte en devenant autrice, et donc ça je pense que je pourrais le faire jusqu'à ce que mes neurones ne s'entrechoquent plus, mais je pourrais le faire jusqu'à très très tard, et ça me met vraiment en joie. Mais l'autre chose que j'ai envie de faire aussi, c'est de donner des cours de théâtre quand je serai plus âgée, parce que j'ai vraiment envie de transmettre, mais vraiment vraiment vraiment très fort. J'en ai déjà donné d'ailleurs pour une association qui s'appelle les Apprentis d'Auteuil.
6: Ah oui, très bien.
7: Ouais, à des ados avec des carrefours, des
6: parcours difficiles,
7: des parcours cabossés comme ils disaient. J'ai fait ça pendant 2 ans, mais j'adore transmettre. Vraiment, ça pour moi c'est extrêmement important.
6: Et ces ados au parcours cabossé, ça vous a appris?
7: Beaucoup. Beaucoup. Alors, j'étais très émue aussi, parce qu'il y a des histoires quand même très compliquées, très difficiles, et que honnêtement, sur 1h30 que je passais avec eux par semaine, je devais faire 1 demi-heure de théâtre, 1 demi-heure de psy et 1 demi-heure de police. C'était un peu le...
6: Ah oui. Plusieurs casquettes.
7: Plusieurs casquettes. Mais ils avaient tellement envie et besoin de me parler que voilà, on parlait aussi beaucoup de ce qu'ils vivaient. Et puis bah, après, je faisais des ponts avec le théâtre. Et puis en même temps, je savais que ça pouvait leur faire du bien de faire du théâtre, de pouvoir exprimer des choses. Par exemple, je les faisais crier à la fin du cours. Juste un cri. Et je leur disais, vous mettez ce que vous voulez dans ce cri. Ça peut être de la peur, de la joie, de la tristesse, de la colère. En fait, on peut crier pour plein de raisons différentes. Mais il faut que ça sorte. Et je me souviens d'une élève qui m'avait dit, mais moi je ne sais pas crier madame, je ne crie jamais. Je dis, oui mais tu vas voir, ça, essaye, ça va te faire du bien. Et en fait elle était vraiment complètement très très réservée là-dessus et complètement fermée. Et elle a mis plusieurs cours. Il y a un cours, j'ai fait sortir tout le monde. Je me suis dit que peut-être si on était que toutes les deux, elle y arriverait. Un jour, elle a commencé à y arriver. Et la semaine d'après, elle est venue vers moi. Elle a dit, je me suis entraînée. J'y arrive maintenant, j'arrive à crier. Je vous montrerai. Ça m'a tellement... Et à la fin de l'année, elle m'a écrit un petit mot en disant, merci de m'avoir appris à crier. Et en fait, je me dis que ça peut... C'est bête, hein, c'est des petites pierres, mais en fait... Déjà, dès qu'on peut aider quelqu'un, dès qu'on peut aider les gens, il faut le faire. Et aider les jeunes, les ados, pour le coup, transmettre aux jeunes. Quand je vais faire des cours de théâtre, j'ai vraiment envie que ce soit enfin, voilà, des jeunes, ceux qui commencent, quoi. Et les cours de théâtre, en plus, c'est pas que pour faire du théâtre. les cours de théâtre, ça peut aider dans la vie, en fait. Ça peut aider à se sentir mieux dans son corps, à s'accepter mieux, à pouvoir prendre la parole. Voilà, être plus en confiance, en fait. Et du coup, je trouve que cette transmission-là, elle est belle. Donc ça, c'est sûr qu'un jour, j'ouvrirai mon cours de théâtre.
6: Génial. Donc il y aura sûrement parmi nous des gens qui prennent note et se disent, je m'inscrirai.
7: Pas tout de suite, parce que là, j'ai pas le temps, mais dans quelques années, c'est sûr.
6: Alors, on peut passer au dernier mot. Et ce dernier mot, c'est espérance.
7: Ah, c'est beau. Alors, moi, j'ai tout le temps envie de garder espoir. De toute façon, sans espoir, honnêtement, on ne ferait plus rien. En ce moment, on fait des manifestations pour les enfants dans la rue. Parce que ce qui se passe est inacceptable et qu'il faut changer le système.
6: Donc vous faites référence au drame de la petite Liana.
7: Exactement. En fait, au drame de la petite Liana qui a donné cet élan, mais malheureusement, il y en a beaucoup, beaucoup, beaucoup des drames derrière Liana. Il y en a eu beaucoup avant, malheureusement il y en aura beaucoup encore et on veut que ça cesse ou en tout cas qu'il y en ait beaucoup moins parce qu'il y a des solutions à trouver pour ça. En tout cas il faut les chercher ensemble et il faut s'emparer du problème. Et si on n'avait pas espoir, on n'irait pas dans les rues pour crier justement, pour crier pour les enfants et dire entendez-nous, entendez-les, il faut que ça change. L'espoir, ça nous fait faire des belles choses, des grandes choses. L'espoir d'un monde meilleur, c'est peut-être tout couillon, mais l'espoir qu'un jour ça ira un peu mieux, même pour la planète, c'est compliqué. Pour l'instant, on va vraiment pas dans le bon sens, mais si on garde pas espoir, à ce moment-là, on fait plus rien. Et on fait rien pour moins polluer, pour que ça revienne dans l'autre sens et que la planète aille mieux. Enfin, en fait, pour tous les problèmes, si on perd espoir, on fait plus rien. Donc il faut pas baisser les bras, sinon on vit plus. Voilà. Donc l'espoir égale la vie finalement. Sans espoir, on se lève plus le matin.
6: Ce que j'entends de ce que vous dites, c'est que espérer, c'est agir. Vous agissez parce que vous espérez.
7: Oui, c'est vrai. Oui, c'est complètement lié. Exactement.
6: Et à la fois, vous parlez d'espoir et pas d'espérance. Pour vous, c'est le même, c'est équivalent.
7: Oui, alors c'est vrai, il y a une petite nuance. Expliquez-moi la différence, ce que vous pensez.
6: Bah, je crois que l'espoir, c'est quand humainement, il y a encore de l'espoir. C'est-à-dire que là, justement, vous espérez en protestant que quelqu'un vous écoute et change quelque chose.
7: Ouais.
6: Je crois que l'espérance, c'est quand humainement, il n'y a plus d'espoir.
7: Oui.
6: Alors, on lève les yeux vers autre chose et on attend d'ailleurs. On se dit, ben, est-ce qu'il faut attendre du ciel ou de Dieu Est-ce que quelque chose peut advenir quand humainement, plus rien n'est possible?
7: Oui, alors moi j'ai encore envie de croire dans les hommes et de me dire que... Alors c'est peut-être pour ça que j'ai plus pris le mot espoir, parce que vraiment c'est très beau d'avoir la foi et pour certaines personnes c'est une grande aide et d'ailleurs en fin de vie c'est souvent beaucoup plus, j'ai envie de dire, beaucoup plus facile, beaucoup plus doux. Quand
6: de
7: on
6: se
7: a
6: dire
7: la
6: qu'il
7: foi.
6: Y a une vie après.
7: Exactement. Mais moi, sans avoir la foi dans un Dieu, j'ai quand même cette idée que l'âme ne s'éteint pas au moment de la mort. Donc, quelque part, je pense que je peux quand même voir la mort comme pas la fin d'un chemin, mais on va dire un point sur cette ligne-là. Mais en revanche, oui, j'ai envie de me dire que les solutions doivent quand même venir des hommes, parce que les problèmes sont venus des hommes. Donc il y a un moment où...
6: Il faut se retrousser les manches.
7: Voilà, il faut mettre des pansements sur les plaies qu'on a créées. Voilà.
6: Oui, c'est pour ça que c'est assez beau de voir que espérer, c'est aussi se retrousser les manches.
7: Oui, c'est surtout ça.
6: Donc vous avez dit que l'âme vous semblait quelque chose d'immortel?
7: Oui. Oui, c'est sûr.
6: Donc il y a quelque chose de nous qui ne meurt jamais.
7: Moi, j'en suis sûre. Oui, alors, peut-être pas nous, c'est-à-dire pas notre vécu. Je pense que notre vécu, enfin voilà, une vie reste cette vie-là. En revanche, l'essence même de nous,
1: Je sais pas comment l'expliquer différemment, mais oui, notre âme, je pense qu'elle voyage et qu'elle ne s'éteint jamais. Moi, je pense ça. Ça me fait du bien de le penser. Après, et puis surtout, je le sens en fait. Je le sens parce que je sens qu'il y a certaines personnes qui sont parties, qui sont pas vraiment parties. J'en suis sûre. Voilà. Il y a des petits signes comme ça, des. Alors évidemment que ça rassure de. Voilà, il y a des gens qui vont dire oui, ça vous rassure de le penser parce qu'on est moins triste. Mais en fait, vraiment, je le sens physiquement.
6: Une présence.
1: Je vais vous raconter quelque chose, par exemple, quand je jouais. Oui, quand je jouais un seul en scène où à un moment je parlais de la Shoah. Je répétais toute seule le texte la nuit. J'ai beaucoup travaillé la nuit seule chez moi. J'étais à un moment où je parlais des enfants de Thérésine qui avaient fait des dessins. Enfin, voilà. Donc je parlais de ça dans le seul en scène et c'était un moment très très difficile, très émouvant. Et on va peut-être me prendre pour une folle, c'est pas grave, je le raconte quand même. J'étais dans mon salon seule. Il y a une grande lampe dans mon salon. Elle a commencé à bouger. Mais vraiment, et c'est une grande lampe très lourde. Et elle a fait comme ça, des mouvements comme ça. Et je me suis dit, il y a un chien, parce que j'ai deux chiens. Il y a un chien qui vient de passer à côté. Je ne l'ai pas vu, qui est rentré dans la lampe. J'ai regardé, il y avait une chienne qui dormait et une autre qui était dans... Enfin, bref, non, ce n'était pas les chiens, ce n'était pas possible. Et je me dis, ok, mais quoi? Et je me lève, je cherche, je me dis, je sais pas, une souris, un rat, enfin, j'en sais rien. Et j'ai d'abord cherché une explication plausible, en fait. Et puis, rien. Et je me suis plantée devant la lampe, et je vous jure, j'ai senti quelque chose, en fait. J'ai senti que j'étais pas seule. Mmh. Et qu'en fait, j'étais accompagnée sur cette histoire-là. Comme si on me disait merci d'en parler, je sais pas, Et j'ai senti ça, physiquement, ça ne m'a pas du tout fait peur, parce que dans l'absolu, ça pourrait me faire peur, mais là, pas du tout, parce que j'ai senti quelque chose de très enveloppant, de beaucoup d'amour, de quelque chose de positif. Et je suis retournée m'asseoir, ça a continué, ça a duré 5 minutes à peu près. Mmh. Et puis voilà, ça, le mouvement s'est un peu arrêté. Et en fait, de ce jour...
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12: Nous sommes au quartier Saint-Cyprien. Et nous sommes très exactement sur la grande place, la place intérieure Saint-Cyprien. Cette place a une histoire très intéressante, à plusieurs titres. D'abord, dans un quartier qui est réputé, disons-le, un petit peu marginal à Toulouse, on est d'ailleurs en Gascogne, puisque la Garonne est une vraie frontière linguistique, eh bien, les États du Languedoc, à la fin du XVIIIe siècle, et les Capitouls décident d'installer une très grande place qui sera la première place ordonnancée de la ville de Toulouse. Les travaux sont confiés à Pierre-Marie Saget, qui vient de terminer les quais qui porte son nom sur la rive droite, et Pierre-Marie Saget se met à l'œuvre et il conçoit deux places, la place intérieure puis la place extérieure qui est aujourd'hui la place Jean Diébold et la place Roguet. La place intérieure Saint-Cyprien doit son nom au fait qu'elle est, on dit, intramuros, c'est-à-dire qu'elle se trouve côté ville, à l'intérieur des remparts qui vont fermer le quartier Saint-Cyprien à la hauteur de ce qui est aujourd'hui, ce que sont aujourd'hui les allées Charles de Fitte. C'est une place dont aujourd'hui, qui conserve aujourd'hui vraiment à la fois son ordonnancement et son architecture, quoiqu'elle ait été entourée dans les années 60 d'immeubles d'assez grande hauteur, mais elle conserve beaucoup son charme. Et on devine d'ailleurs sur la place aussi extérieure, qui est la place Roguet et Diébold, un certain nombre de gestes architecturaux qui rappellent la place intérieure Saint-Cyprien. C'est une place qui est une place qui va être annoncée par une entrée, qui est une entrée monumentale, dont il reste les deux piliers principaux, surmontés de statues. Eh bien, la province du Languedoc au sud et la ville de Toulouse au nord. Ce sont des statues allégorique. La seconde, celle qui représente la ville de Toulouse, tient dans sa main gauche une bouclier et elle a un pied posé sur des armes et un ennemi vaincu. Entre les deux pavillons, le passage était fermé par une très belle grille qui a été emportée par l'inondation de 1875. Voilà comment, dans un quartier pauvre, on a construit un très bel ensemble.

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3: Catherine Caillot, la belle Rachel. La semaine dernière, nous étions avec ses deux frères, que tout oppose, Ésaü et Jacob. Et Jacob, dirigé par sa mère, réussit à obtenir la bénédiction de son père. Cette bénédiction était normalement pour Ésaü. Et Jacob s'est fait passer pour Ésaü et a reçu la bénédiction. Cette bénédiction est donnée, on ne peut pas la redonner. Ésaü est dans une telle rage qu'il veut tuer Jacob. Et Jacob est obligé de fuir, ou disons qu'on l'envoie chercher une épouse très très loin. Loin, c'est dans le pays de Rebecca, auprès du frère de Rebecca, chez Laban. Il est envoyé chez Laban, il retraverse la terre et il est en chemin. Nous en étions là. Il est en chemin. Marche, marche, marche, marche le jour, marche jusqu'à la nuit, jusqu'à l'épuisement. Il pose sa tête sur une pierre au sol et s'endort. Et dans son sommeil, il rêve. Et ce rêve est si puissant qu'il a traversé les hommes et le temps. Une échelle dans son songe apparaît devant lui, là où il est, sur cette terre déserte où sa tête repose sur une pierre. Eh bien, devant cette pierre, il y a une échelle. Et cette échelle, elle monte jusqu'au ciel. Et Jacob voit les anges de Dieu qui montent et qui descendent. Et au-dessus, il y a l'Éternel. Et l'Éternel lui parle. Il lui dit qu'il est le Dieu d'Abraham et le Dieu d'Isaac. Et que la terre sur laquelle il est, il lui la donnera. Et qu'il est avec lui. Et qu'il le ramènera dans ce pays. Et ainsi, l'Éternel le comble de belles paroles. Et quand Jacob se réveille, il n'y a autour de lui que le pays désert. Plus d'échelle, plus d'anges, mais la certitude qu'il est là devant la porte des cieux. En tremblant, il se dit qu'il était à la porte de Dieu et qu'il n'en savait rien. Alors la pierre sur laquelle il a dormi, il la redresse. Il fait couler de l'huile à son sommet et nomme ce lieu Bethel, la maison de Dieu. Et il reprend sa marche. Et il marche, et il marche. Et rappelez-vous, il marche pour trouver une épouse. Et que voyons-nous arriver, juste aux abords de la ville? Un puits. Oh, oh, oh, un puits, quand on cherche une épouse, voilà une belle chose. Alors le puits, ce puits-là est un puits particulier. C'est un puits très très large et il est recouvert d'une grande pierre. Et on doit rouler la pierre pour que le troupeau s'approche et puisse s'abreuver directement. Ensuite, on referme le puits en roulant la pierre de nouveau. Au moment où nous commençons l'histoire, là, le puits est fermé et il y a aux alentours trois troupeaux et des bergers. Jacob s'approche et commence à discuter avec les bergers. Et nous sommes au pays de Laban, alors il demande de ses nouvelles. Et oui, les bergers lui répondent qu'il va bien, qu'il est en pleine santé. Et d'ailleurs, voilà sa fille Rachel qui arrive. Et Jacob la voit, avec sa démarche souple et alerte. C'est une pure beauté. Une bergère qui guide son troupeau au puits. Aussitôt, Jacob fait rouler la pierre pour libérer l'accès à l'eau. Et puis, il prend cette jeune fille dans les bras et il lui annonce qu'il est Jacob, fils de Rebecca. Quand Laban le voit, ses bras ouverts et voix chantante, « Fils de ma sœur, tu es mon os et ma chair !» Et Jacob demeure un mois chez Laban.

0: Et c'est seulement au bout d'un mois que Laban finit par lui demander. « Dis-moi, quel sera ton salaire pour ton aide ici? Tu es ma chair et tu es mon sang, mais je compte bien te payer. Que veux-tu pour le travail que tu fais ici ?» Jacob le regarde et franchement le lui dit. « Je te servirai 7 ans pour ta fille cadette Rachel. » « Et c'est bien à toi que je veux la donner, » répond Laban. « Et voilà, tu peux travailler 7 ans. Dans 7 ans, elle sera ta femme. » Et tous les jours pendant 7 ans, ils se sont aimés par les yeux. Ils se sont frôlés du bout des doigts. Ils se sont respirés aux rencontres impromptues. Ils se sont rapprochés et éloignés. Et puis, à la 7e année, Jacob est venu voir Laban. « Donne-moi ma femme. Mon temps est accompli. Je partirai d'ici. » Laban, bien sûr, doit tenir sa promesse. Alors il réunit une grande foule, toute la famille et la famille élargie. Et puis, c'est un banquet, c'est un festin. On mange, on boit, on mange, on boit, on boit, on boit, on boit. Et celle que Laban conduit dans le lit de Jacob n'est pas Rachel, mais sa fille aînée, Léa. Et la nuit a lieu. Et le lendemain matin, quand Jacob se réveille, « Mais ce n'est pas Rachel. Tu n'es pas Rachel. Tu es Léa. Et ce n'est pas toi que mon cœur aime. » Mais où est Rachel? Pourquoi ce n'est pas Rachel? Cela, je vous le raconterai la semaine prochaine. Et si vous êtes trop impatient, vous irez lire Genèse chapitre 29. Bonne semaine à vous.
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8: Bonjour les amis.
9: Bonjour mes auditeurs.
8: Bonjour mes auditeurs, dit Jérémy, avec qui je suis à l'Arche en pays toulousain. Il connaît par cœur le générique et la petite introduction rituelle. Tu pourrais le faire à ma place. Vas-y, c'est toi qui introduis.
9: Bonjour mes auditeurs.
8: Si on inversait la mécanique, c'est toi, Jérémy, qui me pose des questions. C'est toi, l'intervieweur, et je serai...
9: Qu'est-ce que t'as fait ce week-end, toi, Marine?
8: Alors, trop drôle. Voilà une improvisation de haute voltige. Qu'est-ce que j'ai fait ce week-end? J'étais à Lyon, Jérémy. Et toi, dis-moi. Ah, tu me montres sur la carte le lieu précis où tu te trouvais le week-end dernier.
9: J'étais dans l'Aude.
8: Dans l'Aude. Ah, dans l'Aude et dans l'eau. Parce que me semble, Jérémy, que tu t'es baigné. Raconte-moi ça.
9: L'Aude, il y a quoi dans l'Aude?
8: Il y a...
9: Avignon et à Nîmes.
8: Tu étais à Nîmes?
9: Non.
8: Tu étais à Avignon?
9: Non, j'étais à Port-le-Cat.
8: Ah, Port-le-Cat.
9: J'ai retourné.
8: Ah, c'est un lieu où tu as l'habitude d'aller?
9: Oui.
8: C'est un lieu de famille?
9: Oui.
8: Donc, tu as là-bas une maison de famille où tu vas régulièrement en week-end?
9: Oui. Ah, mais c'est... J'en ai deux. J'ai acheté deux.
8: C'est le bonheur. Et alors, tu étais le week-end dernier, donc tu as dû profiter de la mer. Est-ce que tu t'es baigné, Jérémy, dans l'eau bonne?
9: Oui.
8: Tu aimes nager? Raconte-moi ce que tu as fait à Port-le-Cat.
9: J'ai acheté une maison, je te montre.
8: Tu fais du bonheur, Port-le-Cat, ça?
9: Port-la-Nouvelle, on va acheter une maison à Port-la-Nouvelle.
8: Port-la-Nouvelle?
9: Oui.
8: Oh là là, mais ça, c'est des perspectives fabuleuses. Et alors, dis-moi ce que tu aimes à Port-le-Cat et comment nager te fait du bien.
9: Avec un t-shirt anti-UV.
8: Oui, tu te protèges.
9: Oui.
8: Tu te protèges du soleil.
9: Oui.
8: La sensation de l'eau sur ton corps, sur ta peau, sur les mouvements te fait du bien.
9: Déjà, ça m'irrite les yeux un peu.
8: Ah, ça irrite un peu les yeux, oui, parce que c'est très salé, ça picote. Ouais. Tu ouvres les yeux dans l'eau, tu mets la tête sous l'eau?
9: Ouais.
8: Waouh, mais tu nages comme un cachalot. Et donc, ça pique, et oui, ça pique un peu le sel. Et tu fais des mouvements dans l'eau, tu te sens léger?
9: Oui.
8: Ça fait du bien au corps. C'est agréable comme sensation?
9: Oui, ça aussi, esprit.
8: Tu as des chaussures adaptées?
9: Oui.
8: Eh ouais, des chaussures de planche à voile, des chaussures bateau pour aller dans l'eau.
9: Oui.
8: Pour éviter de te couper les pieds sur des cailloux, des petits crabes.
9: Non, des cailloux.
8: Des cailloux, ouais.
9: Tranchants.
8: Tranchants, eh oui, il vaut mieux être bien équipé pour être détendu dans l'eau. Ça te détend, la mer?
9: Oui.
8: Tu peux rester des moments très longs dans l'eau?
9: Oui.
8: Tu aimes le frais de la mer?
9: Oui.
8: Quelle chance! Raconte-moi! Tu fais de la nage papillon? Tu te laisses flotter?
9: Par exemple, d'aller loin. Par exemple, reviens.
8: Oui, il ne faut pas aller trop loin. Hein? Tu restes là où tu as pied.
9: C'est pied?
8: Ouais, là où tes pieds touchent le sable. Tu ne vas pas là où tu ne touches plus le sol. Tu nages pas trop loin. Si?
9: Si.
8: Ah, d'accord! Toi, tu es le nageur olympique. Tu nages loin.
9: Oui, oui.
8: Tu aimes flotter comme un bouchon du bonheur sur les flots.
9: Oui.
8: Ah ouais.
9: Le problème, c'est maman qui a mal à l'épaule.
8: Ah, pour elle, c'est difficile du coup, par contre, de nager avec une épaule douloureuse.
9: Oui.
8: Ah, mais oui, je comprends. Ça t'inquiète un peu, cette douleur de ta maman à l'épaule?
9: On reste.
8: Toi, tu voudrais rester toujours dans la mer, longtemps?
9: Non, on reste pour le cadre pour dormir.
8: Ah, mais oui, tu aimes rester passer tout le week-end.
9: Oui.
8: Mais il a fallu rentrer parce que ta maman avait mal. Ça t'a un peu frustré.
9: J'étais un peu déçu.
8: Ah, t'étais un peu déçu. Tu voulais que ça dure plus longtemps.
9: Oui.
8: Mais tu vas y retourner, Jérémy. Il y aura d'autres moments pour se rattraper. Tu as dû être un peu, en effet, déçu que ce soit écourté. Mais tu vas y retourner. Il y aura d'autres occasions. La mer ne va pas disparaître. Elle t'attend. La mer et ta maman. Voilà un bon duo de week-end.
9: Moi, j'y vais le dimanche.
8: Tu y vas le dimanche, sur la journée?
9: C'est le soir.
8: Tu y pars le matin, tu rentres le soir, c'est ça?
9: Non, ma mère, elle n'a pas mis un pansement.
8: Ah oui, il y avait besoin d'un soin. Mais le temps que tu as été, tu as profité.
9: Oui.
8: C'était du bienfait.
9: J'ai redemandé à maman si on ne peut pas regarder à Port-le-Cat.
8: Mais oui, l'appel de la mer, du grand large, de l'horizon, c'est une évasion tellement bonne. Oh, Jérémy, on est déjà arrivé au bout. Tu nous as donné envie d'aller flotter, d'aller nager.
9: Merci.
8: D'aller mettre notre tête sous les flots.
9: Merci, les auditeurs.
8: Ouais, merci à toi. À très vite, Jérémy. Et bonne nageade. Un jour, on ira nager ensemble. Hein?
9: Merci, Marie.
8: Dans la mer qui scintille. À très vite.
9: À très vite, les auditeurs.
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2: Elle est jeune, elle aime lire et elle vous le dit. Voici un livre où tout se mélange. Réalité, manga, anticipation. GG Life is a video game de Hilaria et de Giacomo Massi. Yasmine, pourquoi ce choix ?
3: J'ai choisi ce livre car la quatrième de couverture m'a donné envie de le lire. C'est l'histoire de cinq jeunes filles qui adorent les jeux vidéo. Elles jouent souvent ensemble à leur jeu préféré. Parmi elles, Julia, une lycéenne qui vit à Rome, véritable gameuse, reconnue par les plus prestigieux joueurs. Un jour, pendant qu'elle fait la mise à jour informatique, des monstres apparaissent et s'installent dans Rome. Et c'est le début des problèmes. Julia et ses amis vont devoir combattre ces monstres et gérer des complications comme dans leur jeu. Mais cette fois-ci, dans la vraie vie. La vraie vie, êtes-vous sûr ?
2: Une histoire invraisemblable. Est-ce que tu le conseillerais à tes amis et pourquoi ?
3: Oh oui, je le conseillerais à toutes mes amies, car l'histoire est intéressante et en plus on peut découvrir et apprendre. Tout se mélange dans ce manga d'anticipation où la réalité virtuelle s'invite.
2: Un livre passionnant, du suspense, de la visite de Rome, un monde très très très particulier. Existe-t-il ? Est-il dans l'imagination ? Vous serez addict avec JJ Life is a video game. Yasmine, le mot de la fin ?
3: Parviendront-elles à libérer Rome ? Je ne vous en dis pas plus. Si vous voulez découvrir le quotidien et les aventures de ces cinq amis, ce livre est pour vous. Je suis jeune, j'aime lire et je vous le dis.

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3: Bonjour, bienvenue dans l'émission De pierres et de notes. Du chant a cappella à la qualité royale. La naissance des Kinsingers eut lieu en 1965 sous le nom de Schola Cantorum Pro Musica Profana in Cantabringens, dans un contexte plutôt inhabituel. Il y a deux étudiants dans ce King's College de l'Université de Cambridge qui désiraient chanter autre chose que le répertoire exclusivement sacré du chœur de cette institution. Nous allons d'abord vous faire entendre un extrait de « O Lord, make the servant Elizabeth » de William Byrd, extrait donc du disque « English Renaissance ».

Dans cet album Renaissance, qui est consacré cette fois aux compositeurs et les ébatins comme Thomas Tallis et les élèves de William Byrd, les organistes de la Chapelle Royale à Londres ont légué un vaste répertoire de musique vocale. Donc nous allons entendre un extrait de Lamentation of Jeremiah.

Ce groupe s'illustre, il est invité par Neuville Marinier à participer avec l'Académie of Saint-Martin in the Fields à un concert au Queen Elizabeth Hall le 1er mai 1968 et les six chanteurs estimèrent qu'il était temps de trouver un nom plus accrocheur que effectivement la Schola Cantorum, et c'est ainsi que naquirent les King Singers, qui allaient rapidement devenir synonymes d'intonation impeccable, de technique vocale parfaite et de sonorité raffinée. Ils ont enregistré 11 albums entre 1992 et 1999 qui illustrent une palette musicale intéressante. Et nous allons entendre dans l'album Good Virgins, qui évoque l'éloquence de ce sextuor avec un répertoire pop sous un nouveau jour, avec notamment American Pie. Hello.

L'étonnante polyvalence des Kinzingers montre une carrière intéressante dans ses 50 ans et ce quatuor complète jusqu'à présent 26 membres officiels. Une grande variété et tout simplement, il est resté jeune dans son esprit. Et peut-être le plus beau compliment qu'on peut faire à cet ensemble vocal, la principale qualité de ce groupe, c'est sa curiosité. À bientôt dans l'émission de Pierre et de Notes.

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Du livre de l'Apocalypse. Les serviteurs de Dieu verront son visage, et son nom sera écrit sur leur front. La nuit n'existera plus, ils n'auront plus besoin de la lumière d'une lampe, ni de la lumière du soleil, parce que le Seigneur Dieu les illuminera, et ils régneront pour les siècles des siècles.

Prions ensemble. Nous t'en supplions, Seigneur, visite cette maison et repousse loin d'elle toutes les embûches de l'ennemi. Que tes saints anges viennent l'habiter pour nous garder dans la paix et que ta bénédiction demeure à jamais sur nous. Par Jésus-Christ, ton Fils, notre Seigneur. Amen.

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2: Et si François d'Assise avait encore quelque chose d'important à nous apprendre sur notre manière d'aimer, de croire et de vivre ensemble. Bonjour à tous et à toutes, bienvenue dans Vivante Église. Aujourd'hui, nous allons essayer de prendre le chemin de François d'Assise à travers un livre, L'audace de la rencontre à l'école de François d'Assise, publié aux éditions Nouvelle Cité. Pour en parler, j'ai la joie de recevoir son auteur, Suzanne Giuseppi Testu, franciscaine séculière, conférencière, engagée depuis de nombreuses années dans l'accompagnement spirituel. Elle nous invite dans cet ouvrage à redécouvrir François, non pas comme une statue lointaine, mais comme un homme traversé par les mêmes quêtes, les mêmes blessures et les mêmes désirs que nous. Avec lui, avec François, nous allons parler de rencontres, d'audace, de relations, de fraternité, de conversion intérieure et peut-être découvrir que la rencontre est aujourd'hui une véritable urgence humaine et spirituel. Bonjour Suzanne Giuseppi Testu.
3: Bonjour.
2: Ravie de vous accueillir dans ce Vivante Église aujourd'hui.
3: Moi, très heureuse de vous retrouver.
2: Ce qui frappe dans votre livre, le dernier qui vient de paraître, c'est que vous présentez François d'Assise avant tout comme un homme de relation. On est loin de cette image de statue pieuse ou idéalisée. Alors, ce bon François que vous fréquentez aujourd'hui et depuis de nombreuses années, qui était vraiment François avant de devenir celui que nous connaissons aujourd'hui.
3: Oui, je crois que vous avez dit une chose importante. On fige un petit peu, j'emploie ce mot figé, parce qu'on les met un petit peu dans un cadre bien strict, on fige un petit peu les saints, alors que ce sont des hommes et des femmes. Et je crois que François d'Assise incarne parfaitement bien cette humanité, parce qu'on aurait tendance à imaginer François né saint, coupé un petit peu du monde. D'autres peuvent l'imaginer compte tenu de son histoire, en lisant un peu superficiellement son histoire. D'autres peuvent l'imaginer comme un jeune un peu foufou, un petit peu fantasque, qui va participer à la prise d'un château représentant le pouvoir féodal. Alors un jeune un petit peu comme nos jeunes de maintenant, peut-être un casseur, on pourrait l'imaginer comme un casseur, pourquoi pas, mais ce n'est pas ça du tout. François, c'est un homme de son temps, c'est un jeune homme de son temps qui vit sa jeunesse, qui est bien sûr né dans une famille chrétienne. C'est difficilement concevable, l'inverse est difficilement concevable à cette époque, mais c'est un jeune qui aime le monde, mais qui va apprendre au fur et à mesure des événements de sa vie à aimer le Christ au-delà de tout et au-delà du monde. Mais c'est un homme avant tout, et c'est un vivant.
2: Et c'est un joyeux.
3: C'est un joyeux, oui, c'est un joyeux. Il attire beaucoup de jeunes autour de lui. Je crois qu'on pourrait dire qu'il a beaucoup de charme. C'est peut-être pour ça que je l'aime.
2: et qu'est-ce qui, oui, vous l'a fait, mais vous êtes tombé un peu. C'est une rencontre d'amour, c'est une rencontre fraternelle avec François. Comment vous pouvez, après toutes ces années de cheminement avec François, en parler de François, puisqu'on parle d'un François vivant, François dont l'amour au fond est contagieux et dont la joie est contagieuse.
3: Elle est contagieuse, mais elle peut rester cette joie. Là aussi, c'est intéressant de dire ça, parce que cette joie, elle est contagieuse, mais elle peut parfois rester superficielle. Parce qu'on peut maintenir François dans une radicalité. Souvent, on parle de la radicalité de François. Mais ce n'est pas ça. Moi, j'ai connu, à partir de ma famille qui était attachée à la spiritualité franciscaine, à ma grande sœur qui est sœur de Saint François d'Assise, j'ai beaucoup entendu parler du saint. dans mon enfance. Et il est certain que on le voit sur son petit nuage, on le voit, c'est quelqu'un de, qui est à part. Bon. Mais à partir du moment, en grandissant, en devenant adulte, en me confrontant à la vie, et surtout en reprenant les écrits de François, mais principalement en allant à Assise, en parcourant tous les chemins qu'il a empruntés, en reprenant son expérience de vie, là, je me suis aperçue qu'il était un homme à part entière et que son chemin de sainteté n'était pas de la magie. Ça ne s'était pas fait en claquant des doigts. Ça s'était fait tout simplement au regard de son histoire, avec ses traversées, avec ses erreurs, avec ses souffrances, avec ses passions, avec toute l'humanité. Et ça, ça m'a beaucoup plu. Et là, je me suis attachée à François parce que c'était un homme.
2: Et vous parlez aussi de passion chez François.
3: Des passions, oui. Mais bien sûr, ce n'est qu'un homme.
2: Il brûle, il déborde. Il y a toute cette humanité chez François.
3: C'est un vivant à part entière. C'est un vivant humainement parlant. Parce que comme chacun de nous, il est habité par toutes les passions. Et il n'hésite pas à les mettre en œuvre. Et il se laisse manipuler par ses passions. Et il y adhère comme nous pouvons y adhérer. Mais à partir du moment où il va rencontrer le Christ, il va faire de tout cela une richesse avec la grâce. Nous aurons peut-être l'occasion d'y revenir, mais avec la grâce, avec le oui qu'il va prononcer, il va se rendre compte que la vie, elle n'est pas uniquement attachée et liée à ce monde, elle est aussi attachée au Christ, et ça, ça va le transformer. Et c'est ce qui m'a beaucoup plu chez François.
2: Et séduit, au fond, voilà. Il vous a véritablement
3: séduit. Cette dimension humaine et spirituelle, oui.
2: Alors, vous montrez aussi qu'il est habité, vous venez d'en parler, par des désirs qui sont très profonds, très humains, réussite, reconnaissance.
3: Oui, besoin de reconnaissance.
2: Pourquoi est-ce important de rappeler cela, hein? Est-ce que ça rejoint aussi les hommes et les femmes d'aujourd'hui qui ont aussi ce besoin de réussite, ce besoin de reconnaissance?
3: Oui, mais ça rejoint, je crois, tout homme depuis que l'homme existe. Je pense que nous avons tous besoin d'être regardés, nous avons besoin d'être aimés. Et François, en tant que jeune homme, bien sûr, il avait des ambitions, et c'est normal. Et ce qui est très intéressant, par exemple, pour les jeunes actuels, c'est que les jeunes devraient entrer un petit peu dans la connaissance de François, parce qu'ils s'apercevraient que François était comme eux. Et puis, en avançant un petit peu dans l'âge, il avait des ambitions. Mais c'est normal, je crois qu'un jeune de 18 ans, 20 ans et un petit peu plus, il a des ambitions, nous avons des ambitions professionnelles. Il faut traverser nos âges. L'enfant a traversé l'enfance, l'adulte, l'adolescent a traversé l'adolescent, le jeune adulte également, mais il arrive au moment où le temps de la réflexion s'impose. Et c'est ce qui s'est passé pour François. Nous en sommes tous là, et ça c'est très intéressant de le regarder, de le relire. On se trouve très proche de lui à ce moment-là. Le chemin de sainteté est ouvert à chacun de nous. C'est ce que ça nous fait découvrir.
2: Alors, ce dernier livre, parce que vous avez, dans le passé, aussi beaucoup écrit, Suzanne Giuseppe Testu, c'est votre dernier livre, L'audace de la rencontre à l'école de François d'Assise. Ce titre est audacieux, ça vous ressemble? Ça dit quelque chose aussi de l'auteur?
3: Oui, je crois. Je crois parce que sans audace, on ne peut pas être témoin. Ni dans la vie, ni dans le monde du travail, ni du Christ. On ne peut pas être témoin du Christ parce que si on n'a pas d'audace, on ne sait pas prendre de risques. On n'accepte pas, on ne prend pas le risque de l'erreur. On n'accepte pas le risque de se tromper. Or, ce que François d'Assise m'a appris, en particulier d'autres saints également, on pourrait citer Avila, que j'aime beaucoup, mais ce que François d'Assise m'a appris, c'est que c'est en prenant des risques, en les acceptant, en acceptant l'échec éventuel, mais en suivant son désir, que là, on va s'enrichir et on va acquérir une force, et on va se rendre compte, dans la mesure où ces risques, on les prend pour le Seigneur, pour Dieu, on va se rendre compte qu'on ne les prend pas seul. Et cela devient une très grande force. Donc, on a de moins en moins peur. On accepte le risque, on accepte de se tromper, et on sait que dans l'erreur, nous serons rattrapés et que nous pourrons en faire une richesse. C'est ce que François d'Assise m'a appris, parce qu'il a fait de nombreuses chutes, François.
2: Dans la vie de François, il y a aussi, et ça apparaît, des fragilités dans son histoire de vie, la maladie. Vous avez parlé des échecs, les désillusions semblent jouer aussi un rôle décisif dans le parcours de François. Il fallait aussi ces échecs dont vous avez parlé, ces désillusions parfois, pour qu'il se brûle quelque peu et comprenne une leçon de vie, une leçon de vie spirituelle. Oui. Est-ce qu'on pourrait l'entendre ainsi, Suzanne?
3: Oui, je crois qu'on peut l'entendre comme ça. Vous avez employé le mot « brûler », on se brûle. On se brûle au feu de la vie, et ça, ça fait très mal. Mais à partir de ce moment-là, chaque homme, chaque femme a la possibilité de se laisser brûler par Dieu, par la grâce. Et là, ça prend une autre tournure. Et il est certain que François, oui, il a eu des échecs, il a eu des douleurs, il a eu des souffrances, il a connu la maladie. Il a connu la prison, mais ça, il a bien voulu, bien sûr. Mais on s'aperçoit, au fur et à mesure que l'on entre dans la vie de François, que chaque fois, il s'en est sorti avec l'Église. Le chemin de François est très important, parce que chaque fois qu'il a été touché, qu'il a fait un pas de plus de la reconnaissance de lui-même, de ce retournement qu'il a rendu plus adulte, on s'aperçoit que c'était au contact de l'Église, au contact de la grâce. Quand il est allé à Rome, il a été profondément touché, il a fait un pèlerinage quand il était jeune adulte, il a été profondément touché devant le tombeau de Pierre. Ensuite, quand il s'est confronté à son père, il s'est remis entre les mains de l'évêque. Il n'était jamais seul, l'Église était toujours là. Ensuite, il a rencontré le Christ, alors qu'il était en errance et en très grande souffrance, il ne savait plus où il allait. Il était complètement paumé, on pourrait employer ce mot maintenant, il était complètement paumé, mais il a rencontré le Christ. Et ensuite, alors qu'il sentait bien qu'il y avait quelque chose, qu'il était appelé vers quelque chose, mais il ne savait pas quoi, et là, dans la petite église de la Portioncule, Sainte-Marie des Anges, il va entendre la parole d'Évangile qui va le mettre sur la route. Ça veut dire que François, il est perdu, il fait des erreurs, il se trompe, il ne sait pas où il va, il se cherche, il cherche sa voie.
2: En fait, il est en chemin.
3: Il est en chemin,
2: un peu comme le chemin de Compostelle, un peu comme beaucoup qui partent sur ce chemin de Compostelle en quête de réponses. Voilà, on cherche.
3: C'est un partant, François. C'est un partant. Voilà. D'ailleurs, la spiritualité franciscaine, elle se passe sur la route. Mais François, c'est un partant. Il inaugure cela à son époque où tout était enfermé en dedans. Là, il inaugure cela, François, c'est un partant. Et François, il ose partir, c'est ça son audace. Et en partant, il découvre au fur et à mesure sa voie, et là, il va découvrir sa véritable vocation. Et là, il va entrer véritablement dans son chemin. Mais ça sera toujours sous l'impulsion de l'Église, sous l'impulsion de la grâce, à laquelle, à un moment donné, même s'il y résiste au départ, à laquelle il ne pourra pas ne pas prononcer le oui. Et là, il se met véritablement en chemin.
2: Vous venez de souligner, François a résisté.
3: Oui, il a résisté. Mais bien sûr, quand il est allé en prison, quand il a combattu, bien sûr, parce qu'il a fait la guerre, évidemment, il s'est engagé politiquement, François. Il a pris des dispositions. Il s'est engagé, il ne faut pas l'oublier, ça, comme beaucoup de jeunes le font à l'heure actuelle. Il s'est engagé, il a connu la prison, il a été malade. Là, ça lui a donné à réfléchir. Mais son goût de l'aventure, son désir de promotion sociale, ses ambitions, normal, on pourrait dire, pour un jeune, pour un humain, c'est normal. L'ambition n'est pas forcément mauvaise. Bon, mais il a été repris par ses passions. Il a été repris, il a résisté à l'appel. Il a fallu du temps, il a fallu plusieurs résistances. Mais je crois que le Seigneur se sert de ces résistances. Il y a eu la rencontre du Christian Damien, la rencontre du lépreux, son échec quand il est parti rejoindre l'armée du pape. Tout cela lui a donné à réfléchir jusqu'au moment où cette compréhension qu'il y avait quelque chose de fort qui l'attendait, qui ne pouvait pas continuer comme ça, et là il a compris que c'était un appel du Seigneur et il a prononcé un oui. Mais le premier oui véritablement qu'il a prononcé quand il s'est séparé un peu de ses habitudes mondaines, ça n'a pas été le oui final, il a fallu encore un peu de temps pour que le Seigneur lui montre sa vocation. Hein, sa vocation d'apôtre.
2: Donc on entend, il y a eu un premier oui.
3: Mais bien sûr.
2: Et puis, ce premier oui a enchaîné aussi une succession d'autres oui.
3: Évidemment. Et c'est dans l'Église.
2: Ce qui le rend profondément humain à François.
3: C'est profondément humain. Nous sommes constamment en chemin.
2: 800 ans plus tard, François pour aujourd'hui.
3: Oui,
2: mettons-nous à l'école de François.
3: C'est un homme d'aujourd'hui, nous pouvons nous mettre à son école. Il est profondément humain, il a eu des résistances. Il n'était pas toujours facile à vivre, hein, François, il avait son caractère. Il ne faut pas s'imaginer qu'il était là sur son petit nuage, toujours béni oui, pas du tout.
2: Alors si on pouvait ramener François aujourd'hui à notre époque, vous avez parlé en tout début d'émission, dans les premières minutes, de tous ces jeunes casseurs. On ne va pas relire l'actualité, mais on est dans un monde de confusion, un monde où grandit la violence, dans nos villes, dans nos cités. Comment François s'y prendrait-il, puisqu'on est dans, au fond, et c'est le titre de votre ouvrage, L'audace de la rencontre.
3: Mais écoutez, mais le monde dans lequel il vivait était un monde de grande violence. Alors, c'est sûr, elle ne se manifestait pas de la même façon. François n'était pas un casseur. Ce n'était pas un casseur. Mais il s'est engagé politiquement. Il a combattu la féodalité. Il s'est engagé. Donc, il a eu des prises de position. Et des prises de position que, de tout temps, vous savez, il n'y a qu'à se remémorer 68. Moi, j'ai bientôt 80 ans. Je suis une 68arde. Je ne suis pas montée sur les barricades, mais je suis une 68arde. C'est la folie de la jeunesse. C'est le feu. Vous avez parlé du feu au départ. C'est le feu du monde, ça. C'est le feu du monde. Mais à un moment donné... toute personne qui est tout de même dans une vérité intérieure, toute personne qui est dans une vérité intérieure, va acquérir au contact peut-être de ses erreurs ou au contact de ses prises d'opposition, va acquérir une réflexion, va acquérir une maturité. Et c'est là que le Seigneur va parler. Et c'est là que peu à peu nous avons à l'écouter. Et je crois que nous en sommes tous plus ou moins là. Nous avons tous un vécu. Nous avons tous des erreurs, nous avons tous un chemin. Voilà. Donc, à un moment donné, le oui se prononce, mais cela relève d'une maturité humaine et spirituelle. Les deux sont inséparables.
2: Donc, ça montre bien que sur ce chemin de conversion, au fond, c'est ce que nous montre et nous rappelle François dans son histoire. Le temps de la maturité, c'est le temps aussi avec le temps qui passe.
3: Oui.
2: La sagesse s'installe, le discernement.
3: Il y a un profond discernement, mais je pense que ce discernement commence un peu par une sorte de soumission. C'est-à-dire que François, en sortant de prison, il est obligé d'accepter la maladie. Il s'y soumet, il accepte et il en souffre terriblement. Bon, ensuite, il va y avoir peut-être une prise de conscience, une acceptation plus profonde. Et puis peu à peu va s'installer peut-être un discernement et c'est là que la pédagogie divine peut-être rentre en jeu. C'est là qu'on entre dans une écoute plus profonde parce qu'on fait une relecture de son histoire. Et je pense que quand on fait une relecture de son histoire, quel que soit notre âge, moi j'ai bientôt 80 ans, mais nous faisons toujours une relecture de notre histoire, il ne faut jamais la faire dans l'accusation, dans une démolition de soi-même. Il faut la faire en la prenant avec une richesse, avec cette expérience de vie qui va nous permettre d'être dans l'ici et maintenant. D'être vraiment, de ne pas chercher à être ceci, cela ou le reste, mais grâce à tout ce que j'ai vécu, mes erreurs, les belles choses, la beauté, je vois de plus en plus l'œuvre de Dieu en moi, je vois de plus en plus l'appel de Dieu en moi, et je vois pourquoi je suis là, pour qui je suis là, et je crois que c'est ça le plus important. Ne jamais revenir en arrière avec des regrets ou des accusations, en faire une richesse. Et entrer dans l'être que je suis maintenant. Voilà, dans cet être.
2: C'est toute la leçon de François.
3: Je crois que c'est ça, François. C'est ce que François m'a appris. Il m'a appris cela, à être. Alors, bien sûr, prenons ce mot avec humilité et modestie, évidemment.
2: Et François, évidemment. Tout à fait. Et François, et vous nous l'avez rappelé au cours de ces premières minutes d'émission, est resté toujours fidèle. Et ça a été son lien constant avec notre mère, l'Église.
3: Oui, je crois qu'il est important de le signaler parce que c'est une époque où il y avait beaucoup d'hérésie. Les Risicatars, n'oublions pas. Beaucoup de groupes qui, on ne peut pas dire qu'ils ne croyaient pas en Dieu, mais qui voulaient se séparer de l'Église. Or, pour François, j'ai envie de dire que la suite du Christ, la foi, l'Évangile, l'Écriture, suivre le Christ, l'obéissance à l'Église, n'a jamais été un problème. Et cela ne l'a pas empêché, et ce qui est intéressant quand on approche François de plus en plus près, de se rendre compte justement de son audace. Il était très libre, François. Il osait entreprendre, et il osait faire. Ce n'était pas un béni oui-oui. D'ailleurs, il a apporté, ça a permis à l'Église de faire un bond énorme, ça a apporté une transformation colossale dans l'Église, le chemin de François. Ça a été une immense ouverture. Donc François avait cette audace, il savait aller au bout de son désir, mais sans s'acharner. C'est-à-dire qu'il est toujours resté dans l'obéissance à l'Église. C'était une structure pour lui, ça lui permettait justement d'être de plus en plus à l'écoute de la parole, de l'Écriture. J'ai envie de dire... D'être demeure du Christ. Et cette fidélité à l'Église, et pourtant, malgré son audace, il avançait, il n'était pas toujours d'accord, mais il ne s'est jamais séparé de l'Église, il a toujours été fidèle au pape, fidèle à l'Église.
2: Donc ça, c'est un point très important, encore pour aujourd'hui.
3: Oui. Hein,
2: il y a aussi l'histoire du monde, l'histoire de l'Église. Il y a aussi ces crises, ces guerres.
3: Ces fragilités.
2: Hein, ces fragilités, ces répétitions.
3: Bien sûr, le monde, l'histoire se répète.
2: Voilà, l'histoire se répète avec ses joies, ses peines, ses guerres, hein, à répétition, qui n'en finissent pas. Oui.
3: Mais la fidélité, rester fidèle, et je crois que la rencontre du Christ pour lui a été bien sûr capitale. C'est ce qu'il a. Il ne s'est jamais séparé de cette rencontre du Christ dans la petite église de San Damiano. Mais il a mené son combat parce qu'il a été confronté. Il ne faut pas croire que François, dès le début, a été approuvé, que son mouvement a été approuvé par l'Église. L'Église était prudente. Elle voyait bien ce qui se passait. Elle était en conflit avec les hérésies cathares, dont l'Église était extrêmement prudente, c'était normal. Et qu'est-ce que c'était que ce jeune qui avait des grandes idées de pauvreté, etc., etc., qui allait sur les routes, alors qu'à l'époque, les grandes abbayes étaient fermées. Oh, François allait au-delà.
2: Donc c'était un visionnaire, François, hein, quand 800 ans plus tard...
3: C'est tout un univers qui nous ressemble. Donc il ne faut pas croire que les choses se sont faites facilement pour lui. Il a fallu du temps à lui et à l'Église pour entrer dans ce mouvement.
2: Alors Suzanne, José Pitestu, vous êtes mon invitée dans ce Vivante Église que nous consacrons aussi à votre dernier livre. C'est toujours la joie aussi de parler de François, un disciple missionnaire obéissant dans cette humilité et puis dans cette audace. Il brûle pour le Christ, il a une paternité et on va encore en parler de François et de cette audace de la rencontre. Et mettons-nous à l'école de François, le temps d'une pause musicale et on vous retrouve juste après, et merci.

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1: De retour dans Vivante Église avec, pour intervenante au micro, Suzanne Josie Pitestu, auteur de ce dernier livre qui est paru aux éditions de Nouvelle Cité, L'audace de la rencontre à l'école de Saint-François d'Assise. Depuis le début de cette émission, nous redécouvrons encore François fondateur, au fond visionnaire, et il y a quelques minutes, juste avant cette plage musicale, vous soulignez aussi, et c'est peut-être aussi un point que nous pouvons retenir pour aujourd'hui, dans ce monde d'aujourd'hui, un monde de tension, monde de guerre, où la solitude est très présente, monde de solitude, de tristesse parfois. Oui. Voilà. François peut nous inviter aussi à cette école de la fraternité, cette école aussi d'une intelligence. François reste un homme profondément à l'écoute de ce Jésus crucifié, dont il a été foudroyé dans cette petite église. Son cœur s'est ouvert, à l'amour de Dieu. Et dans tout son parcours d'homme, vous l'avez souligné, et je crois qu'il est bon aussi d'y revenir, cette obéissance, toujours, malgré peut-être les contrariétés, à l'église. Alors comment expliquer que cet homme plein de feu, visionnaire, fondateur, reste, malgré les hauts et les bas, parfois, d'une église, fidèle à l'église du Christ.
2: Oui, c'est une très grande question, et il est certain qu'elle nous touche tous de très près, particulièrement la jeune génération, et notre église également. Et je crois qu'il est important de souligner une chose, que François n'est pas un obéissant. De par sa personnalité, c'est un entrepreneur, c'est un partant, il a de l'audace, hein, il prend des risques,
1: il a ce
2: désir du monde, il aime le monde.
1: Et cette audace.
2: Voilà, cette audace. Il a cette audace qui est extraordinaire. Donc les grands audacieux ne sont pas toujours des grands obéissants. Mais tout dépend de ce qu'on entend par obéissance, évidemment. L'obéissance, c'est pas quelque chose de figé, j'obéis aveuglement, ce n'est pas ça du tout. On le confond justement à cette chose-là, et ça nous fait très peur, parce que n'oublions pas que nous sommes créés libres, et nous avons à faire usage de cette liberté. Donc la liberté, c'est aussi peut-être de désobéir dans certaines situations, dans la mesure où cela nous éloigne de notre, ou de Dieu par exemple, ou de notre objectif, mais la liberté, c'est aussi l'obéissance. Et je crois que François, il va y venir tout doucement, parce qu'il va se laisser éclairer par l'Évangile, par le Christ. Il va se laisser éclairer par le Christ, mais par l'homme Jésus. Et à partir de cette rencontre, il va s'adresser à l'homme concret. Et peu à peu, en écoutant l'autre, en allant à la rencontre de l'autre, il va entrer au fur et à mesure dans une obéissance intelligente, libre, créatrice. Et pourquoi ? Parce que cela, il va comprendre que cette obéissance au Christ, cette obéissance à l'amour du Christ, parce que c'est le Christ qui l'envoie vers les autres, c'est le Christ qui le pousse vers cette rencontre des hommes, c'est l'homme Jésus qui le pousse vers cette rencontre. Il se rend compte, François, que cette obéissance lui assure une stabilité. Ça lui assure un cadre, ça lui assure une stabilité dans la foi. Parce que vous avez parlé de tristesse, il est vrai que oui, nous sommes parfois dans un monde triste, de désespérance même. Tout simplement parce que nous manquons probablement de foi. Alors c'est peut-être un peu facile à dire, mais je crois que François, il a trouvé cette force dans la foi, au contact des autres, en rencontrant les autres, en les écoutant, en les aidant, en leur apportant ce qu'il contenait de plus beau en lui, en témoignant de la parole, en témoignant de sa foi. Et ça, c'est ce qui lui a assuré cet ancrage. Et à partir du moment où il y a cet ancrage, j'ai envie de dire, cela peut peut-être choquer un petit peu, mais nous avons moins le temps d'être tristes.
1: Intéressant. Alors chez François, l'Évangile devient presque une manière pour lui de respirer. Comment la parole de Dieu, cet Évangile, cette parole de Dieu qui va méditer, ruminer, va transformer la vie de François, au fond, dans son quotidien, dans ce quotidien aussi de la rencontre de l'autre, oui. dans cette audace aussi de la rencontre et de l'écoute.
2: Oui, ça va le transformer parce qu'au départ, il ne faut pas oublier qu'il est seul. Quand il se sépare de son père, il part en ermite sur les routes, mais il ne sait pas où il va. Il est seul. Et au fur et à mesure, bon, il va revenir assise, il va y avoir des étapes, des événements qui vont se produire. Et il se cherche, on l'a déjà dit, il se cherche, il ne sait pas trop où il va, il ne sait pas vers quoi le Seigneur le conduit, se pose-t-il même la question. En tout cas, il s'interroge quand même. Et il faut comprendre que tant qu'il ne va pas être rejoint par des frères, tant qu'il est seul, il ne va pas découvrir sa vocation. Il ne va pas découvrir vers où le Seigneur l'envoie. Il ne va pas découvrir que lui-même va devoir mener la vie d'un apôtre. C'est quand il est rejoint par ses frères, qu'avec ses frères, il partage la parole, il partage l'écriture, il partage ce même désir de Dieu, que là, il va comprendre quelle est sa mission. Donc, ça, ce qui est très intéressant dans la vie de François, il nous fait comprendre que seul, on ne peut rien. Nous avons besoin de l'autre. Et c'est au contact de l'autre et des autres, sur les routes, en rencontrant les autres, en rencontrant la misère humaine, en rencontrant la tristesse des hommes, en rencontrant leurs besoins, en rencontrant leur fragilité, que François va s'enrichir de la grâce et va redonner la parole, et c'est ce qui sera sa force. Et pourtant, il va avoir des grands moments de solitude lui-même, il va avoir des grands moments de questionnement, il va être confronté à la fragilité humaine, il ne va pas toujours être compris, mais il va toujours être animé par cette force, et c'est dans l'obéissance à la parole, dans l'obéissance à l'amour du Christ, qu'il va pouvoir continuer. Il va traverser des moments de tristesse. Ce n'est qu'un homme. Il va traverser des moments de dépression. Mais cette obéissance au Christ, à l'amour du Christ et à ce qu'il a vécu, et à la misère du monde qui a tant besoin de la parole, qu'il va continuer à marcher.
1: Donc vous nous écrivez, bout. Merci de nous rappeler aussi que saint François d'Assise était avant tout aussi un homme, oui. fait de chair, avec oui. Ses fragilités, ses désirs, ses impuissances, oui. ses moments aussi, il est bon quand même de l'entendre, oui. Et de nous rappeler ces moments aussi de défaillance, peut-être de tristesse ou d'état dépressif.
2: Oui, vous savez, quand François n'est pas toujours compris dans son entourage, il n'est pas toujours compris par l'Église, il n'est pas toujours compris par ses frères, et on a tort de penser que sa spiritualité, que François est dans une radicalité. Pas du tout, parce qu'à ce moment-là, ça voudrait dire que l'Évangile, c'est une radicalité inatteignable, parce que François, sa règle, c'est l'Évangile. Donc je crois que nous ne savons pas justement obéir, notre foi est tiède, mais François suit le Christ, il suit l'Évangile, il est amoureux fou de la parole. Donc c'est ce qui le maintient. Et dans l'épreuve la plus grande, quand il monte un jour dans son ermitage au Carcheri, et il est en dépression, il est en dépression, il ne sait pas où il va, et il y a des frères qui s'opposent à lui, et il est peut-être prêt à tout abandonner dans ce moment-là. Oui, il est peut-être prêt à tout abandonner, comme cela nous arrive. Et là, le Seigneur lui dit, mais pauvre petit bonhomme, il entend, mais pour qui te prends-tu? Ces frères, c'est moi qui te les ai donnés. Donc, François a aussi à se séparer de ce pouvoir d'homme, de cet orgueil d'homme, qui croit peut-être parfois que tout arrive par lui et que tout arrive grâce à lui. Donc, il a à se déposséder de lui-même. Mais cette dépossession, il le fait toujours dans l'obéissance à l'Église, et c'est ce qui affermit sa foi. Et c'est ce qui affermit son amour en Christ. C'est ce qui nous rend fort. La foi, l'obéissance ne nous rend pas faibles. Ce n'est pas un enchaînement. ça nous rend fort, très fort.
1: Parce que cette obéissance, on l'entend bien, on le comprend, et puis l'obéissance aussi de tous les saints, c'est une obéissance dans l'intelligence et dans cette vraie liberté des enfants de Dieu. Donc ce sont des hommes et des femmes libres, qui ne
2: totalement
1: sont pas
2: libres.
1: Enchaînés. On peut noter et retenir aussi que cette mission de François, ce prophète, cet homme de Dieu, est né dans une mission au cœur de la fraternité. Dès que François est parti à la rencontre des hommes.
2: Oui, c'est très juste. La fraternité, ce n'est pas, là aussi, ça ne se fait pas en claquant des doigts, en disant nous allons créer une fraternité, parce qu'elle doit se construire. Parce que c'est très facile parfois de vouloir rassembler des hommes. Mais là, le Seigneur lui a donné des frères. Bien sûr, ça n'a pas toujours été facile, parce qu'on ne passe pas de 7 frères ou 6 frères à des milliers de frères qui un jour nous rejoignent. Mais la fraternité, elle se construit dans les larmes parfois, elle se construit dans la douleur, elle se construit dans l'opposition. Mais François est toujours resté fidèle à son engagement et à son appel. Malgré les épreuves, malgré les difficultés, malgré les contradictions, malgré les incompréhensions, François est toujours resté fidèle à l'appel du Christ. Toujours.
1: Et là, on rejoint.
2: Et c'est sa force.
1: C'est sa force. On rejoint aussi ce point que vous avez nommé, la stabilité de François.
2: C'est sa stabilité. On regarde ses fragilités. François reste un homme sensible, vulnérable, fragile, humain. Mais ce désir de Dieu, sa foi et cet amour, cette fidélité le rendent fort et libre. Au cœur, toujours au cœur de ses épreuves, il osera toujours, il sera toujours libre. Il osera toujours dire ce qu'il a à dire. Il ne se dérobera jamais. Et c'est une très grande force. On l'a dit au départ, il accepte l'incompréhension. Il accepte le non-accord de l'autre. Il accepte l'échec.
1: Et les différences.
2: Il accepte que jamais. Plus que jamais, dans le rapport, dans la rencontre de l'autre, il accepte les différences. Et c'est ça la fraternité. C'est-à-dire, quand il va à l'écoute de l'autre, il écoute quel que soit l'autre. Il écoute l'homme dans toute son humanité, quelle qu'elle soit, mais il écoute avec le regard du Christ et riche de la parole de Dieu. Et c'est ça sa force. Et c'est très exigeant, bien sûr, nous le savons bien. Quand on essaie de cheminer avec François, nous savons que c'est terriblement exigeant. Elle est là, cette exigence. Ce n'est pas de la radicalité. C'est une exigence et c'est de la foi et c'est de l'obéissance.
1: Et au fond, dans cette obéissance, c'est de la foi, c'est de l'amour, c'est de la charité.
2: C'est de l'amour, c'est de la charité. Mon Dieu, que l'amour est difficile. Mon Dieu, que c'est difficile parfois.
1: Alors, ce sont des hommes et des hommes qui ont suivi le Christ et qui, à travers aussi cet homme de Dieu, François, dont vous avez parlé tout au long de ce Vivante Église aujourd'hui, avec cet ouvrage, je le rappelle pour les auditeurs qui vous ont suivi aujourd'hui, un livre est paru à Nouvelle Cité, c'est le dernier, le vôtre, l'audace de la rencontre à l'école de François d'Assise. Ce qui est intéressant aussi, et nous pouvons peut-être terminer sur cette note, François a été suivi, Saint François aussi a été certainement, comme des hommes d'aujourd'hui, parfois admiré pour ce cœur qui brûlait. Il n'a jamais été un gourou.
2: Non. Alors vous avez dit il a été admiré. Alors justement, nous n'avons pas à admirer François. François, ce n'est qu'un homme, c'est mon frère. Et François, comme lui, nous avons la possibilité de répondre oui, parce que sans la grâce, sans nos frères et sœurs en humanité, et sans la grâce, nous ne pouvons rien. Et François a dit oui. Et nous avons la possibilité de dire oui. On peut aimer François, on aime sa spiritualité, je le rejoins. Je rejoins sa sensibilité, je rejoins sa fougue, je rejoins son audace, bien sûr. Mais admirer, François est un homme. Il me donne un exemple, tout simplement. Nous avons tous la possibilité en relisant sa vie, en étant à son écoute, d'apporter des réponses, d'apporter les mêmes réponses. À notre mesure, chacun à notre mesure, je ne suis pas François, je suis Suzanne. j'apporte les réponses de Suzanne et en fonction de ce que le Seigneur me demande ou tout au moins de ce que j'essaie de comprendre. Voilà. Mais je réponds. Je réponds. Sans la grâce, je ne peux rien. Sans mes frères et sœurs en humanité, je ne peux rien. Ce sont eux qui m'enseignent.
1: Qu'est-ce qui a protégé, au fond, François, de ne pas devenir tout puissant et, permettez-moi d'employer le terme de gourou ?
2: Oui, ça aussi c'est très important. C'est le danger, je crois que là vous mettez le point, sur le danger de tout fondateur ou de tout meneur d'homme. François est un meneur d'homme. Et dès le début de sa conversion, quand il a ses premiers frères, il demande un jour à un de ses frères d'aller prêcher nu, enfin juste en caleçon, hein, à la cathédrale. Et ce frère est timide, il est terrorisé, etc. Et ce frère, par obéissance, il y va. Et là, François se rend compte qu'il a un abus de pouvoir. Et qu'est-ce qu'il fait ? Il se déshabille, il va rejoindre le frère lui aussi en caleçon. En caleçon. Bon, et bien là, si François n'avait pas eu ce geste, s'il n'avait pas réalisé qu'il était allé trop loin, là, il serait peut-être devenu un gourou. C'est très dangereux. Très dangereux. Il faut faire un très bon usage de l'obéissance. Très bon usage de l'obéissance que, envers soi et que l'on impose aux autres.
1: Alors au fond, mettons-nous à l'école un peu de François d'Assise. Qu'en pensez-vous, Suzanne ?
2: Beaucoup d'humilité. Beaucoup de miséricorde. Beaucoup de miséricorde envers nos frères, sœurs en humanité. Et puis, mon frère, c'est toi. Ma sœur, c'est moi aussi. C'est moi.
1: Merci beaucoup, Suzanne José-Pitestu, d'avoir été avec nous dans Vivante Église aujourd'hui. Votre livre, L'audace de la rencontre à l'école de Saint-François d'Assise, nous rappelle qu'au cœur même des crises de notre temps, de notre époque, il existe peut-être un autre chemin, un chemin simple de fraternité, exigeant, vous l'avez rappelé, certes, l'exigence aussi de la rencontre de l'autre pour créer une vraie relation, une vraie fraternité, une vraie rencontre. Voilà, donc merci à vous.
2: Merci
1: à vous tous, auditeurs, de votre fidélité. À bientôt.
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3: Maud, nous avançons dans cette série de 6 émissions sur le discernement de la vocation et la préparation au mariage vécu comme vocation. Et aujourd'hui, nous allons aborder la question justement de la préparation au mariage au travers de ce temps qu'on appelle les fiançailles. Ce mot est un peu désuet aujourd'hui et pourtant nombre de jeunes sont en train de redécouvrir le sens. On peut rappeler la parole en Osée, chapitre 2, « Je te fiancerai à moi pour toujours, je te fiancerai dans la justice et le droit, dans la tendresse et la miséricorde, je te fiancerai dans la fidélité et tu connaîtras le Seigneur ». Et donc les fiançailles sont vraiment ancrées dans cette révélation également biblique sur l'amour, sur le temps de préparation au mariage. Et donc, ces fiançailles, c'est une expérience à la fois bénie, mais aussi redoutable. D'abord, expérience bénie, c'est un temps de préparation, de l'engagement et de la décision, sans doute le plus important que nous ayons sans doute à faire de toute notre vie. C'est une expérience très intense, intime, jubilatoire de l'amour l'un pour l'autre, et elle nous conduit à nous choisir pour la vie. On se reconnaît d'une seule chair, comme dit la Genèse. Nous fait passer de « je suis amoureux, j'aime ta compagnie » à cette position, je t'aime, je t'estime au point que je peux décider, je veux décider aujourd'hui de me donner pour la vie avec toi, pour toujours, à croire que notre amour est si fort, qu'il sera pour toujours, tous les jours, et malgré les épreuves. Donc vraiment, c'est passer du stade amoureux à cet désir, cet appel à se donner à l'autre pour la vie. Et donc, c'est un virage qui est une évolution, qui est très excitante, qui est une très heureuse. C'est un temps magnifique dans la vie.
4: Voilà, mais c'est aussi une expérience qui peut être redoutable, parce que c'est le moment aussi de faire la vérité sur ce que je suis moi-même d'abord, sur ce qu'est l'autre, et sur mon désir réel d'aimer jusqu'à la fin. C'est-à-dire qu'être prêt à donner sa vie pour l'autre, à se faire serviteur de son bonheur, de sa joie, de sa vie, est-ce qu'en fait, j'ai la capacité de poser ce choix et ce don? Est-ce que je suis prêt à m'engager pour que ce soit réel? Comme dit aussi l'évangile ou les paroles de Saint Jacques en particulier, eh bien, c'est dans le réel qu'on voit si on est capable d'aimer. C'est pas simplement de dire je t'aime. C'est comment est-ce que dans mes actes, je vais traduire ce don à l'autre. Et puis, dans ce temps de fiançailles, il faut aussi travailler sur la vérité de mon engagement. Je ne peux pas me tromper et je ne peux pas non plus là où le tromper. Donc, c'est une décision grave qui va engager plusieurs vies, au moins la mienne et celle de l'autre, de mon fiancé, justement. Et puis ensuite, ce sera aussi celui qui deviendra mon époux ou mon épouse, et puis les enfants qui seront le fruit de cette alliance. Donc cet engagement est suffisamment profond et important pour que je ne le prenne pas à la légère. C'est aussi un chemin de dépouillement et d'humilité. Effectivement, on pense que souvent les fiançailles, on a le cliché romantique qui vient en tête, que c'est une étape facile, un peu fleur bleue, où tout est beau. Mais non, la réalité est souvent bien différente. Et la tendre princesse parfaite ou le prince charmant, sans aucun défaut, ce n'est pas le réel. Et donc parfois, eh bien, nous sommes dans cette période-là, relativement éprouvés, de découvrir en fait que l'autre n'est pas que le côté magnifique que j'avais envisagé, mais c'est aussi quelqu'un qui a ses fragilités et ses limites et qu'il va falloir que je m'engage à l'aimer jusque-là. Comme Moïse devant le buisson ardent, je m'approche du mystère de l'autre, je reçois l'appel de Dieu à me mettre au service de cet amour et donc je ne m'approche pas de l'amour et du mystère de l'amour sans trembler.
3: D'où l'importance, ce mot, de voir les fiançailles un peu comme un noviciat conjugal. On parle du noviciat, bien sûr, par rapport à la vie consacrée dans le célibat. Et c'est important aussi de voir les fiançailles comme un noviciat, une préparation à cette vocation. Le pape François se scandalisait des préparations au mariage bâclées en 2 ou 3 réunions et comparait au sérieux de préparation des séminaristes ou des noviciats religieux. Quasi rien pour les mariés. On voudrait déconsidérer le mariage qu'on ne s'y prendrait pas mieux dans les faits. Les diocèses, par exemple, emploient très très peu de personnes pour ce service. Les fondations de ce noviciat conjugal, en vue du sacrement de mariage, c'est exprimer et partager ensemble un amour intense qui conduit à envisager une vie commune. C'est accepter des engagements du mariage, fidélité, fécondité, indissolubilité, liberté. C'est aussi une confession de foi commune, puisque le sacrement de mariage suppose et requiert la foi, dit le rituel romain en se référant au Concile Vatican II.
4: Alors que propose l'Église concernant ce temps de préparation au sacrement primordial, comme l'appelle Jean-Paul II en parlant du mariage? D'abord, une préparation au mariage doit prendre son temps. Et nous savons qu'il est hyper important, et c'est redit d'ailleurs maintenant dans l'Église, d'avoir au moins une année scolaire devant soi, 9 à 12 mois au minimum. C'est en gros le temps qu'il faut pour une grossesse. Il faut donner du temps au temps pour discerner que Dieu m'appelle à faire alliance avec cette personne. Prendre du temps signifie aussi ne pas être accaparé par les préparatifs matériels du jour du mariage ou de l'installation du futur appartement. C'est prendre le temps pour discerner et choisir. Et ensuite, on rentre dans la phase de préparation pratique, si je puis dire. Donc, alterner pendant ce temps de fiançailles, les temps ensemble et les temps seuls, permet d'avoir du recul et donc de discerner. C'est beaucoup plus facile de discerner quand on n'est pas tout le temps, tous les jours, ensemble, parce que sinon, là, le discernement ne se fait pas. Et donc, apprendre aussi à échanger, à dialoguer sur notre projet de vie commune, sur ce qu'on veut faire ensemble, sur le nombre d'enfants qu'on veut avoir, et prier ensemble à cette occasion.
3: Alors, comment vivre ce temps de fiançailles, de préparation au mariage, ce noviciat conjugal? L'important, c'est de, selon nous, c'est de s'inscrire dans le réel, sortir de l'imaginaire, de ne pas rêver l'autre et soi-même. Se réfugier dans l'amour platonique est une impasse. Si je dis que j'aime, je m'engage à le mettre en acte, en pratique. On expérimente dans sa vie ce constat de saint Paul. On ne fait pas le bien qu'on voudrait, on fait le mal qu'on ne voudrait pas. Et en couple, surtout dans ses débuts, ne se connaissant pas bien, on est maladroit, on ne se comprend pas, on se blesse parfois sans le savoir. La vie de tous les jours se heurte à l'épaisseur de notre humanité, tordue, blessée, compliquée. Pour vivre à deux, pour préparer une vie à deux, il est logique que s'amorce un travail de conversion et parfois de guérison intérieure.
4: Il y a aussi, Alex, un vrai challenge à passer du « je » au « nous », c'est-à-dire que ça demande du temps.

0: pour pouvoir me donner. Et donc souvent, j'ai des réactions négatives ou excessives par rapport à l'autre qui sont souvent conditionnées par des blessures qui demeurent. Et donc, identifier les guérisons dont j'ai besoin, les pardons non donnés qui me blessent encore, etc., est un travail indispensable pendant les fiançailles. Si ce travail est occulté, il est beaucoup plus difficile à le mettre en route et beaucoup plus douloureux à vivre lorsque la vie commune a commencé.
1: Le pape François, dans Amoris Laetitia, a beaucoup insisté sur ce travail de guérison, de relecture personnelle de chacune de leur vie de la part des deux fiancés ou des deux époux. Voilà. Et donc, que faire concrètement pour avancer, Maude ? D'abord, cheminer ensemble, écouter et discerner l'appel du Seigneur en avançant ensemble, pas à pas. La lumière vient en avançant et en parlant, confère l'évangile des disciples d'Emmaüs. Et puis, il y a un temps de pré-engagement et non d'engagement. Même si jamais ce n'est pas souhaitable, bien sûr, c'est un temps ad experimentum, en quelque sorte. Il faut savoir envisager que cela ne débouche pas sur un mariage et que celui-ci soit différé pour que l'engagement mûrisse ou alors qu'on y renonce. Et donc, cette question de la liberté de choix pendant les fiançailles est très importante à respecter.
0: Alors, comment se préparer au mariage? Eh bien, il y a aujourd'hui plusieurs possibilités. L'accompagnement spirituel, d'abord, qui nous permet justement de nous préparer à une véritable consécration de notre amour et de notre engagement. Donc, ça demande de prendre le temps de discerner quel est l'appel de Dieu et est-ce que le mariage, pour moi, est vraiment une voie de sainteté. Vérifier aussi par les fruits de l'esprit concrets, c'est-à-dire le fait d'être avec l'autre, qu'est-ce que ça procure dans ma vie? Des fruits de joie, de paix, d'enthousiasme, etc. Ou au contraire, une certaine tristesse, une mélancolie, un doute. Il faut écouter son cœur profond. Et puis, il y a aussi ce combat à vivre de l'apprentissage de ce que veut dire aimer en acte et en vérité. Et donc, me dépasser pour l'autre, c'est une expérience nouvelle et qui va justement manifester la hauteur et la beauté de cette vocation à l'amour. Et bien sûr, en parallèle d'un accompagnement spirituel, un accompagnement, je dirais, plus humain, c'est-à-dire qu'il y a un vrai travail à faire pour unir un homme et une femme. Nous ne sommes pas constitués de la même manière, nous ne pensons pas de la même manière, nous ne réagissons pas de la même manière. Et tout cela demande aussi de comprendre un peu quels sont les logiciels, entre guillemets, de l'un et de l'autre, et de prendre dès le début des bons outils pour communiquer, dialoguer, connaître la psychologie de l'homme et de la femme, les principes éducatifs que nous voulons mettre en place ou pas, etc. Il y a énormément d'outils qui existent aujourd'hui. Donc surtout, il faut y recourir pendant cette période de préparation au mariage.
1: Alors, on peut aussi avancer sur les pierres angulaires de ce noviciat conjugal. Allez, on peut en citer 5 ou 6 grandes pierres angulaires. Se découvrir. Donc, ça veut dire partager en profondeur. Vérité et courage sur son histoire, son cheminement, ses aspirations, ses blessures, ses combats, ses désirs. Qui es-tu? Qui suis-je? Quelle est ton et mon histoire personnelle? Toute la question de la vérité sur son cheminement, sur ses ressentis, ce à quoi on croit, etc. Deuxième pierre angulaire, se ressourcer dans l'amour de Dieu. Puisqu'on va construire un mariage à son image. D'où l'importance de prier, de louer ensemble, de lire et de partager la parole de Dieu, de vivre l'Eucharistie, de prendre des temps d'adoration. Et puis, que vit ton cœur, mon cœur profond, quand nous prions? Comment le Seigneur me parle-t-il? Comment te parle-t-il? Troisième pierre angulaire, se former par rapport au sens du sacrement de mariage, mais aussi face à la psychologie, à la communication homme-femme. Quels sont les points que l'on désire mettre en œuvre dans notre mariage? Quatrième point, se laisser guérir par Jésus. Travailler sur nos humanités blessées, nos dysfonctionnements. Savoir rentrer aussi dans une relation de pardon face à son futur conjoint. Cinquième point, apprendre à aimer au jour le jour. Aimer l'autre jusque dans ses faiblesses. Se laisser aimer. S'ajuster. Qu'est-ce que ton comportement ou le mien est langage d'amour pour moi, pour toi? Comment puis-je mieux t'aimer?
0: Peut aussi expérimenter la miséricorde, apprendre à se demander pardon. Et justement, c'est très important pour tester la valeur de notre amour. Est-ce que je suis capable de reconnaître que je t'ai blessé? Parfois, je ne sais pas pourquoi, mais comment y remédier? Être capable aussi de prendre des temps de respiration dans notre relation pour relire seul, puis à deux, si nous sommes justement dans la paix, l'abattement, l'irritation. Être vrai, affronter la réalité et s'assurer vraiment qu'on est disposé à quitter son père et sa mère. Ça, Alex, c'est un point névralgique.
1: Oui, c'est important que nous puissions

0: pendant ce temps de fiançailles, relire ce que nous avons vécu chacun dans notre expérience familiale. Qu'est-ce que je veux ou je ne veux pas en retenir? Et suis-je prêt à aller même jusqu'au bout du monde avec mon conjoint, pourvu que l'on s'aime, que l'on soit ensemble? Donc ça, c'est un bon critère de discernement. Nous avons connu comme ça un homme qui disait « Moi, j'irai jusqu'au bout du monde, mais en fait, je ne veux pas dépasser le bout de ma vigne, qui est au bout de mon chemin. » Donc ça, effectivement, ça pose parfois des problèmes. Et important également de pouvoir aussi aborder la question de la sexualité. Et puis, effectivement, forcément, pendant les fiançailles, on va apprendre différents degrés de tendresse avec le corps, et c'est un travail aussi d'ajustement. Donc savoir vivre la continence sexuelle comme une préparation au combat pour la fidélité, apprendre également les méthodes naturelles, mais aussi savoir accueillir également la tendresse de l'autre. Donc c'est toujours un des points d'équilibre et des points de discernement.
1: Quoi qu'il en soit, nous sommes appelés à accueillir ce temps de grâce unique que sont les fiançailles, qui est un temps facile, magnifique, enthousiasmant et en même temps difficile, rabotant, rugueux, parce que justement, il nous fait passer de l'imaginaire au réel. Et c'est extrêmement important que, quelle que soit l'issue de ce temps-là, dans la foi, nous sachions que Dieu veut notre grand bonheur et que donc cet appel conjugal mérite d'être discerné avec soin parce qu'il engage toute notre vie et toute celle de l'autre.
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1: Bonjour à tous. Dans le cadre des émissions sur les grands personnages du diocèse du Lot, nous allons évoquer aujourd'hui la personnalité de Jacques Duez, né à Cahors en 1249, devenu le deuxième pape d'Avignon en 1316, sous le nom de Jean XXII, et décédé dans cette ville en 1334. 18 ans de pontificat, que l'on peut qualifier d'exceptionnel, tant sur le plan religieux que sur le plan politique et économique. De plus, s'il était d'apparence physique chétif, sa force d'âme lui permit de mener plusieurs combats. Nous allons en parler avec mon invité de ce jour, Anne-Marie Aïtsé. Bonjour Anne-Marie.
2: Bonjour Marie-Madeleine.
1: Et pour parler donc de Jean XXII, qu'avez-vous choisi comme illustration à cette émission ?
2: Ce que j'ai trouvé, parce qu'il n'y en a pas énormément, bien sûr, vu l'ancienneté du personnage. Alors, j'ai trouvé peut-être un portrait, une miniature qui se trouverait au Palais du Roure à Avignon.
1: Ça serait une fresque.
2: Ça serait une fresque, d'accord. Et il est marqué en haut Jean 22, 1316.
1: Et il y a la suite, mais c'est effacé.
2: Voilà. Donc voilà. Ça laisse supposer que ça a peut-être été fait au moment de son avènement à la papauté.
1: Voilà, parce qu'il est mort, donc, je répète, en 1334.
2: Oui, beaucoup plus tard. Voilà, donc on y voit un homme en habit de pape, c'est-à-dire avec l'époque la tiare.
1: Tiare. Trois couronnes.
2: Oui, trois couronnes. Un bonnet dessous, comme au Moyen-Âge, bien sûr. Et l'ensemble est dans les orangés et bleus. Le fond est bleu, parce qu'il peut expliquer qu'en effet que c'est une fresque. Le fond est bleu et le pape est en habit orangé. Il a le pallium du pape. Oui. Une chasuble blanche, le pallium blanc sur une chasuble complètement orangée, la tiare aussi, les trois couronnes sont orangées, et c'est surtout son visage qu'on voit. Hein. Son visage, c'est un visage, c'était un homme qui n'avait pas une grande stature, qui était tout fin et tout assez maigre sans doute, un peu malingre, avec donc un visage fin, un peu allongé, un nez un peu long, des petites lèvres, enfin des traits assez fins, et surtout des yeux. Moi, ce qui m'a frappé, c'est le regard. Il a des yeux très perçants. Et ce regard et ce visage respirent l'intelligence.
1: Oui.
2: Et il est indéniable que Jean XXII était un homme intelligent et même brillant.
1: Oui.
2: Pour et avoir fait la carrière qu'il a faite.
1: Et déterminé.
2: Et oui, et l'œuvre quand même de son pontificat.
1: Ça se voit dans ses yeux.
2: Exactement. Et il tient un livre. Alors, il tient un livre, on peut penser que c'est un psautier ou un évangéliaire. Moi, je parlerais plutôt pour un livre de contes. Nous allons voir quels étaient ses attributs et ses capacités, d'ailleurs, en matière financière, qui ont relevé l'Église de sa misère. Voilà. Voilà ce que j'ai trouvé sur le pape Jean XXII, et grosso modo, c'est cette image qui est reprise un petit peu quand on veut illustrer le personnage.
1: Oui, mais c'est une belle image parce que justement son visage est très expressif.
2: Ah oui, bien conservé.
1: Dénote bien sa personnalité.
2: Et bien conservé. Alors Jean XXII, qu'est-ce qu'on peut dire de Jean XXII ? Beaucoup, beaucoup de choses. C'est en effet un personnage important du Quercy, puisqu'il est né à Cahors en 1244. Il est mort à Avignon en 1334. Et il a été élu pape en 1316. Il a fait 18 ans de pontificat. Et en fait, il est mort à un âge très avancé, qui est celui de 90 ans.
1: 90 ans, pour l'époque.
2: Ce qui, pour l'époque, est assez remarquable.
1: C'est un exploit.
2: Voilà. C'était le fils d'un bourgeois fortuné de Cahors, les Duez. Il s'appelait Jacques Duez. Son père s'appelait Arnaud Duez. On ne sait pas trop d'où venait leur fortune. Enfin bon, il a fait de bonnes études chez les Dominicains de Cahors. Il a fait son droit à Montpellier, sa théologie à Paris. Il a enseigné, il était archiprêtre de Cahors. Il a enseigné à Paris, il a eu plusieurs bénéfices. De suite, il est voué donc à la carrière ecclésiastique et il y réussit assez brillamment. Il y réussit assez brillamment, d'autant plus qu'il fait partie de l'entourage de la famille d'Anjou.
1: Oui,
2: voilà. La famille d'Anjou, c'était les titulaires du royaume de Naples et du comté de Provence. Donc, c'était des gens excessivement influents. Et grâce à eux, il va être évêque de Fréjus d'abord, ensuite chancelier de Provence, il sera évêque d'Avignon et finalement nommé cardinal.
1: Cardinal de Porto.
2: Voilà, cardinal de Porto. La période est très troublée pour la papauté. Il y a des dissensions, une guerre civile sur Rome, etc. Les papes ont quitté Rome. Et on va rentrer dans la période qu'on appelle les papes d'Avignon. Ils vont s'installer en fait dans le comtat venaisin, une terre d'empire neutre et qui leur permet donc d'avoir une possession et un refuge, disons, à l'abri de toutes les pressions politiques extérieures. Le premier pape d'Avignon sera un Gascon, Clément V, qui était archevêque de Bordeaux. Alors ça a été surtout un pape itinérant, il n'était pas vraiment fixé à Avignon. Lorsqu'il est mort, grosse panique, grosse querelle, les cardinaux sont incapables de s'entendre. Il ne faut pas oublier qu'on est, la papauté a été restée vide, le trône de Saint-Pierre est resté vide pendant 2 ans. Pendant 2 ans, pas de pape.
1: Oui.
2: Impossible pour les cardinaux de se mettre d'accord entre les Gascons, les Français, les Provençaux, les Italiens, etc. Chacun tirant la couverture à soi, etc. À la force de cette situation, quand même, qui ne pouvait durer, il y a eu une réaction qui est venue du comte de Poitiers, qui était le frère de Louis X le Hutin, roi de France, le futur d'ailleurs Philippe V, qui sera lui-même roi. Il a décidé d'organiser un conclave à Lyon.
1: Oui, et parce qu'il s'était installé à Carpentras d'abord.
2: Voilà, au début, commencé oui. le conclave était à Carpentras et c'est là qu'ils avaient été incapables de se mettre d'accord.
1: C'est ça.
2: Donc il a déménagé le conclave à Lyon, manu militari, et là il a fait fermer les portes.
1: C'est ça, conclavé.
2: Voilà.
1: Avec une clé, conclave.
2: Voilà, il fallait que les cardinaux se mettent d'accord s'ils voulaient sortir. Et donc, ça a quand même établi une certaine pression sur le conclave. Et il y a eu un cardinal qui était un peu chétif, malingre, qui disait qu'il allait mourir, un santé assez âgé. Bon, c'est l'image qui est donnée du Jacques Duez dans Les Rois Maudits. Je ne sais pas si quelqu'un se souvient.
1: Les Rois Maudits Maurice Druon.
2: De Maurice Druon.
1: Qui a été filmé dans les années 70.
2: Voilà. Et donc, ça donne bien. Enfin, légende ou pas, enfin, toujours est-il, il a réussi à se faire élire pape, et le fait, pensant qu'il n'allait pas durer longtemps, et en réalité, dès qu'il a été pape, terminé, il était en bonne santé, à tel point qu'il a vécu 18 ans de plus.
1: Il a ressuscité.
2: C'est donc un long pontificat qui a commencé, et donc c'est lui qui s'est installé à Avignon.
1: Pour y résider.
2: Y résider réellement, il a fait agrandir le palais épiscopal, et il a commencé la réorganisation carrément du diocèse d'Avignon et toute la réorganisation de l'église, car il faut dire que le trésor était vide, il n'y avait plus d'argent, enfin c'était une calamité. Il a démembré tous les diocèses méridionaux qui étaient de très grands diocèses pour en faire des petits évêchés. Alors, par exemple, ici, le diocèse de Cahors contenait Montauban. Alors, il a fait un diocèse indépendant de Montauban, il a créé le diocèse de Rieux-Volvestre à côté de Toulouse, de Lavaur, le diocèse de Sarlat, enfin tous les petits diocèses. Alors tout ça, évidemment, rapportait de l'argent aux états pontificaux, enfin à la papauté, et en même temps, cela permet aussi le développement de ces petites villes. Jacques Duez, c'était un fils de bourgeois. Et donc, quelque part, en disséminant un petit peu des diocèses partout, il a réorganisé et favorisé la bourgeoisie locale, dont il a multiplié ainsi les bénéfices au profit de l'Église, et donc participer au développement de la bourgeoisie locale. Et lorsqu'il est mort, il a laissé un très joli trésor à l'Église. Il a réorganisé aussi toute l'administration pontificale. Hein. Donc c'est un pape administrateur et un pape financier.
1: Oui, c'est ça.
2: Voilà. C'était sans doute l'homme qu'il fallait à ce moment-là, parce qu'il a permis donc quand même la pérennité de la papauté à Avignon, ce qui n'était pas rien, vu les conditions quand même de l'époque, très difficiles hein, pour la papauté. Il ne faut pas oublier que plus tard, même si les papes reviennent à Rome, il y aura les grands schismes, il y aura les antipapes et tout ça. Donc lui, il a inauguré cette période de stabilité sur Avignon qui a permis de conforter quand même l'Église catholique. Alors, il a eu un pontificat assez agité aussi, avec... au début, il a été victime d'un complot.
1: Oui,
2: il a eu des opposants. Tué, il a eu des opposants sérieux, puisqu'en 1377, il y a eu une tentative d'empoisonnement avec des manœuvres d'envoûtement et de sorcellerie vis-à-vis de lui, qui ont été menées par l'évêque de Cahors, Hubert Géraud.
1: Et oui,
2: voilà.
1: Oui, qui était contre lui.
2: Voilà.
1: Oui. Oui,
2: et
1: oui.
2: Qui a été d'ailleurs brûlé comme hérétique.
1: Oui. Alors, on n'allait pas par quatre chemins à l'époque.
2: Ah oui, il avait le bûcher facile, hein, quand même.
1: Oui.
2: Alors, après, il y avait eu la croisade des pastoureaux. Enfin, c'était des brigandages, il y a mis fin. Il a fait faire face, se positionner sur la querelle chez les franciscains.
1: Oui. Là, ça a été un lourd épisode.
2: Oui, parce que les franciscains, c'était le grand ordre religieux de l'époque. Et il y avait deux tendances. La tendance de ceux qui étaient dans le sillage de François d'Assise, avec une église pauvre, etc., proche des...
1: Rigoureuse, oui.
2: Radicale, une radicalité vers la pauvreté. Et ceux qu'on appelait les consensuels, qui, évidemment, faisaient des aménagements quand même avec le pouvoir. Qui était plus tempéré, disons. Et c'est sûr que Jean XXII, ben, il était du côté des consensuels. C'était un homme de pouvoir, les radicaux et la pauvreté, c'était pas trop son truc. Hein. Donc, résultat, il a pris quand même position pour ces fameux consensuels et il a dû un peu, sans doute, peut-être même mettre fin à certains personnages qui eux, défendaient dans cette pauvreté de l'Église. C'est d'ailleurs à ce titre qu'il a refusé de canoniser Sainte Claire.
1: Ah oui.
2: Ouais. Au bénéfice de Saint Thomas d'Aquin.
1: Ah oui, ça oui, il a canonisé Saint Thomas d'Aquin.
2: Il a canonisé Saint Thomas d'Aquin et il a donc favorisé les dominicains.
1: Et oui, voilà, c'est la grande guerre toujours hein, entre
2: franciscains
1: historiquement
2: deux, voilà.
1: Entre les deux. Les deux congrégations
2: importantes
1: de l'époque.
2: De l'époque, hein, oui.
1: Voilà.
2: Donc lui, il était plutôt du côté des dominicains. Il avait été formé aussi par les dominicains, d'ailleurs. Ça a été un pape diplomate. Alors je ne sais pas si c'est un des premiers papes qui s'est inséré un peu dans la diplomatie extérieure en faisant des transactions entre des médiations entre les rois, entre les puissants de l'époque, le comte de Flandre, le roi de France. Bon. Et il a été aussi, alors ça c'est peut-être un défaut quand même, un pape diplomate, c'est-à-dire, mais un pape politique aussi. C'est-à-dire qu'il avait essayé de récupérer les états pontificaux et les étendre vers le nord de l'Italie. Il a financé les guerres au nord de l'Italie, s'est opposé aux Visconti, mais là ça va marcher. Les villes du nord de l'Italie sont restées indépendantes. Il s'est opposé à l'empereur, il a évidemment défendu la primauté du pape sur l'empereur, il a eu des ennuis, Louis de Bavière qui était l'empereur a fait élire un antipape, enfin il a réussi à le bras de fer contre l'empereur, il l'a gagné.
1: Oui parce qu'on le disait hérétique.
2: Voilà, exactement. C'est un pape très attaché donc, au pouvoir temporel de l'Église, c'est sûr, réorganisateur, financier... Il a aussi, disons, favorisé toute sa famille, on peut dire.
1: Et le mot de népotisme vient de là.
2: Voilà.
1: Parce qu'il a favorisé tous ses neveux.
2: Tous ses neveux, en effet, les deux Vias, là, sont devenus tous évêques. Il y avait beaucoup
1: cardinaux,
2: de, voilà, il y avait beaucoup de Cahorsins.
1: Mais c'est vrai qu'à l'époque, un cardinal n'était pas forcément un prêtre.
2: Exactement, oui. Il y avait beaucoup de Cahorsins dans la cour du pape, la cour dont papa à Avignon.
1: C'était une charge honorifique, avec des bénéfices, bien sûr. Alors...
2: Ensuite, c'est un pape bâtisseur.
1: Oui.
2: Il a donc agrandi le palais épiscopal, bon, qui n'est pas celui de maintenant, mais enfin, il a commencé. Il a construit un nouveau château, c'est Châteauneuf du Pape.
1: Oui, il y a planté des vignes.
2: Et voilà. Avec... Et c'est lui qui est à l'origine, apparemment, de la culture de la vigne. Il devait déjà y en avoir. Mais enfin, qui a développé la culture de la vigne dans le comtat venaissin, en faisant venir des viticulteurs de Cahors. Et donc, maintenant, nous connaissons tous Châteauneuf du Pape.
1: Bien sûr.
2: Qui est un vin prestigieux. Voilà,
1: il y a des cuvées d'ailleurs, Jean 22. Voilà, oui.
2: Ça existe. C'est quand même intéressant, les liens entre Cahors et le pape Jean 22. Et on peut dire, il n'a pas du tout oublié, justement, on peut terminer par ça, c'est qu'il n'a pas oublié sa ville de naissance, qu'il a agrandi l'église Saint-Barthélemy, où il y a la chapelle d'Huez de sa famille.
1: Oui, c'est où il a été baptisé.
2: Où il avait été baptisé. Il a créé l'université de Cahors,
1: oui,
2: qui a duré jusqu'au XVIIIe siècle.
1: Oui, c'est Louis XV qui l'a supprimé.
2: Voilà. Donc, il est resté fidèle. Et son frère a construit dans le palais d'Huez, qui est la tour du pape, qu'on appelle la tour du pape. Ça donne à Cahors un petit air avignonnais. La tour aussi, le palais de Vias, c'est-à-dire la tour de la prison, était à la famille, une famille liée donc aux Duez, les de Vias. Donc il reste donc sur Cahors encore beaucoup de manifestations de la papauté d'Avignon et du rôle de Jean 22.
1: Voilà. Et au point de vue spirituel, il a eu quelques problèmes, je pense.
2: Au point de vue spirituel, il donnait un peu la seule chose qu'il a voulu dire, enfin je crois qu'il a développé, c'était que les âmes ne pouvaient pas voir Dieu qu'après avoir ressuscité ou quelque chose comme ça.
1: Oui, c'est un peu compliqué.
2: Voilà. Et ça a été taxé d'hérésie. Et,
1: voilà. Bon,
2: et donc, d'ailleurs, sur son lit de mort, il s'est rétracté. Voilà.
1: Oui.
2: C'était pas un grand,
1: oui, c'est pour ça
2: un grand théologien ni spirituel.
1: Voilà.
2: Enfin, c'était pas l'époque. Hein.
1: Oui,
2: à l'époque,
1: oui, oui,
2: il fallait autre chose. Je crois que l'Esprit Saint fait ce qu'il faut. Il a donné ce pape-là qui était ce qu'il fallait à ce moment-là.
1: Voilà.
2: Pour conforter l'Église matériellement, financièrement et politiquement.
1: Et pour Cahors, c'est vrai que vous avez dit qu'il avait favorisé sa ville natale, ce qui est un peu normal. Tout le monde fait ça. Mais je pense que plus précisément, il a créé un atelier d'enluminure sur Cahors et un atelier de peinture. Et nous en avons les exemples avec, dans la cathédrale, la frise de la Genèse, qui est de cette époque-là, de la première moitié
2: du XIVe,
1: et la coupole des prophètes.
2: Oui, ce qui n'est pas rien. Et je pense qu'en effet, les peintures aussi qui se trouvent dans la chapelle d'Huez de Saint-Barthélemy, la première chapelle à droite, sont aussi de cette époque-là et certainement du même atelier.
1: Voilà.
2: Il y a un très beau jugement dernier, il y a un feu avec un calvaire, et il y a encore des peintures effacées.
1: Voilà. Mais enfin, il y a de beaux restes quand
2: voilà.
1: même.
2: Voilà. Hein. Il faut dire aussi que ça correspond au XIIIe siècle, c'est aussi l'apogée de Cahors, je crois, à ce moment-là.
1: XIIIe, XIVe.
2: Oui. C'est à ce moment-là qu'en effet, Cahors avait une grande prospérité. Et donc, c'est un peu normal, peut-être, qu'un pape ait été issu de cette région. Quoi.
1: Bon, eh bien, merci beaucoup, Anne-Marie, d'avoir évoqué ce grand personnage qui était Jean 22, quel qu'il soit, parce qu'il avait un caractère très prononcé. Et nous allons nous retrouver donc une autre fois, peut-être la semaine prochaine même, pour une autre émission. Merci à Imanol pour avoir tenu les manettes de la technique. Et merci à vous, chers auditeurs, pour votre écoute. Restez sur votre antenne. À bientôt.
3: Au revoir.

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0: La sagesse de la croix. Première émission, la croix dans la vie du Christ et dans la nôtre. Les premiers chrétiens ne voulaient pas représenter Jésus sur la croix. Tant ce spectacle, cette vision leur faisait horreur. Depuis, nous avons des crucifix dans nos églises, nos écoles et nos maisons. Mais en cette époque où nous assistons au culte de l'opulence, du plaisir, on a beaucoup de peine à dire que la croix du Christ est en prise avec la croix vécue par les gens et que la sagesse de la croix est la sagesse incomparable de l'amour. C'est ce que nous allons voir avec le père Guibert, auteur du livre « La sagesse de la croix ». Bonjour père.
1: Bonjour Anne.
0: Alors la croix dans la vie du Christ. Dieu a-t-il fait le choix délibéré de la croix ? N'est-ce pas choquant que Dieu qui est père en passe par là ?
1: Alors, la croix, pour reprendre des termes, vous vous rappelez de la guerre de l'Irak, c'est pas un dommage collatéral, hein. Ah, bah mince. Ah, bah c'était pas prévu. La croix fait partie du plan d'amour de toute éternité en Dieu. Attention, c'est pas Dieu qui veut la croix pour la croix. Entre guillemets, c'est nous qui lui avons imposé. Mais de toute éternité, la croix est voulue par la Trinité Sainte pour sauver le monde. Je crois que Saint-Pierre, quand il fait son premier sermon, quand il sort du feu de la Pentecôte, il parle d'un dessein, de la croix faisant partie du dessein. Et Saint-Paul, lui, par exemple dans Colossiens ou Éphésiens, parle déterminant d'avance. Donc on peut dire que la croix est voulue de toute éternité par Dieu. Mais c'est pas nous, entre guillemets, qui avons obligé Dieu à changer son fusil d'épaule, mais Dieu, connaissant tout par avance, sait et voit que l'homme va pécher et que la mort va être introduite dans le monde. Et donc, il va, entre guillemets, se faire homme pour prendre sur lui ce qui tue l'homme, afin de tuer ce qui tue l'homme. Donc, vous voyez que la croix, c'est absolument pas une sale nouvelle, c'est une extraordinaire nouvelle. Et dans votre question, il y avait quelque chose d'important, c'était... Il a fait le choix délibéré de la croix. Attention, il est tout puissant, Dieu. Nous le professons dans le credo tous les dimanches. Et donc, dans sa toute puissance...
0: Il aurait pu nous sauver d'une autre manière qu'il l'a fait.
1: Et oui, vous parlez comme saint Augustin. Je crois que saint Augustin dit exactement ceci. Un autre mode de salut était possible à Dieu, au pouvoir de qui tout est soumis. Mais il n'y avait pas de mode plus convenable pour la guérison de notre misère. C'est-à-dire qu'en fait... C'est l'amour qui l'a poussé. Je crois qu'on va parler de la croix pendant quelques moments avec vous, Anne. Chers auditeurs, si vous n'avez pas l'amour comme clé au début et à la fin de tout notre entretien sur la croix, fermez vos oreilles, parce que vous n'aurez pas la clé pour l'ouvrir. Et ça vous paraîtra révoltant.
0: Alors justement, pourquoi fallait-il que Jésus nous sauve par la souffrance ?
1: D'abord, il ne nous sauve pas par la souffrance. Il nous sauve par un plus grand amour. Mais... comme le péché des hommes avait introduit la souffrance, qui est la conséquence du péché originel, je reconnais, je ne suis pas très politiquement correct de dire ça, mais rien à faire. La foi, c'est la foi, et c'est ce que nous dit l'Écriture et la foi de l'Église. Et donc, la souffrance, la mort, le mal ne font pas partie du plan de Dieu. Dieu a créé le monde bon, et le catéchisme le rappelle. Et il vient... pour que les êtres qu'il a créés dans l'amour vivent dans l'amour. Ils se sont éloignés avec cette rupture d'alliance qui est à l'origine donc, du mal, du péché, de la mort. Et donc Dieu s'incarne et va prendre sur lui toute cette humanité. Sans aucunement péché, il va prendre, entre guillemets, les conséquences du péché, c'est-à-dire la souffrance, le sang, la mort. Et il faut bien comprendre une chose, c'est que Dieu, en s'incarnant, ça pouvait faire que des étincelles, si vous me permettez l'expression. C'est-à-dire que la rencontre de l'agapé et des forces du mal qui sont et dans l'homme et dans le diable et sa bande, cette rencontre ne pouvait se terminer que par du sang. Pourquoi ? Saint Jean au chapitre 8 le dit à propos de Satan. Il est homicide dès le commencement. Ça veut dire quoi ? Il est killer. Il est tueur. Et donc, qui c'est qu'a tué ? Le Dieu fait homme, c'est pas Dieu qui a pris plaisir à souffrir, c'est les hommes par leur péché et sous l'instigation de Satan qui est killer, qui est tueur dès le commencement. Et quand nous péchons, nous tuons. Et le catéchisme de l'Église l'a dit, ce sont les hommes par leur péché, de toutes les générations, qui ont tué et provoqué la mort de Jésus.
0: Est-ce la vie entière du Christ qui fut sous le signe de la croix?
1: Ah, c'est marrant votre question parce que, voyez-vous, j'ai évolué sur cette question-là. Pendant longtemps, j'ai pensé que c'était la mort, simplement la passion du Christ, hein, la fin de sa vie, qui était donc sous le signe de la souffrance. Puis je me disais, bah, avant c'était sympa, bon...
0: Hein, il y avait des foules qui le suivaient.
1: Voilà, tout ça. Et qu'est-ce qui m'a fait bouger? C'est de lire les mystiques, les saints. Moi, je recommande beaucoup ça à nos auditeurs. Hein. C'est-à-dire que je crois que les saints n'éloignent pas de la méditation de la vie du Christ. Les saints, pour moi, c'est les meilleurs, j'ai envie de dire presque les seuls exégètes de l'Évangile, qui soient à peu près sérieux. C'est-à-dire que c'est une exégèse existentielle. Et qu'est-ce que j'ai découvert? Par exemple, une sainte qui m'a beaucoup marqué, enfin deux saintes, je vais prendre. Marthe Robin. Marthe Robin, quand j'ai lu les écrits, ça m'a énormément aidé à comprendre la passion du Christ. Et puis une autre, c'est Conchita, cette mystique mexicaine dont je recommande les lectures du père Philippon. Et à un moment dans ses écrits, le Seigneur lui dit « Sache que ma souffrance n'a pas commencé avec la semaine sainte. Elle a commencé dès le début. » Dès le début, en fait, le Christ, qui est l'agapé, l'amour, venant dans ce monde marqué par le péché, souffrait automatiquement. Cette fréquentation du refus de l'amour le faisait souffrir dès le début. On peut dire que la croix est plantée dans la crèche. Et curieusement, Philippon, le biographe de Conchita, ce grand dominicain, nous fait découvrir qu'elle rejoint Thomas d'Aquin, qui va dans le même sens. La souffrance du Christ n'a pas commencé avec la semaine sainte, elle a commencé entre guillemets dès sa naissance. Et ce qui m'a beaucoup marqué aussi, c'est la souffrance de la Vierge révélée à Conchita, elle aussi, dès le début. Rappelez-vous, la présentation, avant même que le Jésus marchait, eh bien, la prophétie du vieillard Siméon. Mais enfin, ça c'est une parenthèse.
0: Cette croix est-elle assumée librement ?
1: Bah, de toute façon, si c'était pas assumé librement, ça serait pas du salut. Pourquoi? Bah, parce qu'il faut que ce soit de l'amour pour nous sauver. Et il faut que ce soit forcément assumé librement. J'invite nos auditeurs à faire attention à la prochaine fois qu'ils entendront à la messe leur curé ou le prêtre qui va célébrer. Je crois que c'est la prière eucharistique numéro 2. Il entra librement dans sa passion. Et ce qui vous lisez, Saint Jean, c'est assez impressionnant. Apparemment, c'est ces tortionnaires qui semblent mener la danse, si je puis dire, macabre. Et en fait, quand on regarde de près, quand on lit, c'est Jésus qui est le maître de cérémonie de sa passion. Il l'a assumé, il l'a choisi librement, absolument pas par masochisme, par désir sanguinolent, mais par désir d'amour, assumant ce trop-plein de souffrance. Mais c'est un trop-plein d'amour qui assume le trop-plein de souffrance, et ceci s'est fait librement. Et ce qui fait qu'on est sauvé. Si Jésus avait subi sa passion, que subi sa passion, en fait, ça aurait été de la résignation, ce n'aurait pas été de l'amour. Vraiment, vraiment, on doit le dire. Il assume librement, et c'est lui le chef d'orchestre de sa passion. C'est pas Pilate, c'est pas Hérode, c'est lui qui assume ça.
0: Alors l'homme était-il incapable de réparer ?
1: Je crois que vous avez reçu le père de Maintière, dont je recommande la lecture des ouvrages sur son salut, sur le salut, et puis un ouvrage sur Marie Corédentrice. Et à plusieurs reprises, il dit ceci, hein, c'est que toute l'histoire du salut, elle est commandée par une chose, c'est que Dieu veut que les hommes se sauvent eux-mêmes. Mais ils ne le peuvent pas. Pourquoi ? Il faut maintenir deux choses. Saint Thomas d'Aquin dit à propos du péché, qu'il a en quelque sorte une dimension infinie. Autrement dit, quand je pêche, moi qui suis un être fini, je joue à l'apprenti sorcier, et curieusement, ce petit être fini avec un cœur infini, comme disait un philosophe, eh bien, peut casser quelque chose d'infini. Ben oui, mais très bien, mais quand t'as cassé, qu'est-ce que tu fais? Comme ce mécano, entre guillemets, a quelque chose d'infini, il n'y a que l'auteur du mécano qui est infini, qui devait descendre dans l'humanité, dans le monde, pour réparer cette alliance brisée. Autrement dit, pour résumer les choses, voilà, je suis un être fini, j'ai joué à l'apprenti sorcier, j'ai cassé quelque chose d'infini, je veux réparer, mais je ne le peux pas. C'est ce que dit saint Anselme. Et il fallait que Dieu se fasse homme pour assumer dans une humanité une réparation. J'ose prononcer le mot parce que je sais que c'est pas très populaire, mais pour moi, il y a quelque chose de bancal si la théologie du salut n'intègre pas la réparation. Il fallait que ce Dieu infini répare ce quelque chose d'infini qui est cassé par un être fini.
0: Mais la miséricorde ne suffisait-elle pas ?
1: Cette question-là touche à la définition même de ce qu'est Dieu. Dieu n'est pas que miséricorde. Il est miséricorde et justice. J'invite à lire, et c'est là que moi aussi j'ai beaucoup bougé, car avant, je vais vous dire une chose, avant quelques années, je n'annonçais que la miséricorde, tout en pressentant qu'il y avait quelque chose de tordu dans ce que je disais. Qu'est-ce qui était tordu ? Qu'est-ce qui manquait d'équilibre ? C'est que ma vision de l'amour de Dieu ne la liait pas à la justice. C'est-à-dire, je vais reprendre du saint Augustin, Dieu est le péché, justice, et il aime tendrement le pécheur, miséricorde. Si vous ne liez pas les deux, il y a quelque chose de bancal dans votre vision de Dieu. Alors, la miséricorde ne suffit-elle pas ? Non. Non et non. La miséricorde est totalement gratuite, mais Jésus me fait une grâce extraordinaire, celle de pouvoir réparer dans son unique médiation, j'ai envie de dire dans son unique réparation. C'est quelque chose d'extraordinaire. Jésus veut qu'on répare une femme qui peut difficilement être soupçonnée d'intégrisme ou de, je sais pas quoi moi, de jansénisme comme Madeleine Delbray, elle dit « Notre époque, elle est vraiment un peu légère en refusant la réparation. » Autrement dit, l'amour de Dieu, c'est complètement gratuit, c'est de la miséricorde, comme vous l'avez posé dans votre question. Et cet amour de Dieu est en même temps un amour nuptial, c'est-à-dire qu'il s'adresse à l'âme que je suis comme à une épouse, et il lui dit « Je quémande ton amour, je quémande ta réponse. Et comme il y a eu du péché, ta réponse en forme d'amour prendra la forme de la réparation. » C'est parfaite gratuité de la miséricorde et exigence infinie de la justice par la réparation. C'est pas très moderne de le dire aujourd'hui, mais c'est ça qui est l'avenir. Le reste, c'est une vision d'un Dieu papy-gâteau. Et ça, pour moi, on ne peut pas en vouloir. En gros, il nous aimerait malgré nous.
0: Mais la croix n'est-elle pas volatilisée avec la résurrection ?
1: Non. C'est ça qui me marque chez les saints qui m'ont aidé à relire la croix. Le Christ ne souffre plus, dit l'Épître aux Romains. Il ne verse plus son sang. On est d'accord. Mais la croix, dans la vie du ressuscité, le marque encore. Elle est, entre guillemets, enkystée en lui. Elle est transfigurée, mais elle est là. Et il n'y a pas une disparition de la croix, au sens où elle n'existerait plus. Elle est transfigurée. C'est de la croix dans la résurrection. C'est de la résurrection qui transfigure la croix. Vous voulez un exemple biblique ? C'est très simple, j'en vois deux. C'est que lorsque le Christ apparaît ressuscité à ses apôtres, il n'y a pas de disparition des stigmates. Il dit « Regardez, c'est bien moi ». Et qu'est-ce qu'il fait ? Il montre ses plaies. Elles sont transfigurées, ok, mais elles sont là. Elles sont comme insérées au ressuscité. Et puis si vous voulez une autre page biblique, c'est cette phrase extraordinaire de la vision de saint Jean dans l'Apocalypse, où le lion de Juda victorieux apparaît marqué des stigmates de la croix. La croix a été insérée, si je puis dire, pardonnez-moi les limites des mots, au ressuscité qui l'a transfigurée, mais elle ne disparaît pas. Pour dire les choses autrement, la croix n'est pas engloutie dans la résurrection au sens de disparaître, elle est transfigurée. J'invite nos éditeurs, s'ils ont envie, à lire le père Durvel là-dessus. C'est très intéressant dans son bouquin sur la résurrection et sur l'Eucharistie. C'est lui qui m'a aidé à sortir de comme s'il y avait la croix et après la résurrection, et il y avait surtout plus du tout de croix. Notre discussion me fait écho à un exemple vécu dans la paroisse. Mais enfin, mon père, pourquoi vous parlez de la croix ? Il est ressuscité. Et attention, ce sont toujours les deux qui sont liés. À propos de l'homme et la femme, Jésus dit « Ne séparez pas ce que Dieu a uni ». Moi, j'ai envie de dire, à propos de la croix et de la résurrection, le mystère pascal, « Ne séparez pas ce que Dieu a uni ». En sachant que le Christ ne souffre plus et que la résurrection est victoire.

0: suivez l'émission Au Puits de Jacob, la sagesse de la croix dans notre vie avec le père Joël Guibert. Est-ce que le Christ nous appelle à vivre les mystères de la croix?
1: Ben écoutez, il me semble. Hein. Et je pense que c'est ça qui fait le problème actuellement. C'est un très bon test pour voir le déni de la croix aujourd'hui dans l'Église, dans le discours pastoral. Qu'est-ce qu'il nous dit Jésus? Si tu veux être mon disciple, prends ta croix. Et l'objet du livre qui a été fait sur la sagesse de la croix, c'est pour essayer de répondre à ça. Moi, ce qui me paraît être un vide, une honte de la croix, le Christ nous appelle à prendre la croix. Attention, pas n'importe comment. C'est-à-dire, plus t'en bavera, mieux ça sera. Inventez-vous des croix. Non, c'est pas ça. Mais est-ce que tu accueilles ta croix? Est-ce que tu la prends et que tu la vis avec moi? Et ça fait partie du message central de Jésus adressé à tout disciple. On ne peut pas occulter ça. Et je pense que l'occulter, comme c'est un peu le cas actuellement, mais de manière plus ou moins soft, vous savez, c'est plus ou moins ténu, tout ça c'est comme un voile, eh bien c'est le signe qu'il y a comme une perte pour moi du cœur de l'Évangile. Et à mon avis, c'est le cœur du problème de la crise de l'Église. C'est le déni de la croix actuellement. Ce n'est pas les histoires pour moi de pédophilie qui sont dramatiques et tout ce que vous voulez. Hein. Mais en arrière-fond, le cœur du problème, c'est le déni de la croix, parce que c'est le déni du cœur du mystère pascal qui est le cœur de l'Évangile.
0: Alors l'école de la croix est-elle réservée aux saints et les êtres fragiles que nous sommes ont-ils accès à l'école de la croix?
1: D'abord, les saints, c'est des êtres fragiles. Hein. D'autre part, Jésus, il n'a pas dit « Bon, alors écoute, celui qui veut porter sa croix, voilà, c'est pour une certaine catégorie. Il n'y a pas de France d'en haut et de France d'en bas, il n'y a pas d'église d'en bas et d'église d'en haut pour le Seigneur Jésus. » Cette phrase est adressée à tous les disciples. Alors, pour les êtres fragiles, on peut dire qu'il va y avoir deux écoles de la croix. Effectivement, moi je me sens pas du tout, par exemple, quand je lis Jean de la Croix, j'ai du vertige, mais j'ai envie de dire tout contemporain, parce que nous sommes tellement faibles et fragiles aujourd'hui par rapport à cette génération-là, que nous ne pourrons pas, par exemple, pratiquer les jeûnes, l'éveil, etc. Nous avons des santé beaucoup plus fragiles, je le pense vraiment. Mais alors, quelle va être la spiritualité des petits que nous sommes dans cette société corrosive et qui fragilise? Je crois que là, on a une sainte extraordinaire, c'est Thérèse de Lisieux. La sainteté des petits à la croix, ça va être d'abord accepter de ne pas rêver de grandes croix. Ça va être des petits trucs de rien du tout. Ça va être de cultiver la joie dans les petites contradictions. Hein, chers auditeurs, là, je ne sais pas si vous écoutez la radio et vous êtes au volant et vous êtes dans des bouchons, vous avez deux manières de vivre votre croix dans les bouchons. Hein. Ou vous prenez un tire-bouchon, ou alors vous bouchonnez encore le cœur, c'est-à-dire en râlant. Ou alors vous acceptez et vous bénissez le Seigneur et vous offrez tout cela. Et vous verrez, ça change totalement le bouchon, vous le verrez moins. Voilà, c'est des petits trucs de rien du tout.
0: Alors, en quoi le chrétien est-il coopérateur de la rédemption par la souffrance offerte? Le Christ n'est-il pas le seul médiateur?
1: Tout dépend de la vision de la médiation qu'on a du Christ. Il est le seul et unique médiateur, je crois que c'est Saint Paul qui le dit dans une de ses épîtres, on est tout à fait d'accord, mais quelle est la vision que vous avez de la médiation? Est-ce que c'est une tour d'ivoire totalement fermée? Non, c'est une tour d'ivoire, effectivement, il est l'unique médiateur, mais cette médiation est ouverte. D'ailleurs, le Concile Vatican II le dit. Dès que quelqu'un est bon, il participe à la médiation de l'unique médiateur qui est bon, etc., etc. Dès que vous recevez le baptême par le sacerdoce royal, vous participez au sacerdoce du Christ qui est l'unique sacerdoce, voilà. Donc, il est coopératif.

0: qu'aujourd'hui, je vais pouvoir ramasser une aiguille tombée par terre, hein, et le faire avec amour, et ça va faire de la rédemption dans l'unique rédempteur. Ça va faire de la médiation dans l'unique médiateur. Ça va faire de la coopération dans l'unique qui a opéré la rédemption. Et elle dit d'ailleurs, c'est ce qui fait que tout est grand en religion, tout est extraordinaire. Tout peut être transformé en amour et donc en rédemption.
1: Alors comment un croyant normal pourrait-il attribuer une quelconque valeur positive, rédemptrice à la souffrance humaine, et ne risque-t-on pas de tomber dans le dolorisme ?
0: Regardons ensemble ce que c'est le mystère pascal. Le mystère pascal, c'est que le Christ est mort et ressuscité, et qu'il est totalement victorieux de toute expression du mal. Ce qui fait qu'il n'y a, entre guillemets, aucun « Ogansland ». Il n'y a aucune situation dans le monde qui ne soit pas habitée par la puissance du ressuscité. C'est absolument pas du masochisme. C'est comme le Christ, tout transformer cette marée du mal, du sang, de la haine, de la révolte, du non-pardon, c'est répandre l'amour dans tout cela. C'est donc extraordinaire. Il ne s'agit absolument pas du dolorisme. C'est au contraire de l'amour. Je l'ai dit au début de l'émission. Si vous n'avez pas la clé de l'amour pour comprendre de A à Z la sagesse de la croix, vous ne comprendrez rien, mais malheureusement, je vais vous dire une chose, vous ne comprendrez rien à l'amour, car pour moi, l'amour ne se comprend que lorsqu'on intègre la croix. Car comme dirait Marthe Robin, la croix est l'école incomparable de l'amour. Donc c'est absolument pas du masochisme, c'est une vocation extraordinaire de pouvoir, entre guillemets, sauver le monde dans l'unique sauveur, par l'amour.
1: Alors, toute souffrance est-elle rédemptrice et pourquoi Dieu accorde-t-il du prix à ma réponse d'amour ?
0: Je l'ai dit tout à l'heure, il y a quelque chose d'assez fou, c'est que Dieu ne nous aime pas malgré nous, il a pour nous, alors que nous ne sommes rien, c'est assez fou, quand nous sommes créés de rien, dit le livre des Maccabées. Nous ne sommes absolument rien et seul Dieu est. Rappelez-vous la parole de Jésus à Catherine de Sienne, « Je suis celui qui suis, tu es celle qui n'est pas ». Et ce qui est fou, pour répondre à votre question, c'est que moi qui ne suis rien, celui qui est tout me dit « Voilà, je t'aime tellement et j'ai une telle considération pour toi que je te hisse et je te hausse à cette vocation d'ami, c'est-à-dire de pouvoir participer à la rédemption du monde comme moi. » Moi, je trouve qu'il y a quelque chose de bouleversant. C'est tout simplement que l'amour de Dieu n'est pas simplement un amour qui donne, mais c'est un amour d'époux qui dit, j'en ai rien à faire de ta réponse d'amour. Il accorde un prix extraordinaire alors qu'il n'est pas obligé de le faire. Puisque Dieu n'a pas besoin de nous en tant que tel, mais dans son amour, il veut avoir besoin de nous. Moi, je vous avoue, ça me donne du vertige. Qu'un Dieu puisse s'intéresser à moi et me dire, voilà, tu peux avoir une vocation, j'ai envie de dire, divine. Ça me bouleverse.
1: Vous avez suivi l'émission « Au puits de Jacob », la croix dans la vie du Christ et dans la nôtre, avec le père Joël Guibert. Et je rappelle le titre du livre du père Guibert, « La sagesse de la croix aux éditions de l'Emmanuel ».

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3: Bonjour à tous et à toutes, bienvenue dans cette nouvelle série que je vous invite à suivre toute cette semaine. Je vous propose de découvrir ou de redécouvrir les évangiles à travers les nombreux noms donnés à Jésus. Nous croyons souvent connaître Jésus, pourtant les évangiles lui donnent une multitude de noms, Christ, Emmanuel, Fils de Dieu, Agneau de Dieu, Pain de Vie, Bon Pasteur, aucun n'a été choisi au hasard. Chacun révèle une facette de son identité et nous ouvre un chemin pour mieux le rencontrer, pour mieux l'approcher. Pour nous accompagner cette semaine, j'ai la joie de recevoir le père Étienne Métainier, prêtre de la communauté des Béatitudes, docteur en théologie et chercheur en sciences bibliques. Il est un grand connaisseur des langues et des traditions anciennes de la Bible, spécialiste de la tradition syriaque, l'une des plus anciennes traditions textuelles des évangiles. Il nous conduit au plus près des textes pour en redécouvrir toute la richesse. Dans son livre « Les noms de Jésus », il montre que chacun des noms donnés au Christ est une véritable clé pour entrer dans le mystère de sa personne. Un livre accessible, un livre clair qui invite chacun à découvrir ou peut-être redécouvrir les évangiles à travers ces noms pour mieux contempler peut-être et approcher ou se laisser approcher du visage du Christ. Bonjour Père Étienne Métainier.
4: Bonjour.
3: Ravi de vous accueillir. C'est la première fois que je vous reçois. Oui. C'est la première fois que je vous rencontre. Alors, vous consacrez depuis de nombreuses années votre vie à l'étude des Écritures. Parmi tous les chemins possibles pour entrer dans les Évangiles, pourquoi avez-vous choisi celui des noms de Jésus, Père Étienne Métainier ?
4: Nommer quelqu'un dans l'écriture, c'est vraiment vouloir entrer en relation avec cette personne. C'est commencer à s'engager avec elle, envers elle, et être en sa présence. Donc c'est pas uniquement trouver des appellations, des étiquettes, mais quand il s'agit de la personne de Dieu, c'est encore plus important de le nommer avec tous les noms qui ont été révélés dans l'Histoire sainte et l'Écriture. Dieu lui-même nous a nommés en nous appelant à l'existence, et sa manière de créer les choses et les personnes. Et en retour, nous sommes appelés à entrer dans cette relation de communion avec lui en le nommant à notre tour, mais pas uniquement par un seul de ses noms, puisque Dieu est infini, donc il a aussi un nombre infini de noms. Il y en a 120 qui sont révélés dans l'Écriture. Il n'y avait jamais eu vraiment d'études bibliques sur le sujet, juste le bienheureux Antoine Chevrier au 19e siècle qui avait fait une petite étude, mais il en avait une trentaine à peu près. Donc là, nous les avons systématisés, rassemblés et présentés.
3: À quel moment avez-vous pressenti, Père Métainier, que ces noms pouvaient conduire non seulement à mieux comprendre le Christ, mais surtout peut-être, et c'est là peut-être aussi tout l'enjeu, de bien saisir, s'imprégner, méditer, peut-être ruminer ou dire le nom de Jésus, mieux le rencontrer?
4: Alors, Bon, j'aime beaucoup Jésus, c'est vraiment le tout de ma vie. Mère Teresa elle-même disait « Jesus is my all in all ». Ça ne veut pas dire uniquement « tout en tout » comme on traduirait littéralement, mais « Jésus m'est indispensable ». Et donc cette soif de le connaître, de même que dans une relation humaine, il est impossible de vraiment aimer quelqu'un sans le connaître, on voit ça dans les relations de couple en particulier, ou l'amitié, combien plus avec Dieu, si nous voulons vraiment l'aimer et nous laisser aimer par lui, il est important de creuser le sens de ces noms. Parce que dans la culture juive et biblique, le nom, c'est vraiment la personne, c'est sa mission. C'est beaucoup plus que dans notre culture occidentale, un état civil.
3: Vous écrivez, je me permets de lire un extrait de votre livre, « Nommer une personne signifie entrer en relation avec elle ». Vous écrivez « Ceci implique au préalable de la connaître », ce que vous venez de dire au moins un peu. C'est pourquoi connaître les noms de Jésus est une manière privilégiée d'entrer progressivement dans son mystère.
4: Oui, chaque nom, c'est un océan, un abîme de contemplation. Et Dieu lui-même, il a soif d'être connu et aimé par nous. Il ne veut pas se contenter d'un amour dissymétrique, lui qui nous aimerait de là où il est. Mais il désire être connu par ses enfants pour réparer l'éloignement qu'il y a entre l'humanité et le Créateur depuis la chute, l'ignorance de Dieu et la difficulté de communication aussi qu'il y a depuis les origines. En réalité, il y a trois manières complémentaires et voulues par Dieu pour nous permettre de connaître sa personne et d'entrer en communion avec lui. Ce sont principalement donc ses noms, son cœur et son visage. Et donc en creusant ces trois aspects-là, c'est comme un trépied, mais s'il nous manque un des pieds, ben l'édifice s'effondre. Et donc c'est tellement important d'avoir cette dévotion biblique au cœur de Jésus, de contempler sa face dans notre prière et de le prier avec ses noms. Et pour cela, le poumon oriental de l'Église ont vraiment un exemple à nous montrer. Alors, nous l'avons aussi dans le chapelet, le « Je vous salue Marie », le cœur du cœur du rosaire qui fait du chapelet une arme toute puissante, c'est le nom de Jésus qui est au centre. Et Jésus, le fruit de ton sein, est béni. Mais ça, c'est un développement historiquement tardif. Auparavant, il y avait des prières plus courtes qu'on appelle monologistos, une seule parole courte. Jésus-Christ Seigneur, aie miséricorde de moi pécheur. Et ceci en rythme avec notre souffle, parce que nous sommes des êtres cycliques, notre respiration est faite d'inspiration et d'expiration. Et la clé de toute la prière chrétienne, révélée dans le grand livre de prière de la Bible, que sont les psaumes, dit en conclusion l'ultime verset, psaume 150, verset 6, que toute respiration loue le Seigneur. Et donc historiquement, ça s'est fait sur la base du nom de Jésus.
3: Alors nous connaissons ceux qui vous écoutent et qui vont vous découvrir jour après jour dans cette série, Père Étienne Métainier. Et je vous invite, chers auditeurs, aussi à lire ce livre. Je l'ai annoncé comme clair et très accessible. Il s'intitule « Les noms de Jésus, mieux le connaître pour mieux l'aimer ». Nous connaissons, alors j'imagine que ceux qui vous écoutent peut-être aujourd'hui connaissent le nom de Jésus, mais le connaissons-nous vraiment? Est-ce que finalement, on le connaît, on le nomme, on le dit, on le verbalise, mais est-ce qu'on le connaît réellement? C'est parfois tout un parcours de vie. Vous avez parlé aussi de respiration, vous avez parlé aussi de silence, vous avez parlé de contemplation, voilà. Qu'est-ce qu'on doit entendre, qu'est-ce qu'on doit retenir dans ce premier entretien, si on devait retenir finalement une clé de compréhension sur ce nom de Jésus, à dire, à redire, oui, ou à entendre.
4: Cantique des Cantiques 1-3 dit « Son nom est une onction qui s'épanche ». C'est-à-dire un nom, ce n'est pas uniquement une étiquette cérébrale, une appellation, mais c'est vraiment sa personne avec laquelle je commence à communier quand je le nomme intentionnellement, avec mon cœur. Lui-même, quand il me nomme, il m'aime. Et en retour, si je le nomme Jésus avec toute la profondeur de son nom, ça permet cette communion qui est le seul but de cette vie. Le but de l'existence terrestre, qui est relativement courte, en fait, c'est une école d'amour. Et on peut dire que notre niveau d'amour dans l'éternité sera fixé par les progrès que nous avons faits ici-bas. Donc il s'agit de ne pas perdre trop de temps, mais de cultiver cette faculté d'aimer, de communier déjà ici-bas. Alors le nom de Jésus en particulier, il a tout un arrière-plan biblique. Il y a un premier Jésus dans l'Écriture, c'est Josué, c'est le même nom Jésus en grec. Simplement, Yehoshua, c'est la version hébreu, et Yeshua pour Jésus du Nouveau Testament, c'est plus l'araméen, parce que l'hébreu n'était plus pratiqué. Et donc, Jésus est le nouveau médiateur, héritier de tout ce que Dieu avait confié par Moïse. Tout l'Ancien Testament, c'est comme une pédagogie divine où Dieu nous éduque, il apprend à l'humanité à sortir un peu de la violence, des divisions. Et pour cela, il a multiplié les alliances, il a appelé des médiateurs. Et Josué, c'est celui qui est victorieux des ennemis. Il ne faut pas le lire uniquement de façon littérale, mais l'ennemi, ce sont mes passions désordonnées, l'égoïsme, la structure de péché dans le monde et l'adversaire, c'est-à-dire le diable. Donc Jésus, le nouveau Jésus, nouveau Josué, est grand victorieux. Il permet au peuple hébreu, dans la première alliance, d'entrer dans l'héritage promis par le Seigneur, la terre de sainteté. Et pour nous, eh bien, il nous promet le paradis si nous nous mettons à sa suite, si nous entrons dans la relation que Dieu avait prévue dans l'alliance.
3: C'est la fin malheureusement de cette première rencontre, Père Étienne Métainier. Je vous propose de vous retrouver ici même demain, toujours aussi à partir de cet ouvrage, un ouvrage précieux et c'est vrai, je l'ai annoncé et il est important de le redire, qui est très clair et qui est accessible. Demain, je vous propose de découvrir ou peut-être de redécouvrir pourquoi les évangiles donnent à Jésus autant de noms différents et pourquoi aucun d'entre eux, à lui seul, ne suffit à dire tout son mystère. À demain, Père, même lieu, même heure.
4: À demain.
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1: Bonjour à tous et bienvenue. C'est un deuxième rendez-vous cette semaine des clés pour vivre. Hier, nous avons découvert dans la Bible un nom, n'est jamais une simple manière de désigner une personne. Il révèle quelque chose de son identité profonde et il révèle bien souvent sa vocation et sa mission. Alors aujourd'hui, une autre question se pose à nous. Pourquoi Jésus reçoit-il autant de noms? Seigneur, pain de vie, agneau de Dieu, fils de Dieu. Est-ce seulement une diversité de vocabulaire ou bien chacun de ces noms nous ouvre-t-il un chemin pour entrer un peu plus profondément dans ce mystère du Christ? C'est ce chemin que je vous propose de poursuivre et de suivre aujourd'hui avec, pour intervenant, vous le découvrez et c'est la première fois que je le reçois dans cette émission des Clés pour vivre, le Père Étienne Métainier. Bonjour Père.
2: Bonjour.
1: Donc auteur d'un ouvrage qui est paru aux éditions des Béatitudes, Les noms de Jésus, mieux le connaître pour mieux l'aimer. C'est vous qui avez trouvé ce titre, Père Étienne Métainier.
2: Oui, le but, ce n'est pas une connaissance cérébrale, mais d'entrer en relation d'amour avec notre Dieu.
1: Alors, permettez-moi de lire un extrait de votre livre, tout au début de votre ouvrage. Vous écrivez « Jésus-Christ, qui est Dieu, est infini. Par conséquent, aucun nom du langage humain ne peut le définir complètement. Les noms de Dieu sont comparables, si cela existait, au nombre infini de facettes d'un diamant reflétant chacun une lumière particulière. » Cette image du diamant me parle, cette image est magnifique. Il y a quelque chose de pur, quelque chose qui est lumineux, qui brille. En quoi nous aide-t-elle à entrer, Père Étienne Métainier, profondément dans le mystère de Jésus sans avoir l'impression d'en avoir fait le tour?
2: Jésus a plus de noms et de titres que n'importe quel roi. Il a le CV absolu. Sa divinité, de toute façon, reste en partie ineffable. Nous pouvons entrer en relation avec lui, mais pas l'enfermer. Et donc, tous ces noms, ce sont comme une multiplicité d'aspects de sa personne, comme un grand nombre d'icônes qui représentent la même personne du Christ. Et chaque icône ou chaque nom est comme une fenêtre ou une porte sur sa personne. On pourrait aussi parler de 120 touches de couleurs différentes, un tableau impressionniste qui se rapprocherait le plus de la réalité de notre Seigneur. Alors que si nous nous contentons juste d'un ou deux noms, Jésus, Christ et quelques autres, nous avons une vision un peu monochrome en deux dimensions, alors que là, connaître davantage ces noms, ça nous donne une vision en relief et lumineuse.
1: Pour mieux l'aimer.
2: Oui, le but de connaître la connaissance de ces noms, c'est l'amour. Et l'amour repose sur la connaissance. Amour et vérité se rencontrent, dit le psaume 85, 11. Et comme dans une relation humaine, on ne peut pas vraiment aimer sans avoir construit avec patience une relation dans la connaissance mutuelle. Et ceci, combien plus est-ce important envers notre Dieu et Sauveur et Créateur, le but de notre existence?
1: Alors nous prononçons spontanément, et là je passe aux auditeurs qui vous écoutent maintenant, le nom de Jésus-Christ. Pourtant, Christ n'est pas un nom de famille. Que signifie réellement ce titre? Est-ce qu'il révèle de la mission que Jésus est venu accomplir pour chacun de nous, Père Étienne?
2: Alors pour cela, il faut un petit peu connaître les attentes du Messie il y a 2000 ans. Et le Messie devait être à la fois fils de Judas, donc descendant de la grande royauté glorieuse et triomphante de David à Jérusalem. Donc ça, c'est le Christ vainqueur de la mort et de notre péché, et qui défait nos ennemis spirituels. Mais le Messie devait être aussi fils d'Aaron, c'est-à-dire prêtre, un sacerdoce un peu nouveau, la manière de Melchizedek, donc non pas de père en fils selon la chair comme les descendants d'Aaron, mais le seul sacerdoce capable d'offrir la prière une fois pour toutes pour le salut du monde entier. Et non plus par des sacrifices d'animaux, mais en s'offrant lui-même sur la croix. Et le Messie devait être aussi fils de Joseph, le patriarche, c'est-à-dire le frère vendu, quasiment tué par ses propres frères et vendu en esclave à des Nabatéens, des nomades. Et ça annonce que le Christ devait passer par la souffrance. quand à Antioche, ils ont choisi le mot grec Christ pour traduire l'hébreu et araméen Messie, Christos était aussi un jeu de mots avec le très beau nom Christos, qui est le doux, le bon. Et ça exprime aussi toute l'essence, toute la nature de notre Dieu. Il n'est que bonté surabondante, et c'est d'ailleurs la seule raison de notre existence. Philosophiquement, ça fait des milliers d'années qu'on se torture les méninges en se demandant mais pourquoi est-ce qu'on existe et où va-t-on ? Et la seule raison que les philosophes aient trouvée, mais déjà avant Jésus-Christ, c'est une surabondance d'amour dans la divinité. Eh bien, par le nom de Christ, on le comprend. Tout ceci se concentre, se résume en la personne de Jésus le Messie, oint dans la Trinité par l'Esprit divin, pas pour lui-même, il n'en a pas besoin, il baigne déjà dedans, mais pour nous le communiquer. Et donc, chaque chrétien est aussi un autre Christ. Il reçoit de cet Esprit de Jésus-Christ par son baptême et sa confirmation, la surabondance du Saint-Esprit.
1: Vous avez parlé aussi, en nommant le Messie, vous avez parlé aussi du salut. En fait, il est venu, il s'est donné, il s'est adressé aussi à son peuple en se livrant et en étant nommé pour le salut de l'humanité. C'est au fond, si on devait chercher une finalité et un but, Père Étienne Métainier, le but c'est la vie éternelle.
2: Le but de cette existence, c'est le ciel, oui. Et donc Jésus, Yeshua, en araméen, le Seigneur sauve. Alors parfois on dit Dieu sauve, mais non, il faut être précis dans les termes. Mmh. C'est le Seigneur qui sauve, sa seigneurie, c'est-à-dire quand je l'invoque, ben, je reconnais que je vais l'honorer comme il le mérite et suivre sa volonté puisqu'il est Seigneur. Sinon, ce serait qu'en parole et en pensée. Donc que ce soit aussi en acte. Et il est venu comme Messie, toutes les attentes du peuple juif depuis 1850 ans auparavant, depuis Abraham, elle se réalise en Jésus, mais pas uniquement avec un salut temporel et des petites guérisons physiques, un salut de tout l'être humain et même de tout l'univers. Alors vous allez me dire, mais le péché, le mal, la violence, ça continue, mais ça c'est parce que Dieu ne réprime pas notre liberté et qu'on auto-entretient la souffrance dans le monde, mais il est annoncé que la victoire était déjà emportée, étant déjà emportée, un jour elle s'accomplira absolument et totalement.
1: Alors si vous deviez, là je pense aux auditeurs, donner peut-être une clé de lecture pour approfondir peut-être tous ces noms de Jésus qui donnent aussi son identité, sa vocation et qui nous rappellent aussi dans cette identité aussi qu'il est le sauveur de l'humanité. Une clé de lecture accessible.
2: Alors, chercher dans l'écriture en la commentant par l'écriture elle-même. Ça, les rabbins l'avaient compris, ils appellent ce principe la Gezera Shava, répétition de racine. On comprend un mot par les autres emplois du même mot, par le même inspirateur divin dans l'écriture. Et Origène, le fondateur de l'exégèse, l'étude scientifique de la Bible, dit la même chose en citant 1 Corinthiens 2:9. Comprenez par l'esprit ce qui vient de l'esprit, que l'on peut aussi illustrer par le psaume 36:10, dans ta lumière, Seigneur, nous voyons la lumière. Et donc, pour creuser le sens d'un nom, on va aller chercher, en communion avec l'Église, dans l'écriture elle-même, d'où il vient, qu'est-ce que Dieu a voulu nous dire en employant ce nom-là.
1: Vous précisez en communion avec l'Église.
2: Oui, parce que 2 Pierre 1:20 dit aucune écriture n'est objet d'interprétation individuelle. Donc ça, l'Église, notamment depuis l'exhortation apostolique de Benoît XVI, Verbum Domini en 2010, insiste sur la responsabilité de chaque croyant, laïque aussi, de lire personnellement la parole de Dieu. Mais la compréhension, elle se fait non pas comme un peu dans un supermarché, selon ce que je sens ou ce qui me plaît, mais selon la foi une de l'Église. Une très belle expression d'Éphésiens 4:5. La foi, c'est celle de l'Église, c'est-à-dire tous ceux qui sont en communion avec Pierre et ses successeurs, le pape Léon, jusqu'à aujourd'hui. Donc ce n'est pas que la hiérarchie, hein, c'est tous, laïcs et clercs, la même foi depuis 2000 ans, à la fois synchroniquement et diachroniquement, donc sur toute la planète et dans toute l'histoire.
1: Le souci de la communion, le souci aussi de rester dans cette unité autour finalement du premier pape, de Pierre.
2: Et de tous ses successeurs. La foi, je l'ai, mais je ne la possède pas. J'y participe le plus possible personnellement, mais elle est celle que le Christ a confiée aux apôtres. C'est le magistère, le ministère, la mission, et on doit trembler devant cette mission comme prêtre et théologien parfois, de transmettre sans le trahir ce que Jésus a enseigné. dans les dogmes. Alors, on ne peut pas vraiment être chrétien sans dogme, parce que le terme est révélé, il est en Actes 16.4. Dogme, ça veut juste dire enseignement. Donc il est dit que la première église était fidèle aux enseignements des apôtres. Donc ce sont eux qui ont reçu cette faculté de lier et délier, donc d'interpréter correctement les Écritures.
1: D'interpréter et au fond de s'y tenir, d'y rester fidèle et d'y rester dans une certaine obéissance aussi.
2: Oui, l'humilité de l'intelligence, ça ne veut pas dire éteindre la réflexion, mais s'interroger. De toute façon, une foi qui ne s'interrogerait pas, ça serait de la superstition ou du fondamentalisme. Il faut se poser des questions. La foi, c'est comme un muscle. Hein, si on ne l'exerce pas, il s'atrophie.
1: Donc, c'est comme un déplacement. Et c'est un signe aussi, c'est un mouvement de vie intérieure aussi. Hein.
2: Oui, c'est un élan de tout l'être. C'est pas
1: le questionnement, l'interrogation, signe aussi d'un mouvement, oui, d'une intelligence qui reste en éveil.
2: Le mot Adam en hébreu signifie une question en hébreu. Et donc il faut absolument s'interroger, se poser les bonnes questions. Ce n'est pas un doute, un manque de confiance, mais une recherche.
1: Alors on va inviter, si vous le voulez bien, Père Étienne Métainier, les auditeurs peut-être à s'interroger, à se questionner, et puis à être dans ce mouvement aussi de vie, et puis devenir peut-être amoureux de la parole, amoureux aussi des Écritures, de l'Ancien comme du Nouveau Testament, peut-être sans être docteur en théologie, mais peut-être amoureux de cette parole à découvrir ou à redécouvrir. On redécouvre peut-être, ou pour la première fois, on entend parler de ces noms de Jésus avec vous cette semaine. À demain, même lieu, même heure. Oui.
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1: C'est un troisième rendez-vous dans cette série des clés pour vivre, les noms de Jésus, mieux le connaître pour mieux l'aimer. C'est un livre qui est paru récemment aux éditions des Béatitudes. Vous découvrez puis vous entendez son auteur, Père Étienne Métainier de la communauté des Béatitudes, docteur en théologie. Bonjour Père.
2: Bonjour.
1: Merci tout d'abord de votre présence en studio, de votre fidélité. Et puis, ils sont nombreux à vous suivre et vous écouter. Et je vous invite, chers auditeurs, à découvrir aussi ce petit ouvrage, je le rappelle, je le redis en début d'émission, très accessible et très clair. Alors depuis le début de cette semaine, avec vous Père Étienne, on découvre les nombreux noms de Jésus et je vous invite parmi ces noms à écouter aussi les paroles que Jésus emploie lui-même, et vous en parlez dans votre livre, pour parler de sa personne. Il y a beaucoup d'images. « Je suis le pain de vie ». Je suis la lumière du monde. Je suis le bon pasteur. Une simple question, Père Étienne. Pourquoi Jésus choisit-il de se révéler, et là je pense à ceux qui vous écoutent, par ces images? J'ai donné trois images, le pain de vie, la lumière du monde, et puis le bon pasteur.
2: Alors, avant même de constituer des images, c'est une citation par le Christ de la grande manifestation de Dieu à Moïse au buisson ardent. « Je suis celui qui suis ». Donc, il ne s'agit pas uniquement de dire « je suis menuisier » ou autre chose, mais cette expression-là, à chaque fois, elle exprime une révélation divine, la présence même de Dieu, sa consolation pour nous, son engagement, son intervention pour le salut du monde, et aussi une invitation à la conversion personnelle. Et c'est une expression de sa divinité, ce que le premier dialogue explicite qu'il y a eu entre un être humain et Dieu, un vrai dialogue, c'est avec Moïse. Et donc là, Jésus accomplit cette première théophanie avec une vingtaine de « je suis » que nous pouvons trouver dans les Écritures. Parfois, il n'y a même pas de complément. C'est sur les eaux, la tempête apaisée, par exemple, il dit « courage, enfin confiance, je suis ». Alors, ce n'est pas toujours rendu tel quel dans nos traductions qui s'éloignent de l'original, mais c'est de cette manière-là qu'il faut le comprendre de manière sémitique, juive.
1: Dans votre livre, vous reprenez « Le pain de vie est le plus grand des sacrements, mystère, réalité divine, infinie, devant laquelle l'intellect finit par se taire ».
2: Le pain de vie, oui. Alors, le Christ précise bien dans son plus long discours de l'évangile de Jean, le discours du pain de vie, « Qui mâche ma chair et boit mon sang à la vie éternelle ?» Et nous n'aurons pas assez de l'éternité pour contempler ce grand mystère. On entend parfois que l'Eucharistie, c'est juste pour cette existence, mais pardon, ce sont des personnes qui n'ont pas ouvert Apocalypse 4:9, puisqu'il est dit « Dans les cieux, honneur, louange et Eucharistie à Dieu ». Donc ça continuera non pas de manière sacramentelle comme ici-bas, on ne sait pas de quelle façon, mais c'est l'attitude d'Eucharistie envers à Dieu le Père, hein, par le pain de vie, c'est l'attitude fondamentale du croyant ou de l'enfant de Dieu qui adore le Créateur, pas parce que Dieu serait un pacha tyrannique qui attend des salam alek, mais parce qu'il n'y a pas de communion plus grande quand des parents aiment beaucoup leur petit enfant et lui disent « je veux te croquer ». Et là, c'est ce que Dieu nous permet de faire. Et bien plus que du temps de sa présence physique, on pouvait éventuellement toucher son manteau, nous mangeons le pain de vie. Et cette théophanie « je suis le pain de vie », c'est le salut pour le péché des origines qui consistait à manger à un moment où il ne fallait pas. Comment Dieu fait? Eh bien, il naît à Bethléem, littéralement la maison du pain. Mmh. Il est posé dans une mangeoire et à la fin de l'évangile, donc, il dit « mangez-en tous de ce pain vivifiant qui donne la vie éternelle ».
1: C'est tout le mystère que vous décrivez si bien, ce mystère de l'Eucharistie auquel chaque croyant est invité. On est invité à partager ce pain de vie. Et ce pain de vie signe aussi en vue de la vie éternelle.
2: Oui, c'est ça le but, c'est une anticipation du ciel. Il n'y a pas de plus grand miracle. Saint François d'Assise, qui n'a pas accepté le sacerdoce justement parce qu'il tremblait trop devant ce grand mystère, disait que le monde entier devrait trembler au pied des autels comme les Hébreux au pied du Sinaï.
1: Alors, est-ce qu'on tremble aujourd'hui ? Est-ce qu'on tremble assez, Père Étienne Métainier, quand on est devant l'autel, hein, l'autel du sacrifice ?
2: Il y a plusieurs sortes de tremblements, mais si c'est un tremblement de sainte...
1: Ou la crainte ?
2: De sainte crainte de Dieu, oui. Le septième des dons de l'Esprit, en Isaïe 11:2. Là, c'est très beau, c'est rendre à Dieu ce qu'il mérite et éviter de lui faire de la peine, l'adorer. Donc, je suis le pain de vie.
1: En vérité.
2: C'est vraiment le sacrement de l'amour, la source des autres sacrements. Le Concile Vatican II dit la source est le sommet de la vie chrétienne. Et comme par hasard, c'est le signe central parmi les sept signes ou miracles dans l'évangile de Jean. C'est aussi la demande centrale parmi les sept du Notre Père. Ça montre la centralité dans notre existence. Si nous disons donne-nous aujourd'hui notre pain quotidien, si notre état de vie le permet. Moi, je vous assure, à un moment de ma conversion, j'ai commencé à la messe chaque jour quand j'habitais en Afrique. Et ça m'a transformé petit à petit. Et je n'y suis pour rien, c'est une grâce.
1: J'ai bien envie de rester aussi avec « Je suis le pain de vie ». Est-ce qu'il nous dit tout dans ce « Je suis le pain de vie » ?
2: Alors, il dit beaucoup, hein, c'est sa plus forte présence sur la terre. Mais ce nom seul se comprend en complément de tous les 120 noms.
1: Est-ce qu'il y a un nom particulier avec tout le travail que vous avez fait, qui vous parle
2: Alors,
1: particulièrement
2: selon les personnes,
1: c'est 120 noms, hein, bien
2: oui,
1: sûr.
2: Selon les personnes, la sensibilité et aussi les moments de l'existence, on peut privilégier un de ces noms pour notre prière personnelle. Personnellement, j'aime beaucoup l'agneau de Dieu. C'est tellement bouleversant, cet agneau, à la fois l'agneau pascal sacrifié, l'agneau innocent, doux, qu'est-ce qu'il y a de plus attendrissant qu'un petit agneau, ça c'est notre Dieu, et aussi l'agneau qui veut épouser notre âme, comme on le dit à chaque messe avant d'aller communier, bienheureux les invités aux noces de l'agneau.
1: Lorsque nous rencontrons, il y a plein de grandes paroles aussi de Jésus dans les quatre évangiles, que ce soit, donc on redit peut-être ces évangiles pour nos auditeurs qui... vous découvre l'évangile de Jean, de Saint-Luc, de Matthieu et puis de Marc. Voilà, donc à lire ou à relire. Faut-il d'abord chercher à les comprendre ou accepter d'abord de se laisser quelque peu rejoindre par ces paroles de ces quatre évangélistes ?
2: Je pense qu'il faut les deux à la fois. C'est-à-dire que Dieu nous a donné la raison et le cœur. Il n'y a pas tellement à privilégier l'un plus que l'autre. Hein. Le cœur sans la raison, ça serait susceptible de céder à notre psychologie blessée. La raison sans le cœur aussi, ça serait une dureté, un orgueil. L'Église a toujours maintenu cet équilibre entre foi et raison depuis les origines, mais on le trouve dès la première page de la Genèse. Dieu fait la lumière d'abord, et ensuite il dit « cela était bon ». Donc il admire, et donc il commence à aimer. Mais d'abord la vérité comme condition de l'amour.
1: Pour chercher cette vérité, au fond, grandir et chercher l'amour, l'amour vrai, l'amour absolu, est-ce qu'il faut devenir quelque peu amoureux de la parole, hein, amoureux de la Sainte Bible,
2: hein ? Oui, le prophète Amos l'avait annoncé, Amos 8:11, que Dieu répandrait une faim de la parole de Dieu, un désir de le connaître. La Bible n'est pas exactement la personne du Verbe ou Logos éternel. La Bible de papier, c'est juste un support matériel, un aide-mémoire. Mais les hommes, le peuple d'Israël d'abord et l'Église ensuite, les apôtres, ont réuni les paroles, les actes et même les sentiments du Christ Jésus pour qu'il soit connu et aimé et annoncé et proclamé. Donc, désirer connaître davantage la parole de Dieu, pas quantitativement, mais en profondeur. Parfois, on peut repasser 10 fois sur le même passage. Ce qui compte, c'est plus de profondeur. C'est comme une mine d'or où il y a toujours de nouveaux filons à découvrir, dit Jean de la Croix.
1: Donc, ne pas hésiter parfois à prendre la prière d'un psaume et relire plusieurs fois, méditer sur ce psaume ou juste une parole.
2: Voilà, c'est la technique de la Vierge Marie. Et Jésus lui dit une phrase quand il a 12 ans, « Je dois être aux affaires de mon Père ». Et après, il n'y a plus rien, mais le texte dit « Marie méditait cette parole en son cœur ». Donc on la répète Alors on emploie aussi la raison, on scrute avec notre mémoire, notre imagination pour se représenter dans la scène. Et prendre des notes, c'est important. On n'enverrait pas un enfant à l'école sans crayon et papier. Ben nous aussi, si on veut aller toujours plus en profondeur, il est bien de noter là où nous en étions pour aller encore plus loin la fois d'après quand nous retombons sur le même passage. C'est un mystère infini, donc il y a toujours du nouveau à y découvrir. Ça, c'est révélé.
1: Alors, du nouveau à découvrir, du nouveau aussi, des livres à découvrir, toujours. Et puis un livre, c'est cet ouvrage que vous avez écrit, accessible, donc je le dis depuis le début de la semaine, accessible et très clair, sur les noms de Jésus. Et au fond, approcher ces près de 120 noms de Jésus, c'est peut-être pour avancer et puis au fond grandir, pour mieux le connaître, au fond mieux connaître quelqu'un. Vous l'avez dit et vous l'avez redit au cours de la semaine, c'est mieux le rencontrer et peut-être en le rencontrant mieux, c'est pour mieux l'aimer. À demain, Père Étienne Métainier, et à la même heure. Oui. Au revoir. 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
1: C'est un quatrième rendez-vous dans cette série, Les noms de Jésus, mieux le connaître pour mieux l'aimer. C'est le titre d'un livre et puis au fond le titre de cette série que je vous invite à suivre avec, pour intervenant, vous l'entendez depuis le début de la semaine, c'est un prêtre catholique de la communauté des Béatitudes, docteur en théologie. Bonjour Père Étienne Métheny.
2: Bonjour.
1: Merci de votre présence. Alors nous avons découvert que Jésus lui-même se présente comme le pain de vie, la lumière du monde ou encore le bon pasteur. Alors étape après étape, aujourd'hui c'est une nouvelle étape. Et si chacun d'eux devenait une clé, et là je pense à ceux et celles qui vous écoutent, Père Étienne, pour entrer encore plus, toujours, dans ce mystère du Christ. Quand on parle du Christ, il y a toujours ce mystère autour de lui, grand mystère, et vous nous avez dit et redit à travers aussi la multitude de ces noms qui sont parsemés dans la Bible, ancien comme nouveau testament, Christ comme sauveur, il s'est présenté, il est venu comme Messie. Si je fais des erreurs, corrigez-moi Père. C'est ce chemin que nous allons essayer de prendre avec vous aujourd'hui. Je me permets de lire un extrait de votre livre, prononcé avec foi. Prononcer avec foi, c'est une confession puissante et efficace chaque fois que nous le nommons avec attention et confiance, ce nom étant révélé par Dieu aux hommes dans l'Évangile. Il est parole divine, puissante et agissante. Père Étienne, après avoir écrit ce livre, est-ce que votre manière d'ouvrir les Évangiles a changé? Et puis après cette multitude aussi de travail, d'assaise sur les Saintes Écritures, de méditation et d'études.
2: Par mon travail de bibliste, je scrute le mot à mot du Christ un peu toute mon existence dans les différentes langues anciennes, mais en particulier les 120 noms, c'est la manière la plus directe de décrire le Seigneur. Et à chaque fois que l'on reçoit un de ces noms avec intériorité, nous entrons en sa présence, il nous guérit, on voit ça, les apôtres même pratiquaient ceci, ils guérissaient au nom du Seigneur. Cela nous protège aussi des attaques du tentateur qui est complètement soumis comme créature déchue à la parole du Créateur. Il nous sauve, il n'y a pas d'autre nom par lequel nous devions être sauvés, dit Actes 4, 12. Et puis ça attire en nous des bénédictions et des grâces. Souvent, certains de ces noms ont été dévitalisés parce que nous les prononçons trop vite, un peu comme un signe de croix qu'on ferait comme un ventilateur. Mais si de nouveau on intériorise, et notamment j'invite les auditeurs à pratiquer cette prière du nom de Jésus, soit dans le « Je vous salue Marie » qui est la version longue et tardive du XVe siècle, soit dans les versions plus antiques qui viennent des Pères du désert, « Jésus-Christ Seigneur, aie miséricorde de moi pécheur ». Et en se représentant physiquement, avec notre imagination, le Jésus-Christ devant nous, et en vivant en sa présence, en sa compagnie, la seule personne qui ne se lassera jamais de nous entendre, toutes les pensées qui nous passent par la tête, c'est le Seigneur qui il ne déçoit pas.
1: Vous est-il arrivé d'être surpris vous-même par un texte que vous croyez pourtant bien connaître, Père ?
2: Ah bon, on découvre toujours du nouveau dans l'écriture. Là, actuellement, je travaille sur les évangiles syriaques, la Vetusira, l'ancienne syriaque. Donc, on emploie une machine qui a été installée en 2016 dans la bibliothèque de Sainte-Catherine du Sinaï. Et ça révèle, en lançant des dizaines de rayons de couleurs différentes sur d'anciens manuscrits, des textes écrits par en dessous. Donc, c'est ce qu'on appelle un palimpseste. Comme il fallait 70 peaux d'agneau sans défaut, sans tache, pour faire une Torah, le Pentateuch ou les quatre évangiles, ça coûtait très très cher. Et donc, souvent, on les réécrivait. Donc, nous avons accès maintenant, grâce à la technologie, on fait la somme des micro-différences à des versions antiques de l'Évangile. Ce ne sont pas des différences fracassantes, mais dans l'ensemble, ça montre un Jésus plus historique, à la fois vrai Dieu, toujours le même, mais vrai Juif venu dans l'histoire.
1: Ça renforce d'autant plus, hein, j'imagine, à travers aussi ces connaissances, votre foi, et en tant que prêtre.
2: La foi se nourrit de la recherche, de la raison, de la transmission par les saints. Donc oui, ça fortifie, évidemment.
1: Lieu de sanctification.
2: évidemment, la parole de Dieu agit en nous, même si l'intellect ne comprend pas tout, le cœur, si, il se laisse toucher. C'est une parole d'une autre nature que celle d'un roman ou d'un annuaire téléphonique. Elle nous transforme. S'il y a un désir de le rencontrer, si on désire aussi chaque jour rester sur un chemin d'humilité et de conversion.
1: Est-ce qu'il y a un passage d'évangile que vous aimez particulièrement, Père Étienne Métainier, que vous pourriez peut-être partager aux auditeurs ?
2: Tout le prologue de Jean, par exemple, qui a été écrit probablement à la fin par l'évangéliste. Le Verbe est devenu corps, nous dit la version araméenne de Jean 1,14. Et on ne le méritait pas, mais le Verbe divin, c'est-à-dire la pensée éternelle d'amour en Dieu, c'est plus qu'une parole, hein, c'est une pensée éternelle d'amour, il s'est fait semblable à nous pour connaître nos peines, nos joies, et venir en personne nous sauver. S'il n'était pas homme, il ne pourrait pas connaître ce que nous vivons. S'il n'était pas Dieu, il n'aurait pas la faculté de sauver l'univers. Et donc, ça reste choquant pour les limitations de nos intelligences de fourmis. Mais c'est un si beau mystère à contempler.
1: Vous écrivez ainsi, Jésus est à la fois proche de nous et Seigneur, digne de toute adoration. Il mérite et vaut la peine qu'on laisse toute chose pour lui seul, qu'on l'écoute, le cherche et lui obéisse toute notre vie. En vous lisant, on comprend, Père Étienne, que les évangiles ne sont pas seulement un livre à connaître, mais bien plus, mais une invitation à aller à la suite, à suivre le Christ. Est-ce finalement le fruit d'une maturité, d'une lecture qui se mûrit, et puis d'un cœur qui s'ouvre peut-être à la parole, un cœur qui peut être meurtri, un cœur qui est brisé pour se laisser traverser par cette parole.
2: La parole de Dieu est tellement consolante. Elle est un peu l'accomplissement de toutes nos aspirations. Moi, je l'ai expérimenté en Afrique. Ce qui touchait le plus le cœur des gens, c'était la parole de Dieu prononcée avec foi, beaucoup plus que nos arguments humains ou toutes les campagnes de mission que nous pouvons faire. Mais pour ça, il faut un texte fiable et donc le travailler un petit peu chaque jour. Ce n'est pas une question de quantité ou de diplôme. Chaque chrétien a tout ce qu'il faut pour connaître Jésus et être saint et être sauvé. Pour ça, il faut le travailler un petit peu fidèlement. Donc maintenant, avec les applications, ce n'est pas très compliqué, mais je vous invite vraiment à avoir une bonne Bible d'étude et en commençant par l'évangile du jour, parce que potentiellement, nous sommes en communion avec plus de 2 milliards de chrétiens dans un souci d'unité. Même les églises protestantes historiques ont le même cycle de lecture. Et le reste, c'est ce que les juifs appellent la haftara, les premières lectures. Haftara, ou première lecture, ça veut dire libération. Ça libère le sens du texte central qui, pour nous, est le Saint-Évangile.
1: Alors votre livre nous apprend et apprend beaucoup. Votre livre peut aussi nous apprendre, j'ai été lectrice, à ralentir, à ne plus seulement lire un récit, mais à demeurer sur un mot.
2: Oui.
1: Voilà, à demeurer sur un mot, sur un nom, et puis parfois sur une parole. C'est un peu ce que j'ai vécu aussi à la lecture de votre ouvrage. Est-ce pour vous une manière d'apprendre à laisser l'Évangile nous rejoindre ? Et ça sera la dernière question de cette quatrième rencontre, Père Étienne.
2: Oui, toute la vie spirituelle, c'est beaucoup plus laisser agir Dieu en nous que nous faire des choses pour Dieu. Dieu appelle notre coopération, hein, ça c'est clair, 1 Corinthiens 3,9, mais d'abord le laisser nous parler, le laisser nous regarder.
1: Important, ça s'apprend. C'est pas si simple nous laisser regarder par Dieu.
2: Ça vient par la pratique, en se faisant aider. Il y a des écoles de prière. C'est comme un peu le tabac, sauf qu'au lieu de nous tuer, ça nous vivifie. Le goût vient par la pratique, en pratiquant.
1: Voilà. Et puis ralentir peut-être parfois son rythme pour aussi entrer posément dans la lecture et se laisser quelque peu visiter. On peut parler aussi d'une visitation de cette parole de Dieu dans le cœur et l'intelligence.
2: Oui, il y a trois niveaux de la prière successifs, en parole, en pensée et avec le cœur. Donc, vocal, mental et cordial. Il y a un moment, comme entre deux amoureux, ils sont bien ensemble sans avoir besoin de forcément d'échanger 1000 paroles. Avec Dieu, c'est pareil.
1: Donc, avec Dieu, on rentre dans une relation, on peut presque parler d'une relation amoureuse.
2: La seule source de l'amour, le seul amour absolu, c'est l'amour divin.
1: Alors, eh bien, chers auditeurs, entrez dans cette relation d'amour divin, et puis entrez dans cette méditation de la parole, et il est bon, et vous venez de le rappeler, il y a aussi les applications, et puis on peut lire la parole avec les textes du jour, hein, que ce soit première lecture, psaume, prière du psaume, et lecture d'évangile, donc une méditation tous les jours, à toutes les heures. Merci Père Étienne Métainier, et on se retrouve dès demain.
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1: C'est un dernier entretien de cette série avec pour intervenant que je salue sans plus tarder. Ce sont les dernières minutes. Bonjour Père Étienne Métainier.
2: Bonjour.
1: Donc je suis ravie de vous retrouver. Je vous rappelle, chers auditeurs, que vous pouvez continuer aussi à découvrir le Père Étienne Métainier. Vous avez déjà écrit plusieurs ouvrages, mais nous avons évoqué en particulier au cours de la semaine les noms de Jésus. Mieux le connaître pour mieux l'aimer. On a bien noté, donc partons un peu à la rencontre, soyons éveillés, réveillés, interrogeons-nous, hein, restons en mouvement de vie avec peut-être cette stature debout. Père Étienne, en refermant votre livre, et on va inviter le plus grand nombre peut-être à découvrir ou peut-être à redécouvrir la parole, l'Évangile, la Sainte Bible. En écrivant ce livre, qu'aimeriez-vous que alors le lecteur emporte avec lui, et puis particulièrement à travers aussi cette rencontre de la semaine, les auditeurs, hein, quel était pour vous, en travaillant en particulier cet ouvrage, quel était votre défi, peut-être votre objectif, et merci.
2: Mon objectif, c'est que le plus grand nombre de personnes connaissent plus en profondeur Jésus. Les deux premiers dialogues personnels de la part d'être humain avec Dieu, il y a eu tout de suite cette interrogation par Jacob, puis par Moïse, quel est ton nom ? L'humanité avait soif de connaître ses origines comme un orphelin abandonné qui a besoin de connaître d'où il vient. Et ça, ça vaut encore plus pour nous. Et je pense que là-dessus, il y a vraiment une consolation et une plénitude à trouver.
1: Père Étienne, après toutes ces années, peut-être d'études, de travail, il y a aussi le cœur d'un auteur, voilà, d'un bibliste, et puis le cœur aussi d'un prêtre. C'est quoi pour vous ? J'ai bien envie aussi, non pas d'interroger le bibliste, que le bibliste, mais le cœur du prêtre. C'est quoi pour vous le sacerdoce aujourd'hui ?
2: Alors, avant même d'être prêtre, j'avais déjà cette conscience à certains moments, en m'asseyant pas trop loin de l'autel et en intériorisant chacune des paroles qui viennent de l'Écriture. Il n'y a pas plus biblique que la messe. Hein. Quand on entre dans la profondeur de ces mystères, c'est vraiment bouleversant. Dieu vient nous aimer et nous sauver. Et donc pour moi, la messe quotidienne, c'est vraiment le ciel. Il y a un trou dans le plafond, les anges qui montent et qui descendent, et Dieu qui se penche, qui s'incline vers nous. Toute l'assemblée qui est transportée mystérieusement au Golgotha il y a 2000 ans. Donc l'événement n'est pas répété, mais rendu vraiment visible sous nos yeux. Il faut se représenter des chutes du Niagara, du sang de Christ qui coule sur chacun de nous pour nous guérir, pour nous sauver. Nous sommes tous un peu dysfonctionnels, avec des tendances à l'égoïsme, des souffrances aussi. Eh bien Dieu vient sauver tout ça, il nous le propose. Il a encore plus soif de notre bonheur, de notre joie et de notre paix du cœur que nous-mêmes. Donc il est si important de le chercher et pas perdre de temps en se trompant d'objectifs ou de moyens.
1: Vous écrivez « La joie est l'être même de Dieu et donc de Jésus aussi. Dieu en est la source en vérité. Elle est ainsi une des formes du don de l'Esprit. Cette joie même de Dieu est un signe aussi de sa divinité, de son regard aussi d'espérance pour toutes ces créatures. Dieu espère-t-il ? Dieu appelle-t-il toutes ces créatures ? Dieu veut-il sauver toutes ces créatures, malgré apparemment un monde un peu égoïste, une humanité en pleine confusion, entre les guerres, les famines, les tsunamis. Le cœur de l'homme est partagé, le cœur de l'homme est désuni, le cœur de l'homme n'est plus dans une attitude d'écoute, de partage, de fraternité. Il se regarde lui, il a on oublie quelque peu peut-être de regarder vers le Golgotha qui nous dit aussi et nous rappelle le mystère aussi du mystère de la croix en vue de la résurrection. Alors qu'en est-il de cette joie de Dieu ? Dieu attend-il tous les hommes ?
2: Vous avez raison, la joie c'est vraiment son être. C'est un de ses noms d'ailleurs dans l'Ancien Testament, Adonai Simcha, le Seigneur est joie. Et cette joie, il veut nous la partager, et comme des parents normaux veulent le meilleur pour leurs enfants. Combien plus Dieu, qui est la bonté même, veut partager cette joie. Et on le voit très bien dans le Nouveau Testament, où la première parole prononcée par le Christ, c'est « bienheureux ». La première parole de toute la Nouvelle Alliance aussi, c'est l'archange Gabriel qui le prononce avec un salut un petit peu inhabituel. C'est pas shalom, mais réjouis-toi. Et tout à la fin de l'Évangile aussi, la même chose, les apôtres remplis de joie après la résurrection se rendirent au temple. Donc ça en déborde partout. Et Dieu veut pas que ses enfants soient blessés, frustrés dans toute leur existence, inquiets ou tristes. Il est venu nous donner la vie en plénitude, est-il dit du bon pasteur en Jean 10:10. Et donc si nous accueillons ces promesses avec foi, la grâce entre en nous. C'est une question de décision personnelle. Les saints ont entendu les mêmes évangiles, les mêmes noms de Jésus que nous. Ils recevaient la même hostie que nous. Alors qu'attendons-nous pour être à leur hauteur? C'est pas une élite qui appelait cette sainteté. Tous, on peut pas entrer au ciel sans être saint. Et la sainteté, c'est pas de pas tomber. C'est tomber et se relever, dit Thérèse d'Avila. Rien d'impur ne peut entrer dans les cieux. Donc profitons de cette existence pour nous laisser purifier par la grâce même du Seigneur.
1: Vous écrivez, nous sommes joyeux lorsque nous vivons selon notre nature et notre finalité, qui est la communion avec Dieu par le Christ ressuscité, en marchant derrière lui et avec lui, quelles que soient les circonstances présentes. Voilà, et on en revient toujours à cette joie qui est profonde. Il ne veut en perdre aucun.
2: Dieu veut que tout homme soit sauvé, dit 1 Timothée 2:4. C'est son désir. Donc il suffit juste de coopérer, d'accepter, comme dit la petite Thérèse, de faire un pas dans l'ascenseur. Ou comme dit la Vierge Marie dans certains lieux d'apparition, ne quittez pas la prière avant d'avoir reçu la paix et la joie. Parce que comme fils du roi des rois, nous avons de grands devoirs, mais aussi de grands droits à la joie et une paix du cœur qui ne dépendent pas des circonstances présentes. Ce n'est pas uniquement des petites joies naturelles, temporelles et terrestres, même s'il ne faut pas du tout les mépriser. Nulle part on méprise la chair et la terre. Mais se tourner vers les réalités d'en haut, dont parle Colossiens 3:1. Donc, la joie de se savoir aimé, de savoir que Dieu veut le bien de toute autre créature.
1: Donc entrer au fond dans la joie, permettez-moi, c'est aussi un rappel de se reconnaître fils et fille de Dieu.
2: Les enfants de Dieu dans la famille de Dieu, expression biblique de nouveau, Éphésiens 2:19. Alors on pourrait répondre, oui, mais il y a vraiment tellement de souffrances dans cette existence, comment vais-je pouvoir être joyeux? Mais Marie dit précisément à Lourdes, c'est pas selon ce monde, c'est une joie d'abord qui vient de savoir que Dieu nous aime et que quand Dieu permet certaines difficultés, il est assez puissant, infiniment puissant, pour en tirer un bien plus grand. Donc accueillons cette paix et cette joie qui sont des trésors qui sont proposés à tous de façon surnaturelle.
1: Alors, accueillons cette paix surnaturelle, cette joie, vous l'avez nommée aussi, et vous nous le rappelez, qui est une joie profonde et qui est surnaturelle.

0: cette joie des enfants de Dieu, cette paix des enfants de Dieu, combien il est bon de s'interroger, de connaître tous ces noms de Jésus, et en connaissant tous ces noms, de l'appeler aussi, voilà, et de crier peut-être, de crier vers lui. Je vais vous demander maintenant une bénédiction, et je vous remercie infiniment pour ce temps que vous nous avez accordé. Merci, amen. Et je vous laisse bénir.
1: Seigneur Jésus, tu as aimé chacun d'entre nous dès avant la fondation du monde. Tu as un projet pour chacun de bonheur et de sainteté, de vie éternelle, de réconciliation entre tous. Veille sur chacun de nous, Seigneur, nous te le demandons. Prononce ta bénédiction toi-même sur eux. Ta parole est créatrice et elle sauve. Maintenant, toi-même bénis chacun de tes enfants. Tu n'as pas versé ton sang en vain. Accomplis tes promesses, Seigneur, toi qui es la vérité éternelle. Nous appuyons avec confiance sur toi. Nous voulons nous laisser aimer par toi. Recrée-nous, Seigneur, par tes paroles de bénédiction. Redis à chacun combien tu l'aimes. Quel sens et fécondité tu veux pour la vie de chacun d'entre nous. Bénis nos entourages, bénis tous ceux qui en ont le plus besoin. Bénis les situations les plus douloureuses sur cette terre, là où il y a les plus grandes violences et souffrances. Viens sauver ce monde que tu as tant aimé. Bénis-nous, Seigneur. Et nous-mêmes te bénissons avec nos pauvres moyens comme nous pouvons. Tu es notre Dieu, merci pour celui que tu es. Bénis-nous au nom du Père et du Fils et du Saint-Esprit.
0: Amen.

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0: Chers amis, bienvenue pour cette troisième émission consacrée à la figure de l'Antichrist. Dans la première émission, nous avions vu les préfigurations de l'Antichrist dans l'Ancien Testament. Puis dans la seconde émission, nous avions ouvert le Nouveau Testament pour y puiser les mises en garde de Jésus et des apôtres concernant ce personnage énigmatique. Aujourd'hui, nous entrons dans le cœur de la tradition chrétienne ancienne. Nous allons voir comment les premiers pères de l'Église ont pris le relais des Écritures pour nous offrir une image de plus en plus précise de cet adversaire final. Non pas pour nous effrayer, mais pour nous armer d'un discernement spirituel solide. Il s'agit d'enraciner notre foi dans le Christ pour être immunisés contre la grande tromperie de l'Antichrist. Commençons par la Didaké. Ce tout premier manuel de catéchèse chrétienne, écrit vers la fin du 1er siècle, appelé aussi la doctrine des 12 apôtres. C'est l'un des tout premiers écrits chrétiens après les évangiles, et il se termine par un chapitre bref mais fulgurant sur les derniers temps. Là, l'auteur ne développe pas encore une théologie systématique de l'Antichrist. Il lance un cri de vigilance. Écoutons ces mots qui ont plus de 19 siècles et qui résonnent encore aujourd'hui. Veillez sur votre vie. Ne laissez ni s'éteindre vos lampes, ni se détendre la ceinture de vos reins. Mais soyez prêts, car vous ignorez l'heure où notre Seigneur viendra. Il y a là un appel urgent qui n'est pas l'expression d'une angoisse, mais l'appel à une vigilance d'amour. Le chrétien est un veilleur, non pas un homme terrifié, mais une fiancée qui attend son époux. Et puis le texte devient plus précis. Car au dernier jour, on verra se multiplier les faux prophètes et les corrupteurs, les brebis se changer en loups et l'amour en haine. Avec les progrès de l'iniquité, les hommes se haïront, se poursuivront, se trahiront les uns les autres. Et alors paraîtra le séducteur du monde, se donnant pour fils de Dieu. Il fera des signes et des prodiges. La terre sera livrée entre ses mains et il commettra des iniquités et des crimes tels qu'il n'en fut jamais commis depuis le commencement des siècles. Voilà déjà esquissé les traits majeurs que les pères vont développer. L'Antichrist, à la suite de saint Jean, est ici présenté comme le séducteur du monde. Son arme première n'est donc pas la force brutale, mais la tromperie. Il se fait passer pour le Fils de Dieu. Il fait des signes, des prodiges, comme Jésus a pu en faire. Et derrière cette apparence de sainteté, c'est l'iniquité dans sa forme la plus concentrée. Le texte ajoute « Alors toute créature humaine entrera dans le feu de l'épreuve. Beaucoup se scandaliseront et périront. Mais ceux qui auront persévéré dans la foi seront sauvés. » Il y aura donc une épreuve terrible où beaucoup succomberont. Mais le salut est promis à ceux qui persévéreront. Jésus nous l'avait déjà dit. Vous serez haïs de tous à cause de mon nom, mais celui qui persévérera jusqu'à la fin sera sauvé. La Didaké nous montre, en fidélité aux Saintes Écritures, que l'Antichrist est un faux semblant, une contrefaçon du Christ, et que notre seule sécurité est de rester attaché au vrai et seul Sauveur. Le texte se termine par une proclamation d'espérance. Alors apparaîtront les signes de la vérité. Premier signe, les cieux ouverts. Deuxième signe, le son de la trompette. Troisième signe, la résurrection des morts. Alors le monde verra le Seigneur venant sur les nuées du ciel. Voyez le mouvement ? Certes, le séducteur paraît, mais le Seigneur vient. C'est toute l'histoire du salut résumée. La didaché est donc notre point de départ. Sobriété, vigilance, espérance. Passons maintenant au IIe siècle, à un géant de la pensée chrétienne, saint Irénée de Lyon. Dans son traité contre les hérésies, Irénée offre la première grande synthèse théologique sur l'Antichrist. Selon lui, l'Antichrist n'est pas seulement un méchant parmi d'autres. Il est la récapitulation de toute l'apostasie, de tout le mensonge, de toute la rébellion contre Dieu depuis les origines. Écoutons ces lignes où Irénée décrit la nature profonde de ce personnage. Le diable veut se faire adorer comme Dieu, alors qu'il n'est qu'un apostat et un brigand, et se faire proclamer roi, alors qu'il n'est qu'un esclave. Car l'Antichrist, après avoir reçu toute la puissance du diable, viendra non comme un roi juste ni comme un roi légitime, c'est-à-dire soumis à Dieu, mais comme un roi impie, injuste et sans loi, comme un apostat, inique et meurtrier, comme un brigand, récapitulant en lui toute l'apostasie du diable et écartant les idoles pour persuader aux hommes que lui-même est Dieu, s'élevant lui-même comme l'idole unique, renfermant en lui les erreurs multiples des autres idoles. Et plus loin, faisant allusion à l'Apocalypse de saint Jean et à la bête, figure de l'Antichrist, Irénée nous dit « Dans la bête qui doit venir aura lieu la récapitulation de toute iniquité et de toute tromperie, afin que toute la puissance de l'apostasie, ayant conflué vers elle et s'étant ramassée en elle, soit jetée dans la fournaise de feu. » Quelle description! Irénée nous dit que l'Antichrist concentre en lui-même toute l'erreur diabolique. Il ne se contente pas d'être un adversaire parmi d'autres. Il est le résumé de tout le mal. Il supprime les fausses divinités, non pour ramener au vrai Dieu, mais pour être lui-même adoré. C'est le paroxysme de l'idolâtrie, l'homme qui se fait Dieu. Irénée affirme cela en référence à saint Paul qui annonçait « Auparavant doit venir l'apostasie et se révéler l'homme impie, l'être perdu, l'adversaire, celui qui s'élève au-dessus de tout ce qui porte le nom de Dieu ou qui reçoit un culte, allant jusqu'à s'asseoir en personne dans le sanctuaire de Dieu, se produisant lui-même comme Dieu. » On le voit ici, l'aspect religieux est donc central. L'Antichrist ne se présente pas comme un athée. Il s'installe dans le temple de Dieu. Il usurpe le culte. C'est une tromperie spirituelle d'une extrême perversité. Il imite le Christ pour le supplanter. Et Irénée insiste, il s'agit bien du temple de Jérusalem, car il écrit « Le temple qui est à Jérusalem fut construit sur l'ordre du vrai Dieu. » Or, c'est dans cette ville que l'Antichrist transférera son règne. C'est dans ce temple que l'ennemi s'assiera, cherchant à se montrer comme le Christ. Vous voyez la ruse. Ce n'est pas une attaque frontale contre la religion. C'est une substitution. Et lui aussi prétend faire des miracles et des prodiges pour attirer l'adoration à lui. Mais Irénée nous met en garde. Ses signes et ses soi-disant miracles ne seront que le fruit des arts magiques. Il n'est pas étonnant, nous dit-il, que par le ministère des démons et des esprits apostats, il fasse des signes capables de séduire les habitants de la terre. Ce personnage imbu de lui-même ne cherche par là que la renommée de son propre nom. Comme le dit le Seigneur dans l'Évangile quand il s'adresse aux Juifs, « Moi, je viens au nom de mon Père, et vous ne me recevez pas. » Si un autre vient en son propre nom, celui-là vous le recevrez. L'Antichrist est cet autre. Il vient en son propre nom. Et le monde qui a refusé le vrai Christ, le Verbe de Dieu, se laisse séduire par le faux, celui qui n'est que la bouche du néant. Irénée s'appuie ensuite sur le prophète Daniel au chapitre 7 pour décrire la domination tyrannique de cet homme. Il proférera des paroles contre le Très-Haut et maltraitera les saints du Très-Haut. Et il entreprendra de changer les temps et la loi. Chers amis, remarquez ces trois traits. La parole blasphématoire contre Dieu, la persécution des saints et l'audace de vouloir changer les temps et la loi. C'est le portrait d'un tyran absolu, qui ne se contente pas de dominer les corps, mais qui veut réorganiser le monde selon sa volonté, renverser l'ordre établi par Dieu. Irénée cite encore Daniel au chapitre 9. Au milieu de la semaine, le sacrifice et l'oblation seront ôtés, et l'abomination de la désolation sera mise dans le temple. Cette abomination de la désolation, c'est l'Antichrist lui-même installé dans le lieu saint. Jésus l'avait annoncé. Quand vous verrez l'abomination de la désolation dont a parlé Daniel le prophète établie dans le lieu saint, que celui qui l'y comprenne, alors que ceux qui sont en Judée s'enfuient sur les montagnes. Mais Irénée ne s'arrête pas à la description du mal. Il nous révèle aussi le sens de ce mystère. Et c'est ici que sa théologie devient lumineuse. Il explique que le chiffre 666, le nombre de la bête dans l'Apocalypse, n'est pas une simple énigme. C'est une clé théologique. Ce nombre exprimé par le chiffre 6, répété par les trois ordres de l'unité, indique la récapitulation de toute l'apostasie dans toute son étendue qui a eu lieu au commencement pendant les périodes intermédiaires et qui aura lieu à la fin, nous dit-il. Le 6 est le nombre de l'imperfection, juste en dessous du 7 qui est le nombre de la perfection et du Shabbat. Et Irénée explique en s'appuyant sur la Bible que 666 représente cette accumulation du mal depuis le commencement. Les 600 ans de Noé au moment du déluge, ce déluge qui extermina toute la race pervertie antérieure, la statue idolâtrique de Nabuchodonosor, préfiguration de l'Antichrist, que tout le monde devait adorer, haute de 60 coudées et large de 6 coudées. À cause d'elle, Ananias, Azarias et Misaël, qui ont refusé de l'adorer, ont été jetés dans la fournaise de feu. Et donc, toute cette période de mal, toute cette accumulation du mal durant les 6000 ans de l'âge du monde, prendra finalement fin par un jugement divin comparé à un cataclysme de feu. 666 indique le nombre du nom de cet homme en qui est concentrée toute l'apostasie de 6000 ans, nous dit saint Irénée. L'Antichrist n'est donc pas un accident de l'histoire. Il est le fruit mûr de toute la rébellion humaine depuis le commencement. Il est l'aboutissement de ce que saint Paul appelle le mystère d'iniquité, qui est déjà à l'œuvre. Mais, et c'est essentiel, ce mystère d'iniquité a une fin. Et Irénée conclut en rappelant cette fin glorieuse. Le Seigneur Jésus le tuera, l'Antichrist donc, par le souffle de sa bouche. Et le détruira par l'éclat de sa venue. Il cite saint Paul dans sa deuxième lettre aux Thessaloniciens au chapitre 2. L'Antichrist disparaîtra donc. Le Christ demeurera. Toute la puissance satanique concentrée en un seul homme ne résiste pas à un souffle du Seigneur. Et c'est cela notre espérance. Venons-en maintenant à notre troisième témoin, saint Hippolyte de Rome. Au début du IIIe siècle. C'est en général à lui qu'on attribue le traité du Christ et de l'Antichrist. Ce traité nous offre la synthèse la plus complète de l'Antiquité chrétienne sur ce sujet. Il reprend tout ce qu'on dit avant lui, les Écritures, la Didaché, saint Irénée, et il organise ces données en un tableau d'une extraordinaire précision où l'image de l'Antichrist devient de plus en plus nette. Le but de cette entreprise n'étant pas de satisfaire notre curiosité, mais d'affermir notre résistance spirituelle. Hippolyte commence par une comparaison saisissante entre le Christ et l'Antichrist. Écoutez bien. Le Christ est un lion. L'Antichrist est pareillement un lion. Le Christ est roi. L'Antichrist est roi. Le Seigneur s'est montré comme un agneau. L'Antichrist cachera sa nature de loup sous la douceur d'un agneau. Le Sauveur a été circoncis lors de sa venue dans le monde. L'Antichrist le sera pareillement. Le Seigneur a envoyé ses apôtres prêcher toutes les nations. Il enverra aussi en tout lieu de faux apôtres. Le Sauveur est venu ramener au bercail les brebis égarées. L'Antichrist rassemblera également autour de lui ceux des siens qui seront dispersés. le Sauveur a construit un temple avec sa chair. L'Antichrist construira aussi un temple à Jérusalem. Quel contraste lumineux! L'Antichrist est une contrefaçon systématique du Christ. Il imite tout, le roi, l'agneau, l'envoi des prédicateurs, le rassemblement du troupeau, la circoncision et même le temple. Mais tandis que le Christ a bâti son temple dans sa chair mystique, l'Église, l'Antichrist veut reconstruire un temple matériel à Jérusalem pour y être adoré. C'est le piège ultime, une religion sans Dieu, un culte sans vérité. C'est une façon de détourner l'adoration due à Dieu vers lui et à travers lui vers Satan lui-même. Et Hippolyte va plus loin. Il nous révèle l'origine de l'Antichrist. Là où Irénée suggérait son origine juive de la tribu de Dan, Hippolyte l'affirme nettement. En tous les cas, c'est sa compréhension des Écritures qui lui fait dire cela. Il cite la prophétie de Jacob dans la Genèse concernant son fils Dan. Que Dan devienne un serpent sur le chemin, mordant le pied du cheval. Puis il ajoute cette exégèse percutante. Qui peut être le serpent, si ce n'est le trompeur des origines, le tentateur, celui qui est mentionné dans la Genèse, celui qui a séduit Ève et fit pécher Adam. Vous voyez la cohérence. Le Christ sort de la tribu de Judas, le lion de la race de David. L'Antichrist sort de la tribu de Dan, le serpent venimeux qui mord le pied. C'est l'opposition totale entre le Sauveur et le Séducteur. Et c'est lui, cet Antichrist, qui surgira comme conquérant qui cherche à prendre la domination sur les pays qui l'entourent, comme homme de guerre, mais aussi comme tyran, roi, mauvais juge et fils du diable, selon Hippolyte, qui n'hésite pas à citer Jérémie pour corroborer sa pensée. Depuis Dan, nous entendrons le son de la course de ses chevaux. Au son du hennissement de la charge de ses chevaux, toute la terre sera ébranlée. Il viendra et dévorera le pays et tous ses biens, la ville et ses habitants. Et Hippolyte, comme Irénée d'ailleurs, pensait que c'était pour cette raison que dans l'Apocalypse, cette tribu, la tribu de Dan, n'était pas incluse parmi celles qui seraient sauvées. Et de fait, c'est vrai et étonnant. C'est la seule tribu qui n'est pas marquée au front du sceau des serviteurs de Dieu, au chapitre 7 de l'Apocalypse. Hippolyte développe ensuite la méthode de l'Antichrist, la séduction et la tromperie. Il s'appuie sur l'Apocalypse de Jean au chapitre 13 qui le décrit comme une bête qui avait deux cornes semblables à celles de l'agneau, mais qui parlait comme un dragon. Hippolyte explique « La bête qui monte de la terre est le règne à venir de l'Antichrist. Pour les deux cornes, l'une indique l'Antichrist et l'autre son faux prophète qui l'accompagne. » De ce qu'il est dit que ses cornes sont semblables à celles de l'agneau, cela signifie qu'il voudra se faire passer pour l'égal du Fils de Dieu et se présenter lui-même comme roi. De ce qu'il parle comme le dragon, cela veut dire qu'il séduira par un langage hypocrite. C'est la définition même de la tromperie démoniaque. Une apparence d'agneau, une réalité de dragon. Et le dragon, nous savons qui c'est. C'est Satan. L'Antichrist viendra avec des paroles douces, des promesses de paix, des miracles impressionnants. Mais c'est pour mieux éblouir et tromper son monde. Et Hippolyte reprend les paroles de Saint Jean dans l'Apocalypse qui décrit le système de domination économique et religieux mis en place par l'Antichrist. La bête fera que tous les hommes, petits et grands, riches et pauvres, libres et esclaves, reçoivent d'elle un signe à la main droite ou au front, et que personne ne puisse ni acheter ni vendre si ce n'est celui qui aura le signe ou le nom de la bête ou le nombre de son nom. Et Hippolyte commente. Son caractère artificieux et son orgueil lui feront prendre en haine les serviteurs de Dieu, et il emploiera tous les moyens pour s'en défaire et les faire périr. Irrité de ce qu'on refuse de le glorifier, il fera dresser partout des bûchers et des autels, afin d'empêcher les fidèles de pouvoir ni acheter ni vendre s'ils n'ont auparavant sacrifié à l'Antichrist. Chers amis, vous entendez ? Ce n'est pas seulement une persécution par les armes. c'est un contrôle total de la vie économique et sociale. L'Antichrist veut que la survie même dépende de l'adoration qu'on lui rend. C'est la tyrannie dans sa forme la plus absolue. Il veut non seulement les corps, mais les âmes. Et il utilise la pression matérielle pour briser la résistance spirituelle. Hippolyte, citant Isaïe, nous montre aussi l'orgueil démesuré de cet homme. Tu as dit dans ton cœur, « Je monterai dans le ciel, je placerai mon trône au-dessus des étoiles, je serai semblable au Très-Haut. » C'est le péché originel répété à l'échelle humaine, l'orgueil qui veut s'égaler à Dieu. L'Antichrist est le fils de cette rébellion. Il est, selon les expressions mêmes d'Hippolyte, le fils du diable et le vase de Satan. Et Hippolyte utilise une image étonnante pour décrire sa méthode de séduction. Il cite Jérémie au chapitre 17. « Comme la perdrix couve des œufs qui ne sont point à elle, ainsi l'injustice s'enrichit du bien des autres par son injustice. » Puis Hippolyte développe cette parabole. La perdrix est un oiseau vantard et qui, si elle vient à apercevoir dans le nid d'une autre perdrix des petits perdreaux, elle les attire en imitant le cri de leur père et mère. Les petits perdreaux, trompés par ces cris, viennent vers elle. Alors l'oiseau trompeur s'entoure de ces petits perdreaux qui ne lui appartiennent pas et s'en glorifie comme s'ils étaient siens. Cette figure employée par le prophète s'applique parfaitement à la conduite de l'Antichrist. Il appellera à lui tous les hommes, voulant s'approprier ce qui ne lui appartient pas, puisque nous appartenons à Dieu, promettant à tous la libération, lui qui n'est pas capable de se sauver lui-même. Quelle image parlante! L'Antichrist est une perdrix. Il imite la voix du vrai pasteur. Il attire les brebis par des promesses mensongères. Mais les brebis qui connaissent la voix du vrai berger ne se laissent pas tromper. C'est pourquoi il est tellement important pour nous de connaître la voix du Christ dans les Écritures, dans la tradition de l'Église, dans l'enseignement des Pères. C'est notre seule protection. L'amour de la vérité sera notre vaccin contre ces illusions diaboliques. Hippolyte décrit ensuite les persécutions avec une force dramatique, en s'appuyant sur l'Apocalypse au chapitre 12, qui nous dit que le dragon, se voyant précipité sur la terre, poursuivit la femme, puis alla faire la guerre au reste de ses enfants, ceux qui gardent les commandements de Dieu et possèdent le témoignage de Jésus. Hippolyte explique que la femme, c'est l'Église. Le dragon, c'est Satan, agissant par l'Antichrist. Et la persécution s'abat sur ceux qui gardent les commandements de Dieu et confessent le Christ. C'est la définition même du vrai chrétien. Fidélité aux commandements, confession de la foi. Voilà notre bouclier. Hippolyte cite ensuite les paroles du Christ dans Matthieu 24. « Quand vous verrez que l'abomination de la désolation sera dans le lieu saint, alors que ceux qui sont dans la Judée s'enfuient sur les montagnes, car l'affliction de ce temps-là sera si grande qu'il n'y en a point eu de pareil depuis le commencement du monde. » Mais Hippolyte, comme Irénée avant lui, ne laisse pas son lecteur dans l'effroi. Il décrit la fin de l'Antichrist avec une certitude absolue, en citant saint Paul. « Le Seigneur Jésus le tuera par le souffle de sa bouche et le détruira par l'éclat de sa venue. » Et surtout, il affirme la pleine victoire de Christ après ses 3 ans et demi d'épreuve en rappelant la prophétie de Daniel. « Je vis le Fils de l'homme qui venait sur les nuées du ciel et qui s'avançait vers l'Ancien des jours. Il lui fut donné la puissance, la gloire et la domination. Et tous les peuples, toutes les tribus et toutes les langues le serviront. Sa puissance sera éternelle et ne périra pas. » Hippolyte décrit aussi la résurrection des morts, le jugement et le règne éternel des saints. Tout l'ouvrage est construit comme une progression. Du Christ vrai à l'Antichrist faux, puis au triomphe définitif du Christ, voie, vérité et vie. Chers amis, nous arrivons au terme de ce voyage à travers 3 siècles de tradition chrétienne. Que retenons-nous ? D'abord que l'Antichrist n'est pas un mythe, une légende, un personnage de fiction. Il est une réalité prophétique, attestée par les Écritures, approfondie par les pères. Mais il n'est pas une fatalité terrifiante. Il est un avertissement. Deuxièmement, nous avons vu se préciser son portrait. De la Didaké à Hippolyte, de plus en plus de traits apparaissent. Sa séduction par les faux miracles, son imitation du Christ, son installation dans le temple, son contrôle tyrannique des nations, sa persécution des saints, son orgueil jusqu'à se faire passer pour Dieu, sa nature de fils du démon et sa fin brusque par la seule venue du Seigneur. Troisièmement, et c'est le plus important, nous avons vu que tous ces pères, après avoir décrit le mal, pointent toujours vers le Christ. La connaissance de l'Antichrist n'a qu'un but, nous faire reconnaître le vrai Christ et nous y cramponner. Saint Hippolyte lui-même, au début de son traité, explique pourquoi il écrit ces choses. Il dit « J'ai lieu d'espérer que cette étude, en fortifiant votre esprit et en jetant dans votre cœur, comme dans une terre toute préparée, une semence féconde, vous servira de sauvegarde à l'avenir contre les dangers du monde. » Ce n'est donc pas de la peur que nous offrent les pères, c'est de la clarté. Et la clarté chasse la peur. Alors que faire, nous qui vivons 20 siècles plus tard? D'abord, rester enracinés dans le Christ, lire les Écritures avec l'Église, connaître la tradition. Car l'Antichrist trompe ceux qui ignorent la voie du vrai pasteur. Ensuite, cultiver l'amour de la vérité. La vérité, c'est le Christ lui-même. Enfin, vivre dans l'espérance. Quelle que soit l'ampleur de la tromperie, quelle que soit la violence de la persécution, le Christ est le Seigneur de l'histoire. Un seul souffle de sa bouche et l'Antichrist disparaîtra. Comme disait Irénée, le chiffre 666 est le résumé de toute l'apostasie. Mais le Christ est le commencement et la fin, l'alpha et l'oméga. Et donc, toute l'iniquité du monde, concentrée en un seul homme, ne pèse pas lourd face à l'amour infini du Sauveur, vrai Dieu et vrai homme, face à sa toute-puissance divine. Alors, chers amis, ne craignons pas. Veillons, prions, aimons et confessons toujours le Christ. Que le Seigneur vous bénisse et vous garde dans sa paix.
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1: Je te confie Bruno et sa belle-sœur Christiane, qui sont atteints tous les deux d'une grave maladie. S'il te plaît, fais quelque chose pour eux. Je t'en remercie beaucoup.
2: Sainte Marie, prie pour ma maman. Guéris-la et garde-la auprès de nous. Merci pour toutes les grâces obtenues. Notre-Dame de Lourdes, Sainte Bernadette, je vous confie mes parents. Apportez-leur la paix et l'espérance. Merci Notre-Dame de Lourdes.
3: Au nom du Père et du Fils et du Saint-Esprit,
4: Amen.
3: Proclamons ensemble notre foi. Je crois en Dieu, le Père Tout-Puissant,
4: Créateur du ciel et de la terre, et en Jésus-Christ, son Fils unique, notre Seigneur, qui a été conçu du Saint-Esprit, est né de la Vierge Marie, a souffert sous Ponce Pilate, a été crucifié, il est mort et est ressuscité, et descendu aux enfers. Le troisième jour, il ressuscite des morts, et monté aux cieux, est assis à la droite de Dieu, le Père Tout-Puissant, d'où il viendra juger les vivants et les morts. Je crois en l'Esprit Saint, à la Sainte Église catholique, à la communion des saints, à la rémission des péchés, à la résurrection de la chair, à la vie éternelle. Amen.
3: Prions pour notre pape Léon. Notre Père qui es aux cieux, que ton nom soit sanctifié, que ton règne vienne, que ta volonté soit faite sur la terre comme au ciel.
4: Donne-nous aujourd'hui notre pain de ce jour. Pardonne-nous nos offenses, comme nous pardonnons aussi à ceux qui nous ont offensés. Et ne nous laisse pas entrer en tentation, mais délivre-nous du mal. Amen.
3: Je vous salue Marie, pleine de grâce, le Seigneur est avec vous. Vous êtes bénie entre toutes les femmes, et Jésus, le fruit de vos entrailles, est béni.
4: Sainte Marie, Mère de Dieu, priez pour nous pauvres pécheurs, maintenant et à l'heure de notre mort. Amen.
3: Je vous salue, Marie, pleine de grâce, le Seigneur est avec vous. Vous êtes bénie entre toutes les femmes, et Jésus, le fruit de vos entrailles, est béni.
4: Sainte Marie, Mère de Dieu, priez pour nous pauvres pécheurs, maintenant et à l'heure de notre mort. Amen.
3: Je vous salue, Marie, pleine de grâce, le Seigneur est avec vous. Vous êtes bénie entre toutes les femmes, et Jésus, le fruit de vos entrailles, est béni.
4: Sainte Marie, Mère de Dieu, priez pour nous pauvres pécheurs, maintenant et à l'heure de notre mort.

0: premier mystère glorieux, la résurrection. Saint Basile le Grand invite le chrétien à consentir à être sarclé, à s'écarter des soucis du monde qui sont un fardeau pour nos cœurs. Prions pour l'Église, qu'elle ne se laisse pas distraire dans sa mission par des soucis matériels ou de privilèges.
1: Notre Père qui es aux cieux, que ton nom soit sanctifié, que ton règne vienne, que ta volonté soit faite sur la terre comme au ciel.
2: Donne-nous aujourd'hui notre pain de ce jour. Pardonne-nous nos offenses, comme nous pardonnons aussi à ceux qui nous ont offensés. Et ne nous laisse pas entrer en tentation, mais délivre-nous du mal.
3: Je vous salue, Marie, pleine de grâce. Le Seigneur est avec vous. Vous êtes bénie entre toutes les femmes, et Jésus, le fruit de vos entrailles, est béni.
2: Sainte Marie, Mère de Dieu, priez pour nous pauvres pécheurs, maintenant et à l'heure de notre mort.
3: Amen. Je vous salue, Marie, pleine de grâce. Le Seigneur est avec vous. Vous êtes bénie entre toutes les femmes, et Jésus, le fruit de vos entrailles, est béni.
2: Sainte Marie, Mère de Dieu, priez pour nous pauvres pécheurs, maintenant et à l'heure de notre mort. Amen.
3: Je vous salue, Marie, pleine de grâce. Le Seigneur est avec vous. Vous êtes bénie entre toutes les femmes, et Jésus, le fruit de vos entrailles, est béni.
2: Sainte Marie, Mère de Dieu, priez pour nous pauvres pécheurs, maintenant et à l'heure de notre mort.
3: Je vous salue, Marie, pleine de grâce. Le Seigneur est avec vous. Vous êtes bénie entre toutes les femmes, et Jésus, le fruit de vos entrailles, est béni.
2: Sainte Marie, Mère de Dieu, priez pour nous pauvres pécheurs, maintenant et à l'heure de notre mort. Amen.
3: Je vous salue, Marie, pleine de grâce. Le Seigneur est avec vous. Vous êtes bénie entre toutes les femmes, et Jésus, le fruit de vos entrailles, est béni.
2: Sainte Marie, Mère de Dieu, priez pour nous pauvres pécheurs, maintenant et à l'heure de notre mort. Amen.
3: Je vous salue, Marie, pleine de grâce. Le Seigneur est avec vous. Vous êtes bénie entre toutes les femmes, et Jésus, le fruit de vos entrailles, est béni.
2: Sainte Marie, Mère de Dieu, priez pour nous pauvres pécheurs, maintenant et à l'heure de notre mort. Amen.
3: Je vous salue, Marie, pleine de grâce. Le Seigneur est avec vous. Vous êtes bénie entre toutes les femmes, et Jésus, le fruit de vos entrailles, est béni.
2: Sainte Marie, Mère de Dieu, priez pour nous pauvres pécheurs, maintenant et à l'heure de notre mort. Amen.
3: Je vous salue, Marie, pleine de grâce. Le Seigneur est avec vous. Vous êtes bénie entre toutes les femmes, et Jésus, le fruit de vos entrailles, est béni.
2: Sainte Marie, Mère de Dieu, priez pour nous pauvres pécheurs, maintenant et à l'heure de notre mort.
3: Je vous salue, Marie, pleine de grâce. Le Seigneur est avec vous. Vous êtes bénie entre toutes les femmes, et Jésus, le fruit de vos entrailles, est béni.
2: Sainte Marie, Mère de Dieu, priez pour nous pauvres pécheurs, maintenant et à l'heure de notre mort. Amen.
3: Je vous salue, Marie, pleine de grâce. Le Seigneur est avec vous. Vous êtes bénie entre toutes les femmes, et Jésus, le fruit de vos entrailles, est béni.
2: Sainte Marie, Mère de Dieu, priez pour nous pauvres pécheurs, maintenant

0: Marie conçue sans péché.
1: Priez pour nous qui avons recours à vous.
0: Deuxième mystère glorieux, l'Ascension. Je suis avec vous tous les jours jusqu'à la fin du monde. La foi avance à travers interrogations et épreuves. Prions pour que nos frères et sœurs incroyants ou peu croyants acceptent la lumière de la foi.
2: Notre Père qui es aux cieux, que ton nom soit sanctifié, que ton règne vienne, que ta volonté soit faite sur la terre comme au ciel.
1: Donne-nous aujourd'hui notre pain de ce jour. Pardonne-nous nos offenses, comme nous pardonnons aussi à ceux qui nous ont offensés. Et ne nous laisse pas entrer en tentation, mais délivre-nous du mal.
3: Je vous salue Marie, pleine de grâce, le Seigneur est avec vous. Vous êtes bénie entre toutes les femmes, et Jésus, le fruit de vos entrailles, est béni.
1: Sainte Marie, Mère de Dieu, priez pour nous pauvres pécheurs, maintenant et à l'heure de notre mort. Amen.
3: Je vous salue Marie, pleine de grâce, le Seigneur est avec vous. Vous êtes bénie entre toutes les femmes, et Jésus, le fruit de vos entrailles, est béni.
1: Sainte Marie, Mère de Dieu, priez pour nous pauvres pécheurs, maintenant et à l'heure de notre mort. Amen.
3: Je vous salue Marie, pleine de grâce, le Seigneur est avec vous. Vous êtes bénie entre toutes les femmes, et Jésus, le fruit de vos entrailles, est béni.
1: Sainte Marie, Mère de Dieu, priez pour nous pauvres pécheurs, maintenant et à l'heure de notre mort. Amen.
3: Je vous salue Marie, pleine de grâce, le Seigneur est avec vous. Vous êtes bénie entre toutes les femmes, et Jésus, le fruit de vos entrailles, est béni.
1: Sainte Marie, Mère de Dieu, priez pour nous pauvres pécheurs, maintenant et à l'heure de notre mort. Amen.
3: Je vous salue Marie, pleine de grâce, le Seigneur est avec vous. Vous êtes bénie entre toutes les femmes, et Jésus, le fruit de vos entrailles, est béni.
1: Sainte Marie, Mère de Dieu, priez pour nous pauvres pécheurs, maintenant et à l'heure de notre mort. Amen.
3: Je vous salue Marie, pleine de grâce, le Seigneur est avec vous. Vous êtes bénie entre toutes les femmes, et Jésus, le fruit de vos entrailles, est béni.
1: Sainte Marie, Mère de Dieu, priez pour nous pauvres pécheurs, maintenant et à l'heure de notre mort. Amen.
3: Je vous salue Marie, pleine de grâce, le Seigneur est avec vous. Vous êtes bénie entre toutes les femmes, et Jésus, le fruit de vos entrailles, est béni.
1: Sainte Marie, Mère de Dieu, priez pour nous pauvres pécheurs, maintenant et à l'heure de notre mort. Amen.
3: Je vous salue Marie, pleine de grâce, le Seigneur est avec vous. Vous êtes bénie entre toutes les femmes, et Jésus, le fruit de vos entrailles, est béni.
1: Sainte Marie, Mère de Dieu, priez pour nous pauvres pécheurs, maintenant et à l'heure de notre mort. Amen.
3: Je vous salue Marie, pleine de grâce, le Seigneur est avec vous. Vous êtes bénie entre toutes les femmes, et Jésus, le fruit de vos entrailles, est béni.
1: Sainte Marie, Mère de Dieu, priez pour nous pauvres pécheurs, maintenant et à l'heure de notre mort. Amen.
3: Je vous salue Marie, pleine de grâce, le Seigneur est avec vous. Vous êtes bénie entre toutes les femmes, et Jésus, le fruit de vos entrailles, est béni.
1: Sainte Marie, Mère de Dieu, priez pour nous pauvres pécheurs, maintenant et à l'heure de notre mort. Amen.
4: Gloria.

0: Ô Marie conçue sans péché.
1: Priez pour nous pécheurs, nous avons.
0: Troisième mystère glorieux, la Pentecôte. Un grand malade nous demande de prier pour les personnes atteintes d'encéphalomyélite myalgique, une maladie sévèrement handicapante. Qu'elle ne soit oubliée ni de nos prières, ni des soins, ni de la recherche, ni de notre fraternité.
2: Notre Père qui es aux cieux,

0: sur la terre comme au ciel.
1: Donne-nous aujourd'hui notre pain de ce jour. Pardonne-nous nos offenses, comme nous pardonnons aussi à ceux qui nous ont offensés. Et ne nous laisse pas entrer en tentation, mais délivre-nous du mal.
2: Je vous salue, Marie, pleine de grâce. Le Seigneur est avec vous. Vous êtes bénie entre toutes les femmes, et Jésus, le fruit de vos entrailles, est béni.
1: Sainte Marie, Mère de Dieu, priez pour nos pauvres pécheurs, maintenant et à l'heure de notre mort.
2: Je vous salue, Marie, pleine de grâce. Le Seigneur est avec vous. Vous êtes bénie entre toutes les femmes, et Jésus, le fruit de vos entrailles, est béni.
1: Sainte Marie, Mère de Dieu, priez pour nos pauvres pécheurs, maintenant et à l'heure de notre mort. Amen.
2: Je vous salue, Marie, pleine de grâce. Le Seigneur est avec vous. Vous êtes bénie entre toutes les femmes, et Jésus, le fruit de vos entrailles, est béni.
1: Sainte Marie, Mère de Dieu, priez pour nos pauvres pécheurs, maintenant et à l'heure de notre mort. Amen.
2: Je vous salue, Marie, pleine de grâce. Le Seigneur est avec vous. Vous êtes bénie entre toutes les femmes, et Jésus, le fruit de vos entrailles, est béni.
1: Sainte Marie, Mère de Dieu, priez pour nos pauvres pécheurs, maintenant et à l'heure de notre mort. Amen.
2: Je vous salue, Marie, pleine de grâce. Le Seigneur est avec vous. Vous êtes bénie entre toutes les femmes, et Jésus, le fruit de vos entrailles, est béni.
1: Sainte Marie, Mère de Dieu, priez pour nos pauvres pécheurs, maintenant et à l'heure de notre mort. Amen.
2: Je vous salue, Marie, pleine de grâce. Le Seigneur est avec vous. Vous êtes bénie entre toutes les femmes, et Jésus, le fruit de vos entrailles, est béni.
1: Sainte Marie, Mère de Dieu, priez pour nos pauvres pécheurs, maintenant et à l'heure de notre mort. Amen.
2: Je vous salue, Marie, pleine de grâce. Le Seigneur est avec vous. Vous êtes bénie entre toutes les femmes, et Jésus, le fruit de vos entrailles, est béni.
1: Sainte Marie, Mère de Dieu, priez pour nos pauvres pécheurs, maintenant et à l'heure de notre mort. Amen.
2: Je vous salue, Marie, pleine de grâce. Le Seigneur est avec vous. Vous êtes bénie entre toutes les femmes, et Jésus, le fruit de vos entrailles, est béni.
1: Sainte Marie, Mère de Dieu, priez pour nos pauvres pécheurs, maintenant et à l'heure de notre mort. Amen.
2: Je vous salue, Marie, pleine de grâce. Le Seigneur est avec vous. Vous êtes bénie entre toutes les femmes, et Jésus, le fruit de vos entrailles, est béni.
1: Sainte Marie, Mère de Dieu, priez pour nous pauvres pécheurs, maintenant et à l'heure de notre mort. Amen.
2: Je vous salue, Marie, pleine de grâce. Le Seigneur est avec vous. Vous êtes bénie entre toutes les femmes, et Jésus, le fruit de vos entrailles, est béni.
1: Sainte Marie, Mère de Dieu, priez pour nous pauvres pécheurs, maintenant et à l'heure de notre mort. Amen.

0: Marie conçue sans péché.
1: Priez pour nous qui avons recours à vous.
0: Quatrième mystère glorieux, l'Assomption. Prions le maître de la vigne pour les parents, les éducateurs et les catéchistes, que sa présence à eux fasse grandir le royaume auprès des jeunes.
2: Notre Père qui es aux cieux, que ton nom soit sanctifié, que ton règne vienne, que ta volonté soit faite sur la terre comme au ciel.
1: Donne-nous aujourd'hui notre pain de ce jour. Pardonne-nous nos offenses, comme nous pardonnons aussi à ceux qui nous ont offensés. Et ne nous laisse pas entrer en tentation, mais délivre-nous du mal.
3: Je vous salue Marie, pleine de grâce, le Seigneur est avec vous. Vous êtes bénie entre toutes les femmes, et Jésus, le fruit de vos entrailles, est béni.
1: Sainte Marie, Mère de Dieu, priez pour nous pauvres pécheurs, maintenant et à l'heure de notre mort. Amen.
3: Je vous salue Marie, pleine de grâce, le Seigneur est avec vous. Vous êtes bénie entre toutes les femmes, et Jésus, le fruit de vos entrailles, est béni.
1: Sainte Marie, Mère de Dieu, priez pour nous pauvres pécheurs, maintenant et à l'heure de notre mort. Amen.
3: Je vous salue Marie, pleine de grâce, le Seigneur est avec vous. Vous êtes bénie entre toutes les femmes, et Jésus, le fruit de vos entrailles, est béni.
1: Sainte Marie, Mère de Dieu, priez pour nous pauvres pécheurs, maintenant et à l'heure de notre mort. Amen.
3: Je vous salue Marie, pleine de grâce, le Seigneur est avec vous. Vous êtes bénie entre toutes les femmes, et Jésus, le fruit de vos entrailles, est béni.
1: Sainte Marie, Mère de Dieu, priez pour nous pauvres pécheurs, maintenant et à l'heure de notre mort. Amen.
3: Je vous salue Marie, pleine de grâce, le Seigneur est avec vous. Vous êtes bénie entre toutes les femmes, et Jésus, le fruit de vos entrailles, est béni.
1: Sainte Marie, Mère de Dieu, priez pour nous pauvres pécheurs, maintenant et à l'heure de notre mort. Amen.
3: Je vous salue Marie, pleine de grâce, le Seigneur est avec vous. Vous êtes bénie entre toutes les femmes, et Jésus, le fruit de vos entrailles, est béni.
1: Sainte Marie, Mère de Dieu, priez pour nous pauvres pécheurs, maintenant et à l'heure de notre mort. Amen.
3: Je vous salue Marie, pleine de grâce, le Seigneur est avec vous. Vous êtes bénie entre toutes les femmes, et Jésus, le fruit de vos entrailles, est béni.
1: Sainte Marie, Mère de Dieu, priez pour nous pauvres pécheurs, maintenant et à l'heure de notre mort. Amen.
3: Je vous salue Marie, pleine de grâce, le Seigneur est avec vous. Vous êtes bénie entre toutes les femmes, et Jésus, le fruit de vos entrailles, est béni.
1: Sainte Marie, Mère de Dieu, priez pour nous pauvres pécheurs, maintenant et à l'heure de notre mort. Amen.
3: Je vous salue Marie, pleine de grâce, le Seigneur est avec vous. Vous êtes bénie entre toutes les femmes, et Jésus, le fruit de vos entrailles, est béni.
1: Sainte Marie, Mère de Dieu, priez pour nous pauvres pécheurs, maintenant et à l'heure de notre mort. Amen.
3: Je vous salue Marie, pleine de grâce, le Seigneur est avec vous. Vous êtes bénie entre toutes les femmes, et Jésus, le fruit de vos entrailles, est béni.
1: Sainte Marie, Mère de Dieu, priez pour nous pauvres pécheurs, maintenant et à l'heure de notre mort. Amen.
4: Gloire.

0: Marie conçue sans péché.
1: Priez pour nous qui avons recours à vous.
0: Cinquième mystère glorieux, le couronnement de la Vierge Marie. Avec le pape Léon, prions pour la paix dans le monde, en particulier pour celles et ceux qui vivent actuellement des heures de terreur et d'angoisse. Que là où abonde le mal, surabonde l'amour.

0: Comme au ciel.
1: Donne-nous aujourd'hui notre pain de ce jour. Pardonne-nous nos offenses, comme nous pardonnons aussi à ceux qui nous ont offensés. Et ne nous laisse pas entrer en tentation, mais délivre-nous du mal.
2: Je vous salue, Marie, pleine de grâce. Le Seigneur est avec vous. Vous êtes bénie entre toutes les femmes, et Jésus, le fruit de vos entrailles, est béni.
1: Sainte Marie, Mère de Dieu, priez pour nos pauvres pécheurs, maintenant et à l'heure de notre mort. Amen.
2: Je vous salue, Marie, pleine de grâce. Le Seigneur est avec vous. Vous êtes bénie entre toutes les femmes, et Jésus, le fruit de vos entrailles, est béni.
1: Sainte Marie, Mère de Dieu, priez pour nos pauvres pécheurs, maintenant et à l'heure de notre mort. Amen.
2: Je vous salue, Marie, pleine de grâce. Le Seigneur est avec vous. Vous êtes bénie entre toutes les femmes, et Jésus, le fruit de vos entrailles, est béni.
1: Sainte Marie, Mère de Dieu, priez pour nos pauvres pécheurs, maintenant et à l'heure de notre mort. Amen.
2: Je vous salue, Marie, pleine de grâce. Le Seigneur est avec vous. Vous êtes bénie entre toutes les femmes, et Jésus, le fruit de vos entrailles, est béni.
1: Sainte Marie, Mère de Dieu, priez pour nos pauvres pécheurs, maintenant et à l'heure de notre mort. Amen.
2: Je vous salue, Marie, pleine de grâce. Le Seigneur est avec vous. Vous êtes bénie entre toutes les femmes, et Jésus, le fruit de vos entrailles, est béni.
1: Sainte Marie, Mère de Dieu, priez pour nos pauvres pécheurs, maintenant et à l'heure de notre mort. Amen.
2: Je vous salue, Marie, pleine de grâce. Le Seigneur est avec vous. Vous êtes bénie entre toutes les femmes, et Jésus, le fruit de vos entrailles, est béni.
1: Sainte Marie, Mère de Dieu, priez pour nos pauvres pécheurs, maintenant et à l'heure de notre mort. Amen.
2: Je vous salue, Marie, pleine de grâce. Le Seigneur est avec vous. Vous êtes bénie entre toutes les femmes, et Jésus, le fruit de vos entrailles, est béni.
1: Sainte Marie, Mère de Dieu, priez pour nos pauvres pécheurs, maintenant et à l'heure de notre mort. Amen.
2: Je vous salue, Marie, pleine de grâce. Le Seigneur est avec vous. Vous êtes bénie entre toutes les femmes, et Jésus, le fruit de vos entrailles, est béni.
1: Sainte Marie, Mère de Dieu, priez pour nos pauvres pécheurs, maintenant et à l'heure de notre mort. Amen.
2: Je vous salue, Marie, pleine de grâce. Le Seigneur est avec vous. Vous êtes bénie entre toutes les femmes, et Jésus, le fruit de vos entrailles, est béni.
1: Sainte Marie, Mère de Dieu, priez pour nos pauvres pécheurs, maintenant et à l'heure de notre mort. Amen.
2: Je vous salue, Marie, pleine de grâce. Le Seigneur est avec vous. Vous êtes bénie entre toutes les femmes, et Jésus, le fruit de vos entrailles, est béni.
1: Sainte Marie, Mère de Dieu, priez pour nos pauvres pécheurs, maintenant et à l'heure de notre mort. Amen.
2: Gloria.

0: Marie conçue sans péché.
1: Priez pour nous qui avons recours à vous.
0: La paix de Dieu dépasse tout ce qu'on peut concevoir, écrit saint Paul aux Philippiens. Frères et sœurs, la paix de Dieu, la paix que lui seul peut donner, parce que lui seul peut délivrer des forces obscures et souvent insurmontables qui nous dévorent. Paix du ressuscité, qui a le pouvoir d'écraser serpents et scorpions. Paix non coiffée de casque bleu, paix qui nourrit, console, redonne vie. Paix des martyrs de notre temps, qui sont prêts à mettre du sang sur les paroles pour tenir en échec la haine des vignerons homicides, la haine des Hérodes et des Pilates, libérés de toute référence normative, estimant pouvoir se dégager de toute dépendance, à commencer par celle de Dieu. Ils sont les artisans d'une paix boiteuse et tyrannique, paix des puissants et des asservis, des pleutres, toujours prêts à se laisser abuser par la jactance de nos tribuns. Frères et sœurs, les forces du mal sont aujourd'hui tellement à l'œuvre dans le monde que leur pouvoir destructeur, leur triomphe, ne peuvent pas ne pas nous ébranler. D'où l'actualité de l'exhortation de saint Paul à prier et supplier en toutes circonstances. Sans relation au Créateur, il n'y a ni liberté, ni justice, ni paix. À quelle source cherchons-nous à étancher notre soif? Demandait le pape Léon lors de la messe célébrée sur la place de la Concorde. Nous contentons-nous

0: par le Dieu de la paix. La prière est le ressort qui permet d'expulser toute pensée dépressive, corrosive, de chasser toute rumination de vengeance, d'éteindre le volcan d'irascibilité qui gronde en nous, de garder le cap sur l'espérance, même quand Dieu voile ses épiphanies, semble absent. Frères et sœurs, c'est en laissant l'amour du Christ irriguer notre vie que nous parviendrons à éradiquer les poisons qui infectent les relations humaines et les relations entre États. Elles sont de plus en plus barbares, vient de dire le pape à Metz. Triste constat d'une régression de l'humain vers l'inhumain. C'est en laissant l'amour du Christ irriguer notre vie que nous parviendrons à vivre notre humanité dans la douceur et la paix, dans la clarté et la vérité. Jeter des ponts, créer des liens, renforcer la confiance mutuelle, au-delà des animosités, des griefs, des incompatibilités, ne dispense pas du devoir de dénoncer les vents hostiles. Même si les idéologies modernes ne s'embarrassent plus de scrupules, ne nous résignons pas à l'échec. Frappons à toutes les portes, sans nous autoriser à maudire le non-accueil qui nous est fait. À la suite des 72 que Jésus envoya comme des agneaux au milieu des loups, nous sommes envoyés comme des faiseurs de paix dans un monde féroce. Nous sommes envoyés pour transformer notre vallée de larmes en vallée riante. Oui, laissons l'amour du Christ irriguer notre vie. Saint François d'Assise, dont nous célébrons aujourd'hui la fête, parvenu au terme de son existence, passait des jours et des nuits en prière. Curieux de savoir ce qu'était cette prière, un petit frère franciscain, qui venait de rentrer dans l'ordre, alla un soir se cacher derrière un arbre pour surprendre le grand priant. Quand il revint, ses compagnons, eux aussi curieux, lui demandèrent « Que disait-il ?» Étonnante réponse, il n'a répété qu'un seul mot, « Toi, toi, toi ». Le seul mot de celui qui ne sait qu'adorer, pas même prononcer le nom de celui qui l'adore, commentait magnifiquement le père Besnard. L'adoration, compagne de l'espérance. La paix de Dieu dépasse tout ce qu'on peut concevoir. Frères et sœurs, dans un monde oublieux du respect, du dialogue, du partage, ravivons en nous et autour de nous le goût d'une humanité généreuse et réconciliée. En ce mois d'octobre, fidèle à l'appel de Léon XIV, ne nous lassons pas d'égrener le rosaire. Prions et supplions Marie pour que cessent les guerres et que la paix s'instaure entre les peuples en conflit. Son Fils à surmonter l'insurmontable, qu'il fasse de nous des bâtisseurs de paix, de sa paix, la paix du repos, la paix du sabbat, la paix qui n'a point de soir. Amen. Amen. Prions au Seigneur. Dieu notre Père, apprends-nous à partager notre travail humain avec nos frères et sœurs, surtout avec les pauvres et les personnes dans le besoin. Accorde-nous de rester fidèles à ton évangile, à offrir à notre société l'horizon d'un avenir meilleur, rempli de justice, de paix et d'amour. Nous te le demandons par Jésus, le Christ, notre Seigneur.
1: Amen.
0: Le Seigneur soit avec vous.
1: Et avec votre esprit.
0: Que Dieu Tout-Puissant vous bénisse, le Père, le Fils et le Saint-Esprit.
1: Amen.
0: Notre-Dame de Lourdes,
1: priez pour nous.
0: Sainte Bernadette,
1: priez pour nous.
0: Ô Marie conçue sans péché,
1: priez pour nous qui avons recours à vous.
0: Seigneur, Prince de la paix, écoute notre prière. Nous nous tournons vers toi, alors que des bruits de guerre résonnent en Europe. Nous te prions pour l'Ukraine, nous te prions pour la Russie, nous te prions pour le Moyen-Orient, nous te prions pour le monde. Sois le soutien de tous ceux qui sont secoués, ébranlés par la peur, l'angoisse et la violence. Brise l'orgueil des puissants, inspire la sagesse aux gouvernants, change les cœurs de pierre en cœurs de chair. Maintiens en chacun de nous l'esprit d'amour qui distingue.
2: Il est 1h.

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1: Ils étaient en chemin et montaient à Jérusalem. Jésus marchait devant eux. Ils étaient effrayés. Et ceux qui suivaient avaient peur. Ah, ils ont peur, les 12. Ils suivent cet homme qu'ils admirent, qui les fascine. Mais ces paroles prophétiques qu'il prononce pour la troisième fois, torture, crachat, flagellation, mort, les terrifient. Mais ce mot de résurrection qu'ils comprennent mal ranime en eux ce désir de le suivre malgré la peur, de le suivre jusqu'au bout. Aujourd'hui, ce que notre monde vit nous terrifie aussi. La haine qui dresse les hommes les uns contre les autres aux quatre coins du monde. Le mystère de la mort nous angoisse. Mais l'Esprit de Dieu réchauffe nos cœurs et nous suivons le Christ, lui qui a donné sa vie pour le pardon, pour l'amour. L'amour et le pardon tuent la haine. Alors soyons les apôtres de l'amour. Oublions notre peur.

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1: Amis et fidèles auditeurs, bienvenue et merci d'être à notre écoute. Cultiver avec justice l'Église qui est la vigne du Seigneur, c'est l'invitation du pape Léon XIV lors de l'Angélus de ce dimanche 4 octobre, fête de Saint François d'Assise, vous l'entendrez. Dans cette édition, nous reviendrons sur la rétrospective des faits saillants de l'actualité de l'Église, famille des dieux, qui est sur le continent. Nous vous proposerons en fin d'édition de suivre un extrait du premier chapitre de Magnifica Humanitas, lettre encyclique du pape Léon XIV. À tous et à chacun, excellentes conditions d'écoute.
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1: Ce dimanche 4 octobre, lors de la prière mariale de l'Angélus, l'évêque de Rome a appelé les fidèles à prendre soin de l'Église du Seigneur avec justice, à l'instar de Saint François d'Assise, célébré ce même dimanche. Commentant l'évangile du jour, le pape a comparé l'Église à la vigne que chacun peut choisir de construire ou de détruire. Les précisions avec Marie Duhamel.
2: Egli è il figlio di Dio.
3: Jésus est le Fils de Dieu, envoyé dans le monde, a d'emblée affirmé le pape, soulignant que ceux qui auraient dû l'accueillir à bras ouverts l'ont rejeté. Celui qui est venu apporter le salut est condamné. Celui qui veut donner la vie est mis à mort.
2: Chi vuole donare la vita viene messo a morte.
3: L'évêque de Rome qui a invité les fidèles à réfléchir aux nombreuses cruautés qui ravagent le monde et l'histoire des peuples a néanmoins précisé que l'enseignement du Christ révèle la miséricorde infinie de son Père. Pour Léon XIV, ce rejet violent ne brise pas la volonté de Dieu qui, dans son infinie justice, transforme le mal en rédemption.
2: La vigna da coltivare con giustizia è la chiesa.
3: Partant de l'image utilisée dans la parabole, le souverain pontife fait remarquer que la vigne à cultiver avec justice, c'est l'Église. En ce dimanche où elle fête Saint François d'Assise, le pape a évoqué la figure du poverello, un modèle, celui à qui Jésus demanda de réparer son Église. Saint François, qui a bâti sa propre vie sur le fondement du Christ, a-t-il souligné, a été un exemple pour les premiers frères qui ont partagé son ascèse, comme condition authentique de la réforme de l'Église. Cette Église, estime le pape, Saint François l'a restaurée par sa foi dans le Seigneur, en comblant les fissures de la discorde par le témoignage de l'amour fraternel.
1: Merci Marie. Et au terme de cette prière, le pape a invité les fidèles à réciter le rosaire tout au long du mois d'octobre afin de demander la paix partout dans le monde, en particulier en Terre Sainte. Il a en outre rappelé la rencontre à laquelle participeront les chefs des églises orientales et les présidents des conférences épiscopales à l'occasion des 10 ans de l'exhortation apostolique du pape François à Maurice Laetitia. Rencontre que le pape ouvrira le mercredi 7 octobre et qui se poursuivra jusqu'au 14 octobre. L'objectif de ce rendez-vous est de faire le point sur les familles d'aujourd'hui en écoutant les témoignages d'évêques et de couples venus des 5 continents. Signalons que samedi soir, quelques jours après la fête de Saint-Michel-Archange, leur saint patron, le pape a célébré la messe en compagnie du corps de la gendarmerie vaticane. Dans son homélie, il a rendu hommage à ces hommes qui assurent sa protection et celle du petit État et rappelé le sens de leur service. Celui qui veille sur les autres doit d'abord garder en lui-même la vérité, la justice, la bonté et le respect, a-t-il affirmé. Françoise Niamien revient sur les points saillants de l'actualité de l'Église sur le continent au cours de la semaine.
4: Ouvrons cette rétrospective par la session de rentrée pastorale de l'archidiocèse d'Abidjan en Côte d'Ivoire. C'était du 25 au 27 septembre à la cathédrale Saint-Paul d'Abidjan Plateau. La rencontre s'est achevée par la messe solennelle d'ouverture de la nouvelle année pastorale, présidée par Mgr Gaspard Bébignéba, évêque auxiliaire d'Abidjan. Notre correspondant Marcel Aristonblé nous en avait donné des détails.
5: Dans son homélie, le cardinal Ignace Dobo Bessi, archevêque métropolitain d'Abidjan, a placé la communion fraternelle au centre de cette dynamique.
6: La communauté des disciples née de la proclamation à la Pentecôte a vite compris que que la communion fraternelle est la meilleure voie pour une proclamation crédible.
5: Le cardinal a toutefois relevé plusieurs obstacles susceptibles de fragiliser cette communion.
6: La discrimination, l'exclusion, les divisions et les classifications ne nous sont pas étrangères. Elles s'installent au cœur de notre Église, au cœur de nos familles, de notre pays, de notre Afrique, de notre monde, où les affinités détruisent la communion.
5: La messe solennelle de rentrée pastorale a été également marquée par l'ordination de 17 nouveaux diacres.
4: Et le samedi 26 septembre, dans l'archidiocèse de Kinshasa, en République démocratique du Congo, le cardinal Fridolin Ambongo procédait à l'ouverture de la nouvelle année pastorale 2026-2027 au cours d'une messe célébrée en la cathédrale Notre-Dame du Congo. Cette nouvelle année pastorale a pour thème « Ensemble pour une gestion évangélique de l'environnement ». On y revient avec Jean-Baptiste Malingué.
7: L'archidiocèse de Kinshasa s'engage ainsi à appliquer l'esprit de l'encyclique du pape François Laudato Si sur le respect et la sauvegarde de l'environnement. La belle ville de Kinshasa est devenue une poubelle défigurée par l'insalubrité et des maladies, a lancé l'archevêque Fridolin Ambongo. Il s'agit maintenant de garantir un nouvel environnement à la ville en harmonie avec les gouvernants. La crise environnementale exige une conversion écologique et l'écologie intégrale exige une pastorale synodale. La conversion écologique offrira un service au bien commun. La messe d'ouverture de la nouvelle année pastorale est intervenue à l'issue de la semaine diocésaine de pastorale tenue au centre catholique Nganda.
4: Et face à la 17e épidémie de la maladie à virus Ebola dans l'est de la République démocratique du Congo, Jean-Baptiste Malingué nous a également informé de l'organisation de la table ronde initiée par Caritas Congo qui a réuni des leaders religieux le jeudi 1er octobre. De cette table ronde est née une commission pour réfléchir en premier lieu sur la mutualisation des efforts de tous. Et pour conclure, le Centre de formation technique et professionnelle Foi et Joie du Tchad, une œuvre de la Compagnie des Jésuites dans l'archidiocèse de N'Djamena, a organisé le 25 septembre dernier une journée portes ouvertes dans le souci d'accompagner les jeunes de ce pays. Des détails nous ont été donnés par Edouard Takadji.
8: La création de ces centres intervient dans un contexte où de nombreux jeunes ont d'énormes difficultés pour accéder à une qualification professionnelle et au marché de l'emploi. C'est ainsi qu'après 10 ans d'existence, explique Kodi Kandji Ngamay, directeur du 10 centres, plus de 500 jeunes sont formés et qualifiés. Et derrière ces 500 jeunes, ce sont 500 parcours de vie, 500 familles et autant de possibilités pour la société tchadienne. Père Clément Kouassi, directeur par intérim du CFOR Business School, affirme que ces centres forment les jeunes à innover, à créer et à être capables de se prendre en charge.
9: On ne forme pas seulement des gens qui cherchent un diplôme et puis vont aller travailler. On cherche à former des hommes et des femmes pour les autres. On cherche à former des hommes et des femmes qui sont prêts à se battre, à travailler pour le développement du Tchad. On cherche à former des gens en leur donnant une formation intégrale. On forme la tête, on forme le cœur, on forme l'homme.
10: Dans quelques instants, l'actualité sociopolitique.
1: Une frappe aérienne sur deux camions d'aide alimentaire de l'ONU dans l'État soudanais de Kordofan Sud a tué un chauffeur, a annoncé dimanche le Programme alimentaire mondial PAM, sans déterminer la source de l'attaque. Les véhicules se rendaient de Diling à Kadougli samedi lorsqu'ils ont été pris pour cible, alors même qu'ils étaient clairement identifiés comme des véhicules humanitaires, a indiqué le PAM. L'écrivain et homme d'État sénégalais Cheikh Hamidou Kane, auteur de L'aventure ambiguë, classique de la littérature africaine, est décédé samedi soir à Dakar à l'âge de 98 ans, ont annoncé la presse et le président sénégalais Bassirou Diomaye Faye. Alors que les dirigeants érythréens, égyptiens, somaliens et le chef de l'armée soudanaise se réunissaient dimanche en Égypte, les États-Unis ont lancé un appel à la retenue et au dialogue dans la Corne de l'Afrique où l'Éthiopie accuse l'Érythrée voisine de soutenir la rébellion dans le Tigré. Et restons en Égypte où des dizaines de journalistes égyptiens ont organisé un sitting samedi au Caire pour demander la libération de 6 journalistes arrêtés dans la semaine, l'atteinte la plus grave portée à un média indépendant depuis des années, selon des ONG. Les Centrafricains sont confrontés depuis vendredi dernier à une augmentation des prix de carburant à la pompe décidée par le gouvernement, suscitant un large mécontentement dans le pays. Cette hausse décidée par Bangui, la troisième en 3 ans, s'inscrit dans le contexte de la flambée des cours du pétrole sur le marché mondial en raison de la guerre au Moyen-Orient.
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12: Les années du Concile Vatican II. Avec Saint Jean XXIII s'ouvre une nouvelle étape du magistère social, marquée par une attention plus explicite à la dimension mondiale des questions sociales et au langage des droits. Dans Mater et Magistra, il présente la foi chrétienne comme une lumière capable de relier le ciel et la terre, rappelant que l'Église, bien qu'ayant pour mission première la sanctification et l'annonce des biens éternels, ne néglige pas pour autant les exigences concrètes de la vie quotidienne des personnes, mais s'intéresse à tout bien humain authentique. Partant de cette vision unitaire de l'humain, il souligne que la vie sociale exige un équilibre entre l'initiative des citoyens et des groupes appelés à s'auto-organiser et à collaborer, et l'action de l'État qui doit coordonner et soutenir sans étouffer la liberté et la responsabilité des individus, d'où l'attention à la juste rémunération du travail, à la participation des ouvriers et aux disparités croissantes entre les pays. Quelques années plus tard, dans Pacem in Terris, s'adressant pour la première fois non seulement aux fidèles, mais à tous les hommes de bonne volonté, Jean XXIII relie de manière organique la dignité de la personne à la reconnaissance des droits et des devoirs fondamentaux et propose un ordre de vie en société, y compris au niveau international, fondé sur la vérité, la justice, l'amour et la liberté. La portée universelle de son appel, la référence aux droits de l'homme comme grammaire commune et la conviction que la paix durable passe par des institutions et des relations entre les peuples, inspirées par la dignité de chaque personne, restent particulièrement significatives pour notre époque, marquée par des conflits et de nouvelles formes d'interdépendance généralisées.
10: Le Concile Vatican II a marqué un tournant dans l'autocompréhension de l'Église dans le monde contemporain. Dans la constitution pastorale Gaudium et Spes, il nous a donné l'image d'une Église qui se fait proche de l'humanité, engagée dans le monde et déterminée à réfléchir non à partir de schémas abstraits, mais à partir de la réalité concrète des situations historiques. Le texte aborde les grandes questions du mariage et de la famille, de la vie économique et sociale, de la communauté politique, de la guerre et de la paix, en insistant sur le fait que les structures économiques et institutionnelles sont justes uniquement dans la mesure où elles servent le développement intégral de la personne et favorisent la participation responsable de tous. L'importance de ce document conciliaire pour la doctrine sociale de l'Église réside non seulement dans le fait qu'elle a ouvert des perspectives de réflexion thématique, mais aussi dans le fait qu'il a fourni une méthode de discernement invitant à lire les transformations historiques avec un regard évangélique et une compétence humaine. Ce style montre que le dialogue avec le monde n'est pas pour l'Église une option tactique, mais une forme concrète de sa mission, car l'Évangile, tel un levain, peut transformer de l'intérieur les structures de la cohabitation et ouvrir des voies vers une plus grande humanité. C'est dans cette perspective que s'inscrit également la déclaration Dignitatis Humanae, dans laquelle le Concile reconnaît que la liberté religieuse est un droit fondamental enraciné dans la dignité de la personne qui doit être garantie par l'ordre juridique afin que nul ne soit contraint d'agir contre sa conscience ou empêché de rechercher ou de professer la vérité en privé et en public.
4: Ce principe d'une grande importance pour notre époque continue d'offrir à la doctrine sociale des critères décisifs pour la protection de la personne et pour la construction de sociétés pluralistes et pacifiques.
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1: C'est par ici que nous mettons un point final à notre programme. Merci de l'avoir suivi. Au revoir et à la prochaine.

Le premier jour de la semaine, Marie de Magdala, celle dont je porte le nom, l'empreinte, le cœur, se rend au tombeau du grand matin, alors qu'il fait encore sombre et elle aperçoit la pierre enlevée. Le tombeau est vide. La douleur la submerge. Je cherche mon Seigneur. Mon cœur est tout brûlant, je ne sais où on l'a mis. Dieu, où es-tu, mon Dieu? Je te cherche dès l'aube. Mon cœur a soif de toi. Toute la nuit, j'ai cherché celui que mon cœur aime. Je l'ai cherché, je ne l'ai pas trouvé. Je parcours les rues, ces carrefours. Aujourd'hui, Marie-Madeleine me fait découvrir que chaque être a son propre parcours en son humanité. Un parcours unique pour chacun. Et j'en découvre le sens. Je renouvelle en ma chair le cantique des cantiques. Où est-il, ce bien-aimé que je ne trouverai pas? Je veux chercher celui que mon cœur aime. Je l'ai cherché, je ne l'ai pas trouvé. J'ai rencontré les gardes qui parcourent la ville. Avez-vous vu celui que mon cœur aime? Marie-Madeleine retourne au tombeau, ce tombeau vide de celui qu'elle cherchait désespérément. En larmes, elle se retourne, un homme est là. Femme, qui cherches-tu? C'est Jésus, mais elle ne le reconnaît pas et le prend pour le jardinier. Seigneur, si c'est toi qui l'as emporté, dis-moi où tu l'as mis, j'irai le chercher. Alors le Seigneur dit, Marie. Elle reconnaît sa voix. Elle le reconnaît. Elle reconnaît l'appel de son Dieu, de celui qu'elle avait cherché dès l'aube. Il est vivant, il est là devant elle. Maître, ne me touche pas. Je ne suis pas encore montée vers mon Père, vers votre Père. Trouvez mes frères et dis-leur. Et c'est Marie-Madeleine, celle qui fut la pécheresse, dont l'amour a accompagné tout au long de sa vie celui qu'elle pleurait, celui qu'elle cherchait. C'est elle qui, la première, annonça la résurrection du Christ.

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2: Bonjour à tous. Questionné par les journalistes dans son vol retour vers Rome, le pape Léon XIV a commencé par évoquer les 4 jours qu'il venait de passer en France, successivement à Paris, Lourdes et Metz. Ces 4 jours ont été littéralement riches en bénédictions, presque des miracles, dirais-je en particulier le temps passé à Lourdes, à marcher et à accompagner tant de personnes malades et souffrantes, et à voir comment la grâce de la présence de Dieu, qui s'est manifestée de tant de façons différentes, touche le cœur des gens, transforme leur vie et redonne leur dignité aux malades, aux personnes âgées et à ceux qui, dans certaines franges de la société, sont marginalisés. Personnellement, je me suis sentie très bénie d'avoir eu le privilège de visiter la France pour encourager surtout les jeunes qui, de toute évidence, sont en quête de quelque chose. Cela a été tellement évident au Stade de France. Ce soir-là, où se sont rassemblés 80 000 jeunes venus de toute la France avec leur enthousiasme, leur joie et ce sentiment d'espérance qu'ils ont transmis. Mais surtout, je crois qu'ils ont reçu et qu'ils seront capables de partager avec les autres. Léon XIV a répondu à plusieurs questions. Celle de Xavier Lenormand, du Pèlerin. La devise de votre voyage apostolique était que le monde est la vie. Le thème des soins palliatifs est revenu à plusieurs reprises dans vos discours. Je pense notamment à celui prononcé à l'Élysée et à celui de dimanche à Lourdes, où vous avez déclaré que ce qui est légal n'est pas nécessairement moral, ce qui constituait une référence claire à la récente légalisation de l'euthanasie en France. En France, nous avons également ce principe de laïcité qui consiste en une séparation entre la religion et la politique. Pensez-vous que lorsque c'est important, lorsque les enjeux sont élevés, il faille franchir cette frontière, cette ligne de démarcation au nom de la primauté de la conscience? Et si tel est le cas, avez-vous franchi cette ligne? Le pape répond, je dirais que selon la conception qu'a l'Église et la séparation entre l'Église et la politique ou entre l'Église et l'État, je n'ai pas franchi cette ligne et je vous invite à lire ou à relire Magnifica Humanitas où j'aborde la doctrine sociale de l'Église et où j'explique que lorsque l'Église parle de défendre la vie, lorsqu'elle aborde des questions de doctrine sociale, nous n'entrons pas dans le domaine politique. Nous appliquons l'Évangile à la vie des gens. Et il peut s'agir de politiciens de gauche ou de droite qui affirment que la religion ne devrait exister que dans la sphère privée, que chacun fasse ce qu'il veut dans sa vie privée, mais qu'en tant qu'État, nous restions séparés. Je me suis rendu en France avant tout pour prêcher l'Évangile, pour annoncer la bonne nouvelle, pour réaffirmer ce que Jésus-Christ lui-même dit lorsqu'il déclare « Je suis le chemin, la vérité et la vie », c'est-à-dire pour proclamer la vérité que Jésus nous offre. La défense de la vie est un enseignement auquel, comme vous le savez tous, l'Église adhère profondément. Ainsi, d'une part, sachant évidemment qu'en France, une loi a récemment été adoptée, ainsi que dans d'autres pays d'Europe et dans d'autres régions du monde, les questions relatives à la fin de vie font aujourd'hui l'objet de nombreux débats. Mais se trouver dans un lieu comme Lourdes, où les gens sont en quête de quelque chose de bien plus profond, et comprendre que leur vie, même au milieu de la maladie, du handicap ou de souffrances de toutes sortes, a un sens, l'Église, grâce à Jésus lui-même, souhaite être proche de ces personnes et affirmer les valeurs dont la vie elle-même recèle, je pense, pour chacun d'entre nous. Je dirais donc que si c'est cela la politique, je l'ai fait, mais ce n'était pas pour m'impliquer dans la politique française, c'était pour enseigner ce que l'Église croit réellement. Retrouvons demain Léon XIV, à bientôt.

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1: Mon Seigneur et mon Dieu, je crois fermement que tu es ici, que tu me vois, que tu m'entends. Je t'adore avec profonde révérence. Je te demande le pardon de mes fautes et la grâce de faire avec profit ces 10 minutes de prière. Marie, ma mère immaculée, Saint Joseph et mon ange gardien, intercédez pour moi. Il y a quelques jours, j'étais à l'étranger et je devais m'occuper de tâches pastorales, confession, prédication, messe à Luxembourg. Voilà que j'étais dans le confessionnal et j'avais oublié d'éteindre mon téléphone. Et mon téléphone a sonné. J'ai tout de suite appuyé sur le bouton rouge, raccrochant le téléphone, me disant que bon, si la personne vraiment veut me parler de façon urgente, elle peut me rappeler plus tard. Après avoir terminé mon travail là-bas, j'ai pris le bus. Soit dit en passant, tous les transports en commun sont gratuits là-bas. Et cette gratuité d'ailleurs me faisait penser justement à beaucoup de choses que nous pourrions faire gratuitement pour les autres, dans le service que nous pouvons donner aux autres aussi. La disponibilité que l'on a sans chercher à avoir quelque chose en retour, comme disait le Christ. J'étais distrait en train de penser à la disponibilité gratuite pour les autres, mais en pensant à cela, j'oubliais justement de m'occuper d'une personne qui peut-être attendait de moi quelque encouragement et mon soutien par ma prière. Mais voilà que le téléphone ressonne et la même personne me parle, je décroche, et elle me dit que l'une de nos connaissances a un problème au cœur et qu'elle a été hospitalisée, elle sera bientôt opérée. Alors, je la remercie beaucoup pour tout cela, et directement, j'ai envoyé un SMS au téléphone de la personne malade en question pour lui dire si je pouvais l'appeler sans la déranger, et à quelle heure, etc. Mais tout ça m'a fait penser un petit après, n'aurais-je pas dû appeler au téléphone après mon travail à la cathédrale? Et donc, je me suis posé la question, si parfois on n'a pas de bonnes intentions, peut-être, mais on est tellement plongé dans nos histoires et dans nos réflexions que l'on ne remarque pas qu'il y a des personnes qui attendent de l'aide de notre part, un soutien, qui veulent simplement parler avec nous. Et c'est justement ce dont le Christ va parler aujourd'hui dans l'évangile de ce 5 octobre, fête aussi de Sainte Faustine Kowalska, qui est l'apôtre de la miséricorde. L'évangile d'aujourd'hui répond à la question « Qui est mon prochain ?» et nous parle d'avoir un cœur miséricordieux, c'est-à-dire d'avoir une empathie avec les autres, de savoir comme s'intéresser aux problèmes des autres et ne pas s'intéresser uniquement à nos problèmes personnels, avec le risque d'oublier de se tourner également vers les problèmes des autres. Il s'agit de sentir ce qu'ils ressentent, les joies et les peines. C'est un petit peu comme partager les sentiments, les réactions, les problèmes. Dans le passage de Saint-Luc, on voit un légiste, un homme érudit, venir dire à Jésus « Maître, que dois-je faire pour avoir la vie éternelle ?» Alors Jésus lui pose une question. « Dans la loi, qu'y a-t-il d'écrit ?» Et il répond, en citant le schéma Israël, « Tu aimeras le Seigneur ton Dieu de tout ton cœur, de toute ton âme, de toute ta force, et ton prochain comme toi-même. » Bon, Dieu m'a répondu, lui dit Jésus, « Fais cela et tu vivras. » Alors le légiste veut une limite. Que faut-il faire? Jusqu'où faut-il aller? Et donc il précise sa question en disant « Et qui est mon prochain ?» Et Jésus alors répond par une histoire. Il dit qu'un homme descendait de Jérusalem à Jéricho. C'est une route dangereuse qui descend très fort parce que quand tu passes de Jérusalem à Jéricho, tu dois monter un petit peu d'abord jusqu'à 800 mètres au-dessus du niveau de la mer et puis descendre jusqu'à moins 250 mètres en dessous du niveau de la mer. Donc il y a un dénivelé de plus d'un kilomètre. L'environnement est semi-désertique, assez chaud même, où il n'y a pratiquement personne qui vit. Et ça fait presque bon, une bonne quinzaine à une vingtaine de kilomètres. Mais Jésus continue. L'homme se fait attaquer par des brigands qui le frappent, qui le dépouillent et le laissent à demi-mort sur le bord du chemin. Un prêtre passe par là. Et un lévite passe aussi par là. Il voit et continue sans s'arrêter. Puis vient un samaritain, c'est-à-dire quelqu'un qui n'est pas juif, un étranger. Bon, il s'approche, il voit le pauvre juif blessé. Il soigne ses blessures, il porte l'homme, il le conduit à l'auberge pour qu'on prenne soin de lui. La compassion n'est pas une si belle émotion qui est ressentie comme ça de loin. Non, il s'arrête, il touche, il dépense du temps et de l'argent. Alors Jésus pose la question des trois personnes qui sont passées, qui a été le prochain pour se blesser? Et la réponse est simple. Le légiste répond, c'est celui qui s'est occupé du blessé. Alors Jésus lui dit, va et toi aussi fais de même. Bon, cette parabole est connue comme étant celle du bon samaritain. Mais ça veut dire du bon ennemi. Les juifs et les samaritains se méprisaient l'un l'autre. Donc il y avait là-dedans comme une leçon aussi, que le prochain, ce n'est pas quelqu'un nécessairement de ta famille, de tes amis. Ça peut être aussi quelqu'un qui ne t'aime pas, qui ne t'apprécie pas, mais qui a besoin de ton aide. Et inversement aussi, le prochain, c'est celui qui veut t'aider et que tu n'apprécies peut-être pas, alors qu'il sait que tu as besoin de son aide, comme dans le cas qui est cité par Jésus. C'est important ici parce que souvent on pense le prochain comme celui qui est le pauvre, le blessé. Mais ici, le Christ met le prochain dans celui qui aide. Il faut voir les choses des deux côtés. Il y a un échange entre une personne et une personne proche. Le prochain, c'est dans les deux sens que ça va. Se savoir se rapprocher des personnes que nous rencontrons. Mais ce n'est pas une question de distance aussi. Le prochain, c'est toute personne avec laquelle tu peux rentrer en contact. Ce n'est pas simplement des contacts proches au niveau spatio-temporel, mais proches même à travers les réseaux sociaux, les médias de communication, etc. Être prochain, ça veut dire être capable de donner aux autres et de recevoir des autres. Saint Carlo Acutis disait « Les pauvres ne sont pas un problème, mais une solution. » Il nous rappelle que le vrai trésor, c'est l'amour. Et dans le fond, quand on leur donne quelque chose, c'est eux qui nous donnent aussi de faire du bien, d'être plus humains, plus semblables au Christ. Comme Carlo Acutis, qui s'arrêtait pour parler aux sans-abri de Milan, en leur tendant un sandwich, un sourire, qui ne s'arrêtait pas simplement pour donner quelque chose, mais aussi pour donner de son temps, parler, chercher une amitié. Ben, toi aussi, sens-toi appelé à voir le Christ dans l'autre, qu'il soit réel ou virtuel, que tu croises sur ton chemin. La miséricorde n'est pas une grande théorie, c'est un message direct, un cœur qui bat pour un autre cœur. Sainte Faustine ne se contentait pas de prier pour les personnes dans le besoin. Elle agissait, même quand c'était inconfortable pour elle. Un soir, dit-elle, alors que je rentrais du travail, j'ai croisé une femme malade, allongée sur le trottoir. Et personne ne s'arrêtait pour elle. J'ai couru chercher de l'eau et du pain. Je suis resté à ses côtés jusqu'à ce qu'elle meure. Et je lui ai tenu la main en priant. Quand les gens sont passés, ils m'ont demandé « Pourquoi fais-tu cela ?» Et j'ai répondu « Parce que c'est mon prochain. » Elle voyait le Christ dans cette femme sans visage. Mais elle s'occupait aussi des sœurs de sa famille, à l'intérieur même du couvent de la Congrégation des Sœurs de Notre-Dame de la Miséricorde. Mais elle a vécu une charité radicale envers ses sœurs, même envers celles qui la critiquaient ou la jugeaient. Elle disait « Quand je lave les pieds des sœurs malades, c'est comme si je lavais ceux du Christ. » Elle ne se plaignait jamais, même quand on lui demandait de faire des travaux durs. Elle priait pour celles qui la méprisaient, en demandant à Dieu de leur donner sa lumière et un cœur miséricordieux. Alors, regarde un petit peu, commence par les gens de ta famille, bien entendu, mais aussi tes amis, tes collègues, tes voisins, tes connaissances et même ceux que tu ne rencontres qu'une seule fois dans ta vie. Laisse une trace. Ose la charité, comme disait Léon XIV. En France, à la maison Baqueta, l'intuition la plus importante concerne l'échange de dons qui se renouvelle à chaque rencontre. personne n'est si pauvre qu'il n'ait rien à donner, et personne n'est si riche qu'il n'ait rien à recevoir. Les pauvres ne sont pas une catégorie sociologique, mais la chair même du Christ. Il ne suffit pas d'énoncer de manière générale la doctrine de l'incarnation de Dieu. Pour entrer véritablement dans ce mystère, il faut préciser que le Seigneur s'est fait chair, qu'il a eu faim, qu'il a eu soif, qu'il a été en prison et qu'il est mort. Le Christ pauvre et crucifié se laisse encore rencontrer et aimer à travers les hommes et les femmes qui souffrent, qui nous appellent à sortir de nous-mêmes et à oser la charité. Marie était au pied de la croix, elle a toujours été proche du Christ, et c'est aussi pour ça qu'elle est montée au ciel, mais aussi pour être plus proche de chacun d'entre nous. Elle est ta mère, elle est ma mère. Apprenons à être proche des autres comme elle. Je te remercie, mon Dieu, des bonnes résolutions, des actes d'amour et des inspirations que tu m'as communiquées dans tes 10 minutes de prière. Je te demande ton aide pour les mettre en pratique, pour que je ne sois pas trop distrait par mes propres problèmes, au point de ne plus voir les problèmes des autres et l'aide que je peux leur apporter, ou également accepter l'aide que les autres peuvent m'apporter, pour être davantage à ton image, Seigneur. Marie, ma Mère Immaculée, Saint Joseph et mon ange gardien, intercédez pour moi.
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4: Jouer est une activité importante chez l'homme tout au long de sa vie. Depuis la tendre enfance où par le jeu les enfants vont acquérir les compétences nécessaires à leur épanouissement, ils vont développer leur créativité, leur capacité motrice, leur intelligence pratique et tactique et leurs compétences sociales. Plus tard, les adultes vont continuer à jouer. Dans l'activité ludique, la personne prend de la distance avec sa vie quotidienne. Elle s'investit dans une activité qui a pour finalité de distraire, seule ou se divertir en groupe. Le jeu constitue une pratique culturelle fort ancienne et on en trouve la trace dans toutes les civilisations, aussi lointaines soient-elles. On peut aussi jouer pour de l'argent. Les jeux d'argent se sont démocratisés. Nous n'en sommes plus aux joueurs qui fréquentaient les casinos ou les arrières-salles de lieux connus des seuls initiés. Avec Internet, les jeux d'argent gratuits, jeux de hasard et d'argent en ligne, les paris sportifs, le poker en ligne et autres variantes ouvrent grand les bras à l'internaute. L'idée de gagner le gros lot et de passer le reste de sa vie à l'abri du besoin ou simplement de réaliser des projets fait rêver des millions de joueurs qui chaque semaine ou de temps en temps se prennent à y croire et partent acheter leurs billets de loterie ou de loto chez un buraliste. Lorsqu'on joue avec de l'argent, pour de l'argent, on prend un risque, celui de perdre sa mise. On se rappelle peut-être que la Loterie Nationale Française, ancêtre de la Française des Jeux, naquit en 1933, dans le but de venir en aide aux invalides de guerre, aux anciens combattants et aux victimes de calamités agricoles. Le 7 novembre 1933, Paul Bounour, coiffeur à Tarascon, empoche la somme de 5 millions de francs lors du premier tirage. À côté des machines à sous ou tables de jeu dans les casinos, avec introduction de Internet, l'offre des jeux d'argent est considérable aujourd'hui. Jeux de grattage, paris hippiques, paris sportifs. La plupart du temps, cette pratique est récréative et demeure source de plaisir. On peut quand même s'interroger sur le nombre de jeux sitôt achetés, sitôt grattés et la plupart du temps sitôt jetés, ou ceux qui permettent d'entretenir le rêve un court instant jusqu'au tirage suivant. En 2024, le marché français des jeux d'argent et de hasard a connu une croissance dynamique avec un produit brut des jeux de 14 milliards, en progression de 4,7% par rapport à 2023. Et le secteur du jeu en ligne agréé compte 3,9 millions d'individus, soit une augmentation de 7,7% relative à 2023. Les jeux de tirage et les jeux de grattage sont les plus pratiqués par plus d'un tiers des adultes. Loin derrière viennent les paris sportifs, les jeux des machines à sous, à peu près 7% de la population. Les autres jeux de casino, paris hippiques, poker sont pratiqués par moins de 5% des Français. Fort heureusement, près de 53% des joueurs jouent de manière occasionnelle. Mais 5% ont été classés comme joueurs problématiques. C'est-à-dire qu'ils jouent de manière intensive, délaissant ses autres centres d'intérêt et de sa vie personnelle. Ce sont surtout les paris hippiques, le poker et les paris sportifs. À noter que le poker en ligne est le jeu d'argent le plus addictogène chez les jeunes et connaît une augmentation rapide et continue.

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1: Qu'est-ce qu'une addiction ? Le terme d'addiction ne vient pas, comme on le croit, de l'anglais addict, mais du latin ad dicere, ad dictus, dire à, c'est-à-dire que cela renvoie aux esclaves dans la civilisation romaine qui n'avaient pas de nom propre et étaient dits à leur maître. Être addicté, c'est ne pas être libre, être dit par l'autre. Le sens plus tardif dans le droit médiéval est l'attribution physique d'une personne à une autre comme paiement d'une dette. Être contraint par corps. Même si on est passé du latin à l'anglais puis au français, l'addiction exprime donc un assujettissement, un esclavage, une emprise, une aliénation. La personne addicte est alors celle qui est totalement soumise à une substance ou, dans notre cas, à un comportement qui prend le pas sur tout le reste. Famille, loisirs, activités sociales, travail, etc. Sa vie tourne autour de cet objet qui le place dans un état de manque effrayant si elle ne peut pas s'y donner. Cette notion de perte de liberté est un point majeur dans les dépendances. Le maître n'est plus celui que l'on croit et le sujet dépendant et dans une illusion de liberté. Les addictions aux jeux de hasard et d'argent sont des addictions comportementales considérées et reconnues comme une

des patients ayant des addictions comportementales souffrent également de troubles psychologiques, troubles de l'attention et hyperactivité motrice, troubles anxieux, troubles de l'humeur de type dépressif ou troubles bipolaires, ou d'autres addictions à des substances illicites, par exemple cannabis, cocaïne. Il faudra bien en tenir compte au moment de traiter ces addictions.

Ce soir, mon Dieu, mon cœur est lourd et découragé. Les enfants qui ne sont pas ce qu'il faudrait, l'âge que j'ai, la fatigue, la maladie, l'argent qu'on perd et que si difficilement on gagne, le silence et la solitude qui pèsent lourdement parfois à la campagne. Et toutes ces rebuffades, ces difficultés, ces attentes vaines, ces non, ces si, mes doutes sur mon œuvre que viennent renforcer de la part des autres, les oublis, le sentiment de la vanité de mes efforts, l'angoisse des années à venir. Mon Dieu, je vous l'offre, puisque je n'ai que cela ce soir à vous offrir.

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2: Bonjour à tous, ravi de vous retrouver sur notre radio chrétienne pour ce repos musical. Aujourd'hui, je vous propose, en partenariat avec Warner Classics, une heure dédiée au trésor de la musique.